0: l'occasion de l'écouter. Alors je me dis, il est peut-être déjà un peu au courant, il sait qu'on va se balader dans sa vie, dans les lieux qui ont pu vous marquer. Est-ce que ce type de balade, c'est quelque chose qui vous plaît? Est-ce que vous feuilletez les albums photos ou est-ce qu'au contraire, Damien, est toujours de l'avance en regardant un peu dans le rétro?
1: Non, alors moi je ne fais que ça. Je regarde constamment les photos de mon passé. Je regarde les photos justement de tous les endroits sur lesquels je suis passé, des enfants, de ma famille, de moi-même, etc. Et ça m'amuse beaucoup et je le fais quasi quotidiennement.
0: Merci en tous les cas encore une fois d'être avec nous. Peut-être un mot, alors on aura l'occasion d'en reparler d'ici 21h. Pour ceux qui ne connaissent pas, Ulysse, c'est quoi?
1: Ulysse, c'est le leader du télépéage en France. La vocation d'Ulysse, c'est de simplifier la mobilité de ses utilisateurs en simplifiant notamment les trajets autoroutiers, mais pas que, puisque avec le compte Ulysse, vous pouvez aussi utiliser les parkings et recharger votre véhicule électrique si vous avez un véhicule électrique à recharger, évidemment.
0: On parlera évidemment de tout ça tout à l'heure, de la mobilité, des trajets que vous nous facilitez sur l'ensemble du territoire. Ça veut dire que vous connaissez par cœur la France, du coup? Je me dis que vous la connaissez bien.
1: Par cœur, non, mais effectivement, je la connais un petit peu, oui.
0: Alors cette France, on va justement la traverser à travers votre histoire, Damien Johannès, et pour un petit peu mieux comprendre. Bon, ça commence à Aubervilliers, pour vous, en région parisienne?
1: Oui, je suis né à Aubervilliers, en 1983, en région parisienne.
0: Seine-Saint-Denis.
1: Là où mes parents avaient posé leurs valises dans leur jeunesse, justement, quand ils sont arrivés en banlieue parisienne après avoir quitté leur ville natale, qui est Baccarat.
0: Alors j'allais vous poser la question, ils venaient tous les deux de Baccarat?
1: Voilà, ils venaient tous les deux de Baccarat, d'accord. Effectivement, en Meurthe-et-Moselle, la ville qui est quasiment mondialement connue pour son cristal, toujours. D'ailleurs, mes deux grands-pères travaillaient à la cristallerie, c'était vraiment un employeur très important dans la ville et dans la région. Donc mes parents viennent de Baccarat, ils se rencontrent, et au moment des études supérieures de mon père, ils décident de partir à Paris, en région parisienne, et posent leur valise à Aubervilliers.
0: Et vous allez rester combien de temps à Aubervilliers? Parce qu'on va le découvrir, hein. Vous avez beaucoup, beaucoup voyagé. Mais Aubervilliers, c'est combien de temps?
1: Ah bah c'est très peu, puisque dès ma naissance, en fait, on a déménagé dans les Yvelines, à côté, toujours en région parisienne, mais à Sartrouville.
0: Ouais, c'est ça. Voilà, combien de temps vous allez rester à Sartrouville?
1: Alors Sartrouville, j'y reste de 1983 à 91, donc à 8 ans.
0: Donc j'ai quand même une bonne partie de votre enfance, début de l'adolescence.
1: Oui, quoi. Oui, absolument. J'en ai des souvenirs.
0: Ma première image qui vous vient important. De Sartrouville.
1: Oh, Sartrouville, alors on habitait dans une résidence de Sartrouville, qui était une résidence qui était quasiment entièrement piétonne. Ouais. Ça veut dire en gros qu'il y avait beaucoup de familles, je me souviens, beaucoup d'enfants qui sortaient de chez eux, allaient jouer. Je me souviens de ce bac à sable au milieu de cette
0: résidence. Tout suant, un bac à sable, évidemment.
1: Les vélos, ce joyeux bazar, en fait, qui était caractéristique de cet endroit, de cette résidence.
0: Alors pourquoi il n'y a pas de problème de mobilité?
1: Ah bah non, là, pour le coup, là, oui, il y avait beaucoup moins de voitures, en tout cas pour les enfants, ouais. Pour l'enfant que j'étais. En revanche, ce qui est certain, c'est que pour sortir de cette résidence, pour aller travailler, comme la plupart des parents faisaient, là, pour le coup, il y avait un certain nombre de problèmes de mobilité et nécessité de voiture.
0: Ce sont de belles années, vous diriez, vous parlez de ce bac à sable. Enfin voilà, j'imagine, j'ai l'impression que vous avez de bons souvenirs de Sartrouville et de cette période et de cette enfance.
1: Oui, bah en fait j'avais effectivement des copains d'enfance qui étaient mes voisins avec lesquels j'allais à l'école du coin. Donc on avait.
0: Comment elle s'appelait l'école, vous vous souvenez?
1: L'école Paul Bert.
0: Ouais. Oh bon, il y en a plein d'écoles Paul Bert en France,
1: j'imagine. J'imagine. Ouais. Voilà.
0: Avec une personne qui vous a marqué, je sais pas, un instituteur, souvent quelqu'un qui nous est resté en mémoire.
1: Alors mon institutrice de CP s'appelait Madame Fornero. Voilà. Je me rappelle encore.
0: Et pourquoi elle? Qu'est-ce qui fait qu'elle vous a marqué?
1: J'en sais rien. En tout cas, je m'en rappelle. Effectivement, Madame Fornero, mon institutrice de CP.
0: Ouais. Voilà. Alors, les origines de votre famille, Damien, on l'a dit, nous emmène aussi à Baccarat, en Lorraine, un autre endroit. Votre grand-mère avait une maison là-bas?
1: Oui. Alors, moi, je n'y ai jamais habité. En revanche, j'ai beaucoup, beaucoup de souvenirs de regroupements familiaux. Effectivement, bien que j'ai beaucoup bougé en France et à l'étranger, on avait la chance en fait, de se retrouver justement à Baccarat pendant les vacances Noël ou même parfois les vacances d'été. Le point d'entrée était les grands-parents. Effectivement, on se retrouvait autour de mes grands-parents, de ma grand-mère qui habitait à Baccarat. Dans cette maison qui était une maison qui qui datait de très longtemps, sur lequel c'était une maison, par exemple, où les toilettes avaient été rajoutées dehors, puisqu'en fait la maison n'en comptait pas au moment où elle a été construite. Donc voilà, beaucoup de souvenirs. Justement,
0: elle existe toujours, cette maison?
1: Non, elle n'existe plus. Au décès de ma grand-mère, cette maison a été complètement, enfin, détruite, abandonnée pour être reconstruite.
0: Bon, une petite pensée donc aux habitants de Baccarat, hein, on l'a dit, c'est le nord-est de la France, c'est la Meurthe-et-Moselle. On sait à quel point c'est important pour vous. J'ai vu qu'il y avait plein de chapelles là-bas, je ne sais pas si vous vous souvenez. Il y avait la chapelle Sainte-Anne des Cristalleries. Mais alors, c'est plein de chapelles.
1: Ah bah oui.
0: C'est un lieu qui est renommé mondial, ça, vous l'avez dit. Votre enfance se fait donc entre Baccarat et Sartrouville. Et puis, petit à petit, vous allez partir à nouveau vers un ailleurs. Après Sartrouville, vous allez où?
1: Alors, je vais à Salon de Provence. Mon papa, qui est ingénieur en aéronautique, a cherché du travail et on l'a trouvé à Marignane. Toute la famille a déménagé en 1991, donc à mes 8 ans, et on s'est retrouvé à Salon de Provence, petite ville du sud de la France, dans les Bouches-du-Rhône, une cinquantaine de milliers d'habitants, donc petite ville quand même assez structurée. Et là, j'y passe 5 ans. Cinq belles années où, justement, je fréquente une école, cette école de la gare.
0: N'en dites pas plus. On va se retrouver dans un instant à Salon de Provence. On a plein de choses à découvrir. On va comprendre aussi tout ce que vous avez vécu là-bas, Damien Johannes, dans le sud, et puis ce déracinement. Parce que, voilà, quitter la région parisienne à 8 ans, c'est aussi quitter des copains pour aller en découvrir peut-être d'autres dans le sud. Je vous propose de retrouver Benoît Prospero et de parler du monde des vivants avec une nouvelle fois la revue des merveilles. Et aujourd'hui, Damien Johannes, on va s'intéresser à un mot, écoutez, c'est symbiose.
2: Symbiose, c'est beau comme mot, hein. Quand on dit vivre en symbiose, c'est même presque de la poésie. Mais ça veut dire quoi, vivre en symbiose? Direction Clermont-Ferrand, on part à la rencontre de Catherine Laine, très grande biologiste au laboratoire Piaf de l'université Clermont-Auvergne et autrice, d'ailleurs, de plusieurs ouvrages sur la vie des arbres parus chez Belin. Avec Ici Pays d'Auvergne, on lui a donc demandé ce qu'est la symbiose. On est dans la forêt de Cessa, au cœur de la chaîne des Puits. Et donc d'abord, définition.
3: Symbiose, la biose c'est la vie, sain ça veut dire à deux, ensemble. La vie ensemble, la symbiose, c'est joli comme mot.
2: Et ici quand on parle de symbiose, on parle de quoi?
3: Et donc ça évoque ce mot, le fait que vous avez deux êtres associés, qui vivent associés, étroitement et de manière permanente, pour que chacun puisse se nourrir et survivre dans cette forêt.
2: Et quand on parle de deux êtres et qu'on est en forêt, on parle de qui?
3: Donc l'arbre et les champignons du sol.
2: Avec une idée précise quand il s'agit de symbiose.
3: C'est que chacun apporte un bénéfice à l'autre. C'est-à-dire, c'est dans une vie ensemble, dans un couple, il y a une complémentarité des deux personnes et chacun y trouve son compte, si j'ose dire.
2: Et donc d'abord, que fait l'arbre pour le champignon?
3: Donc l'arbre, en fait, va fournir au champignon les sucres qu'il fabrique par sa photosynthèse, au niveau de ses feuilles, de ses aiguilles ou de ses feuilles si c'est un feuillu. Ces sucres circulent du haut de l'arbre vers le bas, vers ses racines, et il nourrit donc ses alliés, ses champignons, qui emballent ses racines. Il peut donner jusqu'à 30% de sa production photosynthétique en une saison. C'est énorme. Un tiers de ce qu'il fabrique en sucre sert à nourrir ses alliés.
2: Et de l'autre côté, que fait le champignon pour l'arbre?
3: Le champignon va être le garant d'une bonne nutrition minérale. C'est lui qui va explorer le sol pour l'arbre, qui va aller chercher l'eau et les éléments minéraux qu'il va puiser dans le sol, qu'il va même mobiliser dans le sol, et chose que ne sait pas faire l'arbre. Et il va donc nourrir cet arbre en nutrition minérale, c'est-à-dire eau et éléments minéraux.
2: C'est beau, hein? Et cette symbiose, eh bien, elle a lieu tous les jours, partout autour de nous, entre les arbres et les champignons, mais aussi entre de très nombreux êtres vivants. Et ça, c'est une merveille. Merci, ici Pays d'Auvergne, et merci, Catherine Laine, biologiste au laboratoire Piaf de l'Université Clermont-Auvergne et autrice de plusieurs ouvrages sur la vie des arbres. C'est paru aux éditions Belin.
0: C'est noté. Merci beaucoup, Benoît Prospero. Damien Johannes, directeur général du LIS, vous saviez ça, qu'il existe une complémentarité comme ça entre les êtres vivants?
1: Je viens l'apprendre.
0: Ouais. Vous pensez à tout ça quand vous vous baladez? Je ne sais pas si vous avez l'occasion de vous balader en forêt ou quand vous êtes confronté à la nature et à l'environnement.
1: Ouais, ça m'arrive. Pas mal de, effectivement, balade en forêt, balade en nature, etc. Mais quant à la symbiose, là pour le coup, je l'ai appris aujourd'hui.
0: Ouais, merci beaucoup. On est là pour apprendre les choses et se balader dans toute la France. On retrace le parcours de Damien Johannes, directeur général du LIS. Il sera beaucoup question de mobilité avant 21h. La France qu'il connaît bien. Il a beaucoup bougé. On quitte la région Île-de-France pour Salon de Provence dans le sud de la région PACA. C'est dans un instant sur votre radio, ici.

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2: Bon, j'espère vous passer une belle soirée. Hein. Depuis 20h, la société qu'il dirige, on la découvre. Elle a pour mission de vous simplifier la vie, de vous simplifier aussi la mobilité. C'est au cœur de notre existence, hein. De toute façon, la mobilité à travers nos déplacements. Il y a plus de 6 à 8 millions hein, d'utilisateurs qui ont recours à Ulysse. Vous me confirmez, Damien?
3: 7,5 millions aujourd'hui.
2: Ouais, c'est ça, j'étais pas loin. Damien Johannes, notre invité, directeur général d'Ulysse, est avec nous jusqu'à 21h et on retrace les lieux de votre vie. Alors, pour ceux qui nous rejoignent, on a été au Aubervilliers où vous êtes né, on s'est arrêté à Sartrouville, vous avez vécu une partie de votre enfance, la maison familiale à Baccarat, en Lorraine, dans le 54. Et puis vous arrivez, vous l'avez dit, à Salon de Provence, c'était lié au métier de votre papa essentiellement.
3: Oui, certes. Mon papa, qui du coup travaillait en banlieue parisienne, a changé d'employeur. On a trouvé un à Marignane, justement, dans le sud. Donc on était très contents de faire nos valises et de déménager dans le sud.
2: Il était ingénieur aéronautique.
3: Hein. Ingénieur aéronautique, absolument, et on a atterri, si je puis dire, à Salon de Provence, donc magnifique ville du sud de la France, qui compte environ 50 000 habitants dans les Bouches-du-Rhône, dans laquelle j'ai passé à peu près 5 ans.
2: Et puis à la base, la fameuse base 701, qui est à Salon de Provence, qui est la base de l'armée de l'air.
3: Exactement. Exactement, la base de l'armée de l'air. D'ailleurs, pour la petite anecdote, mon collège, qui était le collège Lurion à l'époque, je ne sais pas si ça a changé de nom, en fait, était vraiment juste à côté de cette base. Mmh. Et du coup, je me souviens très bien des profs qui devaient parfois juste se taire pendant quelques secondes, voire quelques minutes, parce qu'un avion passait.
2: Ils avaient des essais. Ils savaient à quelle heure il allait passer exactement.
3: Non, justement, c'était assez erratique. Ouais. Donc, soit on fermait les fenêtres pour continuer le cours, soit on attendait un petit peu que ça se passe. Mmh. Mais effectivement, un avion qui passe juste au-dessus des salles de classe, ça faisait beaucoup de bruit et on était obligé d'un peu d'interrompre le cours.
2: Déracinement. Île-de-France, région PACA, vous y voyez un intérêt sympathique, le soleil, j'imagine. Une autre ambiance, une autre culture que vous découvrez.
3: Ouais, complètement. L'art de vivre dans le sud, je le découvre. Une autre culture, des autres copains. Hein. J'arrive à peu près à 8 ou 9 ans à Salon de Provence. Donc, effectivement, des relations à reconstruire. Je faisais beaucoup de sport à
2: Salon. Oui, vous faisiez ça. On est d'accord. Un petit AK, là.
3: Exactement. Alors, je ne sais pas si je faisais ça à l'âge où j'ai commencé le rugby. Mais effectivement, c'était mes idoles. J'ai commencé le rugby, du coup, à Salon de Provence, dans ce stade de la ville, hein, où tout était regroupé, le tennis, le foot, le rugby.
2: Alors, est-ce que c'est le stade Marcel Rouston?
3: Absolument.
2: Parce que j'y regardais, figurez-vous, je ne connais pas les stades de Salon de Provence. Vous savez combien il y en a de stades à Salon de Provence?
3: Non.
2: Il y en a 8. Et effectivement, le principal, j'ai vu que c'était Marcel Rouston, je me suis demandé si c'était là.
3: C'est donc le stade Marcel Rouston, effectivement. Là où est encore le club de rugby de Salon de Provence, avec mon éducateur, qui a été aussi l'éducateur que j'avais à l'école de sport, qui s'appelait Monsieur Colomba. Je m'en souviens encore.
2: Rue du Capitaine Guibert.
3: Absolument, c'est ça. Et là, vous y retrouvez toutes les installations. Maintenant, je crois qu'à la place du terrain, il y avait un petit terrain de foot sur lequel on se retrouvait aussi à côté avec les gamins du quartier, qui aujourd'hui est devenu un terrain de basket.
2: Ouais.
3: Voilà, mais le stade Marcel Rouston, exactement.
2: Il y a aussi celui, alors, je l'ai noté, un Carnoug. Ou le stade de Mikou Coulier, ça vous parle, ça?
3: Alors non, ça me parle pas, pour le coup.
2: Bon, ça doit être pas très loin, en tous les cas. Vous intégrez l'équipe locale, c'est quoi? C'est les mercredis, c'est les samedis, c'est ça, hein?
3: Ouais, c'est les mercredis. C'était un grand club, avec beaucoup, beaucoup d'enfants, toutes les catégories représentées à l'école de rugby. Alors moi, j'ai commencé dans la catégorie qui a un joli petit nom, c'est la catégorie des mini-poussins. C'était l'âge.
2: Ouais, bien sûr.
3: Voilà, exactement. Alors maintenant, on compte en âge.
2: Poussins, les mini.
3: Voilà, c'est ça, exactement. Et ensuite, tournoi le samedi, tournoi le dimanche dans la région, avec
2: évidemment
3: les papa et les mamans qui nous amenaient.
2: L'époque d'une petite école. L'école de la gare.
3: Alors voilà, ouais, elle avait un nom magnifique, cette école. Elle a changé de nom maintenant. Alors dans notre cœur d'enfant, elle restera toujours l'école de la gare, hein, quoi qu'il arrive. Mais cette école de la gare, effectivement, elle était, comme son nom l'indique, pas loin de la gare. Petite école de quartier, effectivement, avec des classes qui étaient tout autour d'une cour intérieure fermée, dans laquelle on retrouvait des grands arbres, des platanes, et où les élèves peu nombreux, puisqu'on était à peu près une à deux classes par niveau, si je me souviens bien, se retrouvaient dans cette cour, justement, où tout le monde se connaissait, puisque on venait tous à pied, et puis on habitait tout autour de
2: l'école. Vous êtes retourné?
3: Non, alors j'y suis retourné, oui, puisque mes parents aujourd'hui habitent à Salon de Provence, donc j'y suis retourné, mais jamais à l'intérieur.
2: Je crois que vous avez eu, vous êtes resté quand même plusieurs années hein, sur Salon de Provence. C'est toujours le même instituteur, de niveau en niveau.
3: Ah bah oui. Alors non, les instituteurs changeaient. Ça changeait plusieurs instituteurs, mais en revanche, effectivement, on retrouvait parfois les instituteurs d'une classe à l'autre quand ils changeaient de niveau. Effectivement, c'était vraiment une petite école.
2: Vous revoyez en train de jouer à l'épervier.
3: Oui, oui, c'est vrai.
2: L'épervier part en chasse.
3: Effectivement.
2: De vous presse.
3: Effectivement, là, il y avait tous les élèves, tous les gamins de tous les âges, de tous les niveaux qui se retrouvaient pour jouer à l'épervier. Et c'est vrai que c'était des bons souvenirs.
2: Quels souvenirs vous gardez d'une manière générale du Sud? Parce que j'imagine que, ok, il y a Salon de Provence, mais peut-être que vous avez découvert, je sais pas, moi, Pélissin, la Barbade, enfin voilà, tous les endroits que Vénergle qui sont autour. Vous avez peut-être un petit peu bougé quand même.
3: Oui, oui, oui. Et puis, alors, en fait, la bonne nouvelle, c'est qu'aujourd'hui, je suis basé à côté d'Avignon, à Villeneuve-les-Avignon. J'ai retrouvé le sud dans lequel j'avais habité.
2: Il n'y a pas de hasard.
3: Exactement. C'était une très belle coïncidence, effectivement, en rejoignant Ulysse en 2021. Mais oui, oui, autour de Salon de Provence, la région est absolument magnifique. Salon elle-même est une ville historique, ville de Nostradamus, hein, avec un des plus beaux châteaux forts de la région, le château de Lampéry. Ouais. Autour de ça, vous avez effectivement des villages qui sont absolument très beaux. Vous avez Grans, Lançon, Pélissanne, etc., comme vous l'avez dit. Et ça, c'est autant de souvenirs.
2: Il y en a un qui sort du lot pour vous, dans lequel vraiment vous vous sentez bien et vous aimez y aller avec votre famille, vos enfants, parce que vous avez plusieurs enfants.
3: Oui, alors j'ai 4 enfants qui ont entre 4 et 12 ans. Ouais.
2: Aujourd'hui, vous êtes jeune papa, hein, vous avez tout juste 40 ans. Hein,
3: c'est ça, ouais, ouais, 43. Alors 43, ouais, effectivement.
2: 43, c'est tout juste 40 ans. Quoi.
3: Oui, voilà, c'est pas très loin, hein, plus ou moins 10%, effectivement.
2: C'est de la courtoisie. Vous les emmenez dans le Sud, parce qu'on l'a compris, vous vivez dans le Sud, on parlera de votre quotidien, mais ouais. Vous les emmenez justement découvrir un peu cette région que vous avez découvert, vous, gamin.
3: Oui, bien sûr. Bah, enfin, déjà, on va visiter mes parents, leurs grands-parents, autour de Salon. Et puis, effectivement, on va visiter, on en profite pour aller visiter les villages. Ouais. Vous parliez de Pélissanne. Au plus autour de chez nous, en fait, il y a un village que j'aime beaucoup, dans lequel je me suis marié d'ailleurs, qui s'appelle Mossane-les-Alpilles. Donc là, on change un petit peu, on n'est pas exactement autour de Salon de Provence, quoique, mais ce sont des villages qui sont magnifiques, qui sont restés figés un petit peu dans cette culture provençale, avec la place, effectivement, l'église, les cafés, etc., où il y a une douceur de vivre qu'on arrive à ressentir, même pendant des courts passages.
2: Et puis vous quittez la France, et on va en parler dans quelques minutes. Nouveau départ, alors là, vous allez loin, hein, puisque je dis vous quittez la France. Encore sans doute lié aux mutations de vos parents, de votre papa. Vous allez partir en Australie, à Sydney. On parlera, puisque vous avez passé votre bac aussi à l'étranger, puis de votre retour en France, puisque vous êtes forcément revenu à un moment donné. On va en France, vous en parlez très bien, évidemment, hein, depuis 20h, Damien Johannes. On retourne en France avec le plaisir d'entreprendre. Vous travaillez pour la mobilité, on va en parler. Parce que pour se déplacer, il y a la voiture, il y a le scooter, il y a le vélo, il y a les patins à roulettes et le skateboard. Vous êtes sportif, vous avez déjà fait du skateboard ?
3: Oui, oui, oui, bon, j'en ai fait.
2: Ah ben voilà. Eh bien le skateboard, c'est pas qu'une planche et quatre roues, enfin pas seulement. Surtout si, comme Catherine Quicandon, vous le choisissez dans le sud-ouest.
4: À Mézos, dans les Landes, à moins de 50 km au nord de Dax, ça glisse, enfin plutôt ça roule.
5: Évidemment ça roule, Brèche, pourquoi ça roulerait pas ?
4: Bah je ne sais pas, surtout si vous êtes sur un parabolique skateboard. Mais qu'est-ce donc ? C'est un skateboard fabriqué par Benoît et Mazabal. Pour la planche, il utilise du pin maritime des Landes, ce grand conifère au tronc rectiligne et à l'écorce brun, rouge, très fissuré, qui peut atteindre les 20 à 30 mètres de hauteur. Et à cela, il rajoute une petite spécificité.
6: La planche se tord sous les pieds, en fait. Il y a un système de flex, qui est un mouvement de torsion de la planche, qui n'existait pas, et que j'ai créé, du coup, avec ce que j'avais sur place. Donc, en fait, ça donne un skate qui est très intuitif, très facile à skater. Ça envoie beaucoup plus de performance.
4: Tout est fait localement, entre Mézos et Bias, sauf les matériaux complémentaires, comme les roues et les trucks que Benoît achète aux États-Unis à défaut d'en trouver en France. Les skates sont complètement éco-responsables et pensés comme
6: quand je fabrique une pièce neuve, j'ai déjà prévu son recyclage et son re-recyclage. Et en fait, c'est quelque chose qui ira jamais à la poubelle, qui sera toujours utilisable ou réutilisable. Le bois, c'est transformable à volonté. Comme je n'utilise pas de produits toxiques qui tuent la matière, je pourrais toujours la retravailler derrière et en refaire d'autres choses.
4: Malin le lynx. Parabolic Skateboard est en fait né d'une double passion, le skate et la montagne. Il y a quelques années, Benoît le Montagnard déménage et devient Benoît le Landais. Les sensations de glisse lui manquent, alors il décide de résoudre le problème en créant une planche pour les retrouver. Il Initialement pensé pour l'entraînement des snowboarders en période estivale, Parabolic Skateboard peut être utilisé par qui veut. Benoît ne viendra pas vérifier, je vous le promets. Il existe plusieurs modèles. Cela démarre à 150 euros s'il y a juste le plateau et cela monte en fonction des options et de la taille de la planche. Vous pouvez les acheter dans une cinquantaine de boutiques en France, dont une vingtaine sur la côte, oui, c'est logique, et sur le site internet parabolic.fr avec un K à la fin. Merci à Carl Da Silva d'ici Gascogne pour cette idée qui roule. Ici, ça entreprend Parabolic Skateboard pour une planche landaise avec un air de montagne.
2: Eh ben, merci beaucoup à ici Gascogne et à Catherine Quicandon. Ça doit vous plaire parce que vous, vous êtes un vrai sportif. Damien, enfin, un vrai sportif. Vous êtes sportif. Je ne sais pas pourquoi je dis un vrai sportif. On va parler de rugby tout à l'heure. Le skateboard, vous l'avez dit, vous connaissez. Puis la mobilité, ben, pour le coup, le skateboard, je ne sais pas, vous voulez pas faire quelque chose avec Ulysse autour du skateboard?
3: Il faudrait qu'on réfléchisse un petit peu. Mais effectivement, pour les parkings et l'autoroute, ça risque d'être un peu limité quand même. Hein.
2: On va quitter Salon de Provence où vous avez vécu de très belles années. Même si vous vivez dans le sud aujourd'hui, on comprendra que vous êtes revenu en France, mais je l'ai évoqué il y a un instant, il y a un départ pour Sydney en Australie, vous allez y vivre bien des choses et c'est le début aussi de votre cursus professionnel, votre parcours d'étudiant et l'entrée dans la vie active. Le parcours aujourd'hui de notre invité Damien Johannes, c'est jusqu'à 21h sur Ici.
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15: Et de son enfance en Île-de-France à ses souvenirs lorrains, de Salon de Provence à l'Australie, bah y a qu'un pas, c'est le voyage que nous raconte ce soir notre invité. Il est avec vous depuis 20h, Damien Johannes, directeur général de Ulysse, filiale de Vinci Autoroute, je ne me trompe pas.
16: Exactement.
15: Et on va en parler avant 21h, qui a pour objectif de simplifier les mobilités au quotidien, mobilité routière. Damien Johannes, votre invité, jusqu'à 21h. Alors, il n'y a pas que Paris dans la vie, il n'y a pas que la France non plus, il y a l'Australie. Vous partez, vous avez quel âge quand vous partez à Sydney ?
16: J'ai 12 ans.
15: Ah, c'est jeune, hein ?
16: Oui, ben, j'étais au collège, en fin de 5e. Mon papa rentre à la maison et nous annonce, avec la grande éloquence qui le caractérise, on va partir en Australie.
15: Et comment vous réagissez ?
16: Ben, on est content. On est content parce que pour nous, l'Australie, c'est l'aventure.
15: C'est le bout du monde.
16: C'est le bout du monde.
15: Vous ne connaissiez pas forcément, peut-être qu'à travers les livres ou...
16: Pas du tout, oui, c'est ça. Hein. À l'époque, il n'y avait pas Internet. Hein. On avait la télé, la radio, les livres, la bibliothèque pour aller s'informer sur les choses, et notamment les pays. Donc l'Australie, on ne connaît pas. Sydney, on ne connaît pas. Et là, ben, écoutez, on rend l'appartement, on vend les meubles. On a eu cette envie, je me souviens, cet enthousiasme.
15: Et quand
16: familial.
15: Vous dites monde, si vous étiez combien à la maison ?
16: On était 4, mes parents, ma grande sœur et moi. Donc là, on part en famille. On avait le droit à une grosse valise chacun, je me souviens, parce qu'on avait un surplus de bagages autorisé dans l'avion.
15: Tu m'étonnes, l'Australie quand même.
16: Voilà, c'est ça. Et on arrive.
15: On peut pas revenir rapidement si on oubliait quelque chose.
16: Non.
15: Généralement,
16: non.
15: Voilà,
16: non. Ça prend du temps. Ou alors, il faut vraiment que ça vaille le coup.
15: Vous allez à l'école française là-bas ?
16: Ouais, je vais à l'école française de Sydney, qui était une école qui est dédiée à l'apprentissage pour les familles françaises qui veulent continuer le cursus français. Mmh. Et la particularité de cette école à l'époque, c'est qu'il y avait très peu d'élèves.
15: En fait, 3.
16: Effectivement, j'ai fini en terminale à 3. J'ai passé,
15: pas le droit d'erreur,
16: j'ai passé ma terminale et mon bac par correspondance au CNED.
15: Ouais.
16: Et à l'époque, effectivement, la digitalisation n'était pas encore passée par là. On faisait les devoirs sur table à l'école. Et ces devoirs-là, on les envoyait en France pour qu'ils soient corrigés par la poste. Et ils revenaient corrigés 15 jours plus tard, parce que ça mettait une bonne semaine à arriver.
15: Et votre bac, c'est à Singapour où vous le passez ?
16: Alors le bac, je le passe à Singapour. En fait, pourquoi ?
15: C'est la classe quand même de dire dans la vie, moi mon bac, je l'ai passé à Singapour.
16: Ah, dis donc, c'est pas commun. Effectivement. Bah, oui. Alors le bac, je le passe à Singapour. Pourquoi ? Parce que le centre d'examen unique de cette région du monde-là était l'école française de Singapour. Donc on s'est retrouvé à 80 bacheliers qui venaient des écoles françaises de toute cette région du monde. C'est-à-dire il y avait Canberra, Sydney, Jakarta et d'autres villes en Asie et en Océanie. Et on a fait 10 jours d'hôtel et on a passé le bac.
15: Alors je vais retourner en France, hein. Je vais laisser cette parenthèse, même si vous allez y vivre combien de temps du coup en Australie ?
16: 7 ans. Mmh.
15: C'est quand même une parenthèse qui est assez longue et c'est une période de votre vie plutôt préadolescence et adolescence, donc c'est aussi des lieux peut-être des premiers amours pour vous.
16: Ah oui, bien sûr.
15: Voilà, et bien d'autres choses. 2 ans de prépa en école de commerce, et là vous partez, vous revenez en France pour le coup, et vous allez à Lyon.
16: Et je vais à Lyon, et je me retrouve à la Croix-Rousse, ce magnifique quartier de Lyon en fait qui a vraiment une vie à part entière, une vie de village, comme les Lyonnais aiment à dire, hein, les personnes qui vivaient à la Croix-Rousse. Et là, je me retrouve tout seul, à 18 ans, dans mon appartement, puisque mes parents sont repartis en expatriation, et ma sœur, elle est partie en Afrique du Sud, cette fois-ci.
9: c'est dur, je trouve, encore là, vous retrouvez seul à 18 ans.
16: Et là, je me retrouve seul à 18 ans. Alors, en revanche, c'était l'indépendance, c'était la belle vie, là, ça y est,
9: tu m'étonnes, à 18 ans.
16: Effectivement.
9: Les boîtes lyonnaises se souviennent de vous.
16: Oui, peut-être. Même si c'était une période de ma vie où j'ai quand même beaucoup travaillé, parce que les classes prépa, effectivement, il y a un rythme un peu intense. Et je passe 2 ans à Lyon.
9: Alors, il y a deux étapes, en tous les cas, deux lieux qui comptent à ce moment-là, pendant ces études d'école de commerce, c'est Londres. Vous allez faire un stage, il me semble, où vous allez y rester quelques temps.
16: Ouais, c'est ça. Alors après 2 ans en classe prépa, j'intègre mon école de commerce à Paris, le SCP, et donc je déménage à Paris en 2004. Et après 2 ans, dans les écoles, on fait une année de ce qu'on appelle une année de césure. Et pendant cette année de césure, on va travailler en stage pendant 1 an, 12 mois, au cours duquel vous avez la possibilité de faire un stage de 12 mois ou alors 2 stages de 6 mois. Et le premier stage que je fais, je le fais à Londres, dans une grande banque française, dans une salle des marchés, avec des traders et des vendeurs de dérivés actions.
9: Je pense que le deuxième stage est plus intéressant et on retourne à quelque chose dont nous avons déjà parlé. Vous allez faire un stage au Stade Français.
16: Alors je fais un stage
9: génial.
16: Au Stade Français.
9: Vous qui adorez le rugby.
16: Dis donc, incroyable. C'était en 2007. Donc là, je suis à Londres. Et là, je dis non, il va falloir que je fasse autre chose pendant cette année de césure. Et je me mets dans la tête de revenir et de travailler dans le rugby. C'était l'époque où il y avait la Coupe du Monde de rugby en France également. Et donc j'avais postulé, en tout cas cherché à y contribuer, à y travailler dans cette Coupe du Monde de rugby. Et ne trouvant pas

0: Fin de stage.
1: On ne comprend pas ce que vous allez dire. On vous écoute.
0: Fin de stage, je termine ma scolarité en école de commerce et là, je commence à travailler. Donc, mon premier emploi a été dans un grand cabinet d'audit qui était basé à La Défense. Et donc là, j'intègre ce cabinet d'audit.
1: Mais surtout, vous rencontrez quelqu'un qui compte pour vous.
0: Je rencontre ma femme dans ce cabinet d'audit.
1: Là,
0: dans
1: vous voulez en venir.
0: Dans les toutes premières semaines, justement, de ma carrière professionnelle, j'y rencontre ma femme, effectivement.
1: Quatre enfants, c'est ça.
0: Quatre enfants.
1: Avec votre épouse. Du coup, vous êtes marié, vous nous l'avez dit, mais c'est pas du tout ici que vous êtes marié. Vous avez évoqué le lieu de votre mariage d'ailleurs tout à l'heure.
0: Mossen et Zelfi, dans le sud. Mossen et
1: Zelfi, rien à voir. Alors, vous faites pas mal de missions chez les clients un peu partout en France. C'est encore une belle occasion pour vous de vous déplacer. J'évoque comme ça quelques noms, je sais où vous y êtes rendu. Dites-moi ce que ça vous évoque ou ce que vous avez pu y vivre. Marignane, on en a déjà un peu parlé. Il y a Valenciennes aussi.
0: Ah, Valenciennes, oui. J'y ai passé du temps mon rôle consistait à auditer les directions financières de grandes entreprises industrielles comme Alstom, comme la DCNS, comme Airbus. Et à Valenciennes, j'y suis allé un certain nombre de semaines justement dans le cadre de mes missions pour Alstom Transport. Et donc Valenciennes, j'y ai passé sur 2 ans, j'ai dû y passer cumulé au moins une bonne dizaine de semaines. J'ai eu l'occasion de visiter les restos, les bons hôtels, effectivement.
1: Alors on va continuer d'en parler, parce que ça c'est clair, que les bons restos, c'est ce qui vous a marqué à Cherbourg, à Marseille, que vous allez aussi découvrir. C'est aussi le point commun de toutes ces villes, c'est qu'on y mange bien.
0: Exactement.
1: C'est la suite de votre voyage, Damien Joannès, que l'on découvre ce soir sur ICI. Alors ça marche, qu'en pensez-vous? On entend votre parcours, ça marche. Autour de vous, vous connaissez forcément quelqu'un qui s'est mis à courir il n'y a pas très longtemps, et vous dites, pourquoi pas moi? Vous, je ne vous pose pas la question, j'imagine que vous êtes affûté, vous êtes sportif, vous courez.
0: Un petit peu.
1: Depuis plusieurs mois partout en France, les running clubs se multiplient. Vous savez, c'est ces groupes ou ces associations de coureurs qui se retrouvent régulièrement pour courir ensemble. Dans le Grand Est, c'est là où on va se rendre. L'un d'entre eux bat même des records de fréquentation. Voici le reportage de Robin Bernaud avec Mohan Chibani.
2: À Nancy, plus précisément sur la place Stanislas, chaque semaine, des centaines d'inconnus se retrouvent pour courir ensemble.
3: C'est un truc de fou, c'est en train de se développer d'une manière, les gens adorent.
2: Lui, c'est Valentin Bourrel. Il vient tout juste de finir ses études de kiné et il y a quelques mois, il a eu une idée que je trouve juste géniale. Il a créé le Blabla Run. Le principe est hyper simple. Tous les mardis soirs, à Nancy, ils sont des centaines à courir ensemble 6 km. Alors, il y a des jeunes, des moins jeunes, des étudiants, des salariés, des garçons, des filles, tous ont un seul et même objectif, faire un petit peu de sport, se retrouver pour un moment convivial et surtout pas de compétition. Notre reporter Mohan Chibani est allé rencontrer Valentin, le créateur du Blabla Run.
3: L'idée de départ, c'est de faire en sorte que les gens bougent leur corps, c'est d'inciter les gens à bouger, à se rassembler, à partager des choses ensemble autour du sport, qui est une bonne cause, parce que c'est aussi bien pour la santé mentale que la santé physique. Il y a des couples même qui se sont créés, donc ça c'est assez rigolo.
2: Lors des premiers rendez-vous donné via le compte Instagram Blabla Run Club, une quarantaine de participants avaient répondu à l'appel. Aujourd'hui, ils sont plus de 700 à venir courir chaque semaine.
4: On vient assez souvent. On vient pas toutes les semaines, mais 2 fois par mois minimum. Et si on vient pas, on essaye d'aller courir par nos propres moyens, mais c'est grâce à ça qu'on s'y est mis sérieusement.
2: Alors ici à Nancy, ça marche, mais vous, qu'en pensez-vous? Emma, par exemple, elle adore l'idée.
5: Moi, je trouve ça très cool parce que j'avoue que j'ai été aussi un peu dans cette situation, à avoir peur de me lancer dans le sport, etc. Pas forcément la course à pied, mais c'est vrai que ça peut faire peur et en vrai, c'est cool de pouvoir commencer en groupe et tout, donc je trouve ça bien.
2: Pour Hugo, ce running club est avant tout un véritable lieu de rencontre où la course devient un prétexte finalement pour créer du lien.
6: Pour moi, c'est une bonne initiative. Ça permet aux gens qui sont éloignés, tout seuls chez eux, ça permet déjà de s'ouvrir principalement et pousser à faire du sport. Je sais que moi, par exemple, au début, j'ai commencé seul et j'avoue que c'était un peu compliqué. Et là, le fait de le faire en groupe, je trouve que c'est porteur, c'est une bonne initiative. Puis après, de s'ouvrir socialement. Et là aussi, c'est important. Je pense que les jeunes, ils demandent ça.
2: Même si vous n'êtes pas nancéen, je vous conseille vraiment d'aller suivre Valentin Bourrel sur les réseaux sociaux. Bourrel, B-O-U-2-R-E-L. Son contenu, il est vraiment canon. Récemment, il a par exemple donné un conseil par jour pendant un mois pour bouger, pour entretenir son corps. Le tout depuis chez soi.
1: Merci beaucoup Robin Bernaud, mon invité, votre invité Damien Joannès, directeur général de Ulysse. Je ne me souviens même plus le nombre de villes qu'on a évoquées compte tenu de son parcours. On est passé il n'y a pas longtemps par Lyon, par la région parisienne. On parlera de Cherbourg, de Marseille, d'Avignon, du Sud. C'est pas fini, on a encore un beau voyage qui continue jusqu'à 21h sur votre radio ICI.

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2: Et Damien Joannès, le directeur général de Ulysse Connecté, à près de 8 millions d'automobilistes européens sur les réseaux pour faciliter vos trajets, mobilité fluide, durable. Il est notre invité jusqu'à 21h. Alors, on a évoqué ces villes où vous êtes passé dans votre parcours. J'ai évoqué Cherbourg, Marseille. Ça aussi, ce sont des souvenirs qui ont compté pour vous, Damien, parce que c'est des passages.
3: Oui, ce sont autant de passages dans lesquels j'ai passé des semaines, justement, et travaillé avec ma petite bande de collègues. Cherbourg, magnifique ville, effectivement, où j'allais travailler à la DCNS, justement, auprès de l'entreprise qui produit les sous-marins nucléaires. Donc, très intéressant, la ville magnifique, effectivement, avec beaucoup de souvenirs.
2: Marseille, la Méditerranée. Vous allez en Méditerranée quand vous partez en vacances? Vous n'êtes pas très loin, vous habitez dans le sud aujourd'hui. Quand vous partez en vacances, vous allez où avec vos enfants?
3: On va dans différents endroits. Alors, on va à la montagne, on va au ski en famille. Ça, c'est la première destination. On va à Megève, une station dans laquelle on va assez régulièrement d'année en année depuis que les enfants sont petits. Donc, ça, c'est la station où on va. Non, sinon, on va dans le Lot-et-Garonne aussi l'été, puisque on a l'habitude depuis quelques années de se retrouver avec notre bande de copains d'école, justement, des couples qui ont, année après année, de plus en plus d'enfants.
2: C'est à Lauzin?
3: À Lauzin, exactement.
2: Au château de Lauzin?
3: Au château de la Loquerie, exactement, et qui est un magnifique château médiéval qui, dont les propriétaires sont Mireille et Marc, qui nous accueillent tous les ans.
2: On le salue.
3: Exactement, je vous salue Mireille et Marc, et merci beaucoup, puisqu'il y a quelques semaines, on était encore chez eux.
2: Vous allez avec vos potes de fac, vos potes d'études, quoi.
3: Voilà, c'est ça, potes d'école. Cette année, on était une quarantaine quand même. On était 8 familles, 16 adultes et 24 enfants. Chacun des couples a au moins 2, 3, voire 4 enfants. Et on fait ça depuis une dizaine d'années. Ouais. Et depuis une dizaine d'années, justement, on va à Lauzin, dans ce magnifique château de la Loquerie, accueilli par Mireille et Marc.
2: Alors, comme vous savez, la bougeotte, il y aura Milan aussi dans votre vie, qui est peut-être un lieu aussi de réussite. Hein. Vous avez mis en place une plateforme, je crois, aussi à ce moment-là. Vous vouliez partir à l'île Maurice. Ça fait partie. De vos projets, de vos opportunités professionnelles, mais il y a tout un contexte aussi qui s'est joué et qui fait que, presque en un coup de tête, grâce à un chasseur de tête,
3: c'est ça.
2: Vous partez à Avignon.
3: C'est ça, à Milan, on y part en 2013, pareil, sur un coup de tête, on prend un camion.
2: Très coup de tête, vous.
3: Oui, on est très coup de tête, on est comme ça. Effectivement, on y part avec mon épouse, on devait y rester un petit moment, en tout cas un moment limité. Finalement, 8 ans après, on rentre à Avignon en 2021. À Avignon, en tout cas un petit à côté, puisqu'on habite à Villeneuve-les-Avignons, dans le Gard,
2: qui est un tout petit peu au-dessus de
3: un tout petit peu au-dessus de l'autre côté du Rhône, effectivement.
2: Exactement, ouais, je vois très bien.
3: Le Rhône qui délimite la frontière entre la région PACA et la région Occitanie.
2: Et c'est là où il y a le pont Saint-Bénezé.
3: Exactement.
2: Qui n'est autre que le pont d'Avignon.
3: Le pont d'Avignon, effectivement. Et alors, quand les touristes le découvrent, sans le connaître, il est coupé au milieu, en fait, ils sont assez étonnés. Mais voilà, donc on arrive en 2021 à Villeneuve-les-Avignons pour prendre cette opportunité professionnelle qui est Ulysse, puisque les bureaux, le siège est à Nanterre, mais on a de très grands bureaux dans lesquels il y a beaucoup de monde.
2: Sur Avedène, les bureaux.
3: À Avedène, c'est exactement, ça. Dans une ville qui est à côté d'Avignon, à la barrière de péage, Avignon-Nord. Voilà.
2: Du coup, c'est aujourd'hui votre quotidien, cette région-là. Du coup, il y a le Gard qui est pas loin, il y a la Camargue qui est pas très loin. Je sais que ce sont des repères et des marqueurs pour vous. Le Gros-du-Roi, par exemple.
3: Oui, bien sûr. En fait, la région est magnifique. Hein. On est très heureux. Effectivement, vous avez le Gardon qui n'est pas très loin, sur lequel vous pouvez passer des après-midi sur les plages de Galais au bord de la rivière. Le Gros-du-Roi avec ses plages. La Camargue avec ses balades à cheval. C'est une région dans laquelle, effectivement, il fait très bon vivre, avec une vraie belle culture locale. Et des paysages qui sont absolument magnifiques.
2: C'est vrai que cette région, vous connaissiez, vous y aviez fait du hockey sur glace plus petit.
3: Oui, à Avignon, effectivement. Ça, c'était mon sport après le rugby.
2: J'ai cru que vous étiez très rugby, là, vous me décevez. Bref.
3: J'ai changé à un moment donné. J'ai changé pour revenir ensuite au rugby, mais effectivement, j'ai joué au hockey sur glace à Avignon, à la patinoire.
2: Attendez, le rugby fait à nouveau partie de votre vie. Décidément, c'est quelque chose qui nous suit. Parce que vous jouez aujourd'hui au touch rugby.
3: Alors, c'est ça, ouais. Je joue au rugby, mais sans plaquage. C'est-à-dire que.
2: D'accord.
3: on joue au rugby.
2: Aux Angles.
3: Aux Angles, au RCAGR, exactement. Et là, on a une équipe qui est tout à fait sérieuse, avec des tournois, des licences, etc., de touch rugby. Donc, c'est un rugby qui se joue à 5. Et on ne plaque pas. En revanche, on se touche. Et quand le joueur est touché, le ballon s'arrête. Et il y a une remise en jeu.
2: Mais vous, ça s'enseigne, ça ? Vous aimeriez pas, je sais pas, être entraîneur ? Parce que vous avez un tel parcours avec le rugby aujourd'hui.
3: Pour être entraîneur, il faut un peu de temps quand même. Hein, il faut être dispo les mercredis, les week-ends. C'est assez incompatible avec ma vie d'aujourd'hui, malheureusement.
2: Est-ce que vous retournez à Fréjus de temps en temps ?
3: Alors non, mais en revanche, Fréjus, j'y ai passé beaucoup de temps quand j'étais plus jeune. Et bien parce que quand on habitait en région parisienne, à Sartrouville, notre lieu de vacances dans lequel on allait très régulièrement et plusieurs fois par an était Fréjus, dans une résidence qui avait été nouvellement construite, dans laquelle on avait un tout petit appartement. Alors je me souviens, à l'époque, on n'avait pas le téléphone. On y allait en voiture depuis Sartrouville. Et là, c'était justement l'aventure, c'était le voyage. Il y avait une très grande piscine au milieu de cette résidence, la plage pas très loin, et on y allait. Donc c'était vraiment les vacances d'enfance, ouais, en famille, avec les copains qu'on retrouvait d'année en année. J'en ai beaucoup de très bons souvenirs.
2: Alors vous allez peut-être me répondre dessus, mais de tous ces lieux, et depuis 20 heures, il y en a un qui sort du lot. Si vous étiez une carte, vous voyez, de France, oublions Sydney, Milan, quel serait le point central ?
3: Ah, le point central, c'est le sud. C'est Salon de Provence, c'est Avignon, c'est la région Provence. Enfin, c'est cette région-là en tant que telle. Aujourd'hui, notre base familiale est là, et je dois dire qu'effectivement,
2: c'est là où
3: on se sent le mieux. Ouais.
2: Damien Joannès, directeur général du lycée, votre invité sur ICI. Parlez-moi d'Ulysse. 7,5 millions d'utilisateurs. Vous êtes le leader du télépéage en France.
3: Exactement. Alors, on est le service qui a pour vocation de faciliter la mobilité des Français. Alors, c'est une marque grand public qui est très connue, et on rentre dans le quotidien des Français. Hein. Ce qu'il faut savoir, en fait, c'est que en dehors des villes, l'outil principal de mobilité des Français, c'est la voiture. On a besoin de la voiture. La voiture est indispensable. Et Ulysse a pour vocation de lever tous les petits irritants de cette mobilité, donc le paiement de l'autoroute, du parking, la recharge électrique, la recherche du prix des carburants, etc. etc.
2: Une question importante, le prix des carburants, dans l'actualité cette année,
3: effectivement,
2: il a gonflé. Et puis,
3: effectivement. Et du coup, en fait, on a cette grande responsabilité, justement, d'accompagner les Français dans leur mobilité, quelle qu'elle soit. C'est-à-dire qu'on a des utilisateurs, des clients qui l'utilisent tous les jours pour aller travailler, comme des clients qui l'utilisent seulement pour partir en week-end, pour partir en vacances.
2: Et vous adaptez justement par rapport à la consommation qu'on a chacun de la mobilité.
3: Exactement, les offres sont adaptées à tous les usages, puisque la souscription aux offres est totalement gratuite. Vous recevez votre badge en 48 heures et déjà activé. Vous pouvez l'utiliser.
2: C'est le pass, quoi. Hein.
3: Voilà, c'est le pass. Okay. C'est le petit boîtier que vous allez coller à votre pare-brise et qui vous permet au péage de passer sans encombre jusqu'à 30 km à l'heure dans les voies dédiées. Ça vous évite d'ouvrir la fenêtre, d'avoir froid l'hiver, de réveiller les enfants quand ils font la sieste dans la voiture sur la route des vacances.
2: Mais pensez à tout,
3: ça, c'est du vécu. De vous contorsionner, d'aller chercher votre carte bancaire. Ouais. Là, ça fait bip et on vous enlève toute la charge mentale qui est liée à ce genre de déplacement.
2: Alors, les trois axes, on l'a dit, on va les rappeler, c'est les autoroutes, c'est les parkings, c'est la recharge aussi des véhicules électriques. Du coup, le Pass Ulysse, il comporte aussi, il y a une application mobile, gratuite d'ailleurs, qui va avec.
3: Oui, bien sûr, gratuite. En fait, quand vous regardez aujourd'hui la mobilité des Français, de quoi ont besoin les utilisateurs ? Ils ont besoin de préparer leur voyage, ils ont besoin d'effectuer leur voyage et de voir quel est l'itinéraire, quels sont les services sur la route qui sont le plus adaptés aux différents besoins. Les services sur les aires d'autoroute, les services sur l'infotrafic, etc. etc.
2: Il y a de l'infotrafic sur votre application.
3: Absolument, ouais, exactement. Et en fait, on se rend compte qu'avec la complexification de ces voyages, notamment dû à l'électrique, parce qu'aujourd'hui, quand vous avez une voiture électrique et que vous faites de longs trajets pour partir en vacances, vous êtes obligé de planifier un minimum votre trajet, Ulysse apporte de la simplicité. C'est-à-dire, on va vous donner à nos utilisateurs la possibilité, via les dispositifs que vous allez avoir pour payer les infrastructures de recharge électrique, des autoroutes et des parkings, y compris avec l'application qui vous permet de préparer votre voyage et de gérer au mieux pendant le voyage, la possibilité justement de vous enlever toutes ces frictions.
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2: C'est bien noté.
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2: Un dernier mot avant de vous quitter, Damien Johannet, directeur général d'Ulysse, on le rappelle. Est-ce qu'il y a une région, un lieu que vous ne connaissez pas encore, ou alors très peu en France, et que vous aimeriez découvrir demain? Vous dites, jamais eu l'occasion, je ne me suis jamais arrêté.
3: Alors c'est la Corse. C'est la Corse. Alors moi j'ai fait, pourquoi la Corse? Moi j'ai fait le tour du monde, je suis allé très loin. Mais en fait en regardant, on se rend compte que dans nos régions françaises, on a vraiment des endroits absolument magnifiques, des endroits qui présentent des paysages magnifiques, très beaux. Et un des endroits que j'aimerais bien découvrir pour toutes ces raisons-là, c'est la Corse.
2: Merci beaucoup, je vous le souhaite, bon voyage en Corse prochainement peut-être. Damien Johannet, notre invité aujourd'hui, bon retour dans le sud de la France.
3: Merci.
2: 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Directeur général d'Ulysse, Damien Johannet, c'était notre invité, à retrouver sur ici.fr. À très bientôt, plein de bonnes choses à vous, on se retrouve avec plaisir et bien demain sur ici. Vous pouvez réécouter l'émission sur ici.fr. Portez-vous bien et bon voyage en France.

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2: Salut à toutes, salut à tous et bienvenue dans Décibels, votre rendez-vous musical et quotidien. Oui, du lundi au dimanche, Décibels est avec vous sur votre radio ici pour écouter ensemble de la bonne musique, parfois chanter très faux et très fort, ça fait beaucoup de bien. Parler de musique aussi, soit avec les artistes, soit avec des spécialistes de la question. Et en l'occurrence, mon invité de ce soir, qui est un véritable puits de science à propos des musiques noires américaines. Il a écrit des biographies qui font référence sur Aretha Franklin, Marvin Gaye ou encore Otis Redding. Son prochain bouquin sur James Brown sortira en octobre. Mais ce soir, il vient nous parler de Stevie Wonder, puisqu'on a appris il y a quelques jours l'arrivée de Stevie en Europe. Mon invité s'appelle Frédéric Adrian et il connaît ça par cœur.

tout savoir sur cette tournée de Stevie Wonder qui passera par Paris à l'Accor Arena le 15 octobre prochain, dans pile un mois. Enfin, pile, non, c'est pas vrai. Mais dans un mois, quoi. Bref, préparons-nous pour Stevie. On parle de lui et on l'écoute ce soir dans Décibels. Je vois bien qu'on est le 14 et que le concert c'est le 15 octobre. Je vois bien que ça fait pas pile un mois, mais mon cerveau qui est pas du tout mathématique me dit si, dis-leur que c'est dans pile un mois. Je vous jure. Bon, c'est pas une émission de maths, vous l'avez compris. En revanche, une émission de musique dans laquelle on vous offrira aussi tout à l'heure un joli album dédicacé de Gaëtan Roussel, son dernier album Marjolaine, dédicacé par Gaëtan. C'est le cadeau du Blind Test. Alors, vous pouvez appeler dès maintenant Alexandra. Elle vous attend au standard 0810 055 056. Venez jouer avec nous au Blind Test 0810 055 056. Le thème du Blind Test ce soir, c'est les bisous. 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

0: Grasse, toujours en activité. Si vous voulez les voir en concert dans le cadre de la tournée qui suit la sortie de leur excellent album de février, joliment intitulé « Où va nous ?», ce qui est une bonne question, effectivement. Où va nous les enfants ? Eh ben, on va par exemple à Laval le 3 octobre pour applaudir les Vampas qui passeront aussi par le festival L'Estival à HR, ça sera le 4 octobre et puis toujours au mois d'octobre à Montauban, à Meillan-sur-Garonne ou encore à Biarritz, à Annemasse et à Château-Renard et Nice. Vive les Vampas, n'oubliez pas, ce groupe est la preuve que Dieu existe. C'est pas moi qui le dis, c'est eux dans une de leurs meilleures chansons.
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0: On change d'ambiance avec Oria qui nous a enchantés il y a quelques jours au Ici Live Festival en direct du port de la Ciotat. C'était une scène flottante sur laquelle elle a donné un concert qui pour elle était très très important parce que Oria, on a commencé à entendre parler d'elle en fin 2024, début 2025. Donc voilà, là elle commence à chanter devant des publics de plus en plus nombreux et le public des auditrices et des auditeurs d'ici, croyez-moi, ça lui a fait quelque chose. Oria vient de sortir un nouveau single qui s'appelle Bella Vita et son album arrive le 16 octobre. Histoire de vous donner envie de la découvrir, écoutez sa reprise de Khaled, c'est somptueux.

Ses premières scènes, c'était dans le bar de ses parents, Oria. Alors quand on apprend comme ça, on peut chanter absolument partout et on a une voix à toute épreuve. On adore sa voix, il y a Toi Jamais, la reprise de Sylvie Vartan, ou encore Soirée Mondaine, le tube de l'été dernier. Oria, vous entendrez parler d'elle sur votre radio ici. On adore, on adhère.

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1: Youpi, youpi, Stevie Wonder revient dans l'actu. Alors on se met dans l'ambiance, on commence à chanter, à danser, à sortir nos disques et puis on dit mais est-ce qu'on connaît vraiment bien Stevie Wonder? Et moi quand je me pose ce genre de questions, je me tourne vers Frédéric Adrian. Bonsoir Frédéric.
2: Bonsoir Émilie.
1: Les amis, Frédéric c'est un véritable puits de science. Il a longtemps collaboré au magazine Soul Bag, un magazine de référence sur le blues et la soul, magazine français hein, depuis 1968. Il est auteur des bios de Aretha Franklin, c'est pour Aretha qu'on s'est vu la dernière fois, Marvin Gaye, Otis Redding, tout ça publié au Castor Astral. Castor Astral, où vous sortirez d'ailleurs le mois prochain.
2: Alors pour le coup, c'est au mois Elle Reste maintenant.
1: Ah, c'est le mois Elle Reste.
2: Oui.
1: Vous avez déménagé.
2: Mais oui.
1: D'accord, donc tout ça, c'était le Castor Astral. Et au mois Elle Reste, le mois prochain, votre biographie de James Brown. On en parlera, vous viendrez dans l'émission.
2: Parce que avec plaisir.
1: 20 ans qu'il est mort, ce bon James Brown, cette année. Et donc, vous avez aussi publié une dizaine d'années au Castor Astral une biographie sur Stevie Wonder. On a appris son retour sur scène. On savait déjà de toute façon que Stevie Wonder, on allait en parler cette année parce que c'est les 50 ans d'un album important. Hein.
2: Oui, c'est les 50 ans de Songs in the Key of Life.
1: Voilà, on parlera de ce disque en particulier tout à l'heure, mais c'est vrai que Stevie, en France, on l'aime aussi, alors parfois pour ses chansons un petit peu sirupeuses. I just on l'aime quand il fait des explorations aussi sonic incroyables. Est-ce qu'on a toujours aimé dès ses débuts Stevie Wonder en France, Frédéric Adrian?
2: Alors Stevie Wonder, il est venu super tôt en France,
1: ouais.
2: Puisque bah, il commence vers 61-62 et en 63 il fait un premier concert à l'Olympia. Donc il est déjà identifié un minimum par le public et il a eu son petit tube qui s'appelle Fingertips, qui est quasiment un instrumental,
1: ouais.
2: Et qui est vachement passé dans, bah, dans Salut les copains, enfin dans des émissions comme ça. Il passe même à la télé dans l'émission d'Albert Reiner dont le nom m'échappe.
1: Ah, je l'ai pas non plus.
2: Voilà.
1: Vous pensez bien, j'étais pas né, Frédéric.
2: C'est vrai. Moi non plus.
1: Enfin.
2: Moi non plus.
1: Mais en tout cas, voilà, télé, radio,
2: ouais, il est déjà
1: et concert
2: ouais.
1: Dès le début des années 60, parce que lui, il a commencé sa carrière, voilà, petit garçon.
2: Bah, hein. Il a
1: Little Stevie Wonder.
2: 11-12 ans quand il commence à enregistrer. Ouais. Pour la première fois et en fait il a été préparé par la Motown pendant un certain temps, mais très très vite en effet il a une... c'est quelqu'un qui a un parcours incroyable, il doit avoir à peu près 75 ans maintenant et il a plus de 60 ans de carrière.
1: Ça ouais, fait... c'est dingue.
2: Il a toujours été dans les vies des amateurs musicaux, on va dire d'un âge raisonnable. Tout le monde peut avoir son Stevie Wonder depuis les années 60 jusqu'à peu récemment.
1: Ben oui, alors on va parler de tout ça, on va parler du Stevie politique, de Stevie et la France aussi, parce que voilà, il y a eu plusieurs grands moments. Là, donc, il va venir, on l'a appris il y a quelques jours, et c'était la guerre pour avoir des billets. Il va venir chanter le 15 octobre prochain, dans un mois et un jour, à Paris, à l'Accor Arena. Ça faisait longtemps qu'il n'était pas venu en France. Hein.
2: Alors, en France, 2014, ouais. Et à Paris, 2010.
1: Ah oui, donc ça fait
2: donc, ça fait très longtemps. Il n'a pas fait de disque depuis. Hein. Il a une actualité particulière. Les gens qui le fréquentent disent que c'est Stevie Time. C'est le temps de Stevie. Il fait les choses quand il veut, à la façon dont il veut, y compris pour les gens autour de lui. Ce n'est pas complètement ça. Là,
1: ouais.
2: Là, par exemple, les places, elles ont été annoncées à peine plus d'un mois avant le concert.
1: Bah oui.
2: Personne ne fait ça. Enfin,
1: normalement, non. Mais lui, il a rempli l'Accor Arena en 25 secondes.
2: On a tous passé notre matinée.
1: Vous avez eu des tickets, vous?
2: Oui, j'ai des tickets.
1: Ah là là, les jeux de
2: la soul, ils
1: sont avec vous.
2: Et je les ai payés, hein, je le précise. D'ailleurs, si vous pouviez acheter mon livre, ça
1: oui,
2: m'arrangerait.
1: S'il vous
2: parce
1: plaît.
2: Que vu les prix, il faudrait en vendre quelques-uns.
1: Il est ruiné, Frédéric. Il a acheté deux places pour Stevie Wonder.
2: Deux places pour Stevie Wonder, c'était pas prévu.
1: Ah
2: hein.
1: Ben on a pété le PEL, c'était pas prévu.
2: C'était absolument pas. Il y a des rumeurs depuis des siècles.
1: Vous en doutiez pas que pour les 50 ans de son album culte, il allait faire une petite tournée, enfin une petite tournée.
2: Ça fait longtemps qu'il faisait pas beaucoup de concerts, pas de vraies tournées depuis longtemps. Même aux États-Unis, il joue que très ponctuellement. Je me disais bien qu'il allait peut-être avoir quelque chose. Moi, je m'attendais plus à une version collector de Songs in the Key of Life, pour le coup.
1: Ouais.
2: J'avais vu des rumeurs, mais il y en a toujours autour de lui. J'avais vu des rumeurs de tournée qui disaient peut-être pour cette année l'Europe. Mais honnêtement, quand j'ai vu l'annonce, c'est un copain qui me l'a fait suivre. Et je pense pas que j'ai beaucoup... Il faut pas que je le dise, parce qu'il y a peut-être des gens qui écoutent, mais j'ai pas beaucoup travaillé de la journée, quoi.
1: Ah, bisous, patron. Qui a travaillé quand il a entendu cette bonne nouvelle? Les 50 ans de Songs in the Key of Life, on célèbre ça sur votre radio ici avec mon invité, Frédéric Adrian. Et puis on écoute Sir Duke, chanson merveilleuse dans laquelle Stevie Wonder partage avec nous ses admirations musicales.

0: Stevie Wonder est fan de Duke Ellington. C'est pour ça que la chanson s'appelle Sir Duke. Dans cette chanson, il parle aussi de Count Basie, Glenn Miller, Louis Armstrong et Ella Fitzgerald. Toutes ses admirations musicales. Mais lui aussi, aujourd'hui, il est devenu, on est d'accord, Frédéric Adrien, Stevie Wonder, une référence pour plusieurs générations de musiciens.
1: Ah, si on regarde dans les musiciens qui sont encore vivants aujourd'hui,
0: ouais.
1: Lui et Paul McCartney.
0: C'est les deux qui restent.
1: Personne d'autre n'a pu avoir ce côté influent et dépassant complètement le genre d'origine.
0: Ouais.
1: C'est-à-dire qu'on va avoir des versions jazz, des trucs des Beatles, comme on va avoir des versions rock, des trucs de Stevie Wonder.
0: Oui, enfin, c'est ça.
1: C'est
0: tout
1: des gens
0: monde.
1: Qui ont complètement... D'ailleurs, c'est presque difficile de l'écouter. On a tellement l'impression de l'avoir en bruit de fond. On va faire nos courses, on va entendre justement Sir Duke. Là,
0: ouais.
1: On vient de l'écouter au casque en plus.
0: Ouais.
1: Et c'est vrai qu'on réentend le truc. On se dit, mais c'est vraiment super bien.
0: C'est
1: normal que ça ait marché. C'est vraiment très au-dessus de ce que font les autres. Quoi.
0: Et on a beau l'écouter 8000 fois, il y a toujours quelque chose qui se passe dans nos cœurs, dans nos oreilles. Alors quand même, Frédéric Adrien, le petit Stevie qui naît en 1950 dans le Michigan, aux États-Unis, dans une famille donc noire américaine, originaire du Ghana, c'est ça.
1: Et... C'est ce qu'il raconte lui.
0: Ah, on n'est pas sûr.
1: Pas sûr.
0: Et un peu mytho, Stevie.
1: Alors, je pense que j'aurai pas l'occasion d'interviewer quand il viendra, donc je peux le dire.
0: Oui.
1: Je pense que c'est l'un des pires menteurs du showbiz. Il raconte n'importe quoi en interview. Je sais pas s'il en donnera quand il va venir,
0: ouais.
1: Mais si quelqu'un veut une liste de questions qui fait qu'il se barrera au bout de deux questions parce que ça l'insupporte là, il y a plein de trucs qui sont faux dans ce qu'il raconte.
0: Mais c'est-à-dire, alors, bon, sur les origines de sa famille, bon, ouais. Pourquoi pas, mais il ment.
1: Sur son nom de naissance, sur plein de choses. Sur plein de choses, il veut pas parler de son père pour des raisons qui sont assez compréhensibles. Et donc, il a inventé un faux prénom. Quand on raconte l'histoire de Stephen Morris comme son nom de naissance, en fait, c'est pas ça. Il s'appelle Stephen Morris. Stephen Judkins. Du
0: ouais.
1: Nom de son père et Stéphane, qui est un prénom classique. Et il a inventé toute cette histoire au bout de quelques années parce qu'il ne voulait plus que son père soit dans l'histoire, donc il change le prénom, il change le truc.
0: Ah, mais oui, mais moi, c'est pas des vrais mensonges, ça. Quand la vie, elle est trop
1: moche, c'est clair.
0: Voilà, il faut la redessiner.
1: Mais de même qu'il nous raconte depuis des années qu'il y a un album qui est prêt à sortir.
0: Ah, ça, c'est pas vrai.
1: Et que bah, ce sera vrai quand on le verra, quoi.
0: Oui,
1: c'est comme tout. C'est un jour ou l'autre, ça viendra, mais ça fait plus de 15 ans qu'il en parle.
0: Il est vraiment aveugle.
1: Oui, ça va continuer.
0: Non, parce que ce serait quand même un scandale.
1: Non, c'est clair, ce serait le scoop. Ça fait pas partie des questions que je lui poserai, parce que quand même, oui. Je vais me tenir. Mais d'une façon générale, une bonne partie de ce qu'il raconte en interview est une version améliorée, oui. Mais c'est normal.
0: C'est un petit flou artistique.
1: Il est dans un monde tellement différent
0: ouais,
1: du
0: c'est ça.
1: Depuis l'âge de 11 ans, il est musicien professionnel, il est vedette.
0: Ouais.
1: Je veux dire, il n'a pas touché un bouton de porte lui-même depuis, probablement depuis la fin des années 60. Enfin, ouais, il y a toujours quelqu'un pour lui ouvrir. Donc il est dans un monde qui n'est pas tout à fait le nôtre.
0: Oh, j'adore. Il est marié, il a des enfants, il est dragueur. C'est quoi la vie matrimoniale de Stevie Wonder?
1: Alors, il a été marié plusieurs fois. Il a un certain nombre d'enfants, il y a eu quelques petites histoires de reconnaissance un peu compliquées. Là, aujourd'hui, il a l'air d'être dans une vie un petit peu plus calme qu'elle ouais. n'a été un moment. Mais là aussi, voilà, c'est toujours très très flou. L'album Songs in the Key of Life est
0: oui.
1: dédié à sa femme de l'époque et à ses deux femmes précédentes, par exemple.
0: Ah, voilà. C'est bien ça.
1: Non,
0: un album, trois dédicaces. En même temps, c'est un double.
1: Oui,
0: il y a de la place.
1: C'est très très bien. Non.
0: Alors, sur cet album, Songs in the Key of Life, donc qui fête ses 50 ans et qui nous permet finalement de nous réjouir de la venue de Stevie Wonder, puisque c'est à l'occasion hein, de cet anniversaire qui vient.
1: On va voir le programme, on ne sait pas, puisqu'il n'y a pas encore eu de
0: ouais.
1: date de tournée. Je pense qu'il joue l'album, en fait.
0: Il joue l'album.
1: Ce qui veut dire pas tous les tubes.
0: Donc, il jouera Sir Duke, il va jouer I Wish. Mmh. Jouer Past Time Paradise qui avait été repris dans les années 90 par Coolio.

0: avec Sir Duke nous fait 1, 2, 3, 4, 5, 5 tubes. Alors sur toute la discographie de Stevie, effectivement, il en manquera. Mais déjà, rien que s'il joue ça, on a une chance inouïe.
1: Et puis ça veut dire qu'il jouera des chansons qu'on n'entend pas habituellement.
0: Enfin, c'est vrai.
1: De toute façon, on sait pas ce qu'il va faire. Moi, je dis ça parce qu'il avait fait une tournée des 40 ans de l'album qui n'était pas venu en Europe, où il avait fait la totalité de l'album et éventuellement un ou deux tubes à la fin.
0: En rappel.
1: Il y avait à cette époque-là, mais je ne sais pas s'il va le faire cette fois-ci, il y avait une séquence où il faisait appel à DJ Tic Tic Boom.
0: Oula.
1: DJ Tic Tic Boom, ouais. Je ne suis pas sûr que je souhaite qu'il le fasse.
0: Okay.
1: Mais bah, il va peut-être le faire. C'est lui. En fait, à un moment, il se va vers une platine et il dit « Je vous présente DJ Tic Tic Boom » et il passe des trucs à lui, des disques des autres, etc. etc.
0: Ah.
1: Peut-être que s'il n'y a pas ce quart d'heure-là dans le show, ce ne sera pas si grave que ça. On pourrait mettre plutôt des chansons à la place. Mais voilà, DJ Tic Tic Boom.
0: Stevie Wonder sera à Paris le 15 octobre. C'est archi complet depuis le jour de la mise en vente. Ceci dit, à Londres, ils ont doublé la date, hein, la date du 3 novembre et du 5 novembre. Donc on croise les doigts pour aussi une doublette parisienne.
1: Il y a une place.
0: Il y a une place à l'Accor Arena.
1: Il y a une seule journée entre les concerts, là il y en a deux.
0: Bon, donc il y a une place. On croise
1: les doigts.
0: Bloquez
1: votre 16.
0: Et vous restez bien dans le coin, continuez à parler de Stevie Wonder sur votre radio, ici avec mon invité, Frédéric Adrien.

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2: Et dans Décibel, ce soir, on parle de Stevie Wonder, des 50 ans de son album Songs in the Key of Life et de sa venue à Paris le mois prochain pour un concert à l'Accor Arena. On espère que ça se transformera en deux concerts. Notre expert ce soir, l'auteur Frédéric Adrian, qui avait sorti aux éditions du Castor Astral une très belle bio de Stevie Wonder, nous dit qu'il y a de la place dans l'emploi du temps de Stevie et il y a de la place à l'Accor Arena aussi pour doubler le concert. Donc voilà, voilà, on espère. En attendant, est-ce que ça vous étonne, Frédéric, qu'il remplisse comme ça un Accor Arena sans véritable actualité? Ça fait 20 ans qu'il n'a pas sorti d'album.
3: Oui, il y a juste eu à faire une annonce. Enfin, il y avait une petite image qui a circulé sur les réseaux et tout de suite, tout le monde a bloqué son créneau pour gérer les réservations. Ça fait vraiment longtemps qu'il n'est pas venu. Son influence n'a pas diminué.
2: C'est fou.
3: Il y a d'autres personnes qui n'ont pas fait 10 depuis longtemps et qui auront... Il aurait peut-être un peu besoin de relancer le truc s'il voulait, revenir.
2: Lui,
3: il y a une évidence, tout le monde veut aller l'écouter.
2: Mais pourquoi? C'est quoi ce truc entre Stevie et la France? En plus, on ne comprend pas ce qu'il dit, parce que le public français, n'est pas forcément attaché aux paroles des artistes anglo-saxons parce qu'on n'est pas tous bilingues. Il y a un truc dans sa voix, c'est quoi? Il y a un lien quand même, très fort.
3: Il y a la puissance d'une série de tubes qui est vraiment hors de commun. Enfin, si on regarde, il y a une période entre, on va dire, 72-73 et justement Songs in the Key of Life, où il sort une série de disques absolument incroyables. Il y en a encore après, ça continue,
2: et puis il y en avait
3: ça enchaîne. Il y en avait eu avant, mais il est au sommet de la création pendant finalement très très longtemps. Et puis ça n'a pas vieilli. Enfin, là on vient d'entendre Pastime Paradise, qui date de 76. Est-ce que le son est différent du morceau de Coolio des années 90? Bien sûr que non. Oui. C'est exactement le truc. Il y a des choses qui ont vieilli. Les premiers trucs Motown, les tubes, là,
2: Oui, mais c'est joli. C'est joli.
3: C'est vintage, c'est nostalgie. Ouais. Mais Song in the Key of Life, c'est pas vintage.
2: Non.
3: C'est complètement vivant. En plus, les chansons, elles sont reprises régulièrement, elles sont chantées. Enfin, c'est de la musique. Il a réussi à faire sans lui. Participer beaucoup parce qu'il tourne pas tant que ça, donc il fait pas de 10 depuis très longtemps. Il a réussi à faire que sa musique reste vivante sans même qu'il le fasse lui, quoi.
2: Et puis si c'est pas Stevie qui chante du Stevie, on appelle Eddie.
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2: Sur son album Ketchup Électrique, sorti quelques temps après Songs in the Key of Life, notre bon vieux Eddie Mitchell qui reprend Superstition.
3: Il y a un truc de Dalida aussi qui reprend I Just Called to Say I Love You.
2: Oh là là.
3: Mais on peut l'écouter en privé, pas obligatoirement à la radio.
2: Pas obligatoirement à la radio, ok. Bon, je l'écouterai dans l'intimité de ma chambre. Merci Frédéric. Il n'a pas sorti d'album depuis 20 ans, mais il sort de sa réserve de temps en temps, Stevie. Est-ce qu'il y a uniquement, j'ai l'impression aujourd'hui, la politique qui l'anime?
3: Alors, je pense que la musique l'intéresse plus beaucoup.
2: Ouais.
3: Ça fait partie des choses que je lui demandais justement.
2: À l'âge de 11 ans.
3: Je pense qu'il a fait le tour depuis un certain temps, que venir rechanter ses vieilles chansons, il y trouve un certain plaisir. Mais par exemple, son directeur musical, qui est le bassiste qu'on voit sur scène avec lui, c'est lui qui dirige maintenant. Ça se voit. Alors qu'avant, c'était lui qui dirigeait son orchestre. Là, je pense qu'il arrive. Alors, c'est toujours lui qui décide ce qu'il fait. Ça, je pense que quand il était venu au Zénith en 2008, non, à Bercy déjà en 2008, à un moment, il a décidé de se lancer dans Free, la chanson d'une banque.
2: I'm free!
3: Voilà. Et c'était clairement pas prévu. Et les musiciens étaient en galère. On voyait le bassiste derrière qui disait, toi, tu joues ça. Enfin, il est vraiment extrêmement libre. Après, je pense que la musique, il a fait probablement un peu le tour, que probablement la montagne derrière lui fait une ombre un peu forte pour qu'il ait envie de faire des choses nouvelles aujourd'hui. On sait bien qu'il ne va pas refaire Songs in the Key of Life. Enfin, donc autant qu'il vienne chanter Songs in the Key of Life.
2: Allez, et puis nous, on va écouter une chanson qui ne passe jamais à la radio. Et j'avais envie de changer ça. C'était en 1962, il ne s'appelait pas encore Stevie Wonder, il s'appelait Little Stevie Wonder. Frédéric nous en parlait tout à l'heure, un album tribute à Ray Charles, et la chanson s'appelle Hallelujah! I love her so! Stevie Wonder, à l'honneur, dans Décibel!

0: Stevie Wonder a annoncé qu'il allait venir jouer à Paris pour célébrer les 50 ans de son album Songs in the Key of Life. Et on en parle ce soir dans Décibel avec mon invité, l'auteur Frédéric Adrian. Quand vous avez écrit votre biographie sur Stevie Wonder, c'était compliqué d'avoir des sources directes. Les gens autour de lui ne parlent pas des masses.
1: Ah, moi, de toute façon, je fais très peu de témoignages puisque les témoins dans ce genre de domaine sont souvent très, très menteurs. Donc, oui. Je ne prends pas le risque. Mais il a beaucoup été suivi par la presse, donc il y a beaucoup de récits, presque au quotidien. Il n'y a pas beaucoup d'interviews de lui, parce que je pense qu'il n'aime pas trop ça. Par contre, il y a beaucoup de sources, il est suivi très très... C'est tellement vite une vedette qu'on tombe sur des articles sur « bah tiens, il était voir tel spectacle, j'avais été tombé sur un truc, il a emmené ses enfants au cirque
0: ».
1: Et je crois que je ne l'ai pas mis dans le livre. J'espère que je ne l'ai pas mis dans le livre. Il a toujours été dans l'œil du public, donc il y a beaucoup, beaucoup de choses. On connaît bien son parcours.
0: On dit qu'il a vendu 100 millions d'albums, mais bon, si on compte toutes les cassettes qu'on a repiquées dans les années 80. Voilà, sa musique est absolument partout dans le monde.
1: Dans les films, dans les pubs, dans les...
0: Ouais. C'est un artiste absolument global et incontournable. En ce qui concerne la politique américaine, après de belles années quand Barack Obama était président,
1: c'était l'artiste officiel
0: de la Maison Blanche.
1: C'est l'artiste officiel de la Maison Blanche. C'est encore un peu l'artiste officiel des démocrates, même s'il n'a pas beaucoup participé à la dernière campagne par rapport à d'autres fois. Il a toujours été dans ce camp politique. Il a toujours soutenu les démocrates. Et puis il s'est surtout beaucoup investi sur les droits civiques très très tôt, à de nombreuses reprises. Contre l'apartheid, ce qu'on oublie un petit peu parce que c'est plus obligatoirement les sujets majeurs du moment, mais il a toujours été très très impliqué.
0: Il a écrit en 2020, au moment de Black Lives Matter, une chanson qui s'appelle Can't Put It in the Hands of Faith, contre les violences policières, le racisme institutionnel. Voilà le genre de moment qui fait sortir Stevie de sa réserve.

0: pas s'en remettre au destin. On, nous, sous-entendu, nous, les Noirs américains, ou les Américains, oui, les démocrates en tout cas.
1: C'était juste avant les élections, donc vraiment, le message était très clair.
0: Et puis en 2024, sa chanson anti-Trump, vraiment avant l'élection, We Can Fix Our Nation's Broken Heart, on peut réparer le cœur brisé de notre nation, chantait-il. 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

0: Trump a été élu.
1: Mais ça n'a pas marché deux fois de suite.
0: Ouais, voilà. Est-ce que ça explique aussi peut-être que Stevie ressorte vraiment de sa réserve et refasse un tour du monde? Il a envie de gagner en influence, en poids politique. Vous pensez que c'est possible, ça?
1: Ah, je pense pas qu'il réfléchisse comme ça. D'abord, il sait, il a juste à parler. Il est très actif d'ailleurs sur les réseaux sociaux, pas à poster des choses tous les jours, etc. Mais très régulièrement, il poste des vidéos très simples, face caméra, souvent avec son petit synthé où il chante et où il parle. En particulier quand il y avait Black Lives Matter, il était très actif. Et très régulièrement, il fait soit des hommages pour les personnalités décédées, en particulier les grandes personnalités de la lutte pour les droits civiques, soit pour un événement, soit des choses comme ça.
2: D'accord. Donc il est toujours sur le coup.
1: Oui, et puis je pense qu'il sait pas trop. Enfin. Il entend parler de ce qui se passe autour de lui, mais il est vraiment dans un monde à part. Il est vraiment dans une bulle absolument invraisemblable. Je pense
2: qu'il vit quoi, comme un milliardaire, un peu. Il doit être milliardaire.
1: Ah oui, probablement. Oui, hein. Très largement milliardaire.
2: Ah, oui, parce qu'il est auteur, compositeur, interprète, producteur de tout.
1: Il est propriétaire d'une bonne partie de ses bandes en plus. Ouais. Le jour où il voudra vraiment gagner beaucoup d'argent, il sortira des trucs d'archives, ce qu'il a toujours refusé de faire. Donc il a en plus un. Le jour où il vend ses droits, par exemple, il ferait probablement un des grands records du truc.
2: Eh ben, il rachètera l'Amérique. C'est peut-être ça la solution. Allez, en attendant, s'il accorde une interview, j'espère que ce sera à vous, parce que vous le connaissez bien, vous parlez bien de lui, Frédéric Adrian. Merci beaucoup d'être venu nous
1: voir. Merci bien.
2: Et je rappelle que donc le mois prochain, vous sortirez aux éditions Le Mot et le Reste, une biographie de James Brown. Ce sera les 20 ans de la mort de James Brown en décembre, alors vous reviendrez nous voir pour en parler.
1: Avec grand plaisir.
2: Merci beaucoup Frédéric.

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1: 19h45, mais que va-t-il se passer, mes amis? Eh bien, dans le dernier quart d'heure de Décibel, on célébrera un anniversaire, celui de la naissance de la regrettée Amy Winehouse. Et puis, on va jouer au Blind Test aussi avec Patricia. Bonsoir, Patricia.
2: Oui, bonsoir, Émilie.
1: Bienvenue, Patricia. Comment ça va?
2: Merci, ça va, très bien.
1: Bon, le cadeau est joli. Ah, merci, oui. Merci Patricia. Oui, alors le cadeau est très cool aujourd'hui puisque c'est deux albums, un chacun quoi, un pour Patricia et oui. Un pour son concurrent Romain, de Gaëtan Roussel, le fameux Marjolaine, le dernier album solo de Gaëtan. Et alors il se trouve qu'on a des versions extrêmement jolies et de 1 et dédicacées par Gaëtan qui était notre invité la semaine dernière. Donc voilà, ça fait un joli cadeau. Si on
2: oui, en plus super.
1: Bah oui, bah oui. Alors, oui. Patricia, on va jouer aussi avec Romain. Bonsoir Romain.
3: Oui, bonsoir Émilie, bonsoir Patricia.
1: Bonsoir, comment ça va Romain?
3: Eh ben, je suis bien content que l'émission soit de retour après les vacances.
1: Ah bien bah content. Oui.
3: Et puis je voulais remercier aussi toute ton équipe, Alexandra, tout le monde à la réalisation standard, ils sont vraiment sympas aussi.
1: C'est vrai, t'as raison, ils sont sympas. Il y a Emma à la technique ce soir, il y a Alexandra au standard, tu l'as dit. Il y a Iris à la réalisation, il y a Mélodie qui programme tout, il y a Thierry et Thomas à la musique. Enfin, il y a du monde, hein. Il y a du monde.
3: Oui.
1: Bah oui, Romain, mais c'est pour ça qu'on est bien accueillis.
3: Tout le monde est super gentil.
1: C'est vrai. On est tous très moches, mais très sympas. C'est pour ça qu'on fait de la radio. Si on était beaux, on serait méchants et on ferait de la télé. Et voilà. Non, mais ça fait trop plaisir de vous retrouver. Et c'est vrai, Romain, que c'était bien long ce break des grandes vacances. Donc voilà, ça fait plaisir.
3: Oui.
1: Effectivement. Alors, Romain et Patricia, le thème du Blind Test ce soir. Les bisous, les baisers en chanson, on va s'embrasser et il va falloir retrouver donc le plus rapidement possible le nom des interprètes des chansons qu'on vous passe. À la fin, tout le monde gagne, vous l'avez compris, j'en ai deux des albums dédicacés de Gaëtan Roussel, donc vous en avez à chacun, quoi qu'il arrive, Patricia et Romain. Donc maintenant, on peut jouer à la cool. Voilà, juste avec la musique, on cherche les interprètes de ces chansons pleines de bisous.
4: Je chante un baiser.
3: Romain.
1: Romain.
3: Je chante un baiser. Alain Souchon.
1: Oui, bravo.

0: Mais oui, le baiser d'Alain Souchon. Bravo Romain. Quelle rapidité.
1: Oui, bravo, il a été rapide.
0: Patricia, on est d'accord, on ne pouvait rien faire contre lui. Il était inarrêtable.
1: Oui.
0: On continue avec une deuxième chanson, toujours sur le thème du baiser. Dites-moi, qui chantait ça dans les années 70?
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0: Romain.
1: Big bisou. Ah, le big bisou.
0: Comment il s'appelle?
1: C'est Carlos.
0: Oui. C'est Carlos.
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2: 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Attention, sur le nez.
0: Embrassez-vous. Mon Dieu, c'était mon tube de boom, ça, pour essayer de galocher un peu les garçons. Bah oui.
1: C'était dans toutes les fêtes.
0: Évidemment.
1: Les mariages et tout.
0: Ah, big bisous, ça nous aura sauvé quelques moments. Patricia a retrouvé Carlos. Romain, lui, a trouvé Alain Souchon. Je vous propose une petite dernière pour la route et pour le plaisir, parce que décidément, les baisers en chanson, c'est magnifique. Qui est-ce ?

0: tube, comme j'ai demandé à la Lune.
1: Oh, Indochine, Patricia.
0: Oui.
1: Indochine.
0: Bravo. Le baiser Indochine. Patricia et Romain ont tous les deux décollé en même temps quand j'ai demandé à la Lune. Et n'oubliez pas que très bientôt, le 20 novembre prochain, sortira l'Arena Tour, le film donc de la dernière tournée d'Indochine qui a suivi la sortie de l'album Babel, une tournée qui avait réuni 1 200 000 spectateurs. Donc le film promet d'être spectaculaire. Romain et Patricia, bravo, vous avez été des candidats merveilleux.
1: Bravo, Patricia.
2: Merci beaucoup.
1: Ah ouais, oui, vraiment. Bravo, Romain.
0: Je vous félicite tous les deux. C'était un très bon moment. Je vous envoie donc l'album dédicacé de Gaëtan Roussel. Et je vous propose de continuer à faire des bisous en bonne compagnie. Voici Julien Doré sur son deuxième album Bichon. Kiss Me Forever.

0: Mais Forever, ah j'adore cette chanson de Julien Doré qui date de son deuxième album Bichon. Julien Doré qui vient de terminer son énorme tournée de festival, mais qui demeure dans l'actualité via sa guerre de courgettes avec David Beckham. Oui, je vous jure que c'est vrai, David Beckham pose sur Instagram avec une courgette géante de son jardin. Julien lui a donc fait un petit message, réponse du berger à la bergère, enfin de la maxi courgette à la mini courgette. Vous verrez ça. Franchement, rien que pour ça, ça vaut le coup de s'abonner à Instagram si c'est pas déjà fait chez vous, mesdames, messieurs. Croyez-moi, c'est magnifique cette guerre de courgettes. Évidemment, la France va gagner. On est avec Juju Doré.
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0: Allez, on laisse le jardinage pour le moment anniversaire de l'émission. Souvenons-nous de la grande, de la merveilleuse et de la fragile Amy Winehouse. Elle était née le 14 septembre 83. Elle aurait donc eu 43 ans aujourd'hui, mais voilà, elle nous a quittés il y a 15 ans, au cœur de l'été, en juillet 2011. Des suites de trop d'alcool, trop de choses, trop de larmes aussi, sans doute trop de peine, et puis trop d'hommes vraiment pas fiables dans sa vie. Vous le savez si vous avez lu sa biographie ou si vous avez vu le film qui lui était consacré au cinéma. Heureusement, Amy Winehouse, elle avait des chansons qui l'ont suivi toute sa vie, et notamment les grandes chansons soul américaines des années 50, des années 60. On parlait de Stevie Wonder tout à l'heure avec Frédéric Adrian. Il y a une chanson qu'elle a décidé de reprendre et qui s'appelle « Will you still love me tomorrow ?» Et ça la rendait très heureuse de chanter cette chanson. Voici Amy Winehouse.

0: Carole King, créée en 1960 par les Shirelles, reprise ensuite par les Sligor en 66, les Four Seasons en 68. Bref, elle est vraiment dans sa zone d'amour quand elle chante ça. Amy Winehouse, alors pour son anniversaire, je pensais que c'était une bonne façon de la célébrer.
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2: Bonjour à tous, que vous m'avez manqué durant ce week-end. Il est midi 5 sur votre radio Ici. Bienvenue dans votre nouveau rendez-vous. Ici, on parle bon plan, vie quotidienne, arnaque à éviter. Santé, nous sommes là pour vous rendre service parce qu'on vous doit bien ça. C'est le titre de ce nouveau rendez-vous quotidien. Nous sommes ensemble jusqu'à 13h. Moi, je m'appelle Enora Malagré. Et voici la joyeuse bande qui m'accompagne aujourd'hui. Aude Razo, madame anti-arnaque. Coucou Aude.
3: Coucou Enora, coucou tout le monde.
2: Valère Coréard et ses bons plans conso. Coucou Valère.
4: Salut Enora.
2: Le grand médecin, je roule les airs, Gérald Kierzek.
5: Bonjour Enora, bonjour à tout le monde.
2: Et mon rayon de soleil, Elsa Wolinski.
6: Bonjour tout le monde.
2: J'embrasse mon amoureux qui nous écoute aujourd'hui.
4: Mais pourquoi?
2: Bah nous aussi, mais je ne sais pas. Pourquoi aujourd'hui? Coucou Monsieur B. Voilà, c'est dit. Alors aujourd'hui, on va vous parler d'un sujet extrêmement sérieux. On va vous parler mutuelle senior. Parce que c'est Monique qui nous a alerté, qui nous a même envoyé un message et qui trouve qu'elle paye trop cher. On va la recevoir d'ailleurs, Monique, dans un instant. Du coup, on s'est saisi de ce sujet qui nous a semblé très important. Vous êtes à la retraite, vous voulez changer de mutuelle. On va vous dire comment ne pas se faire avoir. Et nous avons même une éminente collègue de chez 60 millions de consommateurs qui va nous épauler sur ce sujet. Appelez-nous ou laissez-nous un vocal sur notre WhatsApp, c'est gratuit. 0810 055 056, nous sommes là pour vous. Et puis laissez-nous aussi des messages vocaux comme l'a fait Julien d'ailleurs aujourd'hui.
7: Bonjour, c'est Julien. Je voudrais savoir ce que vous pensez des petits flyers qu'il y a collés au feu rouge avec un numéro d'épaviste.
2: Ah bah c'est vrai ça, qu'est-ce qu'on en pense? Ça c'est une question pour notre Aude Razo national.
3: Oui, bah oui, parce que c'est un petit peu une arnaque. En tout cas, vous avez de grandes chances de tomber sur des épavistes. Alors ceux qui récupèrent votre vieille voiture, oui, là,
6: c'est ça, pour moi, la mettre pas, à la casse. J'avais pas compris ce que c'était.
3: Oui, en fait, c'est vous avez une petite affiche avec le numéro d'un épaviste qui récupère votre voiture. Je vous conseille de pas appeler.
2: On y répond dans une trentaine de minutes. 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Sur votre radio Ici et on va démarrer avec vous, toute la bande, mais c'est vrai en particulier monsieur Valère Coréard qui a donc invité notre éminente collègue Adélaïde Robert de 60 millions de consommateurs. Bonjour Adélaïde, bienvenue.
8: Bonjour à tous.
2: Merci beaucoup de nous éclairer sur cet épineux sujet.
4: Alors, un épineux sujet, une usine à gaz, j'ai envie de dire. Parce que quand on dit mutuelle ou complémentaire santé, on se dit tout de suite, bon, elle n'est pas forcément bien calibrée, ça me coûte une fortune, mais j'aimerais changer, mais je ne sais pas comment faire, etc. Et c'est pour ça qu'on vous a effectivement invité, Adélaïde, d'autant que dans votre dernier numéro, là, de 60 millions de consommateurs, qui est en kiosque, instant pub, eh bien, on parle
2: il fait
4: de
2: ça bien,
4: hein. Mutuelle. Voilà. Une fois qu'on a dit tout ça, toutes les questions arrivent et la première, quelle est, Adélaïde, la différence entre une mutuelle et une complémentaire santé? Parce qu'on entend les deux.
2: Ouais. En fait, alors, j'ai dit vulgairement, pardon, mutuelle senior, je sais que c'est pas tellement le terme qu'il faut employer. Hein.
8: En fait, c'est un terme qui est effectivement plus connu que complémentaire santé, qui est trop long, mais c'est vrai qu'il y a trois acteurs qui proposent des contrats de complémentaire santé. Il y a des mutuelles, qui sont à but non lucratif et qui, du coup, ont un système un peu différent, qui vont pas plafonner au niveau de l'âge, qui vont toujours, enfin, plutôt jamais utiliser de questionnaire de santé. Il y a les assurances et il y a les institutions de prévoyance.
2: Ok.
4: Bon, au moins ça c'est clarifié. Les mutuelles, il y a quand même un peu une logique de solidarité, mutualiste, etc. On peut le préciser. Quel est le prix d'une bonne complémentaire santé quand on est à la retraite?
8: Alors c'est une question qui est difficile puisque ça va beaucoup dépendre des besoins. L'idée c'est de pas dépenser trop par rapport aux réels besoins qu'on peut avoir. Il y en a entre, ça peut aller d'une cinquantaine d'euros vraiment au plus bas à 150, 200, 250 euros. Ça va aussi dépendre des régions. Voilà, à Paris, en PACA, on a souvent des médecins avec des dépassements d'honoraires. Donc c'est vrai qu'il y a des gens qui peuvent avoir besoin de complémentaires plus couvrantes.
5: Alors je vais pas les défendre, mes collègues, c'est clair que les dépassements.
2: Mais un peu quand même, cher docteur.
5: Non, mais les dépassements d'honoraires. Vous savez combien est payé, par exemple, l'ablation de l'appendicite remboursé par la Sécu, le tarif de base, 170 euros. Okay. Avec ça, vous payez le chirurgien qui doit payer le matériel, qui doit payer le bloc opératoire, etc. Donc il est obligé de prendre ce qu'on appelle des dépassements d'honoraires. Mais quand on on est un chirurgien qui paye 170 euros remboursé par la Sécu, c'est pas du dépassement d'honoraires, c'est du rattrapage d'honoraires, j'allais dire, pour qu'il puisse gagner sa vie. Il est bac plus 14, il vous ouvre le ventre, enfin en tout cas, il a votre vie entre ses mains. Donc on voit bien que le système des mutuelles, il est là bah, justement pour compenser et un peu la variable d'ajustement. Et très souvent, les collègues d'ailleurs s'adaptent en disant quel est votre mutuelle, etc., pour pouvoir adapter ses dépassements.
2: Valère Correa.
4: Bon, la variable d'ajustement, ce sont aussi nos cotisations, donc c'est ce qu'on va essayer de régler cette fois-ci ensemble. Est-ce qu'on peut changer de mutuelle, enfin de complémentaire santé quand on veut, Adélaïde ?
8: Alors, depuis 2020, ouais, ce qui est super, c'est qu'effectivement, on peut changer au bout d'un an. C'est voilà, il faut attendre un an, mais au bout d'un an, on peut remettre en cause son contrat. Et c'est vraiment super parce que ça permet de s'adapter vraiment au fil de l'eau à ses nouveaux besoins et de pas trop les anticiper en fait, parce que les gens ont tendance à payer très cher en se disant bah peut-être si j'ai plus besoin d'une audioprothèse dans 5 ans. Non, en fait, il vaut mieux prendre vraiment au regard de ce dont on a besoin.
2: On a besoin au voilà, moment M. Voilà. C'est ça. Ouais. D'accord.
8: Pas anticiper. D'accord.
4: Oui, ça c'est important. On sort pas la boule de cristal. On va en parler tout à l'heure. Et d'ailleurs, je vois qu'il y a des messages qui commencent à arriver d'auditrices, d'auditeurs. On va aussi parler de celles et ceux qui sont pas à la retraite en deuxième partie.
2: Oui,
4: là.
2: Bien sûr.
4: Voilà. Hein, pour expliquer aussi comment mieux s'y retrouver. Quand on prend sa retraite, Adélaïde, on peut garder la complémentaire de son entreprise pendant 3 ans. Vous pouvez nous rappeler les règles?
8: Oui, c'est la loi Evin qui permet effectivement de maintenir, une fois qu'on a rompu son contrat, on part à la retraite, on peut garder son contrat la première année. Alors avec la grosse différence, c'est qu'on va payer le double en fait au départ, parce qu'on va payer à la fois la part employeur qui est en général de au moins 50% et sa propre part. Et ensuite, la deuxième année, il y a une hausse mais qui va être plafonnée à 25%. La troisième année, une hausse qui va être plafonnée à 50%. C'est très intéressant pour avoir le temps de justement faire des recherches, regarder, avoir un nouveau contrat. C'est pas forcément intéressant à long terme parce que les contrats collectifs d'entreprise sont taillés pour des actifs et donc ne correspondent pas, vont pas donner des garanties qui correspondent aux besoins des seniors.
2: Oui, Aude Razo.
3: Oui, et d'ailleurs, on a un message à ce sujet sur le WhatsApp du 0810 055 056. C'est Roselyne qui nous écrit depuis Nantes et qui nous dit il y a beaucoup de gens qui ne savent pas qu'on a le droit à la loi Evin. C'est vrai ça?
8: Alors, le problème, c'est que normalement, c'est une obligation, c'est-à-dire que c'est pas nous à le savoir, c'est que la complémentaire santé et l'employeur doivent alerter toute personne qui part à la retraite de ce droit-là.
2: Continuez de réagir au 0810 055 056. Dans un instant, on va accueillir Monique. C'est grâce à Monique qu'on a décidé de vous parler mutuelle, notamment aujourd'hui. On sera toujours avec notre grande spécialiste Adélaïde Robert. On parlera aussi mutuelle au sens plus large. Et puis ne vous inquiétez pas, il y aura évidemment la chronique du docteur Kierzek. On parlera bronchiolite aujourd'hui, me semble-t-il.
5: Exactement, la grande campagne là, de vaccination et d'immunisation commence aujourd'hui.
2: Super, et avec Elsa Wolinski, on apprendra qu'après 50 ans, on peut toujours danser toute la nuit. On va d'ailleurs danser un petit peu sur Dalida pour l'heure. Salma ya Salama, évidemment, sur votre radio ici, dans On vous doit bien ça.

0: Oh, j'adore Dalida sur votre radio ici, on vous doit bien ça.
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0: Ah pardon, je me suis laissée emporter en ce lundi. Il est midi 16 sur votre radio ici. On est toujours en train de parler mutuelle avec toute l'équipe dont vous doit bien ça. Nous avons reçu à cet effet, enfin qui est toujours là d'ailleurs, Adélaïde Robert de chez 60 millions de consommateurs, parce que vous avez consacré un dossier sur les mutuelles, sur les complémentaires santé dans le mensuel de 60 millions de consommateurs. Et alors nous allons recevoir Monique. Et c'est grâce à Monique qu'on a décidé aussi de vous parler complémentaire santé aujourd'hui et de mutuelle. Bonjour Monique, bienvenue.
3: Oui, bonjour.
0: Comment allez-vous Monique?
3: Ça va, on fait aller.
0: Et alors, vous appelez d'où Monique?
3: Marseille.
0: D'accord, ah ben, on embrasse très très fort ici Provence. Alors vous, un petit coup de gueule quand même Monique, vous payez beaucoup trop cher votre mutuelle.
3: Je la paye cher et elle me coûte cher d'autant plus que ça fait 3 ans que je suis à la retraite.
0: Oui.
3: Et que je n'ai plus la part employeur. Alors que mes revenus ont nettement diminué.
0: Mmh.
3: Et c'est le moment où on en a le plus besoin, où on va vers un âge vieillissant, avec des problèmes qui vont aller grandissant, que, ben, il faudrait avoir une mutuelle plus complète, donc plus chère, et on n'est pas aidé en contrepartie. Quoi. C'est le moment où on est lâché complètement.
0: Alors, ouais. Valère Correa.
4: Ouais, Monique, restez avec nous. Ce que je vous propose, c'est on va en discuter avec Adélaïde et je pense que ça va répondre à pas mal de vos questions et de cette interrogation.
0: Réagissez d'ailleurs, hein, si ça vous concerne, 0810 055 056.
4: Évidemment, le sujet, c'est la mise en concurrence, hein, puisque c'est un marché qui est concurrentiel, qui est hyper 400 opérateurs, je crois, j'ai lu dans votre...
5: 400 opérateurs et chacun a 3 formules différentes quasiment, donc ça fait vraiment beaucoup
4: 1200 possibilités, quoi. Donc, pour s'y retrouver, première question Adélaïde, très simple, est-ce que les comparateurs de complémentaires santé, c'est un bon plan pour nous faciliter la vie, gagner du temps?
5: Alors, on ne les conseille pas, nous. Pourquoi? Parce que d'abord, finalement, on a l'impression que ça va comparer vraiment beaucoup d'opérateurs. Alors, en réalité, c'est très restreint.
0: Mm-hmm.
5: Et il n'y a pas forcément, en réalité, les opérateurs qui seront les plus intéressants pour vous. Parce qu'en réalité, il n'y aura en général pas les mutuelles, par exemple, que peuvent proposer des régions ou des villes. Il n'y aura pas les mutuelles que les gens pourront, enfin les complémentaires santé que les gens pourront avoir proches de chez eux. Or, il y a un moment donné où c'est vrai que ça peut être pratique d'avoir des opérateurs qui sont proches de sa région, de sa ville.
4: C'est ce que vous conseillez, c'est d'abord de voir un opérateur près de chez nous.
5: C'est de voir en tout cas plusieurs opérateurs différents, comparer des assurances, comparer des mutuelles, se renseigner de savoir si sa ville ou sa région propose une mutuelle collective. En fait, ce sont des contrats individuels mais collectifs en fait, donc ça peut être plus intéressant. Voilà, c'est tout ça qu'il faut prendre en compte. Et les comparateurs, le gros inconvénient, c'est quand même qu'on risque d'être rappelé et d'être harcelé au téléphone.
0: Ah oui, c'est insupportable. Complètement.
4: Bon, premier élément, donc Monique, on ne va pas sur les comparateurs et on va chercher un assureur, une mutuelle et on regarde peut-être localement, on essaye d'en faire 3, ça peut être pas mal. Dans les critères de choix, est-ce qu'il faut que ce soit une complémentaire dite responsable?
5: Alors, ça dépend. L'avantage de la complémentaire responsable, c'est qu'elle va faire le 100% santé. Responsable, c'est-à-dire qu'en gros, l'État leur donne une taxe un peu inférieure en contrepartie. Ils font pas de questionnaire de santé. Ils remboursent le 100% santé et ils remboursent de manière à forcer les gens en fait à respecter le parcours de soins, par exemple. Bon, voilà. Donc ça, c'est l'essentiel, c'est l'énorme.
4: Et le 100% santé, c'est des soins pour les dents, c'est des soins pour l'optique, voilà, c'est des appareils auditifs, sans reste à charge.
5: Lunettes, audioprothèses, etc. Sauf que ça peut ne pas être intéressant pour certains. Voilà.
0: Ok, très bien. On va continuer de parler mutuelle avec vous, chère Adélaïde. Continuez à réagir au 0810 055 056. Si vous avez des questions, on est là pour y répondre. On va pour l'heure s'écouter une petite nouveauté. Teddy Swims, Mr. Know It All. Oh, quel accent anglais, mon Dieu. On vous doit bien ça sur votre radio ici. C'est votre nouveau rendez-vous quotidien. On est ensemble jusqu'à 13h.

0: Mr. Know-it-all, Teddy Swims sur votre radio ici.
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0: Personne ne relève mon accent ridicule.
3: Pas du tout.
4: Mais, non,
3: tout
4: il est magnifique,
0: mais pour qui
3: attends,
0: je me prends
3: une voix suave, hein, c'est surtout ça que j'écoutais.
0: Mais pour qui je me prends? Suis-je londonienne? Pas du tout, je suis bretonne. Bienvenue dans On vous doit bien ça, votre nouveau rendez-vous quotidien sur votre radio ici. On est ensemble jusqu'à 13h. On est encore au cœur d'un gros dossier sur la mutuelle. On a beaucoup de messages sur notre WhatsApp gratuit 0810 055 056. Aude.
3: Oui, on a Bertrand qui nous a contacté depuis le Nord et il nous dit qu'il est en affection longue durée, et ça va parler à beaucoup de monde, les ALD. Il nous demande s'il y a des choses de prévues par les mutuelles, pour les ALD.
0: Alors, Adélaïde Robert, notre collègue de 60 millions de consommateurs.
5: Alors, ce qui est surtout prévu, c'est qu'il faut prendre une complémentaire. Il y a beaucoup trop de gens à nous qui nous écrivent, qui n'en prennent pas en pensant qu'ils sont pris en charge à 100%. Ils ne sont pris en charge à 100% que pour leur ALD, pardon. Donc, en cas d'hospitalisation pour n'importe quel motif, et ça a été le cas au niveau du Covid, ils ne seront pas pris en charge et ça va être une catastrophe s'ils n'ont pas de complémentaire santé. Par ailleurs, ils vont consommer beaucoup de soins avec l'âge, avec des dépassements d'honoraires qui, eux non plus, ne sont pas couverts. Donc, oui, c'est utile. Au même titre que n'importe quel autre senior.
0: D'accord, Valère Roy.
4: Oui, une question de Marie également sur le WhatsApp et elle nous rappelle qu'il y a aussi la complémentaire santé de la Sécu pour les petites retraites, Adélaïde.
5: Oui, en fait, pour les gens qui ont relativement peu de moyens, il y a la complémentaire santé solidaire, la C2S. Et effectivement, il faut, avant d'aller chercher d'autres mutuelles, commencer par savoir si on y a droit ou pas.
0: Moi, j'ai une petite question. Bon, c'est quoi, en gros, la meilleure mutuelle quand on a, je sais pas, entre 30 et 55 ans?
5: Le truc, c'est que la plupart des gens entre 30 et 55 ans ont par bonheur un emploi et la plupart aujourd'hui des emplois privés et même maintenant beaucoup publics ont une complémentaire, un contrat collectif d'employeur. En fait, on n'a pas le choix dans ces cas-là, sauf si on a droit à la C2S.
4: Une technique qui marche pour tous les indépendants, ceux qui sont à France Travail, ceux qui veulent changer aussi de la mutuelle de leur entreprise quand ils le peuvent. Et vous en parlez dans ce dossier qu'on retrouve, je le rappelle, dans le dernier numéro de 60 millions de consommateurs.
0: Très, très fort, c'est l'école américaine.
4: Qui est en kiosque. Non, c'est que mon patron m'a dit que je devais bien m'occuper de ce partenariat. Non, sérieusement, ce qui est important pour choisir une mutuelle, c'est de regarder nos besoins. Et pour regarder nos besoins, vous nous parlez d'une technique dans ce dossier.
5: Ouais. En réalité, il faut regarder son relevé Amélie. On a tous les comptes de remboursement et le décompte aussi fait par la complémentaire santé, souvent sur l'appli, c'est hyper bien fait. En fait, ça nous permet de prendre conscience de notre consommation de soins, qu'on finit par perdre de vue, et pour voir justement si on a beaucoup de dépassements d'honoraires ou pas, si on utilise réellement, par exemple, des médecines douces, sachant qu'il y a des gens qui prennent parfois des contrats avec pas mal de suppléments, un milieu de gamme, pour en fait, qui ne sera pas du tout rentabilisé, parce que ça leur coûte plus cher. Et en fait, ils ont un forfait médecine douce qui est 75 euros par an.
0: Gérald,
5: pas forcément beaucoup d'intérêt.
6: Pour aider à choisir, et moi je l'ai fait à titre personnel, c'est de prendre un courtier aussi en assurance complémentaire.
0: Mais ça coûte des sous, ça, Gérald.
6: Non, il se rémunère sur les contrats, mais surtout il va étudier, en fait. Il fait un peu un check-up, comme un bilan assurantiel pour votre mutuelle, pour les assurances, etc. Et moi j'ai une très bonne courtière. Et franchement, j'ai gagné de l'argent.
0: Elle s'appelle Elsa Wolinski.
4: Je pense pas qu'elle soit d'accord, Adélaïde.
5: Notamment, on a eu le médiateur des assurances. En fait, les courtiers, il y a vraiment à boire et à manger.
6: Ah, il y a tout, il y a à boire et à manger, bien sûr.
5: Il y a aussi énormément de problèmes avec les courtiers. Donc, ce n'est pas du tout le premier message que j'aurais fait passer.
0: Très mauvais conseil.
6: Oui, sauf que moi, j'ai une courtière. Elle fait très bien son travail. Et ça n'empêche pas de vérifier les choses et de comparer.
5: Oui, c'est ça.
6: Mais tout ce travail, il est quand même très compliqué, son relevé Amélie, etc. C'est complexe.
0: Un dernier conseil à Adélaïde Robert, pendant qu'on vous tient sur ces mutuelles, si vous avez vraiment une dernière chose à nous dire sur ce dossier. Faites attention.
5: Alors, faites attention, notamment aux petites garanties. Faites attention aux délais de carence, parce que quand on atteint un certain âge, ça va être important. Aux limites d'âge pour souscrire, parce que donc il y a des contrats qui empêchent de souscrire au-delà de 75 ans, par exemple. Donc, il faut arriver à temps. Mais vraiment mettre en concurrence régulièrement pour s'adapter au fil du temps à ses besoins en santé.
6: Et parlez-en à votre médecin en consultation. Non, mais c'est vrai, c'est important, sur les dépassements d'honoraires, bien sûr.
0: Merci pour ça, Gérald Kerzek. Merci infiniment, Adélaïde Robert. Je rappelle qu'elle est journaliste à 60 millions de consommateurs. Il y a un très gros dossier, très complet, dans le mensuel. Valère vous l'a suffisamment dit, de 60 millions de consommateurs. Continuez à réagir sur ce sujet, 0810 055 056. Mais pour l'heure, on va accueillir un gagnant. Parce que vous le savez, je booste votre pouvoir d'achat tout au long de l'année. Ces 200 euros là, dans votre poche. Et c'est Eric qui s'est inscrit sur la page ici.fr. Bonjour Eric, bienvenue à vous.
2: Bonjour Enora et bonjour à toute l'équipe.
3: Bonjour.
0: Alors, Eric, vous habitez dans... Vous habitez où ? Bourg-de-Péage.
2: À Bourg-de-Péage.
0: On embrasse très fort ici Dromardèche. Vous êtes retraité. Vous avez 5 enfants et 5 petits-enfants. Vous avez bien bossé.
2: D'accord, hein.
0: Et du coup, c'est gagné.
3: Bravo.
2: Super. Bravo.
0: Mais oui, on vous doit bien ça. C'est le titre du nouveau rendez-vous.
2: Vraiment, merci beaucoup. Hein.
0: C'est avec un grand plaisir, Eric. Vous écoutez l'émission avec passion, j'imagine.
2: Ah ben oui, avec passion et avec mon poste.
0: Très bien. Bon, je vous embrasse très très fort. Prenez soin de vous, cher Eric.
2: Encore un grand merci. Hein.
0: Mais je vous en prie, c'est bien parce que je ne l'ai pas du tout piégé, l'auditeur, c'était bien. Dans un instant, on va continuer à parler un peu mutuelle et puis on va parler comment danser après 50 ans dans les boîtes de nuit, soyons fous ou folles, grâce à Elsa Wolinski. On va parler bronchiolite grâce à notre médecin, le docteur Kirzek. Et puis Aude répondra aussi à notre auditeur qui nous a laissé un message vocal tout à l'heure. Un programme encore très chargé.

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2: Midi 32 sur votre radio Ici, bienvenue dans votre nouveau rendez-vous. Ici, nous parlons bon plan, vie quotidienne, arnaque à éviter, santé. Nous sommes là pour vous rendre service parce qu'on vous doit bien ça. C'est le titre de ce nouveau rendez-vous quotidien. Nous sommes ensemble jusqu'à 13h. Je suis Enora Malagré. Je suis avec Aude Razo, Valère Coréard, Gérald Kirzek qui nous parlera bronchiolite dans un moment et Elsa Wolinski qui libérera notre esprit. Oui, on peut sortir jusqu'au bout de la nuit après 50 ans.
3: Mais oui, bien sûr,
2: évidemment. Mais pour l'heure, nous allons répondre au vocal laissé par notre auditrice ou notre auditeur Julien qui nous avait appelé au 0810 055 056.
4: Bonjour, c'est Julien de Saint-Raphaël. J'ai une voiture en fin de vie et je voudrais savoir ce que vous pensez des petits flyers qu'il y a collés au feu rouge en général avec un numéro d'épaviste. Voilà, ça, merci beaucoup.
2: Ça, c'est pour Audra. C'est une mission pour Aude Razo. Qu'est-ce qu'on en pense de ça, Aude Razo?
5: Oui, qu'est-ce qu'on en pense, Julien? On n'en pense pas vraiment du bien. Je vais être tout à fait honnête. J'en ai vu en plus encore ce week-end, sur le feu rouge, pas très loin de chez moi. En fait, pour ceux qui ne voient pas trop de quoi on parle,
3: moi, je ne vois pas du tout de quoi on parle.
5: Vous savez, vous êtes au feu rouge, vous êtes arrêté, et puis il y a une petite affichette comme ça, avec, en fait, c'est collé, c'est pas du tout quelque chose d'officiel, c'est juste quelqu'un qui a collé ça. Et il vous dit, voilà, votre voiture, je peux la récupérer gratuitement, ou je vous donne 100 € en échange de votre vieille voiture, je vous en débarrasse. Et appelez-moi. Et vous avez généralement un numéro en 06 ou en 07. Il y en a vraiment, vraiment beaucoup. Et c'est vrai que je suis assez souvent questionnée sur ces questions. Alors, je vous déconseille d'appeler parce que derrière ces petites affiches, souvent, il y a des épavistes non agréés. Et il y a pas mal aussi de filières illégales. En fait, pour vous, le risque, c'est quoi, Julien? C'est que, en fait, la destruction de la voiture, puisque c'est ça l'idée, c'est qu'on veut s'en débarrasser, ne soit pas faite dans les règles. En fait, cette voiture que vous pensez détruire, que vous pensez détruite, ne le soit pas. Et que du coup, elle se retrouve ici ou là, se balader sur les routes, en train de se faire flasher par tous les radars possibles et imaginables, parce qu'en fait,
3: ils sont
5: pas du tout.
3: Mal,
5: et là, c'est vous qui prenez la prune, parce qu'officiellement, ce véhicule est toujours le vôtre. Donc, un épaviste agréé, c'est toujours ce que je vous conseille. Il doit vous fournir un certificat de destruction. C'est très réglementé, en fait, quand on se débarrasse d'une voiture. Il faut un certificat de destruction, la preuve que cette voiture n'est plus la vôtre et qu'elle n'existe plus. Voilà.
2: Là, c'est important. Les limites en colère. Là,
6: C'est comme quand on vend une voiture où on barre la carte grise, c'est
5: voilà,
6: ça?
5: Voilà, exactement. En fait, l'élimination d'un véhicule, ça doit être effectué par une entreprise agréée. Vous avez, alors, souvent on me dit, mais comment on les trouve? Parce qu'évidemment, c'est plus facile d'appeler les 06 qui est collé au feu rouge que de les trouver. Mais en fait, c'est pas difficile. Vous avez une liste sur le site de l'ANTS, l'Agence Nationale des Titres Sécurisés, où là, vous avez tous les centres de traitement des VHU, les véhicules hors d'usage. C'est gratuit. Il y a même aujourd'hui des filières pour assurer la collecte, le transport du véhicule jusqu'au centre. Et puis, donc faites-le, parce qu'en fait, c'est pas si difficile que ça, et ne cédez pas à la tentation, à la facilité du petit numéro de portable qui est collé au feu rouge.
2: Dernier point important,
5: je vais m'énerver encore plus.
2: Oh là là.
5: La planète vous dira merci de ne pas appeler ces petits numéros, parce qu'en fait, il y a des règles environnementales quand on détruit une voiture, et si vous allez chez un épaviste non agréé, il y a toutes les chances qu'en fait votre voiture se retrouve dans une casse à ciel ouvert avec l'huile de vidange et ce qui s'écoule partout. C'est pas écolo du tout, c'est même très grave, c'est extrêmement polluant. Donc ne faites pas ça, s'il vous plaît.
2: Merci Aude Razo. On va continuer de parler un peu mutuelle juste après. Continuez à nous écrire 0810 055 056 ou bien nous appeler sur le WhatsApp, c'est gratuit. On va écouter Céline Dion et ce titre, je voudrais le dédicacer à Aude Razo parce qu'aujourd'hui, c'est son anniversaire.
3: Oui.
2: Et ce titre, c'est J'irai où tu iras, parce que oui, Aude, j'irai vraiment où tu iras. Bon anniversaire.
5: Merci.
2: Bon anniversaire.

0: Céline Dion avec Jean-Jacques Goldman sur votre radio ici dans On vous doit bien ça.
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0: On est ensemble jusqu'à 13h, il est précisément midi 39. On a ouvert l'émission avec un gros sujet sur les mutuelles et vous êtes encore nombreux et nombreux à réagir au 0810 055 056 Valère.
3: Oui, une question de Marc qui cherche une mutuelle complémentaire avec notamment une grosse prise en charge sur l'hospitalisation. Mmh. En fait, il n'y a pas de nom à donner, ce qu'il faut c'est surtout dans les recherches vérifier le forfait hospitalisation et faire attention à une chose, c'est la durée du forfait parce que parfois c'est très bien pris en charge, mais simplement une semaine. Et donc si l'enjeu il est plus long, c'est ça qu'il faut regarder.
0: Merci Valère, on va continuer de parler santé avec notre docteur Kirzek, puisque c'est le début de la campagne de prévention contre la bronchiolite.
4: Oui, la bronchiolite, chaque hiver, c'est la même rengaine, j'allais dire, attention à la bronchiolite, mais généralement, on s'en aperçoit un peu tard, ou en tout cas, on voit les services d'urgence pédiatrique qui débordent, avec des gamins qui ont des difficultés respiratoires, parce que la bronchiolite, c'est une maladie respiratoire liée à un virus, c'est pas le virus de la grippe, c'est le VRS, le virus syncytial, qui attaque les petites bronches, ce qu'on appelle les bronchioles, d'où le terme bronchiolite, l'inflammation, l'infection des petites bronches, et donc ça donne une difficulté respiratoire, avec des enfants qui vont respirer très vite, qui vont avoir du mal à s'alimenter, qui vont avoir une respiration sifflante. C'est une véritable détresse respiratoire et ça concerne généralement les plus petits, c'est les moins de 2 ans. Et chaque année, c'est 500 000 nourrissons qui sont touchés chaque hiver. Vous imaginez, c'est quasiment un nourrisson sur 3 qui va être atteint par la bronchiolite.
0: Elsa Wolinski.
5: Moi, ça m'est arrivé et moi, le médecin m'a dit, vous avez 2 heures pour votre enfant, parce que ma fille avait moins de 2 ans, effectivement, donc il fallait que je trouve un kiné dans l'urgence. Oh, j'ai été complètement paniquée, et là je suis tombée, on en a parlé avec le docteur qui disait que je suis tombée sur un kiné qui... Parce qu'en fait, alors aujourd'hui vous me dites que c'est un peu...
4: C'est un peu controversé dans les recommandations,
5: mais c'est un peu il appuie.
4: Fait du clapping, exactement.
5: Il fait du clapping, c'est ça, et en fait, pour la maman, c'est atroce, parce qu'on a l'impression que l'enfant va

0: Ce sont des anticorps tout faits. C'est une protection en fait qu'on va donner toute faite parce que le système immunitaire des enfants, bah, il n'est pas capable de fabriquer encore des anticorps. Donc on va faire une injection et ça lui donne un bouclier un peu pour le protéger tout l'hiver.
1: Pas d'effet secondaire ?
0: Alors il y a toujours. Vous savez, dès qu'on donne un médicament, il y a toujours une balance bénéfice-risque. Mais le bénéfice, il est indiscutable et surtout qu'il y a une nouvelle molécule maintenant. C'est la nouveauté 2026. Il y a le Befortus, mais il y a le nouveau, le petit nouveau, le petit frère, c'est l'Enflonsia. ENFLONSIA, mais là aussi c'est une immunisation passive. On va injecter au bébé et il y a une protection quasi immédiate. Voilà, en quelques jours, il y a la protection immédiate qui va durer toute la saison d'hiver. Donc ça, c'est pour protéger. C'est ce qu'on appelle l'immunisation. Les pédiatres le proposent. Et il y a même des formes particulières pour les enfants, les prématurés qui sont beaucoup plus fragiles à l'hôpital où on peut avoir quelque chose systématique et qui est une autre molécule. Ça, c'est les anticorps tout faits. Et puis la vaccination. C'est pour les femmes enceintes entre la 32e et la 36e semaine. L'idée, c'est que la maman fabrique des anticorps et qu'elle les transmet au bébé par le placenta. Elle lui donne une protection, en fait. Donc on vaccine la mère et elle va transférer au même titre que les nutriments, ce qui va permettre au bébé de vivre, et bien ça va lui donner ses propres défenses immunitaires.
1: Aude Razo a une question pour vous.
2: Je vous laissais finir, mais j'avais une question parce que j'ai vu que les seniors aussi pouvaient être concernés par la vaccination contre ce virus.
0: Exactement, parce que le VRS, on y pense pour les bébés, c'est vrai que ça provoque des détresses respiratoires, mais ce VRS, évidemment, il ne va pas sélectionner en fonction de la carte d'identité, de l'âge et tout ça, il va aller aussi chez les plus fragiles, les plus de 65 ans, les personnes fragiles, et là, l'idée, c'est de leur faire fabriquer une protection, un peu comme le vaccin antigrippal. D'accord. On va les vacciner, elles aussi, avec un vaccin qui est dédié et qui va leur permettre de cibler le VRS. Donc globalement, quand on a plus de 65 ans, on rappelle pas les vaccins obligatoires, le DT polio, mais en plus la grippe, en plus le zona, on en parlera dans cette émission. Et là, je vous rajoute le VRS, parce que c'est vrai, quand on est fragile et quand on arrive en épidémie, surtout si on a des petits-enfants, etc., ils ont toujours le nez qui coule, ils ont toujours un peu un rhume. C'est peut-être le VRS. Si vous l'attrapez et que vous êtes fragile, c'est bien d'être protégé. Donc voilà, la campagne, elle démarre 14 septembre et elle va se terminer, février-mars. La date officielle, c'est 28 février, mais comme chaque année, c'est un peu repoussé.
1: Merci, docteur Kierzek. Je pourrais l'écouter des heures.
2: Moi aussi.
1: Merci beaucoup. Dans un instant, Elsa nous dira que oui, on peut encore sortir, danser, hurler, chahuter après 50 ans. Et j'ai utilisé le mot chahuter. Vraiment, bonne année 1950. On va écouter Tracy Chapman, Talking About Revolution, sur votre radio. Ici, dans On vous doit bien ça. On est ensemble jusqu'à 13h.

0: l'inimitable Tracy Chapman sur votre radio, ici dans On vous doit bien ça.
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0: Midi 47, dans votre nouveau rendez-vous quotidien, on vous doit bien ça sur votre radio. Ici, on est ensemble jusqu'à 13h. C'est le moment du soleil de l'émission. Elsa Wojcicki qui est là, entre autres, pour nous décomplexer. Ça va être le cas aujourd'hui, encore une fois.
3: Mais oui, on a parlé bronchiolite, on a parlé mutuelle, et moi, je vais vous parler danse. Et pourquoi je vais vous parler danse? Pourquoi je vais vous dire que ce week-end,
0: j'ai dansé? La meilleure des mutuelles.
3: Mais oui, c'est ça. D'ailleurs, ma mutuelle m'adore parce que je suis très en forme. Et pourquoi je vous en parle? Parce qu'effectivement, continuer à sortir et à danser, ça devient presque un acte de résistance. Oh. Et d'ailleurs, Aude, effectivement, comme c'est votre anniversaire, 40 ans aujourd'hui, oh, eh bien, félicitations.
0: Merci.
3: Oui, parce que vous allez pouvoir continuer à danser. Figurez-vous qu'une étude de l'université de Leeds en Angleterre s'est intéressée aux femmes de 40 à 65 ans qui continuent même d'aller en rêve. Valère, je vous explique, parce que vous êtes un peu vieux jeu. Les rêves, vous savez, c'est les grandes fêtes.
4: Oui, j'en ai fait quelques-unes.
3: Avec Valère, il n'y a plus d'époque, de toute façon. Alors, vous savez ce qu'elle montre, cette étude? Restez concentrés, mon Enora. Cette étude, elle montre que danser, Gérald, écoutez bien, réduirait le stress, boosterait l'énergie, créerait du lien et ferait même du bien à notre santé mentale. C'est pour ça que je vais si bien, finalement, en fait. Donc la boîte de nuit, c'est presque du développement personnel. Et en France aussi, figurez-vous que ça bouge. À Toulouse, par exemple, 4 femmes ont créé Madame va danser. Des soirées de 20h à minuit pour pouvoir se lâcher, faire la fête sans avoir besoin de rentrer à 4h du matin.
0: Génial.
3: Parce que c'est ça qu'on veut, justement. À Strasbourg, il y a le clubbing des mamas. Même idée, on danse de 18h30 à 23h et hop, on va à la maison, on rentre se coucher. C'est pas que des soirées entre femmes. Gérard me regarde tout de suite en se disant, ça y est, il y a que les femmes qui s'amusent. Pas du tout. À Paris, par exemple, il y a des soirées électro mixtes pensées pour les plus de 40 ans qui commencent à 19h et se terminent à 23h30. Moi, vendredi, par exemple, je suis allée au Bus Palladium, j'ai pris un cours de danse de 20h à minuit.
0: Un cours de danse?
3: Mais ouais, et c'était génial. Ça. Alors, en fait, qu'est-ce qui est nouveau? Qu'est-ce qui est rigolo? C'est qu'évidemment, à 50 ans, on a envie de continuer à danser, mais on n'a pas non plus envie quand même de se coucher à 4h du matin. Donc moi, j'ai vraiment envie de continuer à m'amuser. À 20h, je suis Beyoncé. À 23h, je suis toujours Beyoncé. Mais à 1h du matin, Beyoncé, je suis au lit. En fait, voilà, c'est tout. Donc j'ai envie de dire à toutes les femmes de 40, 50, 60, 70 ans qui n'osent plus aller danser parce qu'elles ont peur de ne pas être à leur place. Allez-y, il y a des lieux, il y a des soirées qui sont faites pour ça. Vous n'êtes pas trop vieille, vous n'êtes pas ridicule. Les pistes de danse ne sont pas faites pour les jeunes, pas du tout. Alors c'est parti, on se donne rendez-vous, je vous attends, oh, retrouvez-moi, venez danser.
0: Bravo. Joyeux Gérald qui opinait du chef.
5: Mais non, mais ça vous devrait être remboursé par la sécurité
0: vous
5: sociale.
0: Vous guinchez Gérald, pardon, c'est son double maléfique. Vous aussi, vous allez danser?
5: Ça devrait, je vais y aller, elle m'a convaincu. Ouais. Mais ça devrait être remboursé par la sécurité sociale, c'est bien pour le physique, pour le psychisme, pour les liens sociaux, bref, c'est que du plaisir.
6: On a un auditeur, une auditrice, je ne sais pas, qui commande, qui dit pas de soucis pour faire la fête toute la nuit, mais comparé à mes 20 ans, j'ai beaucoup plus de mal le lendemain matin.
3: Ah bah c'est oui, sûr. Ça c'est vrai. Ah oui. Ça c'est vrai. Moi je bois pas d'alcool. Donc du coup, elle doit boire.
0: L'abus d'alcool est dangereux pour la santé en plus, mais c'est bien effectivement, mon époque, mais en même temps, j'ai pas non plus 120 ans, mais c'est vrai que ces nouvelles soirées pour les personnes de notre âge et un peu plus entre 20h et minuit, c'est quand même fantastique et il y en a partout en France. Renseignez-vous, puis c'est l'occasion de faire des belles rencontres. Si c'est pas des rencontres amoureuses, ça sera aussi des rencontres amicales.
3: Mais c'est ça. Justement, mais bien sûr, moi j'ai plein de copines.
0: Sympa, mais oui, c'est pour ça que vous avez un carnet d'adresses tellement rempli. Merci beaucoup Elsa Wojcicki. Dans un instant, on continue de parler avec vous, chers auditeurs. Il reste quelques minutes d'émission jusqu'à 13h. Il y a énormément de messages au 0810 055 056. On a une auditrice qui a une question pour vous, Gérald Kierzek, sur le Zona. Il y a aussi des questions sur les mutuelles. Bref, continuez, c'est votre émission. Vous êtes ici chez vous. À tout de suite.
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0: Encore quelques minutes à passer en votre bonne compagnie, chères auditrices, chers auditeurs. On vous doit bien ça, c'est le titre de votre nouveau rendez-vous sur votre radio ici. Et vous êtes très très nombreuses et très nombreux à appeler ou à nous laisser des messages au 0810 055 056 comme Colette. Elle est en ligne, je crois, Colette. Bonjour Colette.
7: Bonjour Enora.
4: Nora et bonjour à tous.
0: Bonjour.
5: Bonjour.
0: Quelle jolie voix vous avez là, Colette. Bienvenue. Non, mais c'est vrai. Vous aviez une question pour notre médecin, je crois, chère Colette.
4: Oui. Voilà, parce que j'ai eu... Bonjour. J'ai eu un zona il y a plus de 10 ans. Et puis, vous parlez des vaccins. Alors, est-ce que c'est utile que je me refasse vacciner?
0: Très bonne question, chère Colette. Merci.
5: Oui, oui et oui, parce que alors, c'est votre médecin, bien sûr, qui le décide. Discutez-en avec lui. Mais le zona, il y a plus de 10 ans, donc il n'y a plus de problème. Même vous auriez eu un zona il y a 1 ou 2 ans, la revaccination contre le zona est proposée. Il n'y a pas de problème parce qu'il peut se réactiver, le virus. Et puis, contre le VRS, la bronchiolite, pas de problème aussi.
0: D'accord.
5: Sauf autre contre-indication, mais là, c'est votre médecin qui verra.
0: Merci, cher docteur. Docteur, on vous embrasse très fort, chère Colette.
4: Eh ben, merci, au revoir.
0: Passez une jolie après-midi, chère Colette. On va essayer de répondre, pardonnez-moi, on va essayer d'aller vite sur... Bah, parce qu'on a beaucoup, beaucoup de questions. On en a une pour vous, Audrey Azo, parce qu'on a eu un vocal tout à l'heure de notre cher Julien au 0810 055 056.
6: Oui, qui nous parlait de ces petits flyers, ces affichettes qu'on voit sur les feux rouges pour nous dire d'appeler un épaviste. Mm-hmm. Quand on veut se débarrasser de sa voiture, je vous conseillais de ne pas appeler les numéros que vous voyez s'afficher. Et Bruno, un auditeur qui a réagi sur le WhatsApp au 0810 055 056, il me dit oui, surtout qu'en fait, ces noms, ces entreprises, soi-disant, qu'on voit sur les petites affichettes, il n'y a pas de nom d'entreprise, il n'y a pas de ciret aussi. Donc, ce sont des entreprises non agréées. Et ça, c'est aussi quelque chose qu'il faut vérifier quand vous faites appel à une entreprise. Est-ce que oui ou non, vous allez sur Internet et vous regardez si c'est une entreprise agréée. Voilà, c'est le plus important. Effectivement, Bruno, ça confirme ce que je disais tout à fait.
0: Merci, Audrey Azo. Et puis, ça a beaucoup réagi tout au long de l'émission, parce qu'on a ouvert sur un gros dossier sur les complémentaires santé, sur les mutuelles d'ailleurs en général, et on a encore des questions. Valère.
7: Là, c'est Lorraine qui nous écoute sur Ici Champagne-Ardenne, qui nous dit certaines assurances affirment la possibilité de déduire les cotisations des revenus imposables. Alors, j'ai vérifié, non.
0: D'accord,
7: on ne peut pas déduire les cotisations d'une assurance des revenus imposables. Par contre, Aude peut vérifier qu'est-ce que font ces assureurs.
0: Merci de la patate.
7: Donc moi, j'invite Lorraine à nous apporter les précisions. Où est-ce qu'elle a vu ça? Qu'est-ce que c'est? Parce qu'on pourrait peut-être partager ce conseil aux autres auditeurs. Et puis une question rapidement d'Elisabeth qui nous dit, mais enfin, les cotisations de mutuelles avaient été gelées pour 2026 et pourtant elles ont toutes augmenté.
0: C'est vrai.
7: C'est vrai. Et c'est assez insupportable.
6: Vraie question, ça.
7: Non, mais c'est une vraie question. Mmh. Ça fait un moment que je travaille là-dessus. Et en fait, les mutuelles disent, oui, mais la loi n'est pas stabilisée. Mmh. Non, mais la loi, c'est stabilisé. Hein. La loi, c'est la loi. Et pourtant, elles ont augmenté leurs cotisations sur plusieurs fondements. Donc, c'est assez insupportable.
0: Non, j'aime bien, il termine toujours par un petit coup de gueule, Valère. C'est ça que j'aime chez lui.
7: Ah, j'ai pas fait gaffe.
0: Non, si, mais c'est votre petite marque de fabrique. Et je veux vous dire, on vous aime pour ça. Gérald Kirzak, ça faisait longtemps qu'on l'avait pas entendu.
5: Il faut dire que c'est l'État qui se désengage aussi, qui rembourse de moins en moins, et donc, du coup, qui refile un peu la patate chaude aux mutuelles, et les mutuelles, à un moment donné, elles ont un modèle économique, elles sont obligées d'augmenter les cotisations.
0: Elsa Wolinski.
3: Non, je voulais juste dire que à moi aussi, vous pouvez poser des questions, je suis un peu jalouse. Personne ne me pose des questions, j'existe.
0: En tout cas, on est là pour vous, on est là pour vous rendre service. C'est votre rendez-vous quotidien sur votre radio ici. Continuez, on fera aussi nos devoirs pour demain, on est là tous les jours, ça tombe bien. Demain, on parlera shopping aussi, comment dépenser moins, bien sûr, hein, c'est le but de l'émission. Merci beaucoup, on va accueillir un auditeur, parce que vous savez, je booste pendant toute l'année votre pouvoir d'achat, 200 euros à dépenser dans une grande enseigne. Et là, c'est Thierry qui s'est inscrit sur le site ici.fr. Il y a une page dédiée à cet effet. Vous allez voir, faites comme lui parce que ça marche. Thierry, bonjour, vous habitez à Lille.
8: Oui, bonjour.
0: Comment allez-vous, cher Thierry?
8: Ça va bien.
0: Bah, ça tombe bien, nous aussi. On embrasse très très fort ici Nord, qui fait un travail remarquable. Vous étiez directeur de la Ligue régionale de football, dis donc.
8: Wow.
0: C'est bien ça. Et vous êtes inscrit sur le site d'ici.fr. Et c'est gagné.
3: Bravo.
0: Bravo Thierry.
8: Merci beaucoup.
0: On est très très heureux de vous offrir ces 200 euros. Vous avez vu, c'est tout simple. Faites comme Thierry. Bah oui, hein, Thierry, c'est tout facile. Hein.
8: Merci beaucoup.
0: Mais je vous en prie. Je sais pas pourquoi j'ai pris l'accent belge.
8: Bravo à ICI Nord.
0: Je suis bien d'accord. Bravo à ICI Nord. On vous embrasse très très fort là, tout le Nord. Merci beaucoup, cher Thierry. À tout bientôt. Quant à nous, chers amis, on va se retrouver évidemment demain. On parlera donc shopping. On continuera de répondre à vos nombreuses questions. Hein. Vous inquiétez pas, on est là pour ça. On vous doit bien ça. Un gros bisou à ma chère Céline à la réalisation, à Emma à la technique, à Sadika au standard et à Gwenaëlle à la préparation. Audrey Azo. Bon anniversaire.
6: Mais merci.
0: Bah oui, bon anniversaire, c'est tout.
6: J'ai un petit message pour Elsa, l'auditeur ou auditrice, qui disait que c'était compliqué les lendemains de fête. Ouais. Il s'appelle Rémi, il a 58 ans, et donc visiblement, lui aussi, a envie de faire la fête comme vous.
0: Ah bah on va vous donner le 06 d'Elsa en antenne. Je vois que les couples se forment. Merci en tout cas, on vous embrasse très fort, on vous dit à demain.

0: Une nouvelle semaine qui commence sur des airs d'Italie avec la voix des Rose Ramazzotti ce lundi. Bonjour tout le monde, lundi matin, j'espère que vous avez passé un excellent week-end. Je suis très content de vous retrouver.
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0: Bonjour Valentine.
3: Bonjour Louis, bonjour à tous.
0: Nous sommes le lundi 21 septembre et aujourd'hui c'est la journée internationale de la paix. Une journée créée par les Nations Unies pour rappeler l'importance du dialogue et de la réconciliation. Et la paix, elle se cultive aussi au quotidien, parfois dès le petit déjeuner. Alors avec Valentine ce matin, on recherche un auditeur qui
3: a trouvé la technique pour mettre fin aux disputes à la maison.
0: Vous préparez par exemple un café, vous lancez une blague, vous capitulez. C'est ce que je fais, bien vous venez à raconter votre méthode ce matin au 0810 055 056.
3: Chaque jour, il grignote un peu plus de notre quotidien, le carburant, quand des parents retraités n'ont plus les moyens d'aller voir leurs enfants. Témoignage à 5h, les pêcheurs eux, sont prêts à reprendre les blocages si la rencontre avec leur ministre ce matin se passe mal. C'est l'info du jour dans une demi-heure.
0: Et pour vous accompagner jusqu'à 6h, Saveria au standard, Sarah à la technique, Charline à la rédaction en chef. Ici, dès 5h, ça commence maintenant.
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0: Lundi 21 septembre, excellent réveil, il est 5h. Ici. 5h, le tour de l'actualité à vos côtés, Valentine et à la une. Le carburant, trop cher pour voir ses enfants.
3: À 2,40€ en moyenne le litre de gazole et 2,17€ celui du sans-plomb 95E10, les Français se privent de tout. Certains retraités n'ont même plus les moyens de voir leurs enfants, comme ce couple Justine Leblond rencontré dans le Périgord.
4: Ça fait 4 mois que Marie et Alain n'ont pas vu leur fils.
5: En téléphone, mais c'est tout.
4: Il vit à 200 km de chez eux, dans le Lot, et il est handicapé. Il ne peut pas se déplacer facilement.
6: Donc c'est nous qui allions le voir et là on ne peut plus. Un trajet jusqu'à Cahors. Maintenant, ça me paraît très très loin. Ça nous fait 200 km, aller-retour 400. Regardez la consommation, c'est pas possible. Vous vous rendez compte, un plein sur cette voiture, il y en a pour 140€. Hein.
4: Alain essaye donc de faire qu'un seul plein par mois.
6: Garder simplement les courses, les commissions.
5: Les urgences.
6: Voilà, on ne se déplace plus hors du département.
5: Avec la canicule, on ne bougeait plus. Alors maintenant, c'est l'essence, on ne bouge plus. Alors il faut crever.
4: Ils touchent tous les deux une retraite. Elle, d'aide-soignante, 700€ par mois. Lui reçoit plus en tant qu'ancien médecin généraliste, mais pas assez pour remplir convenablement leur caddie.
5: Cher, partout, cher. On est privé, quoi. Privé de beaucoup de choses.
6: Le seul déplacement, c'est Auchan ou Leclerc à Périgueux, oui. C'est tout.
4: Et le couple est assez pessimiste sur l'évolution des prix du carburant.
6: Avec le contexte géopolitique, ça plus l'Ukraine, tous les compteurs sont en rouge. Hein.
4: En attendant, ils prévoient de passer une bonne partie de l'hiver chez eux, devant la télé, à tourner en rond, disent-ils.
3: Les prix du carburant au menu ce lundi du gouvernement avec deux réunions. La première sur l'approvisionnement en pétrole, la seconde sur l'aide aux gros rouleurs. En parallèle, la ministre de la Mer se rend dans l'Hérault à 7 à la rencontre des pêcheurs. Après 4 jours de blocage sur un dépôt de carburant la semaine dernière, il réclame un véritable soutien à la profession.
0: Près de 50 000 manifestants en France hier, selon le gouvernement.
3: Avec pour mot d'ordre non au permis de tuer. Une opposition à ce texte adopté par l'Assemblée nationale en juillet. Policiers et gendarmes ne seront plus systématiquement soupçonnés ou placés en garde à vue en cas d'usage de leur arme, grâce à la création de cette présomption d'usage légitime. Pour la vice-présidente de la Ligue des droits de l'homme, Emmanuel Jourdan-Chartier, c'est un vrai danger pour toute la société.
7: Autoriser les membres des forces de l'ordre à faire usage de leurs armes sans qu'il puisse y avoir systématiquement d'enquête, présumer qu'ils sont innocents, c'est présumer que leurs victimes sont coupables. Et c'est contraire à l'ensemble des fonctionnements d'État de droit que de ne pas avoir d'enquête quand il y a un tir policier. Si le policier qui a tiré, il n'est pas mis en garde à vue immédiatement, les preuves disparaissent, il n'y a pas de confrontation, il a le temps de mettre son récit, si je puis dire, en accord avec celui de ses collègues pour se protéger. Donc la nécessité d'une enquête systématique, elle participe du devoir de redevabilité des forces de l'ordre, qui est un pilier pilier essentiel de l'état de droit. Donc c'est vraiment une bascule qui nous concerne tous. C'est la nature même du régime qui est en cause.
3: Et les manifestants veulent empêcher l'examen de ce texte prévu au Sénat cette semaine. La nuit s'est déroulée sous haute surveillance à Saint-Pierre-des-Corps, près de Tours, où des renforts de police ont été envoyés après des affrontements ce week-end entre les forces de l'ordre et des jeunes. Au cours d'une intervention pour un rodéo urbain, une voiture de police a percuté un jeune à moto. Il est gravement blessé à la jambe. Pas d'affrontement cette nuit. Le trafic des trains entre Toulouse et Carcassonne à l'arrêt jusqu'à demain matin. C'est la dernière estimation de la SNCF après un accident sur un passage à niveau. Un TER a percuté une voiture hier à Belle-de-Roux en Haute-Garonne. Dans la collision, la conductrice de 40 ans a été gravement blessée et les dégâts matériels sont très importants. Des centaines de voyageurs à bord de plusieurs trains ont été bloqués jusque tard dans la nuit.
0: 5h04, le football et c'est l'heure de la trêve internationale.
3: Pour cause de Ligue des Nations, les championnats sont en pause pour 3 semaines et ça s'arrête pour Marseille sur une nouvelle défaite. 2-1 hier soir au Vélodrome face au Paris Saint-Germain. L'OM est désormais en position de club relégable en seconde division la saison prochaine. Jean-Pierre Blimeau.
8: Logiquement surclassé par un PSG implacable, l'OM a montré de la générosité, même mené, même à 10 dans les dernières minutes. Et c'est pour l'instant ce qui compte le plus, estime Romain, un supporter indulgent.
9: Au moins, ils ont mouillé le maillot jusqu'à la fin. Après, bon, voilà, on affronte le PSG, c'est compliqué. Mais 2-1, je ne m'attendais pas à ce score-là à la fin. Pour moi, ils ont été valeureux, ils se sont battus, ils ont mouillé le maillot, c'est l'essentiel.
8: Mais pour l'entraîneur Bruno Genesio, pas question de se satisfaire d'une défaite, aussi honorable soit-elle.
10: Ce groupe a donné le maximum ce soir et a fait même plus que le maximum. Et a tenu tête à la meilleure équipe d'Europe. Mais je ne peux pas me satisfaire de ça. Je ne fais pas ce métier pour me satisfaire de perdre 2-1 parce que c'est la meilleure équipe d'Europe.
8: Les joueurs adhèrent comme l'attaquant Neil Maupay.
11: L'investissement, l'état d'esprit et la qualité sont là. On est tous soudés et je pense que ça se voit sur le terrain. Mais maintenant, il faut prendre des points.
8: Dans les tribunes, Greg attend également des jours meilleurs, surtout contre des adversaires moins relevés.
12: Quand il va y avoir des équipes qui vont être un petit peu plus faibles, j'espère qu'on arrivera à tirer notre épingle du jeu et à remonter dans le classement parce que là, ça ne reflète pas ce que les joueurs montrent sur le terrain.
8: En attendant, Bruno Genesio, qui exclut toute idée de démission, va bénéficier de 3 semaines de trêve pour tenter de faire redémarrer un groupe marseillais pas encore payé de ses efforts.
3: À la place désormais à la Ligue des Nations, les Bleus se rassemblent à Clairefontaine aujourd'hui. La météo, Louis.
0: Du soleil hein, ce lundi du nord au sud du pays, mais pas que, puisqu'on retrouvera quelques nuages tout au long de la matinée qui viendront obstruer les rayons du soleil. Pour les températures, au petit matin, de la fraîcheur, 12 degrés en moyenne tout de suite sur le pays. Puis en milieu de matinée, les températures, elles, vont monter doucement. On attend à Metz et Strasbourg 13 degrés, Orléans 15 degrés, à Poitiers et La Rochelle au cours de la matinée 17 degrés, puis 18 à Toulouse. Cet après-midi, pas de perturbations annoncées par Météo France. Des nuages qui se font nettement moins nombreux dans le nord pour laisser place à un ciel bien dégagé. Ailleurs, des éclaircies. Puis pour les maximales, ce lundi, 24 dans le nord à Rennes. Dans le sud, on va dépasser les 30 degrés localement à Perpignan et Montpellier.
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0: Bonne fête au Mathieu qui se réveille avec nous ce lundi matin. J'espère que vous avez passé un excellent week-end, que vous avez pu vous reposer, vous balader aussi, puisque c'était les journées du patrimoine, l'occasion de voir des lieux habituellement inaccessibles. Et ce soir, figurez-vous que c'est la dernière du loto du patrimoine avec un jackpot de 3 millions d'euros. C'est le loto forcément qui contribue à restaurer un monument par département. Et d'ailleurs, si vous souhaitez découvrir celui qui se trouve à côté de chez vous, il y a la liste sur notre site ici. 5h07, quelle chanson pour vous réveiller ce lundi matin? On parlait de patrimoine, et bien j'ai envie de vous dire que celui-là, et bien il en fait partie de notre patrimoine musical. Ici, c'est vos chansons préférées toute la journée avec Michel Berger, la copie du pianiste. Bon réveil et belle semaine à l'écoute d'ici.

0: il est pianiste, chanson de son album Beau séjour à l'écoute d'ici, qui est d'ailleurs tient le nom de la maison dans laquelle Michel Berger se trouvait lorsqu'il a écrit cet album. 5h11, vous êtes bien sûr ici pour commencer la journée. Bon réveil avec nous.
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0: Tous les jours, vous avez rendez-vous avec Stéphane Bern. Ce matin, direction Paris. Début du 19e siècle, la police française va recruter un homme au profil assez inattendu, un ancien bagnard, Valentine.
3: François Vidocq. Il connaît tous les tours de passe-passe des voleurs et des escrocs, et pour cause, il a lui-même été un hors-la-loi.
0: Un drôle de vie raconté par Stéphane Bern à 5h25.
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0: C'est votre rendez-vous quotidien aux côtés de Catherine Quicandon pour Ici, ça entreprend. Et ce matin, eh bien, on se fait une petite virée à la plage.
3: On n'oublie pas les deux essentiels du bord de mer, le maillot et bien sûr
0: la serviette. Et justement, Catherine, vous en avez trouvé une absolument parfaite dans le sud de la France.
5: À Marseille, la serviette de plage ne retient ni l'eau, ni le sable.
6: C'est Marseille, bébé !
5: Et ouais, c'est Marseille, bébé. C'est surtout Kima Rolls, une serviette de plage en microfibre 100% recyclée. L'impact environnemental est très important pour les deux cofondateurs passionnés de la mer, comme nous l'explique l'un d'eux, Nicolas Zimmer.
7: On a cherché des matériaux qui pouvaient avoir le moins d'impact possible. Bon, la microfibre en elle-même, c'est un produit qui est issu du plastique, mais la microfibre recyclée est issue de bouteilles plastiques recyclées, donc qui peuvent être récupérées dans les océans. Et après, pour ce qui est de l'import, on essaie de favoriser au maximum les imports les moins impactants, donc ça va être le bateau et le train, en évitant au maximum l'avion.
5: Oui, parce qu'en fait, c'est produit à l'étranger. Kima Rolls propose une serviette anti-sable, car c'est mieux s'il reste sur la plage. Facile à sécher, ça évitera que ça sente le chien mouillé dans votre sac. Hyper absorbante pour vous sécher en quelques instants et ultra compacte, comme ça vous pourrez la mettre ni vue ni connue dans votre sac. Ces serviettes ont également une identité graphique qui, elle aussi, est marseillaise.
7: On a travaillé avec deux graphistes marseillaises depuis le début de la marque et du coup, tous les visuels sont produits à Marseille avec des inspirations plus ou moins marseillaises, donc ça dépend. Cette année, on a fait également une collaboration avec un graffeur marseillais qui s'appelle AZ. Mais oui, on essaie de s'inspirer de nos origines et de notre vécu, des voyages qu'on a fait pour tous les designs de nos serviettes.
5: L'année prochaine, une trentaine de nouveaux visuels sont prévus, dont un qui va s'appeler Bonne Mère. L'aventure de Kima Rolls a débuté en 2022.
7: Aussi, il fait pas mal de kitesurf et il partait souvent au Maroc, notamment à Darla. Il partait souvent avec du coup son poncho de surf. Initialement, c'est le premier produit qu'on avait développé. Et il partait avec des produits qui prenaient beaucoup de place dans la valise, qui étaient encombrants et pas très pratiques pour voyager. Et de ce besoin est né Kima. Donc on a voulu inventer un produit qui pouvait être facile à transporter, facile d'utilisation, qui séchait rapidement. C'est pour ça qu'on a créé le poncho en microfibre il y a maintenant 4 ans.
5: Depuis, il y a eu donc la serviette de plage et bientôt, il y aura des coussins de plage et des sacs de plage. Vous pouvez trouver tous les produits dans plus de 200 points de vente, donc je pense que l'on peut dire que c'est une affaire qui marche. Plus d'infos sur kimarolls.com avec un K. Merci à Ici Provence pour cette idée 100% marseillaise. 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
0: Merci Catherine pour cette serviette pratique au quotidien.
3: Nous sommes le lundi 21 septembre, c'est la journée mondiale de l'Alzheimer. Et si on ne guérit toujours pas de la maladie, il existe de nouveaux soins à domicile pour travailler la mémoire.
0: Reportage et témoignages en Haute-Loire dans moins d'une minute.
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0: Eh oui, soyez les bienvenus ce lundi matin, 5h15, c'est la journée mondiale contre l'Alzheimer.
3: 1 million de malades en France, de nouveaux cas dépistés par centaines de milliers chaque année. Et s'il n'existe toujours pas de traitement, les accompagnements évoluent, les ESA notamment, pour équipes de soins et d'accompagnement. Ce sont des soins à domicile pour stimuler la mémoire des malades, Aurélie Jacquan.
11: Je fais la connaissance de Marc et de son épouse Mireille.
12: Ça va, merci.
11: C'est elle qui a été diagnostiquée il y a maintenant 2 ans.
12: C'est vrai que moi j'ai un peu la tête qui est lourde.
6: Enfin, pas, je sais pas si c'est le mot vrai, lourde. Ça me tient, il y a quelque chose qui me retient.
11: Des idées qui s'embrouillent, les prénoms de ses petits-enfants qui s'envolent parfois. Alors une fois par semaine, pendant une heure, elle a travaillé sa mémoire chez elle.
6: Avant, elle récompensait des bons élèves. Une image.
11: Avec une membre de l'ESA, chaque équipe est composée d'ergothérapeutes, de psychologues et d'assistants soins en gérontologie.
6: On emporte pour aller à l'école, uniforme.
11: Vous, ça vous plaît ce genre d'exercice ?
6: Ça me plaît dans le sens où ça me permet de faire des... Comment je pourrais dire ?
12: Tu aimes bien quand même faire tout ça.
6: Oui.
12: Mais au bout d'une heure, tu es entièrement épuisé.
11: Mais ça vous aide ?
6: Oui. Ça m'aide beaucoup.
12: Elle rencontre quelqu'un aussi, c'est, ça apporte toujours un petit peu.
11: Marc, lui, a du mal à avouer que ça l'a aidé aussi.
12: Non, je suis de nature déjà assez patient. C'est pas sa faute si elle oublie quelque chose.
11: Mais dans certaines familles, ces séances ont participé à recréer du lien entre le malade et son aidant. Adèle est ergothérapeute.
13: Il y a des fois où il y a une rupture, il y a quelque chose qui, du fait que la personne, elle est ce qu'on appelle dans un deuil blanc. On ne le reconnaît plus, la personne avec qui elle vit. Donc nous, c'est de montrer, ben voilà, votre proche est en capacité de faire telle activité si on la modifie de telle manière. Donc il y a des fois des familles qui vont acheter un jeu parce qu'ils ont vu que ça marchait bien, qui vont s'abonner à certaines activités qu'on peut proposer. C'est chouette parce qu'on voit qu'il y a un lien qui renaît par une activité.
11: Mireille est arrivée au bout des 15 séances prévues. Il ne peut pas y en avoir plus. Ensuite, ce sont d'autres organismes qui prennent le relais.
14: Parfois, les familles ont un peu de mal à accepter ce relais ou ne veulent pas, hein, clairement.
11: Émilie est la responsable de l'équipe de soins et d'accompagnement du Puy-en-Velay.
14: Certains nous disent, ben, on vous rappellera si on peut renouveler. En pratique, on va nous demander de voir des nouvelles personnes avant de faire des renouvellements chez des gens qu'on connaît déjà. Et comme la liste d'attente est longue, ben, voilà, y a des gens qui font des demandes de renouvellement qu'on verra finalement jamais.
11: Et puis ce qui freine aussi parfois les familles, c'est le prix de la prise en charge. Les 15 séances avec l'ESA sont gratuites, mais ensuite tout devient payant.
3: Pour la recherche médicale et l'aide aux malades et à leurs proches, vous pouvez donner sur fondation-alzheimer.org.
0: Merci Valentine. Dans les coulisses TV ce matin, Fovoto change complètement de registre. On la connaît évidemment pour Danse avec les stars, mais ce soir elle est à l'affiche de la série La Cible sur TF1 dans un nouveau rôle. Et ce matin, eh bien, elle nous raconte comment elle en est arrivée là au micro de Patrice Gascoigne. C'est dans 5 minutes. Bon réveil et bon lundi sur ICI. On est en 84 tout de suite avec l'Irlandais, Chris de Burgh. Un titre plein d'énergie, Eyes on Emotion sur ICI.

0: Patrice Deburg avec I Know Emotion à l'écoute d'ici les 5h21. Soyez les bienvenus si vous nous rejoignez à l'instant. C'est le moment en plus de nous appeler au 0810 055 056. Avec Valentine, une nouvelle fois, on veut parler à deux d'entre vous pour notre duel d'auditeurs autour de l'actualité. Et l'un d'entre vous repartira avec sa radio ici, Valentine.
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0: On retrouve tout de suite Patrice Gascoigne avec ses coulisses TV. Ce lundi, Patrice, vous revenez sur la série de TF1, La Cible, mais cette fois, eh bien, vous êtes allé voir le premier rôle féminin et il s'agit de Fovoto.
3: Si vous pensez que Fovoto ne sait parler que de danse...
4: Moi, je vais te dire les choses à conserver, Stéphane. Ta gaieté, ta curiosité, ton envie et ta fantaisie, tu gardes ça parce que la danse, c'est de voir quelqu'un heureux sur un parquet, de voir quelqu'un qui s'amuse, de voir quelqu'un qui interprète et qui vit quelque chose.
3: Fovoto, juge sympa de notre Stéphane Bern, dans une émission de Danse avec les Stars. Mais depuis deux semaines, dans la série La Cible, lundi soir sur TF1, c'est dans un autre registre qu'elle nous épate en tant que comédienne. Fovoto y joue Léa Meyer, qui est en train de divorcer de Hugo Meyer, joué par Thomas Sisley, lorsqu'elle se fait kidnapper avec leurs deux enfants. Une course contre la montre s'enclenche pour les retrouver, une traque rendue compliquée par le fait que la police soupçonne son mari. Alors je suis allé demander à Fovoto comment on se prépare à tourner des scènes où votre personnage se fait quelque peu violent. Écoutez la réponse de Fovoto.
4: C'est pas quelque chose de naturel, mais après, moi j'ai demandé à ce que la force physique soit présente. Parce que je trouve que ça t'aide beaucoup à rentrer dans le personnage et dans le réel.
3: Je comprenne bien, la force physique à vos dépens, c'est que vous soyez un peu bougé, ou votre force physique à vous.
4: Non, par exemple, celle des ravisseurs, tu vois, je demandais vraiment à ce qu'on m'attrape. Les menottes, elles étaient serrées. Enfin, tu vois, c'était une vraie condition de kidnapping, quoi. Et je trouve, en tout cas, moi, ça m'aide beaucoup dans le jeu d'être confronté à une certaine réalité. Voilà.
3: Est-ce que vous, ça vous a permis, avec ce rôle, d'explorer de nouvelles palettes du jeu ?
4: Ouais, complètement. En fait, moi, du coup, je me suis dit, déjà, c'était une grosse part à jouer. J'avais jamais eu si grosse, donc j'étais très heureuse de ça. Et c'est surtout aussi aller dans quelque chose que j'ai pas encore fait.
5: Léa, t'es où ?
6: On a été enlevés par deux hommes, ils sont armés. Je sais pas ce qu'ils veulent, ils nous ont rien dit.
7: Il est garde du corps. Il n'a pas du tout le profil d'un kidnappeur.
5: Je veux juste retrouver ma famille. Aidez-moi, putain ! Aidez-moi !
3: Fovoto, Thomas Sisley à retrouver ce soir sur TF1 dans La Cible.
0: Merci Patrice. Autre série policière ce soir sur France 2, c'est La Mère et l'Assassin avec entre autres Hélène de Fougerolles. 5h24, bon réveil avec nous en musique. Avec un duo, c'est une nouveauté de cette rentrée 2026 aux côtés de Marc Lavoine qui a invité Patrick Fiori pour chanter cette chanson qui s'intitule Occupé. Bon réveil et bon café avec nous.

0: Marc Lavoine
1: et Patrick Fleury, occupés sur ICI. Nous sommes le lundi 21 septembre, comme d'habitude, avant les infos de 5h30. Un petit peu d'histoire avant l'actu aux côtés de Stéphane Bern. Et ce matin, on voyage au temps où la police française a recruté un homme qui connaissait parfaitement les voleurs.
2: Quand l'ancien bagnard, François Vidocq, devient le cauchemar des criminels. Une reconversion que même LinkedIn n'aurait pas osé imaginer. Paris 1811. Depuis des années, François Vidocq entre et sort des prisons françaises comme d'autres prennent la diligence. Bagne, évasion, faux papiers, déguisement, il connaît toutes les combines. La police aussi le connaît. Elle en a assez de lui courir après et hésite presque entre lui laisser les clés ou lui faire une carte de fidélité.
3: C'est dément les avantages. Dans l'ancienne boîte, jamais je les aurais obtenus.
2: Alors Vidocq propose un marché. Au lieu de l'arrêter, pourquoi ne pas le recruter ? Le premier entretien d'embauche où le casier judiciaire sert de lettre de motivation. Très vite, l'ancien forçat devient l'arme secrète de la préfecture de police. Il fréquente les tavernes, infiltre les bandes et reconnaît les escrocs au premier coup d'œil. Normal, il a souvent partagé leurs cellules. Autour de lui naît la sûreté, une petite brigade spécialisée dans la traque des criminels. Les Avengers avant l'heure. Les arrestations se multiplient. Vidocq se déguise en mendiant, en commerçant, en ouvrier. Parfois plusieurs personnages dans la même semaine. Disons qu'en matière de costume, il avait 2 siècles d'avance sur Masked Singer. Son parcours inspire bientôt des écrivains, comme Honoré de Balzac ou Victor Hugo. Certains voient en lui un modèle pour Jean Valjean. L'ancien détenu devient une célébrité, une ascension sociale que son conseiller d'insertion n'aurait probablement pas vu venir. Aujourd'hui, les séries policières raffolent des enquêteurs aux méthodes peu orthodoxes. François Vidocq avait pris un peu d'avance. Il a inventé le concept il y a plus de 2 siècles. Une chose est sûre, il était fort, le forçat.
1: Merci beaucoup Stéphane. Après les infos, eh bien on fêtera l'anniversaire de Stephen King. Je vous raconterai comment son tout premier succès a bien failli terminer à la poubelle. Rendez-vous à 5h40, puisque tout de suite, il est 5h30. Voici l'actualité en France et dans le monde en 90 secondes. C'est avec vous, Valentine Lottès.
4: Urgence, carburant, 2 réunions au programme du gouvernement ce lundi face à l'explosion des prix et à une situation qui s'enlise au Moyen-Orient. Le Premier ministre travaille sur une prolongation de l'aide aux gros rouleurs et reçoit les directeurs de centrales pour parler approvisionnement en pétrole. Emmanuel Macron aux 20h dans ce contexte. Le président de la République sera interviewé jeudi sur TF1 et France 2. Il répondra aux questions de Gilles Boulot et de Caroline Roux à 7 mois de la fin de son mandat. C'est un désastre, reconnaît le chancelier allemand. L'AFD, parti d'extrême droite, anti-migrant et pro-russe, arrive en tête des élections régionales allemandes dans un deuxième land du pays. Pas de train entre Toulouse et Carcassonne, au moins jusqu'à mardi. Le trafic SNCF est totalement interrompu après une collision hier entre un TER et une voiture sur un passage à niveau. Des centaines de passagers ont été bloqués toute la nuit à bord de plusieurs trains. La fierté de Paul Sexas avec sa médaille de bronze autour du cou. Le Français de 19 ans termine 3e au contre-la-montre des championnats du monde de cyclisme. Chapeau, lunettes et guitare, près de 300 objets de Brigitte Bardot sont vendus aux enchères à Paris ce lundi. Les profits de la vente iront à la fondation de la star dédiée à la protection des animaux.
1: L'info du jour, c'est le face-à-face entre les pêcheurs et leur ministre.
4: Catherine Chabot, attendue ce matin sur le port de Sète dans l'Hérault, après 4 jours de blocage la semaine dernière et de premières mesures de soutien face à la hausse des prix, les marins pêcheurs, dans l'attente de nouvelles annonces, Joséphine Ortuot, ont repris le travail.
5: À l'arrière de son bateau, Lélio reprend la mer pour la première fois depuis la levée du blocus. Vous avez quoi dans le filet là ?
6: On a des beaux poulpes. Ça va que la pêche a été plutôt bonne. Déjà qui nous ferme la criée. Exceptionnellement, il nous ouvre demain pour nous, justement, pour les petits métiers. Sauf que si la ministre ne donne pas des bonnes réponses, il faut la refermer.
5: Des réponses sur le plan de la Commission européenne contre la pêche de fond, sur le poids des contraintes administratives, mais aussi...
6: Le prix à la pompe, il reste fixe.
5: Aujourd'hui, le prix à la pompe, pour vous, c'est combien ?
6: Pour moi, il est à 1,08€.
5: Pourtant, en mai, Lélio et ses collègues ont cru pouvoir souffler 35 centimes remboursés par litre à la pompe, promesse de l'État.
6: Sauf qu'on les a toujours pas reçus. C'est pour ça que nous, on ne veut pas avoir des aides payées plus tard. On préfère les avoir à la pompe, que ce soit fixe.
0: au lieu de devoir payer de notre trésorerie, de nos armements et devoir attendre les aides.
5: Et si la ministre ne répond pas à vos attentes aujourd'hui ?
0: On rebloque tout. On rebloque tout et là, ça ne sera pas pareil parce que s'il faut bloquer la Méditerranée, nous, on va la bloquer. Sur ça, il n'y a pas de souci.
5: Pour l'instant, aucune mobilisation n'a été annoncée. Les pêcheurs attendent de rencontrer la ministre avant de s'organiser.
4: Catherine Chabot attendue sur le port de 7 à 9h45 ce matin, quand le gouvernement enchaîne de son côté les réunions sur le carburant. Deux au menu du Premier ministre aujourd'hui, la première sur l'approvisionnement, l'autre sur une possible extension de l'aide aux gros rouleurs.
1: Merci Valentine. À 5h33, tout de suite, la météo de votre lundi avec du soleil aujourd'hui, du nord au sud du pays, mais pas que, puisqu'on retrouvera quelques nuages tout au long de la matinée qui viendront obstruer les rayons du soleil. Pour les températures, au petit matin, de la fraîcheur, tout de même, 12 degrés en moyenne tout de suite, puis en milieu de matinée, les températures, elles, vont monter progressivement à Metz et Strasbourg, 13 degrés, Orléans, 15 degrés, à Poitiers et La Rochelle, en milieu de matinée, 17 degrés, puis à Toulouse, 18 degrés. Cet après-midi, pas de perturbation annoncée par Météo France, des nuages qui se feront nettement moins nombreux dans le nord pour laisser place à un ciel plus dégagé. Ailleurs, ce sont des éclaircies. Et puis pour les maximales, ce lundi, 24 degrés dans le nord à Rennes. Dans le sud, on va dépasser les 30 degrés localement à Perpignan et Montpellier.
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1: Dans un instant, c'est votre rendez-vous quotidien, le duel des auditeurs autour de l'actualité. Et l'un d'entre vous repartira, Valentine,
4: avec sa radio ici pour nous écouter partout et pour vous éclairer aussi, puisqu'elle fait lampe torche, absolument.
1: Et c'est pour ça qu'il faut nous appeler au 0810 055 056. Bon lundi. On prend la route en musique pour commencer la journée. Peut-être d'ailleurs que vous nous écoutez déjà en voiture, de bonne heure, sur la route. Pour le boulot, on est ravis de vous accompagner. Je vous propose de monter un petit peu le son. On commence la journée en douceur avec Gérald de Palmas sur la route, à l'écoute d'ici.

0: autour de l'actu. Et ce matin, c'est le duel des auditrices, Valentine. On va dire bonjour à Anne-Marie qui est avec nous du Var.
1: Bonjour, bonjour Anne-Marie.
2: Bonjour, vous allez bien?
0: Ça va bien, et vous? Fraîchement réveillée, puisqu'habituellement, tiens, je vois que c'est pas vos horaires, vous êtes plutôt réveillée sur les coups de 7h, et là, pour commencer la semaine, vous avez décidé de venir un petit peu plus tôt.
2: Oui, mais souvent, des fois, j'ai ma petite fille, je l'accompagne le matin au bus, et voilà, c'est un peu compliqué en ce moment, parce qu'elle est en seconde, et... Voilà, il faut qu'elle s'organise. Donc
0: c'est le mois de septembre, c'est encore le début. En tout cas, on est ravis de vous avoir.
2: Voilà, tout à fait.
0: Avec nous aussi ce matin, Marie-Paul de la Marne.
1: Bonjour Marie-Paul.
0: Bonjour Marie-Paul.
2: Bonjour tout le monde.
0: Auxiliaire de vie, lève très tôt aussi, 5 heures, je suppose, oui. Pour aller bosser.
2: Voilà.
0: Très bien, on va jouer ensemble avec... Une question toujours autour de l'actualité. Ce lundi, nous sommes le 21 septembre. Figurez-vous que l'on fête l'anniversaire d'un grand maître de la littérature d'horreur, Stephen King, qui fête ses 79 ans aujourd'hui.
2: Oui.
0: Est-ce que vous saviez que sa carrière, eh bien, elle a failli ne jamais commencer. On est dans les années 70. Découragé, eh bien, il avait jeté les premières pages de Carrie à la poubelle. Eh bien, c'est sa femme qui les a récupérées, l'a convaincu de terminer le roman. Depuis, Stephen King est devenu l'un des plus grands et des meilleurs auteurs de la planète. Et la question que je vous pose ce matin, à combien estime-t-on le nombre d'exemplaires de ces livres vendus dans le monde? Il me faut un chiffre, Anne-Marie.
2: Oh là là, dans le monde entier, oh là là, oui, je sais pas.
0: En millions.
2: En millions, oui, j'allais vous dire, ça doit être des millions, je ne sais pas, 7 millions, 8 millions.
0: 8?
1: Allez, 8 millions, allez. Pour Anne-Marie.
0: On garde 8 millions pour Anne-Marie et oui. Marie-Paul.
2: 10 millions.
0: 10 millions pour Marie-Paul. Valentine, avant de donner la réponse, on a oublié de donner le cadeau.
1: Ah bah oui, la radio ici, bien sûr, un poste de radio multifonction pour nous écouter partout. Il est incroyable ce poste, il fait même lampe torche, il se recharge à l'énergie solaire, bref, vous allez l'adorer.
0: Demain, je vous le ramène puisque vous n'avez pas encore testé la fonction lampe torche, c'est promis. Et la réponse du coup, Valentine?
1: Vous avez été petite joueuse, les filles, ce matin. Environ 400 millions d'exemplaires vendus à travers le monde. Stephen King, c'est plus de 60 romans à son actif et d'innombrables adaptations au cinéma. Shining, Sa Misery ou encore La Ligne Verte.
0: C'est donc Marie-Paul qui remporte ce lundi matin. Sa radio ici.
2: Merci.
0: Bravo Marie-Paul. Anne-Marie.
2: Merci beaucoup.
0: C'était un plaisir de jouer avec vous ce matin. Donc,
2: c'est un cadeau de vous avoir.
0: Ah, c'est gentil. C'est gentil.
1: Vous retenterez votre chance, Anne-Marie.
0: C'est ce que j'allais dire. Oui. Rien pour ça. J'espère qu'on aura l'occasion de se reparler très vite. Je vous embrasse très fort. C'est une belle journée,
2: allez.
0: Anne-Marie.
2: Vous aussi également. Allez.
1: À bientôt.
0: Marie-Paul, un petit mot sur votre passion brocante. Est-ce que vous avez chiné ce week-end?
2: Non, ce week-end, je ne vais pas chiner. Je vais travailler.
0: Ah, vous allez travailler. Bon, bah tant pis.
2: Ah bah oui. Mais
1: elle va gagner les sous pour chiner le week-end prochain.
2: Voilà, exactement.
0: Eh bien Marie-Paul, je vous souhaite une belle journée, je vous souhaite un bon lundi, merci beaucoup d'avoir joué avec nous ce matin. J'en profite pour vous dire aussi qu'aujourd'hui nous recherchons un auditeur qui, c'est votre rendez-vous quotidien juste avant vos infos locales de 6h. C'est aujourd'hui une journée internationale, celle de la paix. Et la paix, elle se cultive parfois dès le petit déjeuner. Alors avec Valentine, on recherche un auditeur qui a la technique pour mettre fin aux disputes à la maison.
1: Voilà, vous ramenez le café au lit le matin pour vous faire bardonner. Le bouquet de fleurs, c'est une tradition. Ou alors la boîte de chocolat, dites-nous tout.
0: Venez nous le raconter ce matin au 0810 055 056.
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0: Chaque matin, on découvre une initiative qui marche quelque part en France et celle-ci eh bien, va faire du bien à notre portefeuille. Le prix des tomates flambe, 5 à 7 euros le kilo en supermarché. Mais Valentine, on va découvrir une alternative qui permet de diviser la facture par deux.
1: Oui, dans les Pyrénées-Orientales, vous pouvez trouver des tomates à moins de 2 euros le kilo. Et en plus, elles sont 100% locales. Pour ça, il va falloir mettre la main à la pâte ou plutôt les bottes dans le potager.
0: Explication avec Robin Bernot tout à l'heure à 5h55, c'est ici. Un petit bijou du disco pour commencer ce lundi matin. On est en 79, quelques notes qui

0: Anita Ward, Ring My Bell, à l'écoute d'ici à 5h46. Tout de suite, c'est pas vrai, c'est votre rendez-vous anti-arnaque.
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0: Avec Aude Razo. Aude, on commence à se préparer pour l'hiver et les arnaques aux boîtes de chauffage, elles, sont de retour.
3: Oui, le scénario se répète hein, chaque année, à peu près là, milieu, fin septembre. Et cette année, donc, je suis tombée sur l'alerte de Raphaël. Raphaël, il a commandé du bois de chauffage sur un site internet. Il est débité le jour même. Il est censé être livré dans la foulée, mais un mois plus tard... Toujours rien, pas de bûche à l'horizon. L'entreprise, elle, est aux abonnés absents. Ne vous faites pas avoir comme moi, c'est ce qu'il écrit. Raphaël, malheureusement, il est victime d'un piège très classique et il aurait pu éviter l'arnaque. Comment ? En tapant dans Google le nom de ce site internet. C'est ce que j'ai fait. Je suis tombée sur plus d'une soixantaine de commentaires d'internautes extrêmement fâchés. Ils ont tous un point commun, ils n'ont jamais été livrés. Faites ça toujours avant de commander quoi que ce soit d'ailleurs. Hein. Une petite recherche, ça prend allez, 30 secondes et ça peut vous éviter bien des problèmes.
0: Mais Aude, comment on repère au premier coup d'œil une offre de bois malhonnête ?
3: Alors, ce n'est pas toujours facile, mais la première chose qui doit vous alerter, c'est le prix. Comparer les prix du bois à prix cassé avec une livraison gratuite alors que l'entreprise est basée à 100 km de chez vous, c'est trop beau, c'est très suspect. Je vois pas mal d'annonces d'ailleurs sur Le Bon Coin ou sur la marketplace de Facebook avec des jolies photos de palettes et de tas de bois à un prix très alléchant. Je serais vous, j'éviterais, hein, ça sent mauvais. Et puis point important, méfiez-vous toujours du vendeur qui exige un paiement intégral et immédiat avant la première livraison. Attention parce que les escrocs sont toujours très habiles. Il pique parfois le nom d'une vraie entreprise, son logo, ses photos de bûches, de camions, son adresse, etc. Gardez en tête qu'un site joli et crédible n'est pas forcément honnête.
0: Il faut donc redoubler de vigilance et ne pas hésiter à prendre son temps, vérifier un maximum d'infos avant de passer quelconque commande. 5h49, je vous souhaite à tous un excellent début de semaine à l'écoute d'ici. On est ensemble jusqu'à 6h. Dans 3 minutes, on va découvrir une initiative qui marche quelque part en France. C'est juste après Jérémy Frérot. Sur ici.
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0: Belle semaine et bon réveil sur Ici, c'était Jérémy Frérot, 5h51. Chaque matin, on découvre avec vous une initiative qui marche quelque part en France et celle-ci va ravir le pouvoir d'achat d'une commune dans les Pyrénées-Orientales. Alors que le kilo de tomates peut atteindre des prix faramineux, 5 à 7 euros le kilo, Robin, vous avez trouvé une commune au sud de Perpignan qui propose des tomates bien moins chères et 100% locales. Mais alors Robin, elles coûtent combien? Enfin, plutôt, il coûte combien ce kilo de tomates?
1: Ici, votre kilo de tomates vous coûtera moins de 2 euros.
2: Ah bah c'est imbattable, c'est clair, c'est imbattable.
1: Nous sommes à Elne, à une quinzaine de minutes en voiture de Perpignan. Bienvenue chez Christelle Lopez, agricultrice installée sur l'exploitation familiale il y a quelques années. Sa famille a fait le choix de se lancer dans le maraîchage. Et ici, le principe est simple, ce sont les clients eux-mêmes qui récoltent directement les fruits et légumes qu'ils souhaitent acheter.
3: Les gens sont respectueux, il y a un vrai échange sur la culture et pas seulement sur la cueillette.
1: Mais au-delà de ce circuit ultra court, ce qui nous intéresse vraiment aujourd'hui, c'est le prix. Imaginez un kilo de tomates paysannes à moins de 2 euros. Difficile de faire moins cher.
3: Ben oui, parce qu'en fait, il n'y a pas de dépenses salariales et on sait que dans une entreprise, ce qui coûte le plus cher, c'est le salarié. Et comment faire pour nous aussi vivre mieux et pour la clientèle vivre mieux? Ben c'est ça. C'est de la pédagogie, d'expliquer comment on cultive et qu'il faut faire attention à plein de choses. Et une fois que les gens ont compris ça et qu'eux aussi gagnent de l'argent sur leur panier, c'est parti.
1: Alors ici, près de Perpignan, ça marche, mais vous, qu'en pensez-vous? On va en discuter avec Floriane, plutôt séduite par l'idée.
4: Je trouve que c'est une bonne initiative, ça marche plutôt bien. Personnellement, je le pratique, pas avec des tomates, mais avec d'autres produits comme les fraises. Qu'est-ce qu'on fait? On fait les fraises, on fait les courgettes. Qu'est-ce que je suis allée chercher? Les champignons.
1: Des cueillettes où l'on vient récolter soi-même ses fruits et légumes. Aujourd'hui, il en existe un petit peu partout en France. Floriane, elle, a franchi le pas il y a déjà quelques années.
4: C'est la qualité des produits déjà. Mon intérêt pour l'écologie, même si je suis pas une écolo dans l'âme, mais je trouve qu'il serait peut-être temps quand même de réfléchir à certaines choses et d'arrêter les conneries pour être poli. Il y a beaucoup de métiers, beaucoup de gens qui sont en souffrance, mais les agriculteurs justement et les producteurs sont pas les derniers, malheureusement.
1: Et Christelle, que je vous présente aujourd'hui, ne s'arrête pas là, puisqu'elle organise également, toujours près de Perpignan, des vides cueillettes, des rendez-vous très attendus, annoncés sur les réseaux sociaux, et pour cause, ce jour-là, le prix est particulièrement attractif, seulement 1 euro le kilo.
0: Robin Bernot et David Rochier, 5h54. Nous sommes le lundi 21 septembre, c'est la journée internationale de la paix. Ce matin, on recherchait un auditeur qui... Il y a une technique un petit peu particulière pour mettre fin aux disputes, et nous l'avons trouvé. Il sera en ligne avec nous juste après la musique d'ici, Elie Medeiros.

0: Baila Calypso, Eli Medeiros à l'écoute d'ici 5h57. On recherche un auditeur qui, à l'occasion de la Journée internationale de la paix, eh bien, qui a une petite technique particulière pour mettre fin aux disputes du quotidien. Et Valentine, nous avons une auditrice, c'est Brigitte des Bouches-du-Rhône qui est avec nous ce matin.
1: Bonjour Brigitte.
2: Et bonjour, comment allez-vous?
0: Ça va bien,
1: bien
0: et vous?
2: Ce matin détendu.
0: Ouais, vous aussi?
2: Oui, tout à fait.
0: Et en plus, la détente, j'ai envie de vous dire, c'est un petit peu votre technique justement pour apaiser les tensions, les disputes qui peuvent survenir dans un couple. Vous, c'est la respiration, la détente.
2: Absolument. Ah. C'est tellement important de bien respirer.
1: Comment vous faites, Brigitte? Vous avez une technique, genre vous pensez, vous respirez, vous comptez, dites-nous.
2: Oui, absolument. J'essaye de compter quand je sens que je vais m'énerver, m'agacer ou que je suis un peu tendue.
0: Donc, si petites disputes, on compte jusqu'à 10. Si grosses disputes, voilà. On peut aller jusqu'à combien?
2: Alors, en fait, la vraie technique, c'est ça. C'est de respirer. Par exemple, vous faites la technique du 5-7-8. Hein?
1: D'accord.
2: Vous inspirez par le nez tranquillement 5 fois. Alors, après, vous restez en apnée, c'est-à-dire sans respirer, vous comptez jusqu'à 7.
0: Ouais.
2: Et après, vous soufflez sur 8.
1: D'accord. Sur 8 secondes.
2: Vous comptez jusqu'à 8. Alors, vous comptez jusqu'à 5. Vous mettez poumon plein pendant 5.
1: On retient pendant 7.
2: On retient pendant 7.
1: Et on expire pendant 8.
0: Et on expire pendant 8. Eh bien, écoutez, Brigitte, je crois qu'on va tous tester ça cette semaine si jamais une dispute vient à survenir. Merci à tous d'avoir été là. À 6h, vous avez rendez-vous avec l'actualité de vos régions. À 6h30, vous retrouvez Valentine Lottès.
1: Pour l'info en France et dans le monde, en 90 secondes.
0: Et tout de suite, vous retrouvez les équipes d'ici matin qui sont là ce lundi. Belle journée qui commence ici.
3: Merci Louis et à demain matin. Et bonjour la Bretagne, bonjour les leftos ou les couches tard. Hein. Enfin, il est quand même très tard là, à moins que vous sortiez du boulot. C'est lundi, alors oui, je sais, mais alors attendez avant de râler. On a quand même une excellente nouvelle pour commencer cette semaine. L'été a décidé de revenir, du soleil, de la chaleur toute la semaine. Et ici un Mauric en plus pour vous réveiller avec toute l'action Bretagne, de la bonne musique et la bonne humeur, évidemment.
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3: Nous sommes le lundi 21 septembre, ici Armorique, il est 6h.
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3: 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Et avec Justine Sauvage pour l'info en Bretagne. Bonjour Justine.
5: Bonjour à tous.
3: Plus de 700 personnes ont participé hier à une manifestation pour dire non au déclassement de 9 communes des Monts d'Arrée.
5: Oui, un rassemblement qui était organisé à Roquetrey-du-Don, c'est sur la commune de Plounéour-Ménez, à l'appel de plusieurs maires concernés. Des communes qui ont donc appris en juillet dernier qu'elles perdaient leur statut de zone vulnérable à la pollution au nitrate. Décision prise par la préfecture de région du Centre-Val de Loire, qui est coordinatrice des bassins de Loire et de Bretagne. Les manifestants hier ont fait part de leur crainte de voir augmenter les épandages, l'usage d'engrais azotés, ce qui entraînerait une possible pollution de l'eau. Élus riverains et agriculteurs des Monts d'Arrée demandent donc l'annulation de cet arrêté, Laura Bléré.
6: Le rond-point est noir de monde, coincé en haut des Monts d'Arrée, un havre de nature qui a séduit Audrey, installée à Brasparts depuis 10 ans. Elle tient une pancarte peinte à la main.
7: Avec écrit « Ici commence la mer » pour rappeler que ce que nous faisons a un impact sur toute la nature jusqu'à la mer.
6: Parmi les drapeaux qui flottent dans le ciel grisonnant, il y a le jaune de la Confédération Paysanne.
8: Je suis Benoît Joseph, éleveur bovin en bio à Comana. Il y a quand même eu beaucoup d'efforts qui ont été faits pour avoir une qualité un peu meilleure. Et au moment où la qualité est un peu meilleur. Voilà, on a un préfet qui nous dit stop, on va continuer à polluer un peu plus.
6: La porte ouverte à l'installation d'une agriculture plus industrialisée et donc plus polluante, c'est la crainte du maire du Helgoat, Gaëtan Perbès.
9: En tout cas, c'est une possibilité qui n'existait pas avant. Ça ne va pas dans le sens de l'histoire de toute façon.
6: Les maires dénoncent une décision prise depuis Orléans, car le préfet de la région Centre-Val de Loire est coordonnateur des bassins Loire et Bretagne. Certes, mais ils n'ont pas été concertés.
10: Et c'est ça que je trouve inadmissible.
6: Gaël Carva est le président de l'EPAGA, syndicat des bassins de l'Aulne et de l'Yerre, qui a déposé un recours gracieux auprès de la préfecture.
10: On doit avoir un bassin cohérent avec un taux nitrate qui baisse sur l'ensemble du bassin pour pouvoir déclasser. Actuellement, ce n'est pas le cas.
6: Sans réponse de la préfecture d'ici 2 mois, l'EPAGA déposera un recours au tribunal administratif.
5: Une réunion du comité de bassin Loire-Bretagne se tient vendredi à Orléans. Elle doit évoquer notamment cette question. À la une également ce procès qui s'ouvre aujourd'hui devant la cour d'assises des Côtes-d'Armor à Saint-Brieuc. Procès de Thierry Meunier, accusé du meurtre de sa femme Véronique Duchesne. C'était en octobre 2010 à Saint-Quay-Portrieux. La victime, âgée de 47 ans, avait été retrouvée étranglée, son corps flottant dans l'eau près de la pointe du Minard à Plouézec. Mais son meurtre aurait eu lieu sur l'île de la Comtesse. Le procès doit durer 3 semaines et la cour d'ailleurs ira sur cet îlot de la Comtesse jeudi, ce qui est assez rare. L'accusé qui a toujours nié les faits encourt lui la réclusion criminelle à perpétuité. Les électeurs de Sainte-Brigitte entre Pontivy et Rostrenin dans le Morbihan ont enfin leur maire. Anne Le Borgne élue hier à 80 voix pour contre 75. Son élection de mars dernier avait été annulée après un recours de son adversaire qui avait perdu à une voix près. Il avait relevé la participation d'une votante qui ne vivait plus à Sainte-Brigitte. Le tribunal administratif de Rennes lui avait donné raison et avait donc annulé le scrutin au mois de mai. Il a fallu revoter hier.
3: À Saint-Malo, l'aquarium veut s'agrandir, mais cela ne plaît pas à tout le monde.
5: Oui, le site ouvert depuis 30 ans accueille déjà 400 000 visiteurs par an, mais il veut donc s'agrandir avec un nouveau grand bassin, mais également l'ouverture d'un hôtel avec une vingtaine de chambres, un nouveau restaurant, soit à la clé une quarantaine d'emplois supplémentaires. Projet jugé nécessaire par la direction de l'aquarium, mais qui est donc dénoncé par des élus et des habitants qui craignent son impact, Éric Bouvet.
11: S'il doit s'agrandir, l'aquarium ne changera pas de vocation, explique son directeur Philippe Vigneault.
12: On a accueilli plus de 11 millions de visiteurs depuis son ouverture, donc c'est vraiment un très fort outil pédagogique de sensibilisation de la fragilité des écosystèmes aquatiques.
11: Et c'est justement l'aspect environnemental qui fâche certains, notamment Carole Lebéchec, élue d'opposition à la mairie de Saint-Malo, qui s'inquiète de l'artificialisation des sols et des besoins en eau et en énergie.
13: C'est pas un petit projet, quoi. Et donc on a le droit, en tant que Malouin, de s'interroger sur le partage des ressources et de se dire, mais est-ce qu'on continue avec des projets de ce type ou est-ce qu'on essaye d'être un peu plus raisonnable ?
11: Des craintes partagées aussi par le GNSA Pays de Rance et des riverains, mais le directeur de l'aquarium se veut rassurant.
12: Évidemment que j'entends toutes les critiques. Maintenant, moi, ce que je peux vous dire, c'est que c'est un dossier extrêmement réglementé, que notre philosophie à nous, c'est la préservation du milieu en général.
11: Et d'ajouter que rien n'est figé. C'est aussi ce qu'on dit à la mairie de Saint-Malo qui cède le terrain pour l'extension. Maurice Bourigeau, adjoint à l'urbanisme.
14: À nous, on se fixe une limite très simple, c'est l'acceptabilité. Pour les riverains, bien sûr, pour la population de Saint-Malo, mais la ville de Saint-Malo a besoin d'une dynamique de développement en bonne intelligence avec l'environnement.
11: Et elle attend maintenant les résultats de l'enquête publique qui débute en octobre.
5: Un reportage que vous retrouvez sur ici.fr. C'est un triste record pour notre portefeuille. Le gazole a atteint les 2,41 € le litre en moyenne en France hier face à la flambée des prix des carburants. Le Premier ministre tient 2 réunions aujourd'hui à Matignon. La première avec les directeurs d'administration centrale pour se pencher sur les approvisionnements en pétrole et en gaz. Et puis cet après-midi, ce sera avec ses ministres pour parler des aides aux Français à court et moyen terme.
3: C'est un secteur où il y a du travail en Bretagne, celui du numérique.
5: Et c'est ce que montre la dernière enquête de l'association ADN Ouest qui regroupe près de 800 entreprises du numérique. 54 000 personnes travaillent déjà dans ce secteur dans notre région, mais des embauches sont encore envisagées, et ce malgré une certaine prudence due justement à ce contexte international. C'est ce qu'explique Estelle Adam, elle est vice-présidente emploi-formation au sein d'ADN Ouest.
15: Les métiers du numérique sont toujours des métiers sur lesquels on recrute. Cependant, c'est vrai, au vu de la conjoncture internationale, de la conjoncture nationale, il y a quand même une certaine prudence de la part des entreprises. Donc, il y a des recrutements qui stagnent, mais avec quand même les profils IT, notamment, ce qu'on appelle IT, c'est des nouvelles technologies. Ce sont les métiers quand même qui sont les plus recherchés sur le marché global de l'emploi. Et c'est vrai qu'en Bretagne, on a vraiment un fort taux d'emploi sur les métiers du numérique, avec beaucoup d'écoles déjà dans le domaine numérique, énormément d'entreprises qui sont implantées. Il y a une représentation notamment des entreprises de services qui sont très porteuses d'emplois, très fortes sur la Bretagne. Toutes les entreprises, les ESN nationales ont une présence en Bretagne. Donc c'est vrai que il y a un terreau très fertile.
5: Et on y revient sur cette enquête sur l'emploi dans le numérique en Bretagne. C'est l'info d'ici de 6h30 en foot. La 5e journée de Ligue 1 s'est terminée hier soir par une victoire du PSG 2-1 à Marseille. De son côté, Lille a perdu 2-1 à à Nice et Auxerre a battu Brest 2-1 également. Samedi, on l'a vécu ensemble, Rennes a été humiliée à Lyon, défaite 4-0, dur dur pour nos rouges et noirs qui restent tout de même 5e du classement. Le championnat fait une pause de 15 jours désormais pour la trêve internationale. On y reviendra dans notre émission ce soir sur notre chaîne YouTube dans le lundi c'est Rosie.
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5: Et Marseille relégable, effectivement. Je l'avais écrit, mais j'ai pas eu le temps de le dire. mais bon, c'est que la 5e journée.
3: Oui, c'est
5: allez.
3: Ça.
5: Côté temps, bah, je crois que la semaine s'annonce
3: oui.
5: pas mal.
3: L'été
5: très belle.
3: Joue les prolongations avec un temps calme aujourd'hui. Quelques grisailles matinales sur l'ouest et le nord de la Bretagne qui vont se dissiper très rapidement. Des températures entre 9 et 12 degrés dans l'intérieur des terres ce matin, mais déjà 13 à 16 sur la côte. Et puis dans l'après-midi, du soleil avec des maximales prévues entre 20 et 27 degrés.
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3: 6h08, c'est lundi, il est tôt, donc on va surtout pas commencer doucement. Il nous faut quelque chose qui réveille vraiment. Et pour ça, on peut faire confiance à Freddie Mercury et Queen. Voici Don't Stop Me Now. 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

0: avec Don't Stop Me Now à 6h12.
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0: Le lundi matin, il y a toujours ce petit moment où le cerveau se réveille et dit on est quel jour déjà? Et puis après il se souvient, ah bah oui, lundi, bah désolé. Allez, on va essayer de vous le rendre plus agréable ce lundi. Et pour ça, on a toute une armée mexicaine, enfin bretonne, hein, nos chroniqueurs du matin, qui sont en pleine forme. À commencer par le docteur Kirzek, il arrive juste après la pub pour sa consultation du matin. Et puis Alain Souchon viendra vous faire un petit bisou aussi.
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0: Allez, consultation du matin avec Gérald Kirzek. Ce week-end, c'était une journée dédiée à la sensibilisation au cancer de la prostate. Et les derniers chiffres montrent une hausse des cas ces dernières années.
6: Bonjour à toutes et à tous, surtout parce que oui, le cancer de la prostate, c'est plutôt les hommes. Ça reste le cancer le plus fréquent chez l'homme en France, avec environ 16% de tous les nouveaux cas de cancer. Ça occupe malheureusement la tête du championnat. Une partie de cette hausse s'explique cependant par le fait que l'on dépiste davantage. Plus on installe de caméras autour du terrain, je fais la métaphore avec le terrain de foot, plus on repère les fautes qui passaient autrefois inaperçues. Ce n'est donc pas forcément une mauvaise nouvelle. Ce qui inquiète davantage les spécialistes, c'est la proportion de cancers diagnostiqués à un stade avancé. Cela signifie que certains hommes attendent que l'adversaire soit entré dans la surface de réparation avant d'appeler la défense. Truc de mec, forcément on parle foot, mais là l'objectif ça va être de se dépister. Et certains hommes se découvrent soudain un talent de gardien de but. Ils repoussent la question, le rendez-vous et parfois même le médecin. Mais avec le cancer, croire qu'on gagne du temps, c'est souvent qu'on en perd. Les principaux facteurs de risque, on les connaît bien. Le premier c'est l'âge, la grande majorité c'est après 65 ans. Il y a les antécédents familiaux, un père, un frère qui a été touché aussi, ça multiplie les risques. Et dans certaines familles, le cancer de la prostate ne se contente donc pas de regarder le match, il possède un abonnement malheureusement transmis de génération en génération. Autre facteur de risque, c'est le surpoids. Et contrairement aux États-Unis, il n'y a pas de dépistage systématique. La raison est simple, on risquerait de découvrir et de traiter des cancers qui sont très lents en termes d'évolution. Et tous les cancers de la prostate ne jouent pas à la même vitesse. Certains attaquent un peu comme Mbappé, d'autres progressent si lentement qu'ils pourraient être commentés par une chaîne parlementaire. Bref, c'est au cas par cas, pas de dépistage systématique.
0: Alors concrètement, en quoi ça consiste ce fameux dépistage et à partir de quel âge il faut en se préoccuper?
6: La discussion peut commencer avec le médecin traitant à partir de 50 ans ou dès 45 ans quand il y a un risque élevé, notamment un risque familial. Le dépistage va reposer sur deux examens complémentaires. Un, le toucher rectal et deux, le dosage sanguin du PSA. Alors le toucher rectal, je vois déjà votre tête, ça a une réputation absolument catastrophique pour beaucoup d'hommes. C'est l'équivalent médical d'un match joué sous la pluie sans remplaçant et devant toute la belle famille. En réalité, ça dure quelques secondes. Ça permet au médecin d'évaluer la taille de la prostate et il pourra compléter aussi par un dosage du PSA qui n'est pas une garantie absolue, ni que vous n'avez pas de cancer, ni que vous avez un cancer. Bref, discutez-en avec votre médecin et la meilleure stratégie, c'est celle qui est personnalisée. Allez, d'ici là, portez-vous bien.
0: Merci beaucoup, docteur Kirzek. On vous retrouve tout à l'heure avant 9h. On parlera de maigrir. Quand ça marche pas, d'où ça vient? La réponse tout à l'heure, 9h-10. Pour le moment, il est 6h15. Un petit peu de douceur, tiens, pour commencer cette journée, cette semaine avec Alain Souchon.

0: 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C'était Alain Souchon sur Ici Armorique. C'est probablement de l'eau de mer qui coule dans ses veines. Fabrice Lisée, plus connu sous le nom de Capitaine Marais, est ostréiculteur à Séné. Gauthier Conseil est allé à sa rencontre pour les gens d'ici. Fermez les yeux pendant que Fabrice nous plante le décor.
1: En face de nous, là, dans l'axe, on a l'île d'Ar, l'embarcadère pour l'île d'Ar. En second plan, un peu plus grisé, il y a l'île aux Moines. Morana, le dernier petit port de pêche du Morbihan. Il y a encore quelques pêcheurs. La petite pêche juste au bout.
2: Vous l'entendez, ça souffle pas mal. Alors Fabrice a proposé que l'on aille s'asseoir dans sa véranda, face à la mer, avec un petit café. Bon, du coup, on te surnomme Capitaine Marais ?
1: Oui, bah, c'était un petit clin d'œil. En fait, j'avais commencé à l'époque à mettre le nom de la société qui s'appelait Coq en Stock, Tintin et Hergé, que j'aimais bien le gamin. Et du coup, je voulais quelque chose qui parle aussi, et donc le nom est parti sur Capitaine Marais. Ce qui est très amusant, c'est certains qui attendent à avoir le vieux capitaine avec la barbe. La vieillerie arrive tranquillement. Ensuite, il y a pas le grand bouc.
2: Vous avez quoi, la quarantaine ?
1: Il y en a 10 de plus, voilà. Mais
2: vous les faites.
1: C'est chouette.
2: Vous êtes ostréiculteur ? Ça fait combien de temps ?
1: Ça va faire 18 ans. J'avais avant tout une passion pour la mer, c'est-à-dire que a priori la légende familiale dit que les premiers mots que j'ai dit papa, maman, ça comme beaucoup d'enfants, et les mots suivants, ça a été la mer et les bateaux. Je sais pas si c'est un virus, une passion ou un peu d'eau de mer et d'iode dans les veines. Il y a plein d'endroits magnifiques sur la planète. Quand je m'éloigne trop longtemps de la mer, en fait, à un moment, ça me manque. Donc, j'ai commencé, j'étais moniteur de voile, skipper. J'ai eu quelques années un bateau taxi et... Je suis pas un industriel de la mer, je suis pas un agriculteur avec ses 2000 hectares. À aujourd'hui, je me considère comme paysan de la mer. C'est valorisant. On donne du plaisir aux gens. Et je pense que c'est très encourageant de voir le résultat en direct.
0: Capitaine Marais, que vous pouvez aller voir à Séné pour récupérer votre bourriche d'huîtres ou simplement pour échanger. C'est un véritable passionné de la mer. Il est 6h23 sur Ici Armorique. Vu la semaine qui nous attend, cette chanson est parfaitement raccord. Elle s'appelle Adèle Castillon et l'été n'a visiblement pas dit son dernier mot en Bretagne. Voici Été avec toi, c'est sur Ici Armorique. Bon réveil à vous.

0: Été avec toi, c'était Adèle Castillon. L'horoscope de Catherine Viguier, ça arrive juste après la pub.
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0: 6h27, c'est l'horoscope avec Catherine Viguier. Pour les Verseaux, Catherine, la journée semble compliquée.
5: L'influence de Pluton les plombe un peu, mais tout reste à faire.
6: Bélier, on vous attend côté finance, mais aussi côté cœur, vous avez des choses à dire.
7: Taureau, l'appréhension ressentie au sujet d'un rôle à assumer sera dissipée en fin de journée.
8: Gémeaux, une journée plus légère que pour d'autres avec un dépaysement au programme.
9: Cancer, vous investissez en temps et en argent pour votre morale et votre corps.
10: Lion, il vous faut faire un choix en couple avec une hiérarchie ou autre.
11: Vierge, vous avez l'espoir d'un planning bien géré, bon, malgré d'éventuels soucis du quotidien.
12: Balance, très certainement qu'un lien vous pose problème et vous en parlez aujourd'hui.
13: Scorpion, soyez compréhensif, c'est ainsi que votre petite famille se portera bien.
14: Sagittaire, de bonnes choses, même si ça cogite dans votre esprit.
15: Capricorne, une affaire d'ordre financier se règle aujourd'hui, c'était nécessaire.
16: Verseau, vous avez un rôle de décideur, on vous écoute attentivement et vous faites au mieux.
17: Poisson, vous doutez entre continuer ainsi ou changer quelque chose à votre vie.
18: Et pour nous tous, on voit la vie en rose.
0: Merci beaucoup Catherine Viguier. Si vous avez raté votre signe, si vous voulez le réécouter parce qu'il était trop bien votre horoscope du jour, deux possibilités. 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
0: Et bon lundi, soyez les bienvenus sur ICI Armorique, actu locale, musique, bonne humeur. C'est pas juste un jingle, hein, c'est ce qu'on vous propose effectivement tous les matins. On salue également les téléspectateurs de France 3 ICI Bretagne qui viennent de nous rejoindre à l'instant. Toute l'équipe est au complet. Justine Sauvage pour les infos.
19: Bonjour
0: Justine.
19: Tout le monde.
0: Il y a Thibaut à la technique que vous ne voyez pas. C'est bien dommage parce qu'il est absolument magnifique, Thibaut. Bon alors, écoutez-nous bien. Ne rangez pas les Bermudas, ne rangez pas les débardeurs, ne rangez pas les lunettes de soleil. On va avoir une semaine quasiment estivale en Bretagne jusqu'à 26 degrés à Rennes aujourd'hui. 27 à Vannes, 21 septembre. Franchement, on prend, même si effectivement la planète et la Bretagne auraient bien besoin d'un peu de pluie. On verra ça d'ailleurs avec Sébastien Decaux. Il sera avec nous, hein, Sébastien de Météo Bretagne, à partir de 7h pour ses prévisions complètes. Pour le moment, il est 6h30. Qu'est-ce qui fait la une en Bretagne ce matin, Justine?
19: Eh bien, 16 ans après les faits, Thierry Meunier est jugé à partir d'aujourd'hui pour le meurtre de sa femme, Véronique Duchesne, jugé par la cour d'assises des Côtes d'Armor à Saint-Brieuc. Il a toujours nié les faits. Le corps de la victime avait été retrouvé flottant dans l'eau près de la pointe du Minard à Plouézec, mais elle aurait été étranglée sur l'îlot de la Comtesse, près de Saint-Quay-Portrieux. Ce procès doit durer 3 semaines. À la une aussi, l'ouverture hier de la chasse en Bretagne, avec une battue notamment organisée au Reux, à côté du Rennes, au niveau des étangs de Grand Coutances où des sangliers font des dégâts chez un maraîcher. À suivre dans l'info d'ici, la place du numérique en Bretagne. 54 000 personnes travaillent déjà dans ce secteur dans notre région, mais d'autres emplois sont encore à pourvoir selon l'association ADN Ouest qui a mené une enquête auprès de 800 entreprises. Bilan dans 2 minutes, mais d'abord en 90 secondes, l'actualité en France et dans le monde présentée ce matin par Valentine Letess. Et cette question à la une.
20: Comment faire baisser les prix du carburant? Le gouvernement travaille ce lundi sur cette équation particulièrement complexe. Les directeurs des centrales d'approvisionnement en pétrole sont reçus à Matignon quand les ministres planchent sur les aides carburant. Dans ce contexte, Emmanuel Macron, 20h, le président de la République sera interviewé jeudi sur TF1 et sur France 2. Des centaines de passagers bloqués sur les rails, le trafic des trains interrompu au moins jusqu'à demain matin entre Toulouse et Carcassonne. Après une collision hier entre un TER et une voiture sur un passage à niveau, la conductrice de 40 ans est gravement blessée et les dégâts très importants. Attaque de frelons sur une quarantaine de cyclistes hier en Haute-Vienne. Au cours d'une sortie de groupe sur un chemin, un essaim similaire à un mur a piqué les vététistes de 14 à 65 ans. Deux ont été hospitalisés en urgence absolue. C'est la journée mondiale de l'Alzheimer. 1 million de Français en souffrent et chaque année, les médecins diagnostiquent 225 000 nouveaux cas. Aucun traitement n'existe encore aujourd'hui pour guérir la maladie. La toute première sélection de Zizou se réunit à Clairefontaine. Les Bleus préparent la Ligue des Nations de foot, synonyme de 3 semaines de pause pour la Ligue 1. La 5e journée s'est terminée hier sur une nouvelle défaite de Marseille, battue 2-1 par le Paris Saint-Germain. La 3e place pour Paul Sexas au championnat du monde de cyclisme. Le Français de 19 ans s'est emparé du bronze sur le contre-la-montre hier.
19: Et l'info d'ici maintenant sur le numérique et l'IA avec cette enquête de l'association ADN Ouest qui regroupe près de 800 entreprises du numérique dans notre région. Enquête qui s'est intéressée aux tendances en matière d'emploi et de formation en Bretagne et dans les pays de la Loire. Il en ressort que même s'il y a une certaine prudence à cause de la conjoncture, eh bien ces entreprises continuent d'embaucher, mais plutôt des personnes expérimentées que des débutants. Et le numérique poursuit également son adaptation à l'intelligence artificielle. Eric Bouvet.
21: Après 2 années de ralentissement, le numérique amorce une légère reprise et c'est d'autant plus vrai en Bretagne, explique Estelle Adam, vice-présidente emploi-formation au sein d'ADN Ouest.
22: On va être en effet moins touché que d'autres régions, même si aujourd'hui, en effet, avec l'accélération des nouvelles technologies, avec notamment l'IA, il y a une transformation des métiers. C'est-à-dire qu'il n'y a pas de remplacement de l'emploi par l'IA. Par contre, il y a une vraie transformation des métiers.
21: Et elle en sait quelque chose, Estelle Adam, puisqu'elle est aussi co-directrice de l'ENI, École Informatique à Chartres de Bretagne.
22: On va sans arrêt revoir le besoin des entreprises de manière à faire évoluer les formations.
21: Et l'intelligence artificielle change tout.
22: C'est pour ça que dans les écoles, on apprend à apprendre. Et donc, c'est-à-dire qu'on pense que l'IA va remplacer un certain nombre de tâches, mais ça va demander justement à la personne de faire tout ce que l'IA ne fait pas. Par contre, les compétences techniques sont extrêmement importantes pour pouvoir ensuite challenger l'IA.
21: Selon l'enquête, moins de 2% des entreprises interrogées dans la région envisagent de remplacer certaines missions d'alternants par des IA. Justement, des alternants, Orange en accueille entre 600 et 700 sur le Grand Ouest. Et pour Olivier Charlot, en charge des relations avec les écoles du supérieur, l'IA n'a pas révolutionné le profil de ces alternants.
23: Il n'y a pas une énorme différence sur le profil des alternants qu'on avait il y a 3 ou 4 ans et les profils des alternants qu'on a maintenant, c'est plus un usage de nouveaux outils, mais comme les salariés.
21: À la différence qu'ils sont baignés d'IA autour d'eux.
23: Ce qu'on veut, c'est acculturer les salariés à l'usage de l'IA. Mais les jeunes qui arrivent dans les écoles d'ingénieurs ou d'autres formations universitaires utilisent déjà l'IA. Donc cette acculturation des juniors qui rentrent en entreprise à l'IA, on a moins besoin de la faire peut-être qu'aux seniors en entreprise.
21: Selon l'enquête d'ADN Ouest, 7 structures du numérique sur 10 ont déjà intégré l'IA dans au moins un processus métier. Et en moyenne, 1/3 des activités de conception et de développement numérique est désormais réalisée avec l'aide de l'IA.
19: Et 54 000 personnes travaillent déjà dans le numérique en Bretagne. Reportage à réécouter via ici.fr. Un temps sec Pas mal, enfin l'humide quoi.
0: Bah, pas mal, oui. Si vous aimez le soleil, la chaleur et aller sur la plage, vous faire bronzer, c'est la journée idéale, hein, avec peut-être un peu de grisaille quand même ce matin. Et puis ensuite, grand soleil sur la Bretagne, des températures qui vraiment sont les mêmes que cet été. Pas pendant la canicule, je vous rassure, mais on attend 21 à Cancale, 23 à Dinan, 26 à Rennes, 27 à Vannes, ce sera la maximale cet après-midi. Même type de temps pour demain et mercredi, ce sera un petit peu plus voilé. Et ça sera comme ça toute la semaine, on n'attend pas de précipitations sur la Bretagne. Alors, c'est bien pour ceux qui aiment le soleil, c'est pas bien pour ceux qui ont besoin de pluie.
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0: Allez, voici un peu de Bretagne. Beaucoup d'années 80 avec Niagara. C'est une histoire qui a commencé à Rennes avant de faire danser toute la France en 1985 avec ce titre. Chiquiboum sur Ici Armorique.

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2: Réveil, bon lundi matin, on a du soleil annoncé toute la semaine, du bon café dans la tasse, on va pas dire que tout est parfait, mais bon, on a connu des débuts de semaine plus hostiles. Soyez les bienvenus, c'est ici Armorique, faites un bisou à Mathieu, Déborah, Jonas, Castor et Lévi. C'est leur fête aujourd'hui, si un vrai Castor qui nous écoute, qu'il se manifeste, ou qu'il se taise à jamais. À suivre avant 7h, les conseils de notre vétérinaire, il nous dira que le ménage et les animaux ne font pas toujours très bon ménage. On s'écoutera aussi Julien Doré et Kim Wilde, mais d'abord on passe au sport. Qu'est-ce qu'il y a ?
3: Je croyais que c'était Julien Doré qui reprenait Laurent Voulzy qui chante Kim Wilde, mais non, c'est une chanson de Kim Wilde et une chanson de Julien Doré.
2: Voilà, okay, du petit bain jusqu'au grand bassin international, l'invité du jour fait des vagues partout où elle passe, direction le cercle des nageurs du pays de Redon pour rencontrer une athlète hors norme à 24 ans, Cléo Renoux, porteuse de trisomie 21 et championne du monde de natation en sport adapté. Elle rafle des médailles à chaque compétition.
4: C'est pas parce qu'on a un handicap qu'on peut pas faire les mêmes choses que les autres. C'est grâce à un handicap qu'on est capable de faire des choses encore plus grosses que les autres.
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5: Cléo Renoux a 24 ans. Elle nage au cercle des nageurs du pays de Redon. Et porteuse de trisomie 21, la natation est pour elle une passion totale. Un sport dans lequel elle se sent tout simplement à sa place.
4: J'ai commencé la natation déjà à l'âge de 9 ans, et ma sœur en faisait un peu, et j'ai voulu faire pareil, et maintenant, vu qu'elle a arrêté, j'ai voulu continuer, et je me suis jamais arrêtée, et maintenant, c'est devenu ma passion. En fait, mon handicap, c'est la trisomie 21. On a un chromosome en plus que les autres. En fait, quand je suis en train de nager, je suis comme les autres, à vrai dire, parce que j'oublie le handicap, et ça me permet de faire d'autres entraînements, m'appliquer dans ce que je fais.
5: Mais en réalité, Cléo n'est pas tout à fait comme les autres, non. Elle a un palmarès hors du commun.
4: L'entraîneur de l'équipe de France d'avant, il entraînait une nageuse paralympique qui s'entraînait et elle est venue à Redon. Elle s'est entraînée et elle m'a dit « Ah ben attendez, il y a une nageuse qui est trisomique aussi, j'aimerais te la rencontrer. Enfin, » Du coup, j'ai dû rencontrer, c'était Alessia Mandin. Et puis du coup, elle m'a dit « Ah ouais, elle nage très bien et tout. » Et puis après, l'entraîneur, elle me dit « Ah ben, je la verrai bien continuer dans la natation. » Alors, j'étais plusieurs fois championne de France. J'étais aussi championne du monde et championne d'Europe. Avec des records du monde et des records de France et des records d'Europe. Pour ma toute première compétition, j'étais au moins championne du monde directement. Et j'étais tellement fière de moi, beaucoup d'émotions. Et c'est vrai que ça m'a apporté beaucoup de choses.
5: Plus que des médailles, la natation lui a apporté une confiance en elle absolue, une force de caractère qui pulvérise toutes les barrières.
4: C'est pas parce qu'on a un handicap qu'on peut pas faire les mêmes choses que les autres. C'est grâce à un handicap qu'on est capable de faire des choses encore plus grosses que les autres. Le sport, déjà, ça m'a beaucoup aidé d'avoir la confiance en moi, l'autonomie et de faire capable de faire des choses. Si vous voulez faire du sport, allez-y. Peu importe quand on a un handicap ou pas, faites-vous plaisir, faites-vous confiance. Si vous voulez faire quelque chose, foncez.
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2: Merci beaucoup Elvis Delouya. Demain, on sera avec le capitaine et gardien de but du Cesson-Rennes Métropole Handball, parce que le handball, ça nous
3: gagne.
2: Handball. Non, ça nous emballe.
3: Ah, ça nous rime. Ah oui, pardon.
2: La montagne, ça nous gagne. Le handball, ça nous emballe.
3: Ok.
2: On révise les jingles. Okay.
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2: 7h moins le quart, notre vétérinaire Pierre Fabin vient de nous rejoindre. Vous avez peut-être fait le grand ménage vous aussi ce week-end, comme Justine et moi. C'est une habitude pour nous, mais c'est un danger invisible pour les animaux. Pierre, les produits ménagers sont-ils vraiment toxiques ?
3: Eh ben oui, globalement, tout ce qui est toxique pour nous, d'un point de vue produit ménager, l'est pour eux aussi. Mais soyez particulièrement vigilants avec vos sols. Quand vous lavez par terre, rincez toujours très bien à l'eau claire. Nos animaux marchent dessus puis se lèchent les pattes, alors que nous, on ne lèche pas le dessous de nos pantoufles. Et attention aussi à l'eau de Javel. On l'utilise souvent pour le bac à litière, mais l'urine du chat contient de l'ammoniac. Et sans un rinçage parfait, le mélange crée des vapeurs toxiques qui peuvent un peu brûler leur voie respiratoire. Et en plus, la Javel, ça attire les chats. Si votre chat urine sur le carrelage et que vous nettoyez la Javel, il va se dire « Génial, c'est ici qu'on fait ses besoins » et reviendra au même endroit. Utiliser plutôt du vinaigre blanc, c'est sans risque.
2: Et pour la lessive, on a parfois des dosettes qui traînent, il paraît qu'ils aiment bien jouer avec.
3: Bah oui, la dosette, c'est très tentant pour un jeune chien, ça ressemble à un jouet en plastique tout mou. Par contre, si jamais il en ingère une, n'essayez surtout jamais de le faire vomir. Le produit qui va remonter va rebrûler son œsophage une seconde fois et la mousse irait directement dans ses poumons. L'astuce d'urgence, c'est de ne surtout pas lui faire boire de l'eau, mais de lui faire avaler 2 ou 3 cuillères à soupe d'huile végétale pour tapisser son estomac et empêcher la mousse. Et ensuite, vous foncez chez votre vétérinaire. Pensez aussi au danger de la machine à laver. Le tambour est une cachette de rêve pour un chat. C'est sombre et le linge sale porte votre odeur. Le drame arrive si on lance un cycle sans vérifier. Prenez l'automatisme de laisser le hublot fermé et de toujours passer la main au fond avant d'allumer.
2: Et on aime aussi parfumer notre intérieur avec de l'encens, des bougies, des huiles essentielles. Ça aussi, c'est dangereux pour eux.
3: Et oui, c'est assez dangereux, surtout pour les chats. Brûler de l'encens ou des bougies parfumées libère des composés organiques volatiles. Ça irrite leur voie respiratoire et ça déclenche des graves crises d'asthme ou des bronchites. Mais le pire, ce sont les diffuseurs d'huiles essentielles. Le foie du chat ne possède pas l'enzyme nécessaire pour éliminer ces molécules. Respirer de l'huile d'eucalyptus ou de l'arbre à thé tous les jours peut finir par l'intoxiquer. Et surtout qu'il y a des petits malins, des petits curieux qui essayent même d'en lécher. Et là, c'est le drame. La seule méthode saine pour rafraîchir l'air de la maison et sans risque pour vos animaux, c'est d'ouvrir en grand les fenêtres au moins 10 minutes par jour.
2: Merci beaucoup Pierre Fabin, notre vétérinaire tous les matins à 7h moins le quart. Voici Julien Doré qui a conclu ce week-end sa grande tournée, 120 dates, 1 million de personnes. Et c'était la dernière samedi. Mais Julien Doré va revenir bientôt, on le sait.

0: Julien Doré avec La Fièvre sur ICI Armorique. C'est vrai que quand on écoute Julien Doré, on se dit « Oh, c'est mignon, c'est léger ». Puis en fait, quand on creuse un petit peu, on voit qu'il y a du fond. Hein,
1: surtout celle-là, oui.
0: Ah bah oui, on parle du climat.
1: C'est ça, du dérèglement climatique, de ceux qui complotent, qui pensent que la Terre est plate. Ben, voilà.
0: De nous aussi, ce qu'on fait à la planète. Hein, voilà.
1: C'est ça,
0: tout c'est, à fait. C'est ça, Julien Doré. C'est derrière ce petit physique tout mignon, ben, y a des réflexions quand même. Mais oui, c'est ça. C'est un artiste engagé, un peu quand même. Bonjour Greg.
2: Et derrière ce petit physique tout mignon, il y a quoi ?
0: Il y a un homme qui a plein d'idées tout le temps. Ça va Greg,
2: vous ? Ça va et vous ?
0: Vous avez passé un bon week-end ?
2: Ouais, pour reposant.
0: Bon voilà, c'est ça, voilà, ça sert à ça, le week-end. Grégory Régnier avec nous tous les matins, c'est l'animateur de la communauté, c'est-à-dire qu'il lit vos messages sur Facebook, Instagram. Et puis vous avez plein d'idées, je disais, de bonnes idées, c'est les 3+, les fameux, comme on dit. Pourquoi plus ? Parce que c'est pratique, c'est local, c'est utile et c'est sympa. Et avec une info qui donne la patate pour commencer.
2: Eh oui, direction Le Mans. Morbihan à Elvin, chaque samedi jusqu'au 17 octobre, vous pourrez acheter vos sacs de pommes de terre Charlotte.
0: Non, mais c'est Vanessa.
2: Mais vous pourrez acheter quand même des pommes de terre Charlotte. Je sais, vous c'est Vanessa et vous c'est Justine. Mais je m'adresse à vous, qui êtes peut-être Charlotte ou autre. Vous connaissez, vous comprenez rien, c'est pas grave. Il y aura une rediff. Sachez qu'un sac, c'est 25 kilos. Il vous en comptera donc 25 euros parce que ça fait 1 euro le kilo.
0: Voilà,
2: tout
0: je
2: simplement.
0: Suis si je suis.
2: Voilà.
0: C'est donc quand ? C'est où ?
2: Eh ben c'est donc chaque samedi jusqu'au 17 octobre. Et la vente a lieu entre 9h30 et 11h30 rue Sainte-Anne. C'est tout proche du local à journaux et du presbytère.
0: Allez, c'est la 36e commune la plus peuplée de Bretagne. Mais va-t-elle le rester ?
2: On est en pleine forme. En ce lundi, vous l'aurez compris, la commune de Château-Giron en Ille-et-Vilaine recherche des agents recenseurs dans le cadre du recensement de la population 2027 qui va se dérouler du 21 janvier au 20 février de l'année prochaine. Alors vos missions, elles sont toutes simples. Effectuer des tournées, rencontrer les habitants, les accompagner à répondre aux questionnaires par internet, assurer le suivi des réponses. Si vous êtes disponible et organisé, vous connaissez bien votre commune, ce job est fait pour vous. Il faut candidater quand même avant le 31 octobre via le site Oui Recrute.
0: Joindre l'utile à l'agréable, c'est possible grâce aux acteurs du tourisme costa-armoricain.
2: Et plus précisément grâce au guide du tourisme responsable des Côtes d'Armor. À l'intérieur, 56 pages de bonnes pratiques et des tendances à ne pas rater dans ce département breton, des offres de loisirs responsables, des bons plans de sortie slow tourisme, où on prend son temps tout simplement, la mise en lumière des initiatives locales, plein d'autres conseils. Ce guide est gratuit et téléchargeable sur le site cad22.com.
0: Merci Greg, il est 6h53.
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0: Et attention, voici un gros concentré d'années 80 maintenant. Les synthés déjà. La batterie qui arrive après. Et qui moelle, bien sûr, il manque plus que les épaulettes et on y est. C'est Kids in America, tout de suite.

0: avec Kids in America à 6h57.
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0: Bon, après les dépenses de la rentrée, le solde de notre compte bancaire, on se dit que peut-être en jouant l'auto, on pourrait se refaire ou pas. Parce que dans l'humour en tube, Fred Ballard a cru comprendre que l'argent ne rend pas toujours intelligent.
8: Vive la thune, vive la thune.
9: Tiens, j'ai lu mon horoscope ce matin dans le journal. Rentrée imprévue pour les natifs du dernier des cons. C'est bébé.
10: Alors, on ne va pas remettre en doute toutes les prévisions astrales, hein, mais c'est vrai qu'il est quand même très rare que tous les derniers décans d'un même signe remportent le super loto le même jour. Donc, il y a une forme de lucidité hein, chez Bibi alias Asmaïn qui s'y voit déjà.
9: Et d'abord, si je gagne, je m'achète un château. Et alors, j'ai déjà les grilles. Je veux rentrer dans le club des riches. Eh ouais, bien sûr. Et bonjour les gens André. Et bonjour les gens Mathieu. Et bonjour les gens Édouard. Enchanté, moi c'est Jean Mouloud.
10: Oh. Allez, spéciale dédicace à tous les Jean Mouloud qui ont pu heurter la sensibilité de certains Jean-Marie ou de Jean-Édouard. Rions un peu en attendant de tout perdre. Hein, d'autant que la richesse n'est pas qu'une affaire de prénoms composés. Être riche, c'est aussi dans la tête. Il faut voir tout en grand.
11: Et les riches, c'est dur de les comprendre. Dernière lubie, c'est d'aller dans l'espace. Jeff Bezos, Elon Musk. Ils veulent tous aller dans l'espace. Je pense que c'est parce qu'ils sont snobs. Ils veulent aller dans un endroit où vous n'irez jamais. Parce que l'espace, c'est nul à chier l'espace, d'accord ? C'est dangereux, il fait froid, il y a du vide, c'est nul à chier. Walibi en Belgique, c'est mieux que l'espace.
10: Voilà, vous ne le saviez peut-être pas, mais maintenant vous le savez. Hein, donc franchement, c'est vraiment pas un drame si on ne gagne pas la super cagnotte de Noël. Hein, au moins, on n'ira pas se les geler dans l'espace et on se marrera bien plus à manger des frites dans un grand 8. Une fois.
0: Merci Fred Ballard. 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
0: Et bon lundi, nous sommes aujourd'hui le 21 septembre, c'est Ici Armorique et il est 7h.
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0: Vanessa Lambert. Et avec Justine Sauvage pour l'info en Bretagne. C'est un long procès qui débute aujourd'hui à Saint-Brieuc.
12: Pendant 3 semaines, la cour d'assises des Côtes d'Armor va juger Thierry Meunier pour le meurtre de sa femme Véronique Duchesne. Les faits ont eu lieu il y a 16 ans sur l'îlot de la Comtesse à Saint-Quay-Portrieux, Joanne Moison.
13: Oui, 6 octobre 2010, Véronique Duchesne, une agente immobilière de 47 ans, quitte son domicile à pied pour aller acheter des cigarettes sur le port de Saint-Quay-Portrieux. Elle emprunte ensuite le sentier côtier puis rejoint l'îlot de la Comtesse. C'est là, selon l'enquête, qu'elle a été étranglée. 3 jours plus tard, son corps est découvert flottant dans une anse près de la pointe du Minard à Plouézec. La piste du suicide est écartée. Les analyses concluent à une mort violente due à une asphyxie mécanique par pression sur le cou. Très vite, de lourds soupçons se portent sur son mari, Thierry Meunier, mais l'affaire reste pendant des années sans réponse. Témoignages contradictoires, pas de preuves matérielles directes. Thierry Meunier quitte la Bretagne pour refaire sa vie au Sénégal. C'est là-bas qu'il est interpellé en 2022. Il a toujours nié avoir tué son épouse. On verra ce matin s'il maintient sa position au moment de l'ouverture de son procès à Saint-Brieuc. Procès qui va durer 3 semaines. Thierry Meunier encourt la réclusion criminelle à perpétuité.
12: Et d'ailleurs, jeudi, la cour d'assises se déplacera sur cet îlot de la Comtesse, ce qui est assez rare pour un procès d'assises. On en reparlera dans l'info d'ici à 7h30. Vidéo également de Joanne Moison à propos de ce procès à revoir sur nos réseaux sociaux Facebook et Instagram. Elle a une également la flambée des prix des carburants et de nouveaux records battus en France ce week-end avec un litre de gazole désormais à 2,41 € en moyenne. C'est 2,17 € pour le sans-plomb. Le Premier ministre consulte aujourd'hui pour voir comment limiter cette hausse et comment aider les Français qui doivent utiliser leur voiture au quotidien.
0: Une autre constante de cette rentrée, la sécheresse qui persiste en Bretagne.
12: Et cela impacte même la chasse, figurez-vous. Alors que l'ouverture de la chasse a eu lieu hier en Bretagne, une battue était organisée au Reux, à côté de Rennes, au niveau des étangs de Grand Coutances. Battue en présence du président de la Fédération de chasse d'Ille-et-Vilaine, qui explique que le manque d'eau change un peu les habitudes des animaux et donc celles des chasseurs, Max Martin.
14: Une dizaine de chasseurs armés de fusils, couverts d'un blouson orange fluo, pénètrent dans la forêt. Avec eux, une vingtaine de chiens participent à la battue des Basset-Hound.
15: C'est le chien Colombo. Et ce sont les chiens de la reine d'Angleterre également.
14: Une période de chasse un petit peu différente pour André Douard, le président de la fédération en Ille-et-Vilaine, parce que les proies ne sont plus au même endroit.
15: Habituellement, les maïs sont debout jusqu'à mi-octobre, fin octobre. Les animaux peuvent s'ébattre dans cette surface-là. Et là, aujourd'hui, quand vous regardez la campagne, le maïs est complètement récolté. Ça veut dire que le couvert où étaient réfugiés les animaux tels que les sangliers ou autres n'est plus là.
14: Alors, les renards, chevreuils et sangliers se réfugient dans ces forêts proche des étangs de Grand Coutances.
16: Tu vas t'arrêter là ? Ouais, et tu reviens allonger la route vers nous. Merci.
14: Jérémy Grandière, le chef de cette battue, une battue nécessaire pour lui parce que qui dit nouvel environnement pour les animaux dit...
17: Énormément de dégâts. On a le maraîcher qui est juste à côté de nous, là, qui subit toutes les nuits énormément de dégâts, mais vraiment énormément de dégâts. Il n'y a que les sangliers qui sont en capacité à retourner un champ de salade intégralement. On parle de quand même plusieurs centaines de têtes de salade. Donc là, on vient vraiment pour lui rendre service.
14: Une récente grosse activité d'animaux sauvages près de ces étangs, constatée chaque jour par les chasseurs grâce à des caméras placées en pleine forêt.
12: Un reportage de Max Martin que vous retrouvez également en images sur notre site ici.fr. Dans le Morbihan, pas d'inquiétude si vous croisez des chars, des engins blindés et des militaires qui vont avec du côté de Beaune, de Mecon, de la Penthièvre, pardon. C'est le 3e RIMAL, régiment d'infanterie de Marine de Vannes, qui mène un nouvel exercice d'entraînement grandeur nature, exercice qui va durer jusqu'à vendredi prochain. Toujours dans le Morbihan, le début ce lundi d'importants travaux sur la RN160. La 4 voies entre Vannes et Ploermel, c'est la chaussée qui doit être rénovée. Un chantier qui va durer 7 semaines pendant lesquelles la circulation sera basculée sur une seule voie de jour comme de nuit et même les week-ends. Et attention, la toute dernière semaine des travaux, donc début novembre, la circulation sera neutralisée sur les voies de gauche dans les deux sens pour permettre des travaux sur le terre-plein central.
0: D'autres travaux, ils n'ont pas commencé mais ils sont déjà critiqués.
12: Ouais, c'est l'aquarium de Saint-Malo qui veut s'agrandir en créant un nouveau bassin pour les poissons, mais aussi un hôtel avec une vingtaine de chambres, un nouveau restaurant, projet estimé à 34 millions d'euros qui permettrait d'embaucher 40 personnes et d'accueillir bien sûr davantage de visiteurs. Mais ce projet inquiète donc notamment Carole Lebéchec, élue d'opposition à la mairie de Saint-Malo. Elle craint pour son impact environnemental notamment.
18: Le projet, il vise quand même à s'agrandir beaucoup, donc à multiplier les besoins en eau, encore une fois, les besoins en énergie. Il y a des arbres qui sont abattus, ça aussi c'est un problème. Est-ce qu'on veut qu'il y ait plus de 450 000 personnes qui viennent par année ? C'est aussi des véhicules. Il y a toute une réflexion sur le tourisme aussi qui est à mener. Nous, ce que l'on veut, c'est qu'on puisse parler de tous ces enjeux-là. On veut avoir une réelle évaluation des impacts.
12: Et de son côté, Philippe Vigneault, directeur de cet aquarium de Saint-Malo, se veut rassurant.
19: Évidemment que j'entends toutes les critiques. Maintenant, moi, ce que je peux vous dire, c'est que c'est un dossier extrêmement réglementé. Nous sommes une installation classée, que notre philosophie à nous, c'est la préservation des milieux en général. Donc ce sujet environnemental, c'est pas du tout incompatible. Nous avons eu déjà des concertations avec les voisins. Nous sommes en perpétuelle discussion avec les services de la mairie pour faire évoluer ce projet. Rien n'est figé. Il y a une concertation pour proposer des solutions alternative.
12: Un reportage d'Éric Bouvet que vous retrouvez également sur notre site ici.fr. En foot, c'est le PSG qui remporte le Classico contre l'OM hier soir 2-1 au Vélodrome en clôture de la 5e journée de Ligue 1. Lille a perdu également 2-1 contre Nice et Lille perd donc son statut de leader. Hier aussi, Brest a également perdu 2-1 face à Auxerre. Et samedi, on l'a vécu ensemble sur ici Armorique. Rennes a sombré 4-0 à Lyon. Le stade rennais 5e du classement ce matin alors que débute la 13e trêve internationale pendant 15 jours. On y reviendra bien sûr ce soir dans le lundi. C'est Rosie, émission à retrouver dans la soirée sur notre chaîne YouTube 100% Stade Rennais, ici à Armorique. En tennis, sachez que c'est le français Sacha Guémard-Weyembur qui a remporté l'Open de Rennes de tennis dans une finale très disputée face à son compatriote Harold Maillot. Et que la soirée s'est conclue par un show musical avec sur scène
0: Yannick Noah.
12: Bravo. Et puis en cyclisme, je vous signale aussi la belle médaille de bronze pour le français Paul Sexas au championnat du monde du contre-la-montre, remporté pour la 4e fois de suite par Remco Evenepoel.
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0: Si jamais Yannick Noah se réveille, qu'il allume la radio qui tombe sur ici Armorique, vous êtes le bienvenu.
12: Welcome.
0: La porte est grande ouverte, Yannick, venez, on vous attend avec le café. La météo, c'est avec Sébastien Decaux de Météo Bretagne. Bonjour Sébastien.
20: Bonjour à tous.
0: Bonjour. Vous aussi, vous êtes le bienvenu hein, si vous voulez prendre le café, Sébastien.
20: Je passerai vous voir.
0: Café au soleil aujourd'hui.
20: Ouais. La situation est verrouillée hein, pour la semaine. C'est-à-dire qu'un anticyclone est omniprésent ici au-dessus de nos têtes. 1030 hectopascales hein, d'ailleurs sur le baromètre breton ce matin avec un temps très calme. Alors certes, on a des grisailles avec des nuages bas, des brumes, parfois des brouillards. Mais tout cela, ça va se dissiper au plus tard en fin de matinée ou à la mi-journée. Et cet après-midi, le soleil va s'illustrer. Hein. Aucun risque de persistance de nuages. Soleil pour tout le monde avec des températures qui vont grimper. On part de 13 à 14 degrés ce matin sur le pays de Fougères, mais il fait souvent 15 à 17 degrés. Et cet après-midi, eh bien, on attend 21 degrés sur les rivages de la Manche, 22 degrés à Dinan, 23 à Loudéac, 24 degrés à Fougères, 25 degrés pour Rennes et Plouermel, et jusqu'à 26 voire 27 degrés entre Vannes et Redon.
0: C'est faux. 25 septembre, on le rappelle. Merci Sébastien, on vous retrouve tout à l'heure à 7h30. La route, plutôt le rail avec vous, Greg.
21: Si je peux me permettre, on est le 21 septembre, mais pas le 25.
0: J'ai dit quoi ?
21: Le 25.
0: Ah oui, bah,
21: j'en mais vous avez toujours un train d'avance et ça tombe bien parce que je parle de la SNCF ce matin, mais là c'est un train qui est en retard en gare de Rennes, c'est le TGV pour Paris-Montparnasse de ce lundi 21 septembre. Initialement prévu à 7h35, il s'élancera avec un quart d'heure de retard.

0: Je sais, parce que le 25 septembre, c'est vendredi.
1: Oui.
0: C'est pour ça,
1: ah,
0: je pense
1: déjà au week-end. Le lundi, d'accord, okay.
0: Tout va bien, tout est normal. Allez, 7h09, voici Indochine, Nicolas Sirkis et toute sa bande. 40 ans après leur début, ils sont toujours là. Voici le chant des cygnes.

0: Indochine avec le chant des cygnes à 7h12.
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0: Et si vous venez d'allumer la radio, bonjour. Si vous êtes avec nous depuis 6 heures, merci d'être toujours là. C'est ici Armorique, où que vous soyez ce matin, dans la voiture, dans la cuisine, sous la douche, encore au lit. On est vraiment très très heureux de commencer cette nouvelle semaine avec vous. Au menu, actu locale, musique, bonne humeur et cadeaux. 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
0: Et à 7h15, c'est mon œil avec David Ossiou. C'est la semaine de l'avenue du Pape en France. Léon 4 14 Je ne sais plus. Enfin bref, Léon est attendu à Paris, mais c'est Lourdes. Mais il n'ira pas à Bondy, une ville populaire de 50 000 habitants en Seine-Saint-Denis.
4: Et moi, je me demande s'il sait ce qu'il va rater. Parce qu'une visite à Bondy avait bien été envisagée pendant la préparation de son voyage, avant d'être abandonnée. Certains ont fait un rapprochement avec la présence de deux points de deal près de l'endroit où le pape aurait pu se rendre. Ce qui a agacé le maire de la ville. Arrêtez de réduire Bondy à ça, dit-il. Le diocèse assure que ça n'est pas la raison. Il évoque des contraintes d'agenda et des logistiques. C'est quand même dommage, parce que ce voyage, Léon XIV l'a justement voulu tourner vers les réalités de la société française. Et Bondy en raconte une. Une église qui est plantée depuis 60 ans au milieu des immeubles, des dizaines de gamins accueillis pendant les vacances, chrétiens et musulmans, des repas servis aux habitants, une paroisse qui vit simplement avec son quartier. Des quartiers comme celui-là, il y en a partout en France, à Marseille, à Roubaix, à Limoges, à Strasbourg, partout, avec leurs difficultés évidemment, mais aussi leurs familles, leurs associations, leur solidarité. Des endroits dont on parle beaucoup quand ça brûle, et beaucoup moins quand les gens y vivent. Mais après tout, j'ai encore envie de croire à un miracle. Quand François est venu à Marseille en 2023, lui aussi avait changé son programme quelques jours avant son arrivée pour aller à la rencontre des familles en difficulté à Saint-Mauron, qui est l'un des quartiers les plus pauvres de France. Alors Léon XIV peut encore demander Bondy. Vendredi matin, les cloches des églises de France sonneront toutes ensemble pendant 7 minutes pour l'accueillir. Celle des cathédrales, celle des villages et celle des églises au pied des immeubles. Il reste quelques jours au pape pour en choisir une.
0: Merci David. Et donc le nom du pape, c'est
5: Léon XIV.
0: Voilà.
5: Donc une croix.
0: Un bâton
5: et un V. Ça fait 14.
0: Léon, croix, bâton, V.
6: Léon Xive.
0: Léon Xive, voilà. C'est ça. Non, mais moi, j'avais plus l'habitude de lire les chiffres romains.
5: Bah, c'est vrai qu'on les a laissés tomber il y a tellement longtemps.
0: Vite, hein. Oh là là, ça c'est sûr. Hein. Allez, la météo du jour, la météo sur les réseaux sociaux avec vous, Grégory. Et il y a des belles photos déjà ou pas ?
6: Ouais, alors des photos surtout d'hier soir et du coucher de soleil, parce qu'il fait encore nuit noire, c'est ce que vous nous dites sur la page Facebook d'ici Armorique. Quoi qu'il en soit, vous voyez quelques petits nuages au-dessus de la ville du Ferré, 12 degrés relevés par Marianne ce matin. Aude au voyage avec de très jolies barques au pays de Dinan. Merci Nicolas pour la photo, 14 degrés chez vous pour attaquer cette semaine. Et puis 16 degrés à Saint-Lunaire, un grand coucou à Philippe.
0: 7h17, alors celle-là, je vous préviens, je l'adore. J'espère que vous aussi, en 1980, Diana Ross rencontre le son de Chic avec Nile Rodgers. Ça donne 4 minutes de groove absolument irrésistible.

0: Diana Ross et Upside Down à 7h20. 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Bonjour Daniel.
1: Oui, bonjour.
0: Vous êtes à Ploufragan dans les Côtes d'Armor, c'est ça?
1: Exactement ça.
0: Gros man show, c'est comme ça que Bernard Mabille présente son spectacle. Pour remporter vos places, on s'est dit ce matin, tiens, on va rigoler ensemble. On vous a demandé de relever un petit défi, Daniel. Une blague courte, mais drôle. Est-ce que vous en avez une?
1: Oui, tout à fait.
0: Ah, alors, nous sommes toutes oui.
1: Oui, donc c'est patoisant. Donc en 10 ans, j'ai garé la short à Mont-Lahor.
0: Ah, c'est fini la blague, j'ai pas compris, attendez. Recommencez, Daniel.
1: Oui, donc c'est patoisant.
0: Patoisant,
1: oui.
0: En patois.
1: Oui, c'est ah, oui. Ça. J'ai garé la short à Mont-Lahor.
0: Ça veut dire quoi, Daniel? Désolé, là je l'ai pas.
1: Alors, qu'est-ce que ça veut dire? Donc c'est du patois sartois, parce que d'origine sartoise. Donc ça veut dire j'ai garé la voiture à Mont-Lahor. À Mont-Lahor, quoi.
0: Mais c'est pas drôle, Daniel! C'est quoi la blague?
1: Eh ben, c'est quand même, on peut s'en servir en blague également. Parce que si vous dites ça à des gens qui connaissent pas.
0: Non, mais c'est de l'humour sartois. C'est pour ça qu'on n'a pas le décodeur, en fait, je crois, Daniel.
1: Comment dirait également le temps Sabernodi.
0: Le temps Sabernodi. Excusez-moi, avons-nous un traducteur pour Daniel, s'il vous plaît? Appelez Nelson Montfort, je ne sais pas, faites quelque chose. Bon, Daniel, on va dire que c'est gagné, d'accord? On a 2 places pour vous pour aller voir Bernard Mabille le 11 octobre, salle du Ponant à passer. Moi, j'avais une petite blague, une vraie de vraie. C'est une femme qui prend son bain avec son chien. Le chien pète et la femme meurt noyée. Quelle est la race du chien? Un Pékinois.
1: Un Pétoman.
0: Le Pétoman n'est pas un chien. C'est le Pékinois. Voilà.
2: C'est drôle.
0: C'est lundi. Tout va bien.
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0: Greg, prenez la suite, je vous en supplie. Je suis en plein burn-out, je crois.
2: Allez, que je prenne la suite.
0: Oui, je pense. Allez, ce matin, on va peut-être trouver l'amour. Un agriculteur breton, Lucien, a 38 ans. Il est agriculteur près de Fougères, il est célibataire. Et 2 de ses amis ont décidé que ça avait assez duré. Maud et Vanessa ont lancé sur les réseaux une véritable mission Lucien. Un petit amour est dans le pré, à leur façon, avec vidéo, lettres de prétendantes et même rencontre à venir chez le bar-restaurant chez Jacques à Montour. Bonjour Maud.
5: Bonjour.
0: Comment vous vous retrouvez un beau jour avec Vanessa à vous dire « Bon, Lucien, maintenant, on va te trouver quelqu'un ».
5: Alors moi, je ne connaissais pas Lucien déjà, donc Vanessa, qui le connaît bien, m'a dit que c'était un ami de la famille et qu'il était agriculteur, célibataire, qu'il avait inscrit, elle l'avait inscrit l'année dernière dans l'Amour et dans le Pré, mais il n'a pas été sélectionné. Du coup, moi, je lui ai dit, j'avais une idée, enfin, j'avais envie de faire un petit speed dating déjà, une petite soirée au restaurant. Donc, du coup, je lui ai dit, pourquoi pas un speed dating, mais uniquement pour Lucien. Et du coup, de là, il est à la mission Lucien.
0: Mais c'est trop bien. Alors, justement, puisque ce matin, on participe un peu à l'opération, vendez-nous un peu Lucien. C'est qui Lucien? Qu'est-ce qu'il a de chouette, ce garçon?
5: Alors, Lucien, il a 38 ans, donc il est éleveur de vaches laitières. Il est super sympa, super drôle, donc très timide du coup sur les vidéos. Il est un petit peu, ça fait pas très naturel, mais en tout cas, quand il est juste avec nous, et voilà, il est juste excellent, il est très, très cool. Enfin voilà, c'est une crème, quoi, en fait.
0: Donc, il lui manque juste l'amour, en fait.
5: C'est ça, voilà. Et c'est compliqué en tant qu'agriculteur, il sort pas énormément, donc voilà, quoi.
0: Et vous êtes prises au jeu toutes les deux, vous avez tourné des petites vidéos avec lui pour le présenter. Il se laisse faire, Lucien, ou est-ce que parfois faut le pousser un petit peu?
5: Franchement, faut pas le pousser beaucoup. Il veut réfléchir, on lui propose quelque chose, il réfléchit, et puis il est rapidement partant, quoi.
0: Alors la question que tout le monde se pose, est-ce que ça marche? Est-ce que vous avez reçu des premières lettres de prétendantes?
5: Alors, pour le moment, on peut pas dire que ça marche du tonnerre, quoi.
0: Alors, mais qu'est-ce qui se passe?
5: Je ne sais pas. Je pense qu'il y a pas mal de choses qui peuvent compliquer l'histoire. Peut-être des gens qui se disent, on est un peu loin, et de venir pour un speed dating, alors que peut-être il ne me choisira pas, ça va être compliqué. Enfin, voilà, il y a peut-être plusieurs paramètres qui rentrent en compte, alors que dans l'amour et dans le pré, je pense que la production va tout régler, quoi. Tous les problèmes de logistique, c'est vu. Nous, on n'a pas cet avantage. Donc,
0: Maud, il y a peut-être la future amoureuse de Lucien parmi les auditrices d'Issy Armorik. Si elle nous écoute et qu'elle a envie de tenter sa chance avec Lucien, comment il faut faire alors?
5: Alors, il faut tout simplement écrire un courrier, se décrire et dire ce qui vous a plu chez Lucien, mettre une photo récente et l'envoyer au restaurant chez Jacques à Montour en précisant bien que c'est pour Lucien parce qu'on n'ouvre pas les courriers, on les donne à Lucien.
0: Vous arrivez à résister à pas ouvrir les courriers ?
5: Oh bah oui, ça ne regarde pas. Ça ne regarde pas du tout. C'est lui qui nous dira qui il a sélectionné.
0: Et donc les speed dating se feront au restaurant alors ?
5: Oui, c'est ça. On fera une petite soirée exclusivement pour Lucien.
0: Vous imaginez Lucien avec 15 bretonnes comme ça, rien que pour lui. Incroyable. On espère, effectivement. Maud, il y a la question ultime de Greg, comme chaque matin.
2: Bonjour Maud.
5: Bonjour.
2: Puisque le speed dating se fera dans un restaurant, est-ce que vous allez revisiter après l'émission Un dîner presque parfait avec Lucien et ses prétendantes?
5: Oula, non, c'est pas prévu.
0: Pas faire toutes les émissions d'M6 non plus. Bon, écoutez, on lance l'appel ce matin à toutes les auditrices d'Issy Armorik, sur Fougères, peut-être un petit peu plus large aussi, si vous avez envie de rencontrer Lucien, de participer à ce speed dating. Les courriers sont adressés au restaurant chez Jacques à Montour avec la mention pour Lucien. Et maintenant, Maud, Vanessa, toute l'équipe d'Issy Armorik aussi, on attend la suite de l'histoire. On espère qu'au bout, il y aura une très très belle rencontre pour Lucien. Merci en tout cas pour lui et merci d'avoir été avec nous ce matin, Maud.
5: Merci beaucoup.
0: Bonne journée, au revoir. Tout à l'heure, 9h, c'est vous, Greg, qui donnez la parole à nos auditeurs, comme chaque matin, autour d'un sujet du quotidien, sujet santé aujourd'hui.
2: Exactement, c'est la journée mondiale de la maladie d'Alzheimer en ce lundi 21 septembre. Alors que vous soyez malade ou aidant, venez nous parler de votre quotidien. Comment vous faites pour finalement appréhender cette maladie au jour le jour? La maladie d'Alzheimer qui est quand même la plus redoutée des Français après le cancer. C'est dire si ça peut toucher tout le monde à n'importe quel âge en plus. Donc venez nous parler de votre quotidien, tout simplement, même de façon anonyme, si vous ne voulez pas donner votre vrai prénom, on aura beaucoup de plaisir à vous accueillir entre 9 et 10 heures.
0: Et puis peut-être qu'aussi, il faut stimuler un peu son cerveau, sa mémoire, le faire travailler.
2: On vous donnera quelques tips, quelques conseils, d'ailleurs, ce matin, et puis vous allez pouvoir nous donner peut-être quelques éléments. Est-ce que vous lisez, est-ce que vous regardez les panneaux plutôt que de vous fier à votre GPS, essayez de vous remémorer certaines choses au quotidien. Là aussi, apportez-nous quelques clés.
6: Et on en parle aussi de cette journée de lutte contre la maladie d'Alzheimer dans un quart d'heure avec l'invitée de la rédaction, Elisabeth Quintin, qui est secrétaire de l'association France Alzheimer dans le Morbihan.
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0: Et bon café, peut-être le premier, le deuxième, le troisième, on juge pas, c'est juste pour établir un petit état des lieux. Si la caféine n'a pas encore fait son travail, on va essayer de faire le nôtre, parce qu'avec Issy Armorik le matin, ça réveille. On s'écoutera le nouveau Charlotte Cardin et puis Frédéric Goldman-Jones aussi. Et puis on aura nos deux vedettes du matin, Evan de Bretagne et Stéphane Bern. Si avec ça vous n'êtes pas réveillés, peut plus rien faire. 7h30, qu'est-ce qui fait la une en Bretagne ce matin, Justine?
6: D'abord, ce projet d'agrandissement de l'aquarium de Saint-Malo qui ne plaît pas à tout le monde. Le lieu touristique veut un nouveau bassin, mais également créer un hôtel et un restaurant pour accueillir plus de visiteurs, ce qui inquiète certains élus de Saint-Malo et des habitants du secteur, notamment en termes environnemental. Reportage sur ici.fr. Elle a une également cette battue organisée hier au Reux, près de Rennes, puisque la chasse a débuté hier en Bretagne. Les chasseurs expliquent avoir modifié leur lieu d'action en raison, figurez-vous, de la sécheresse. Dans l'info d'ici, on s'intéresse dans un instant à ce procès qui débute à Saint-Brieuc aujourd'hui, celui de Thierry Meunier, jugé pour le meurtre de sa femme, Véronique Duchesne, en octobre 2010. Procès exceptionnel, hein. Il sera intégralement filmé et la cour se rendra sur les lieux du drame jeudi prochain à Saint-Quay-Portrieux. On y revient dans un instant donc, mais d'abord en 90 secondes, l'actu en français dans le monde avec Valentine Letès et ses nouveaux records de prix de carburant.
10: La menace de nouveaux blocages sur les dépôts de carburant avec tracteurs et bottes de foin. Une trentaine d'agriculteurs ont coupé l'accès au centre d'approvisionnement de toute la région Grand Est hier soir avant de lever le camp pour donner une chance au gouvernement. Deux réunions au programme du Premier ministre ce lundi. Aucun train, au moins jusqu'à demain, entre Toulouse et Carcassonne, prévient la SNCF. Et une nuit particulièrement longue pour des centaines de passagers bloqués depuis hier, fin d'après-midi, après une collision entre un TER et une voiture sur un passage à niveau en Haute-Garonne. Une nuit calme à Saint-Pierre-des-Corps, près de Tours, sous haute surveillance après les affrontements de ce week-end entre des policiers et des dizaines de jeunes. Provoqués par l'intervention de la police sur un rodéo urbain, un jeune homme a été blessé. C'est un désastre, reconnaît le chancelier allemand. L'extrême droite poursuit sa progression dans le pays. L'AFD, parti anti-migrant et pro-russe, arrive en tête des élections régionales dans un deuxième land du pays. Quatrième défaite consécutive pour Marseille en Ligue 1 de football. Battu par le Paris Saint-Germain 2-1 hier soir, l'OM pointe à l'avant-dernière place du classement. Ce premier jour de pause dans le championnat, pour cause de Ligue des Nations, les Bleus de Zidane se réunissent à Clairefontaine aujourd'hui. Une paire de bottes, sa machine à écrire et les colliers de ses chiens. Près de 300 objets de Brigitte Bardot sont vendus aux enchères à Paris ce lundi pour financer sa fondation pour la défense des animaux.
6: Et donc l'info d'ici en Bretagne, et ce matin on parle de ce procès pour meurtre qui s'ouvre aujourd'hui devant la cour d'assises des Côtes d'Armor à Saint-Brieuc. Procès de Thierry Meunier, accusé d'avoir tué Véronique Duchesne, sa femme, il y a 16 ans sur l'îlot de la Comtesse à Saint-Quay-Portrieux, le 6 octobre 2010 précisément. L'homme a toujours nié son implication et jeudi prochain, la cour d'assises va se déplacer sur le lieu de cette affaire, ce qui est plutôt rare, Joanne Moison.
11: Oui, car c'est là, selon l'enquête, que Véronique Duchesne a été étranglée. Après un premier interrogatoire de l'accusé sur les faits jeudi matin au palais de justice de Saint-Brieuc, l'après-midi, la cour va donc se déplacer sur ce lieu présumé du meurtre à Saint-Quay-Portrieux. La présidente, les jurés, l'avocat général, les avocats des parties civiles et de la défense, l'accusé, des témoins, des experts, tous seront sur cet îlot situé devant la plage de la Comtesse à Saint-Quay-Portrieux, accessible à pied, seulement à marée basse. Toute la zone sera bouclée, sécurisée avec un gros dispositif. Un drone de la gendarmerie survolera la zone.
6: Et l'îlot est le cœur géographique de cette affaire, Joanne.
11: Plusieurs témoins disent avoir aperçu Véronique Duchesne dans le secteur le 6 octobre 2010. Son châle est également retrouvé sur cet îlot. Les expertises et les essais réalisés sur les courants marins montrent que son corps et son sac à main ont pu être emportés par la mer depuis la Comtesse jusqu'à la pointe du Minard à Plouézec, où le corps et ses effets personnels ont été retrouvés quelques jours plus tard. Le téléphone de Thierry Meunier borne également près de l'îlot au moment de la disparition de sa femme. Il reconnaît d'ailleurs s'être rendu près de la plage après avoir d'abord affirmé qu'il était resté chez lui. Mais aucun témoin n'a assisté au meurtre et il n'y a aucune preuve matérielle directe. La cour se rend donc sur les lieux jeudi pour essayer de comprendre ce qui s'est passé. Elle se retrouvera dans la salle d'audience à Saint-Brieuc dès le lendemain. En tout, 39 témoins et 14 experts vont défiler à la barre pendant les 3 semaines du procès. Après 16 ans, on compte pas moins de 18 hommes de procédure. Autre particularité de ce procès, il sera entièrement filmé.
6: Il va durer 3 semaines. L'accusé en cours la réclusion criminelle à perpétuité. Des infos que vous retrouvez sur ici.fr avec également une vidéo de Joanne Moison qui revient donc sur cette affaire et sur ce procès. Vidéo sur notre site, mais aussi nos réseaux sociaux Facebook et Instagram.
0: La météo, très belle et très chaude, on peut le dire, et très sèche aussi, Sébastien Decaux.
12: Une sécheresse qui devient préoccupante. Il ne va pas pleuvoir cette semaine. La situation est bloquée en fait par un anticyclone qui se positionne au-dessus de nos têtes dès ce lundi. Pression de 1030 hectopascales avec, ceci dit, de la grisaille ce matin, des nuages bas, parfois quelques brumes, quelques brouillards. On peut même observer localement quelques petits crachins. Les températures sont comprises entre 13 et 14 degrés sur le pays de Fougères, 15 à 17 degrés partout ailleurs. Et cet après-midi, le soleil va s'illustrer dans une ambiance estivale avec des températures maximales comprises entre 21 et 27 degrés du nord au sud. Prévoyez 20-21 degrés sur les littoraux de la Manche, 22 degrés à Dinan, 23 pour l'Oudéac. On attend 24 à Fougères, 25 à Rennes et Plo-Hermel, jusqu'à 26-27 entre Vannes et Redon. Et on va conserver donc ce soleil au cours de ces prochains jours avec, au cours de nos après-midi, des thermomètres qui afficheront parfois entre 25 et 28 degrés. Le matin, ce sera un petit peu plus frais, donc on aura de fortes amplitudes thermiques. Voilà pourquoi il faudra donc s'habiller en fonction. Ça sera frais le matin, très chaud l'après-midi. Donc voilà, ce sera la seule problématique de la semaine avec la sécheresse qui, elle, est beaucoup plus grave.
0: On sort un pull le matin et on ne sait pas où on le met l'après-midi. C'est un peu ça. Et le lendemain matin, on dit oh, j'ai mis mon pull, moi. Mais oui, c'était quand? Voilà. C'est le problème du moment. Merci, Sébastien. À tout à l'heure.
2: C'est studio, quand même.
0: Ah, bah oui.
2: Franchement, c'est
0: des années de théâtre. La route avec vous, Greg, et les premiers petits bouchons du matin.
2: Ouais, les bouchons, tiens, dans le secteur de Vannes, sur la départementale 767, vous perdez 6 à 8 minutes par rapport à d'habitude depuis Saint-Avé en direction de Vannes et puis autour de Rennes. Ça commence à coincer même au départ de la Mézières. Si vous empruntez la D137 en direction de la Rocade, 8 minutes en plus par rapport à d'habitude. Attention également au début des ralentissements sur la N137 au départ de Pompéan en direction de Rennes.
0: Pompéan.
2: Pompéan.
0: Pompéan. Qu'est-ce qu'elle nous fait faire?
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2: Ça va être jusqu'à vendredi quand même, non?
0: On va se calmer au bout d'un moment, vous inquiétez pas.
6: La fatigue
0: gagnant. Allez, on va apprendre à compter tout de suite avec Frédéric Scholman et Jones.

0: 3, Pretty Mama. 4, 5, 6, Amis. 7, 8, 9.
1: Et on a gagné 9.
0: 10, 11, 12.
1: Blues.
0: Ok, bon, on va réviser. Hein.
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0: J'ai une petite pensée ce matin pour le sac de vêtements d'été que vous vous apprêtiez à ranger. Ben vous reposez ça immédiatement parce que cette semaine en Bretagne, soleil, chaleur, pas de pluie annoncée. Alors je sais pas s'il faut s'en réjouir ou s'en inquiéter, mais ce qui est sûr, c'est que le mois de septembre vient officiellement de demander une prolongation de vacances. Quelle que soit la météo, ici Armorique est toujours là, ça vous le savez, le matin avec de l'actu locale, de la musique, de la bonne humeur. Et avec notre petit lutin aux bonnes idées, c'est Evan de Bretagne. Bonjour Evan.
4: Bonjour tout le monde et bonjour aux chiens qui nous écoutent. Ouvrez grand les oreilles, c'est l'heure de la bonne idée, 100% pur beurre. Aujourd'hui, j'avais envie de vous parler d'une association qui me touche beaucoup. J'ai nommé l'association Andy Chien. C'est une structure qui forme des chiens pour les donner à des gens qui en ont besoin. Besoin parce qu'ils ont un handicap, parce qu'ils sont épileptiques ou parce qu'ils sont autistes et que le chien les rassure. Eh bien, figurez-vous que vous pouvez devenir famille d'accueil et faire une super bonne action en hébergeant les chiens quand ils sont petits, en gros de leurs 2 mois à 18 mois. L'association cherche des familles pour s'en occuper, leur apprendre les bases de la vie, en gros à pas faire pipi partout, quoi, et participer tous les 15 jours à des cours où ils vont apprendre les techniques qu'ils mettront en place dans leur future vie de chien slash super-héros. J'avoue, ça doit être dur hein, de s'en séparer de ces petits toutous à la fin de la période, mais à en croire les témoignages des familles bretonnes qui ont tenté l'expérience, l'émotion laisse place à la fierté d'avoir contribué à former ces chiens qui sont tellement utiles pour les autres. Marc et Françoise, par exemple, en sont à leur 3e chiot accueilli. D'ailleurs, certains des toutous passés par le programme d'Andy Chien se retrouvent aussi dans des endroits un peu plus improbables, mais tout aussi utiles, comme les tribunaux. Et oui, parce que certaines de ces juridictions mettent les chiens à disposition des victimes pour les apaiser lors des audiences. Et là, je dis, quelle bonne idée! Alors, si l'aventure vous tente ou que vous souhaitez simplement faire un don pour les soutenir, contactez le centre Andy Chien de Bretagne. Bravo à toutes les familles d'accueil et aux bénévoles. Wouf wouf, on court vers le chiffre du jour, 249 euros. C'est la somme moyenne dépensée par les Bretons chaque année dans les boulangeries. Et c'est 17 euros de plus que la moyenne nationale. Allez, tous à vos chouquettes et à demain pour une nouvelle bonne idée.
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0: Ah bah allons-y pour les chouquettes, on est toujours partant. Merci Evan, à demain, il est 8h moins le quart sur Ici Armorique. On parle de Alzheimer aujourd'hui, c'est la journée mondiale contre la maladie d'Alzheimer, en tout cas pour la prévention. Le fait d'en parler, c'est important, le fait d'échanger aussi Greg.
1: Oui, et comment vous vous faites au quotidien pour faire face à la maladie? Que vous soyez atteint avec les premiers symptômes, que vous soyez aidant, c'est jamais simple hein, d'évaluer comme ça la sensation de la personne qui est en face de vous, ce qu'elle ressent avec cette maladie qui a tendance à isoler. En plus, alors on va rompre l'isolement en parlant ensemble ce matin via les réseaux sociaux. Si vous avez quelques messages à nous laisser, une expérience de vie, voire quelques conseils, comment reconnaître les premiers symptômes, tiens par exemple de la maladie d'Alzheimer, ça s'est passé comment pour vous? Message Facebook, Instagram. Vous pouvez même, petite nouveauté, nous laisser un message vocal via WhatsApp. Vous enregistrez le numéro du standard d'ici Armorique dans vos contacts WhatsApp et ensuite vous nous envoyez un petit vocal. Comme ça, si vous n'avez pas le temps de nous appeler ou d'écrire, c'est tout de suite beaucoup plus facile. Oui, bonjour, ici Armorique, je voudrais témoigner. Tac, vous l'envoyez.

0: Et on vous écoutera, on vous diffusera à l'antenne tout au long de la matinée. Puis si vous avez du temps, un petit peu plus de temps, venez discuter avec nous entre 9 et 10 au 02 99 67 35 35.
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4: Et on en parlait à l'instant, aujourd'hui c'est la journée mondiale de lutte contre la maladie d'Alzheimer. 1,4 million de personnes sont touchées en France. On en parle ce matin avec la secrétaire de l'association France Alzheimer du Morbihan.
5: Bonjour Elisabeth Quintin.
6: Bonjour.
5: Alors à quoi elle sert cette journée mondiale de lutte contre Alzheimer ?
6: Alors, vous m'avez présenté comme secrétaire de l'association et j'ai envie de vous dire, je suis avant tout bénévole dans l'association et bénévole qui intervient dans les actions pour les personnes atteintes de la maladie d'Alzheimer et de leur famille en général. Alors, à quoi sert cette journée? Je crois que c'est avant tout à rompre l'isolement, à parler de la maladie, à parler de ce que les gens vivent surtout et à dire peut-être... Peut-être quelque chose qui me tient à cœur, c'est que souvent, quand on parle de la maladie, des familles, des gens malades, on associe ça seulement aux pertes de la mémoire et aux difficultés qu'elle entraîne. Moi, j'ai envie de dire que les personnes malades continuent à avoir des capacités, des envies, des projets et une place dans la société. Et cette journée-là, on vient de la vivre, nous, il y a aujourd'hui, mais il y avait aussi toute la semaine, parce qu'on a des actions toute la semaine, et voilà. Et je suis complètement imprégnée de la journée d'hier. Nous étions à la Guinguette à Dreuze, à Lorient. Et c'était une journée très forte en émotion.
5: Parce qu'on peut le dire quand même aujourd'hui, Elisabeth Quintin, cette maladie d'Alzheimer, elle touche tout le monde ou presque. Hein. On a elle un proche. Enfin voilà, il y a énormément de familles qui vivent avec cette maladie dans leur quotidien ou dans leur famille en tout cas.
6: Oui, complètement.
5: Et alors, vous avez parlé de votre rôle de bénévole. Ça veut dire quoi, être bénévole à l'association France Alzheimer?
6: Alors, être bénévole, ça veut dire partager ce que l'on aime faire, ce que l'on peut faire, ce que l'on souhaite faire. Moi, je suis... quand j'interviens en tant que bénévole, j'interviens dans des actions. Et c'est peut-être ça aussi dont j'ai envie de parler aujourd'hui. On a de nombreuses actions pour les aidants, pour les aider... Et puis pour les couples, pour les binômes aidants-aidés. Donc pour les binômes aidants-aidés, on a des séjours vacances, des journées conviviales. Ça permet d'être toujours en vacances et en lien avec les autres. En lien avec les autres, et c'est vraiment... Il y a des gens qui ne partaient plus en vacances et qui s'isolaient.
5: Donc, à cause de la maladie, donc.
6: À cause de la maladie, oui.
5: Et il y a donc aussi, vous disiez, des actions spécifiques pour les aidants, pour ceux qui la semaine entière aident leurs proches touchés par cette maladie d'Alzheimer, c'est ça?
6: Les premières actions pour eux, c'est surtout un temps qu'on appelle formation. J'aime pas trop ce temps, et pourtant c'est comme ça que ça s'appelle, formation des aidants. Moi j'ai envie de dire temps d'information, de partage, des temps qui sont formalisés, hein. Où on apprend ce que c'est la maladie, où on apprend justement l'impact que ça a sur l'autre. Les réponses que l'on peut donner parfois qui ne sont pas toujours si bien adaptées parce qu'on ne comprend pas. Donc il y a ces temps de formation. Il y a aussi des temps avec des psychologues. Il y a besoin.
5: Et ça rebondit avec le thème choisi cette année pour cette journée mondiale de lutte contre la maladie d'Alzheimer, justement sur ces premiers signes de la maladie qu'on essaye de repérer, mais on se demande si c'est ça ou pas, qu'on repère chez soi ou chez un de ses proches.
6: Alors, oui, mais souvent, nous, on accueille des gens qui ne sont pas au moment des premiers signes. Et s'ils sont au moment des premiers signes, on les envoie vite on les renvoie vers leur médecin pour qu'ils puissent avoir faire des tests de mémoire, faire des tests et que le diagnostic soit posé. C'est beaucoup plus facile quand un diagnostic est posé et que l'on sait ce que l'on a que lorsqu'on est dans le vague.
5: on le disait, donc cette journée mondiale de lutte contre la maladie d'Alzheimer, c'est aussi, j'imagine, pour trouver de nouveaux bénévoles, Elisabeth Quintin, pour recevoir des dons
6: évidemment,
5: également dont a besoin l'association.
6: Évidemment. Évidemment. Alors, les bénévoles, c'est évident que hier on a fait un bel appel à bénévoles parce qu'on était tout un groupe et c'est un groupe joyeux. C'est pas, on est là pour faire du partage et partager des temps de plaisir. Je veux dire, on a des groupes qui sont, on a besoin de gens au tennis de table, on a besoin de gens en randonnée, on a besoin de gens quand on fait de l'art thérapie, on a des groupes de musico-souffro. On a des ateliers du bien-être, on a des ateliers de jeu. Et puis, on a aussi besoin d'aller chercher, parfois, de l'argent, parce qu'on a besoin de fonds. Donc, chercher des bénévoles, oui, mais aussi des dons. Parce qu'on ne peut vivre qu'avec les dons, les adhésions et ce que peuvent nous donner les pouvoirs publics.
5: Eh ben merci beaucoup Elisabeth Quintin d'avoir été en direct ce matin sur Ici Armorique. Vous êtes secrétaire de l'association France Alzheimer du Morbihan, bénévole aussi on l'a entendu. Et justement si vous voulez aider cette association, c'est sur le site soutien.francealzheimer.org.
4: 7h51, c'est une nouveauté sur Ici Armorique avec une Québécoise qu'on aime beaucoup. Non, ce n'est pas Céline.
5: J'allais dire Céline.
4: Non, c'est l'autre. C'est Charlotte Cardin avec un nouveau titre qui entre dans la playlist d'Ici Armorique. Ça s'appelle « The Way We Touch ».

0: The Way We Touch avec Charlotte Cardin en nouveauté sur Ici Armorique. Avant 8h, on fait un point sur vos conditions de circulation avec vous, Greg.
1: Oui, ça continue à bouchonner ici ou là. Preuve que les heures de pointe sont en train d'arriver. Si vous êtes sur la Nationale 12 en provenance de Vezin-le-Coquet en direction de Rennes, 1,9 km de bouchon. Ah, je l'ai bien dit, hein, pour une fois,
0: ah,
1: vous
0: oui.
1: avez vu, je fais d'énormes progrès. Sur la Nationale 157 de l'autre côté, quand vous partez de Châteaubourg en direction de Rennes, eh bien là aussi, vous êtes fortement ralenti et vous perdez une bonne dizaine de minutes d'ores et déjà si vous êtes dans le secteur de Noyal-sur-Vilaine en direction de la Rocade Est. Et puis, je vous rappelle que ça commence à coincer également en provenance de la Mézières jusqu'à la porte de Saint-Malo sur la départementale 137, 8 à 10 minutes en plus par rapport à d'habitude.
0: On fait la route ensemble tout au long de la matinée sur Ici Armorique. N'hésitez pas à nous appeler s'il y a des difficultés au 02 99 67 35 35. Bonjour à tous.
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0: Avant 8h, c'est Stéphane Bern qui est avec nous chaque matin pour revisiter l'histoire où on va voyager ce matin, au temps où la police française a recruté un homme qui connaissait parfaitement les voleurs.
8: Quand l'ancien bagnard, François Vidocq, devient le cauchemar des criminels. Une reconversion que même LinkedIn n'aurait pas osé imaginer. Paris 1811. Depuis des années, François Vidocq entre et sort des prisons françaises comme d'autres prennent la diligence. Bagne, évasion, faux papiers, déguisement. Il connaît toutes les combines. La police aussi le connaît. Elle en a assez de lui courir après et hésite presque entre lui laisser les clés ou lui faire une carte de fidélité.
9: C'est dément les avantages. Dans l'ancienne boîte, jamais je les aurais obtenus.
8: Alors Vidocq propose un marché. Au lieu de l'arrêter, pourquoi ne pas le recruter? Le premier entretien d'embauche où le casier judiciaire sert de lettre de motivation. Très vite, l'ancien forçat devient l'arme secrète de la préfecture de police. Il fréquente les tavernes, infiltre les bandes et reconnaît les escrocs au premier coup d'œil. Normal, il a souvent partagé leurs cellules. Autour de lui naît la sûreté, une petite brigade spécialisée dans la traque des criminels. Les Avengers avant l'heure. Les arrestations se multiplient. Vidocq se déguise en mendiant, en commerçant, en ouvrier, parfois plusieurs personnages dans la même semaine. Disons qu'en matière de costume, il avait 2 siècles d'avance sur Masked Singer. Son parcours inspire bientôt des écrivains, comme Honoré de Balzac ou Victor Hugo. Certains voient en lui un modèle pour Jean Valjean. L'ancien détenu devient une célébrité, une ascension sociale que son conseiller d'insertion n'aurait probablement pas vu venir. Aujourd'hui, les séries policières raffolent des enquêteurs aux méthodes peu orthodoxes. François Vidocq avait pris un peu d'avance. Il a inventé le concept il y a plus de 2 siècles. Une chose est sûre, il était fort, le forçat.
0: Merci beaucoup Stéphane Bern. Bonne fête aujourd'hui aux Mathieu et tous leurs dérivés, c'est-à-dire qu'on souhaite une bonne fête à Mathéo, à Mathias, à Mathis, à Mathieu. Bonne fête également aux Déborah, aux Jonas, aux Morane, et puis un très bel anniversaire si vous êtes du 21 septembre. C'est la journée des stars, vraiment, je ne vais pas tous vous les citer, mais par exemple, le cycliste Pogacar fête ses 28 ans aujourd'hui. Bon anniversaire au chanteur d'Oasis, Liam Gallagher, 54 ans. Bon anniversaire à Alfonso Ribeiro, vous savez qui c'est?
10: Non.
0: Mais en fait, si vous le connaissez, c'est le gars qui dansait comme ça dans Le Prince de Bel-Air.
10: Ah, mais oui!
0: Voilà, ça c'est lui. François Cluzet a 71 ans aujourd'hui et Bill Murray, 76 ans.
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0: Et bon lundi, nous sommes le 21 septembre, c'est Ici Armorique, il est 8h.
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0: Vanessa Lambert et Justine Sauvage pour l'info en Bretagne. L'aquarium de Saint-Malo souhaite s'agrandir, mais tout le monde n'est pas d'accord.
11: Et ce projet dans ce lieu très touristique de Bretagne prévoit la création d'un nouveau bassin, mais aussi un hôtel avec une vingtaine de chambres et un nouveau restaurant, le tout pour 34 millions d'euros. 40 emplois seraient aussi créés selon la direction de l'aquarium de Saint-Malo. Mais si cette direction parle d'un projet nécessaire, beaucoup s'inquiètent de son impact, Éric Bouvet.
12: S'il doit s'agrandir, l'aquarium ne changera pas de vocation, explique son directeur Philippe Vigneault.
13: On a accueilli plus de 11 millions de visiteurs depuis son ouverture, donc c'est vraiment un très fort outil pédagogique de sensibilisation de la fragilité des écosystèmes aquatiques.
12: Et c'est justement l'aspect environnemental qui fâche certains, notamment Carole Lebéchec, élue d'opposition à la mairie de Saint-Malo, qui s'inquiète de l'artificialisation des sols et des besoins en eau et en énergie.
14: C'est pas un petit projet, quoi. Et donc on a le droit, en tant que Malouin, de s'intéresser sur le partage des ressources et de se dire, mais est-ce qu'on continue avec des projets de ce type ou est-ce qu'on essaye d'être un peu plus raisonnable ?
12: Des craintes partagées aussi par le GNSA Pays de Rance et des riverains, mais le directeur de l'aquarium se veut rassurant.
13: Évidemment que j'entends toutes les critiques. Maintenant, moi, ce que je peux vous dire, c'est que c'est un dossier extrêmement réglementé, que notre philosophie à nous, c'est la préservation du milieu en général.
12: Et d'ajouter que rien n'est figé. C'est aussi ce qu'on dit à la mairie de Saint-Malo qui cède le terrain pour l'extension. Maurice Bourigeau, adjoint à l'urbanisme.
15: À nous, on se fixe une limite très simple, c'est l'acceptabilité. Pour les riverains, bien sûr, pour la population de Saint-Malo, mais la ville de Saint-Malo a besoin d'une dynamique de développement en bonne intelligence avec l'environnement.
12: Et elle attend maintenant les résultats de l'enquête publique qui débute en octobre.
11: Un reportage d'Éric Bouvet que vous retrouvez sur notre site ici.fr. À la une également l'ouverture ce matin du procès de Thierry Meunier devant la cour d'assises des Côtes d'Armor à Saint-Brieuc. Il est accusé du meurtre de sa femme, Véronique Duchesne, il y a 16 ans sur l'îlot de la Comtesse à Saint-Quay-Portrieux. Procès qui va durer 3 semaines. L'accusé encourt la réclusion criminelle à perpétuité. Infos et vidéos également à retrouver sur ici.fr et nos réseaux sociaux, Facebook et Instagram.
0: C'est encore un week-end de record pour les prix du carburant.
11: Avec un gazole qui s'affiche en moyenne à 2,41 € le litre. Le sans-plomb atteint, lui, les 2,17 € le litre. Alors que le Premier ministre prévoit d'évoquer cette question aujourd'hui, notamment avec ses ministres, les automobilistes attendent d'eux des aides concrètes, car à la station-service, les temps sont durs, comme vous l'avez constaté hier à Fouesnant, Laura Bléré.
16: 86 €, 87, 88. Mon Dieu, mon Dieu.
17: Roselyne est un puissant pistolet de sans-plomb dans la main, les yeux rivés sur le compteur face au prix qui monte et qui monte encore.
16: Voilà, 100 €, quoi. Ben, c'est un budget maintenant, hein. C'est un budget, mais ceux qui n'ont qu'un salaire qui rentre à la maison, moi je suis dans la restauration hôtellerie, ben, vous avez net par mois 1400 à peu près, 1300. Ben, quand vous payez le loyer, la bouffe, l'essence, tout ça, ben, ça coûte cher.
17: Un budget qui empiète sur les loisirs et les déplacements, constate Anne, une retraitée de Bénodet.
18: On sort moins, on bouge moins, on se voit un peu moins.
19: Ça impacte un peu la vie sociale.
18: Ah oui, bien sûr. Oui, tout à fait.
17: Claude, lui, n'a pas renoncé à ses vacances, mais ce touriste de l'Oise est inquiet pour son trajet retour.
20: Presque 2,30 €, ça commence à être un peu compliqué quand même, hein. Quand je vais rentrer, j'en ai au moins pour 120 €.
17: D'autant qu'il a peur de rouler et de ne plus trouver de station ouverte. Certaines réputées moins chères sont prises d'assaut, comme les stations du groupe Total qui a plafonné les prix.
20: Tout enfermé. Dès que j'arrive, il n'y a plus rien.
17: À la pompe d'à côté, Emma fait le plein petit à petit. Elle est alternante en commerce sur Quimper.
21: C'est ça qui est un peu compliqué au niveau de l'essence. On fait au fur et à mesure.
17: Elle n'a mis que 30 € d'essence dans son réservoir.
21: C'est ça. Voilà. Et je m'arrête là.
17: Et sera de retour à la pompe dans 4 jours.
11: Un reportage de Laura Bléré. Donc le Premier ministre tient aujourd'hui 2 réunions à ce sujet à Matignon. Sébastien Lecornu qui ce matin se penche sur les approvisionnements en pétrole et en gaz avec les directeurs d'administration des centrales. Puis cet après-midi, il en parlera avec donc ses ministres pour parler cette fois des aides aux Français à court et moyen terme. Les électeurs de Sainte-Brigitte entre Pontivy et Rostrenin dans le Morbihan ont enfin leur maire, Anne Leborgne, élue hier avec 80 voix pour contre 75. Son élection de mars dernier avait été annulée après un recours de son adversaire qui avait perdu à une voix près. Il avait relevé la participation d'une votante qui n'habitait plus à Sainte-Brigitte. Le tribunal administratif de Rennes lui avait donné raison. Il avait annulé le scrutin. Il a donc fallu revoter hier.
0: Hier, c'était aussi l'ouverture de la chasse en Bretagne.
11: Oui, une débattue était organisée notamment au Reux, près de Rennes, au niveau des étangs de Grand Coutances. Une battue dans ce secteur où il y a encore de l'eau et les animaux qui en cherchent également s'y rendent. Puisque partout, vous le savez, dans notre région, la sécheresse sévit. Les sangliers causent du coup de nombreux dégâts chez les maraîchers de ce secteur. Également des dégâts sur la faune et la flore, comme l'explique Jérémy Grandière. Lui est président de la Fédération de pêche d'Ille-et-Vilaine, mais hier, c'était le chef de cette battue.
1: Alors après, ils peuvent être un peu partout, mais c'est vrai que là, ils vont chercher le frais. Même si les conditions sont meilleures, là, on était à 10-11 degrés ce matin, on voit bien que c'est mieux. Cet été, effectivement, bah, ils étaient aux endroits les plus frais. Là, on est sur une zone où il y a énormément d'étangs, énormément de rivières, et c'est pas des secteurs qui ont subi la sécheresse. Où il y a 5-6 mètres de fond, ça n'a pas bougé les niveaux d'eau, pas de mortalité de poissons. Des zones d'eau, il en reste, et les animaux ont besoin de manger aussi. Donc, en même temps, là, les maïs, c'était quand même leur plat préféré pendant en fait quelques semaines. Donc là, aujourd'hui, bah, on voit bien, il y a quelques coups de nez sur la terre, ils cherchent les vers, ils cherchent les glands. Parce que les glands commençaient à tomber plus tôt. Ce qu'il faut dire, c'est que rien que notre présence aujourd'hui, rien que par les odeurs des chiens, déjà, ça va permettre au territoire de plus avoir de sangliers pendant au moins 15 jours, 3 semaines.
11: Un reportage de Max Martin que vous retrouvez également sur ici.fr. En foot, 5e journée de Ligue 1 ce week-end et elle s'est terminée hier soir par une victoire du PSG 2-1 à Marseille. C'est la 4e défaite d'affilée pour les Olympiens qui sont en position relégable avec seulement 3 points depuis le début de la saison. Hier aussi, Lille a perdu 2-1 à Nice et Auxerre a battu Brest 2-1. Samedi, on l'a subi ensemble. Rennes humilié 4-0 à Lyon. Dur pour nos rouges et noirs qui restent tout de même 5e du classement alors que le championnat fait une pause de 15 jours pour la trêve internationale. On y reviendra évidemment ce soir dans l'émission Le Lundi c'est Rosy, à retrouver dans la soirée sur notre chaîne YouTube 100% Stade Rennais, ici Armorique. Et puis je termine par un bravo à la Vraie Croix, toute petite commune du Morbihan à 20 km de Vannes. Elle a fait honneur à son statut de ville les plus fleuries de France, puisque ce week-end elle a remporté la médaille d'or catégorie village au concours international Entente Florale Européenne.
0: Bravo!
11: Au niveau européen.
0: C'est la vraie réussite de la Vraie Croix. Bravo!
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11: Le nom des habitants de la Vraie Croix, je vous l'ai dit ce matin.
0: Les Croyeux.
11: Langroésienne et Langroésien.
22: Je le savais.
0: Ah bah oui, mais vous ne voulez pas le dire.
22: Bah non.
0: Allez, la météo de votre lundi avec Sébastien Decaux de Météo Bretagne. Et toujours de la sécheresse. Pas de pluie annoncée pour cette semaine. Hein.
23: Non, effectivement, l'été joue les prolongations avec des conditions anticycloniques hein, pour quasiment toute la semaine. Une pression atmosphérique voisine de 1030 hectopascales. Le temps est très calme ce lundi matin. Hein. On observe quand même hein, des plaques de grisaille en allant vers le littoral morbihanais, puis quelques nuages également, mais moins compacts sur le littoral costa-armoricain. Ailleurs, c'est du soleil avec des températures déjà très douces. Hein. Il fait entre 13 et 14 degrés actuellement entre Fougères et Vitré, 15 à 17 degrés partout ailleurs. Pour cet après-midi, le soleil va s'illustrer sur tous nos départements dans une ambiance estivale avec des maximales de 21 à 27 degrés. On attend 20-21 degrés hein, sur le littoral de la Manche, 22 degrés sur le pays de Dinan, 23 en direction de l'Oudéac, 24 à Fougères, on attend 25 à Rennes, à Plohermel, et puis 26-27 degrés sur le sud de la région entre Vannes et Redon.
0: Merci beaucoup Sébastien, tout à l'heure. La route avec les bouchons du lundi, Greg.
22: Oui, et justement au nord de Vannes, puisque nous évoquions cette ville, ça ralentit un petit peu sur la nationale 166, vous perdez 2-3 minutes, donc c'est pas grand chose comparé à la situation autour de Rennes ou avec les routes qui convergent vers la capitale de la Bretagne. Vous perdez un quart d'heure sur la nationale 12 depuis Vezin-le-Coquet jusqu'à Rennes. À noter pas mal de difficultés de la porte de Clenay jusqu'à la porte d'Angers sur la rocade sud, et là aussi il faut prévoir 10 minutes en plus sur le temps de trajet habituel, sans oublier ceux qui viennent de Saint-Malo en direction de la Rocade, depuis la Mézière jusqu'à Saint-Grégoire, vu jusqu'à la Rocade. Là aussi, vous perdez pas mal de temps ce matin.
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0: Vous avez entendu la dame, hein ? Actu locale, musique et bonne humeur, c'est le principe de la maison. Et justement, pour la musique et la bonne humeur, on a fait un mix, un concentré, et on a sorti l'artillerie lourde ce matin. Voici Earth, Wind & Fire avec Boogie Wonderland. Bon lundi à vous.

0: Stevie Wonder Learn et ça danse dans le studio. J'espère que ça danse aussi chez vous ce matin. Qu'est-ce qu'il y a, Greg?
1: Ah, vous avez failli tomber. En dansant.
0: Ah, voilà, voilà, on danse. C'est la bonne humeur, c'est lundi matin et on adore. 8h12.
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0: Et bienvenue aux automobilistes qui viennent peut-être de prendre la route avec nous. Ils allument la radio. Tchouk ! Oh, c'est ici Armorique, c'est génial. Peut-être sur la route du boulot, de l'école, en train de traverser Rennes, Vannes, Saint-Brieuc, Dinan, Redon, Fougères. Vous conduisez, nous on s'occupe du reste. Soyez les bienvenus. Aujourd'hui, c'est l'info près de chez vous, comme toujours. Hein, c'est toutes les 30 minutes avec vous, Justine. C'est ça, hein, toutes les 30 minutes, je dis pas de bêtises.
1: Je suis en train de me réparer pour... Pour 15 minutes, donc oui.
0: Oui, c'est ça. C'est aussi la musique qui vous fait chanter, qui vous rappelle des souvenirs, c'est la bonne humeur. Et puis on parle aussi de choses sérieuses, ce sera le cas encore avec vous ce matin, Greg, à partir de 9h.
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0: Et puis c'est pas tout, c'est peut-être aussi le jackpot pour vous ce matin. Avec le jeu de la carte postale, on vous rappelle le principe. On a reçu une carte postale envoyée depuis une commune de Bretagne. À vous de retrouver laquelle, des petits indices cachés dedans. La voici, cette carte postale, 130€ de carte carburant à gagner ce matin. Chez moi, on est passé d'une histoire de temps à une histoire d'argent. Et comme justement j'avais le temps, ça m'a donné envie de revoir le film Amélie Poulain. Si tu viens me voir, ne cherche pas les montagnes, je suis bien en Bretagne. On vous a donné un petit indice jeudi, puisque j'ai dit on a franchi la barre des 100€. Concernant Amélie Poulain, il faut chercher dans un des personnages du film. Ça vous aidera à trouver la commune. On a eu plein de propositions déjà, Greg.
4: Oui, mais tout à côté de la plaque. Sauzon, Locronan, La Martyre, Molac, Montautour, Dinard, Uzel, Saint-Jacques-les-Pins, oublié.
0: D'où a été envoyée cette carte postale 02 99 67 35 35. Il y a 130€ de carte carburant à gagner.
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0: Et à 8h15, Audrazo nous a rejoint pour C'est pas vrai, le rendez-vous anti-arnaque. Et on commence à se préparer pour l'hiver, si tant est que l'hiver arrive un jour. Et les arnaques aux boîtes de chauffage sont de retour.
7: Oui, le scénario se répète hein, chaque année, à peu près là, milieu fin septembre. Et cette année, donc, je suis tombée sur l'alerte de Raphaël. Raphaël, il a commandé du bois de chauffage sur un site internet. Il est débité le jour même. Il est censé être livré dans la foulée, mais un mois plus tard... Toujours rien, pas de bûche à l'horizon. L'entreprise, elle, est aux abonnés absents. Ne vous faites pas avoir comme moi, c'est ce qu'il écrit. Raphaël, malheureusement, il est victime d'un piège très classique et il aurait pu éviter l'arnaque. Comment ? En tapant dans Google le nom de ce site internet. C'est ce que j'ai fait. Je suis tombée sur plus d'une soixantaine de commentaires d'internautes extrêmement fâchés. Ils ont tous un point commun, ils n'ont jamais été livrés. Faites ça toujours avant de commander quoi que ce soit d'ailleurs. Hein. Une petite recherche, ça prend allez, 30 secondes et ça peut vous éviter bien des problèmes.
0: Mais Aude, comment on repère au premier coup d'œil une offre de bois malhonnête ?
7: Alors, ce n'est pas toujours facile, mais la première chose qui doit vous alerter, c'est le prix. Comparer les prix du bois à prix cassé avec une livraison gratuite alors que l'entreprise est basée à 100 km de chez vous, c'est trop beau, c'est très suspect. Je vois pas mal d'annonces d'ailleurs sur Le Bon Coin ou sur la marketplace de Facebook avec des jolies photos de palettes et de tas de bois à un prix très alléchant. Je serais vous, j'éviterais, hein, ça sent mauvais. Et puis point important, méfiez-vous toujours du vendeur qui exige un paiement intégral et immédiat avant la première livraison. Attention parce que les escrocs sont toujours très habiles. il pique parfois le nom d'une vraie entreprise, son logo, ses photos de bûches, de camions, son adresse, etc. Gardez en tête qu'un site joli et crédible n'est pas forcément honnête.
0: Merci beaucoup Audrazo, tous les matins, c'est pas vrai, le rendez-vous anti-arnaque à retrouver également sur ici.fr. On est 100% garantie sûr. En revanche, sans bouchon, ça n'existe pas.
4: Ah non, non, surtout pas lundi matin. Si vous êtes sur la rocade ouest, notez un bouchon entre la porte de Lorient et la porte de Villejean. 3 km de bouchon. Puis une fois n'est pas coutume, parlons de l'autoroute A84 en provenance de Caen en direction de Rennes, à hauteur de Liffré. 5 km de bouchon sur toutes les voies. Y a-t-il eu un accident? Est-ce que vous êtes très nombreux dans ce secteur? Ou est-ce qu'il y a des travaux? 02 99 67 35 35.
0: Voici Vanessa Paradis qui continue sa tournée. On la retrouvera d'ailleurs très bientôt chez nous, le 3 novembre.
4: Très jolie date.
0: De Rennes. C'est votre
4: La meilleure date du monde. 3 novembre.
0: Je le note.

0: Vanessa Paradis avec Divine Idylle, joli mix de ses anciennes chansons, de son nouvel album à retrouver donc le 3 novembre, jour de l'anniversaire de Greg, aux Libertés de Rennes. J'ai bien retenu.
1: Ah, c'est bien.
0: Ouais, c'est bien. On fera un gâteau. Allez, la carte postale avec 130 € de carte carburant à gagner ce matin. Chez moi, on est passé d'une histoire de temps à une histoire d'argent. Et comme justement j'avais le temps, ça m'a donné envie de revoir le film Amélie Poulain. Si tu viens me voir, ne cherche pas les montagnes. Je suis bien en Bretagne. Voilà cette carte postale. D'où a-t-elle été envoyée? On a eu plein de propositions. Je vous ai dit, hein, l'indication supplémentaire, c'est concernant Amélie Poulain, il faut chercher dans un des personnages du film pour trouver la commune. On va voir ce qu'en pense René à Fougères. Bonjour René.
2: Oui, bonjour Vanessa et toute l'équipe.
0: Bonjour.
1: Bonjour.
0: Bon René, 130 euros, ça serait quand même très très bien pour vous, pour votre pouvoir d'achat, pour faire le plein. Oui. Vous pensez à quelle commune, René?
2: Alors, je pense à Quimper.
0: Oui.
2: Parce que, donc, il y a eu l'ouragan en 1987 où le mont Fuji a été endommagé, on l'a même appelé le mont Chauve. Histoire d'argent, ben, il y a eu la réhabilitation, donc ça a coûté de l'argent. Le film d'Amélie Poulain, c'est Quimper, les salles de Quimper qui détiennent le record de représentation. La montagne Quimper au XVIIIe siècle s'est appelée pendant 2 ans, je crois, la montagne sur le dé. Et ben, les œuvres artistiques de Merlin la chanteur, il y en a beaucoup au musée de Quimper.
0: Waouh! Oh ben dis donc là, la totale hein. La totale, ah oui, mais pas Quimper, pas dans le mille, René.
2: C'est pas Quimper.
0: Ah non, c'est pas Quimper. Non, bah ouais, c'est dommage, parce que vous aviez pas mal de petits indices, là, en l'occurrence. Vous venez nous voir quand vous voulez, tant que c'est pas tombé, vous avez toujours une chance. Hein. On avance.
2: Merci.
0: À bientôt,
2: merci,
0: René.
2: Bonne journée, au revoir.
0: Anne est avec nous également ce matin. Bonjour, Anne.
3: Bonjour.
0: Alors, cette carte postale, d'où a-t-elle été envoyée?
3: Je pense Argentré-Duplessis.
0: Argentré-Duplessis. Ah oui, Argentré, l'argent.
3: Voilà. Il y a un lieu-dit qui s'appelle La Montagne.
0: Ouais.
3: Et je pense à Yann Tiersen qui a fait la musique de Amélie Poulain.
0: Effectivement, on en avait parlé hein, de Yann Tiersen au tout début, je crois, de cette carte postale. Ce n'est pas Argentré-Duplessis, ma chère Anne.
3: Merci.
0: C'est pas la bonne réponse. Et effectivement, c'est bien le film Amélie Poulain, mais on cherche regarder ou re-regarder Amélie Poulain ou regarder, demander un résumé, chercher un des personnages dans le film Amélie Poulain, ça va
4: pas Amélie.
0: Non, c'est pas Amélie.
1: Ni Poulain.
0: Ni Poulain. D'accord. Voilà, c'est un autre. Rendez-vous demain. On rajoute 15 €, 145 € de carte carburant à gagner demain à partir de 8h10.
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0: Et si vous voulez réécouter tous les indices, c'est sur ici.fr. Vous tapez ici Armorique carte postale, vous retrouvez, vous réécoutez, vous notez ce qui a déjà été proposé. Allez, c'est probablement de l'eau de mer qui coule dans ses veines. Fabrice Lisée, plus connu sous le nom de Captain Marais, est ostréiculteur à Séné. Et Gauthier Conseil est allé à sa rencontre pour les gens d'ici. Fermez les yeux pendant que Fabrice nous plante le décor.
7: En face de nous, là, dans l'axe, on a l'île d'Ar, l'embarcadère pour l'île d'Ar. En second plan, un peu plus grisé, il y a l'île aux Moines. Port Anna, le dernier petit port de pêche du Morbihan. Il y a encore quelques pêcheurs. La petite pêche juste au bout.
8: Vous l'entendez, ça souffle pas mal. Alors Fabrice a proposé que l'on aille s'asseoir dans sa véranda, face à la mer, avec un petit café. Bon, du coup, on te surnomme Captain Marais ?
7: Oui, bah, c'était un petit clin d'œil. En fait, j'avais commencé à l'époque à mettre le nom de la société qui s'appelait Coq en Stock, Tintin et Hergé, que j'aimais bien le gamin. Et du coup, je voulais quelque chose qui parle aussi, et donc le nom est parti sur Captain Marais. Ce qui est très amusant, c'est certains qui attendent à avoir le vieux capitaine avec la barbe. La vieillerie arrive tranquillement. Ensuite, il y a pas le grand bouc.
8: Vous avez quoi, la quarantaine?
7: Il y en a 10 de plus, voilà. Mais
8: vous les faites.
7: C'est chouette.
8: Vous êtes ostréiculteur? Ça fait combien de temps?
7: Ça va faire 18 ans, j'avais avant tout une passion pour la mer, c'est-à-dire que A priori, la légende familiale dit que les premiers mots que j'ai dit, papa, maman, ça, comme beaucoup d'enfants, et les mots suivants, ça a été la mer et les bateaux. Je ne sais pas si c'est un virus, une passion ou un peu d'eau de mer et d'iode dans les veines. Il y a plein d'endroits magnifiques sur la planète. Quand je m'éloigne trop longtemps de la mer... en fait, à un moment, ça me manque. Donc, j'ai commencé. J'étais moniteur de voile, skipper. J'ai eu quelques années un bateau taxi. Et je suis pas un industriel de la mer. Je suis pas un agriculteur avec ses 2000 hectares. À aujourd'hui, je me considère comme paysan de la mer. C'est valorisant, on donne du plaisir aux gens et je pense que c'est très encourageant de voir le résultat en direct.
0: Captain Marais, que vous pouvez aller voir à Séné pour récupérer votre bourriche d'huître ou juste pour échanger avec lui parce que c'est un véritable passionné, il adore discuter de la mer. Rendez-vous donc demain, toujours dans le secteur de Séné, dans le Morbihan, pour les gens d'ici.
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0: 8h28, dans une demi-heure avec vous, Greg, on parle de la maladie d'Alzheimer.
11: C'est la journée mondiale de la maladie d'Alzheimer, en effet, en ce 21 septembre. Alors, on va vous demander tout simplement comment vous faites pour appréhender cette maladie au quotidien, au jour le jour, que vous soyez malade ou aidant. Est-ce qu'il est important d'avoir une telle journée quand on sait que plus de 1 400 000 Français sont atteints par la maladie d'Alzheimer? Est-ce que vous êtes suffisamment informé sur les premiers symptômes? Tiens, pourquoi pas? Et puis, comment vous faites-vous au jour le jour pour stimuler votre mémoire? Moi, je sais que j'ai un papa qui écrit tout. Alors, c'est pas comme ça qu'on va faire jouer la mémoire. Essayez de vous souvenir. Qu'est-ce qu'il me faut en course, déjà, plutôt que de noter sur un petit bout de papier? Ça peut être l'un, finalement, des leviers. Venez nous en parler au 02 99 67 35 35 ou alors tout simplement via un message sur Facebook ou sur Instagram.
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0: On dit toujours que le lundi, il faut trouver une bonne raison de se lever. On en a une aujourd'hui. Cet après-midi, 26, 27 degrés par endroit. Et le plus beau dans tout ça, c'est que ça continue toute la semaine. ICI Armorique vous accompagne pour cette belle journée avec de l'actu locale pour savoir ce qui se passe en Bretagne, de la musique, de la bonne humeur, des lunettes de soleil également. Alors, c'est vrai qu'on se réjouit parce qu'il fait beau. On s'inquiète aussi parce que toujours pas de pluie annoncée. Et la Bretagne est toujours en période de sécheresse, hein, on le rappelle. Donc oui, c'est sympa, il fait beau, on en profite. Mais quand même, on se pose aussi certaines questions. Allez, 8h30, Justine, qu'est-ce qui fait la une en Bretagne ce matin ?
12: Eh bien, 16 ans après les faits, Thierry Meunier, qui est jugé à partir d'aujourd'hui pour le meurtre de sa femme, Véronique Duchesne, jugé par la cour d'assises des Côtes-d'Armor à Saint-Brieuc. Elle lui a toujours nié les faits. Le corps de la victime avait été retrouvé flottant dans l'eau près de la pointe du Minard à Plouézec, mais elle aurait été étranglée sur l'îlot de la comtesse à Saint-Quay-Portrieux. Ce procès va durer 3 semaines. L'ouverture aussi hier de la chasse en Bretagne, avec notamment une battue organisée au Reux à côté de Rennes. C'était au niveau des étangs de Grand Coutances où les sangliers font d'énormes dégâts chez des maraîchers actuellement. Et puis à suivre dans 2 minutes, l'info d'ici et la place du numérique en Bretagne. 54 000 personnes travaillent déjà dans ce secteur dans notre région, mais d'autres emplois sont à pourvoir. Selon l'association ADN Ouest, qui a mené une enquête auprès de 800 entreprises. Bilan dans 2 minutes, mais d'abord en 90 secondes, l'actu en français dans le monde avec Valentine Letès. Et cette question ce matin à la une.
13: Quelle solution à la flambée des prix du carburant ? La prolongation des aides pour les gros rouleurs, comme l'approvisionnement de la France en pétrole, sont au cœur de réunions aujourd'hui au gouvernement. En parallèle, pêcheurs et agriculteurs menacent de nouveaux blocages. Et dans ce contexte, Emmanuel Macron sera aux 20h. Le président de la République est interviewé jeudi sur TF1 et sur France 2. La galère pour des centaines de passagers. Plus aucun train ne circule entre Toulouse et Carcassonne. Après une collision entre un TER et une voiture sur un passage à niveau hier, et vu les dégâts, le trafic ne reprendra pas avant demain matin, selon la SNCF. Attaque de frelons sur une quarantaine de cyclistes hier en Haute-Vienne. Au cours d'une sortie de groupe, un essaim similaire à un mur a piqué les vététistes de 14 à 65 ans. Deux d'entre eux ont été hospitalisés en urgence absolue. 1 million de Français souffrent d'Alzheimer. C'est la journée mondiale de lutte contre la maladie et aucun traitement n'existe encore pour la guérir. Zinedine Zidane et sa première sélection à Clairefontaine ce lundi. Les Bleus préparent la Ligue des Nations de foot, synonyme de 3 semaines de pause pour les championnats. La 5e journée de Ligue 1 s'est terminée hier sur une nouvelle défaite de Marseille, battue 2-1 par le Paris Saint-Germain. Et puis la fierté de Paul Seixas avec sa médaille de bronze autour du cou. Le Français de 19 ans termine 3e au contre-la-montre des championnats du monde de cyclisme.
12: L'info d'ici ce matin sur la place du numérique en Bretagne avec cette enquête de l'association ADN Ouest qui regroupe près de 800 entreprises. Elle s'est intéressée aux tendances en matière d'emploi et de formation en Bretagne et dans les pays de la Loire. Il en ressort que même s'il y a une certaine prudence à cause de la conjoncture, ces entreprises continuent d'embaucher plutôt des personnes expérimentées que des débutants. Le numérique qui poursuit également son adaptation à l'intelligence artificielle. Éric Bouvet.
14: Après 2 années de ralentissement, le numérique amorce une légère reprise et c'est d'autant plus vrai en Bretagne, explique Estelle Adam, vice-présidente emploi-formation au sein d'ADN Ouest.
15: On va être en effet moins touché que d'autres régions, même si aujourd'hui en effet, avec l'accélération des nouvelles technologies, avec notamment l'IA, il y a une transformation des métiers. C'est-à-dire qu'il n'y a pas de remplacement de l'emploi par l'IA. Par contre, il y a une vraie transformation des métiers.
14: Et elle en sait quelque chose, Estelle Adam, puisqu'elle est aussi co-directrice de l'ENI, École Informatique à Chartres de Bretagne.
15: On va sans arrêt revoir le besoin des entreprises de manière à faire évoluer les formations.
14: Et l'intelligence artificielle change tout.
15: C'est pour ça que dans les écoles, on apprend à apprendre. Et donc, c'est-à-dire qu'on pense que l'IA va remplacer un certain nombre de tâches, mais ça va demander justement à la personne de faire tout ce que l'IA ne fait pas. Par contre, les compétences techniques sont extrêmement importantes pour pouvoir ensuite challenger l'IA.
14: Selon l'enquête, moins de 2% des entreprises interrogées dans la région envisagent de remplacer certaines missions d'alternants par des IA. Justement, des alternants, Orange en accueille entre 600 et 700 sur le Grand Ouest. Et pour Olivier Charlot, en charge des relations avec les écoles du supérieur, l'IA n'a pas révolutionné le profil de ces alternants.
16: Il n'y a pas une énorme différence sur le profil des alternants qu'on avait il y a 3 ou 4 ans et les profils des alternants qu'on a maintenant, c'est plus un usage de nouveaux outils, mais comme les salariés.
14: À la différence qu'ils sont baignés d'IA autour d'eux.
16: Ce qu'on veut, c'est acculturer les salariés à l'usage de l'IA. Mais les jeunes qui arrivent dans les écoles d'ingénieurs ou d'autres formations universitaires utilisent déjà l'IA. Donc cette acculturation du junior qui rentre en entreprise à l'IA, on a moins besoin de la faire peut-être qu'aux seniors en entreprise.
14: Selon l'enquête d'ADN West, 7 structures du numérique sur 10 ont déjà intégré l'IA dans au moins un processus métier. Et en moyenne, un tiers des activités de conception et de développement numérique est désormais réalisé avec l'aide de l'IA.
12: Et la Bretagne compte déjà 54 000 salariés dans ce secteur du numérique. Reportage sur ici.fr.
0: La météo estivale de votre lundi en Bretagne avec Sébastien Decaune, Météo Bretagne. Il va faire chaud même cet après-midi par endroit.
17: Oui, exactement. Un thermomètre qui va grimper jusqu'à 26-27 degrés sur le sud de la région. En attendant, ce matin, on se réveille avec 12 à 14 degrés entre Fougères et Vitré, 14 à 17 degrés ailleurs. Il fait 17 degrés en ce moment même à Saint-Cal-le-Guildeau ainsi qu'à Vannes. Côté ciel, c'est assez partagé ce matin. Il y a des nuages bas, notamment sur le centre Bretagne, sur le Morbihan. Quelques nuages également sur le littoral costa-armoricain. Quelques brumes, voire quelques légers brouillards également sont observés sur le bassin rennais. Mais tous ces phénomènes de grisaille assez typiques de l'automne vont se dissiper. Cet après-midi, ce sera du plein soleil pour tout le monde. Un index UV de 4 à 5 et puis une ambiance estivale avec 21 degrés par exemple à Saint-Malo, 22 degrés à Dinan, 23 pour l'Oudéac, 24 à Fougères, 25 degrés, voire 26 même sur le bassin rennais ou encore le secteur de Ploermel. Et puis 26 à 27 degrés entre le Pays Vannetais et puis Redon. Pour demain, mardi, on ne change rien, situation verrouillée, beaucoup de soleil, 10 à 16 degrés au petit matin, 23 à 27 degrés l'après-midi, mercredi et jeudi, quelques petits voiles nuageux, mais une ambiance chaude, 20 à 28 degrés, vendredi, 20 à 29 degrés, puis pour samedi et dimanche, peut-être un petit peu plus de nuages, mais c'est encore loin, et on aura l'occasion d'y revenir, en tout cas, pas de précipitations à l'horizon de ces 5 ou 6 prochaines journées.
0: Merci beaucoup Sébastien, à demain.
17: À demain, avec plaisir.
0: La route avec Grégory, toujours les bouchons du lundi.
11: Oui, et puis pas d'amélioration visible sur la rocade sud et ouest si vous êtes à Rennes, puisque depuis, allez, si on schématise, la porte d'Angers jusqu'à la porte de Villejean, ça n'est qu'un flot continu de voitures et vous perdez au bas mot 18 à 20 minutes par rapport à d'habitude. J'attire votre attention également à hauteur de Liffré sur l'autoroute A84 dans le sens Caen-Rennes. Là aussi, bouchon en formation qui vous fait perdre une dizaine de minutes sur un peu plus de 5 km. Tenez-nous informés de vos conditions de route au 02 99 67 35 35.
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0: Et à 8h37, voici Gold avec Laissez-nous chanter. Et après, on va déguster aussi avec Glenn Jégou. Tout est bon dans le breton. Les meilleures adresses pour consommer local, ça arrive dans 4 minutes. À tout de suite.

0: Réveillé, bien informé avec l'actu en Bretagne, évidemment. On chante aussi sous la douche, dans la voiture, et puis vous pouvez noter plein de bons plans et de bonnes adresses. C'est ce qu'on va faire encore tout de suite avec Glenn Jégou.
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0: Les meilleures adresses pour consommer local chaque jour. Bonjour Glenn.
3: Démad, bonjour.
0: On va commencer avec une conserverie de champions.
3: Oui. Nous sommes à Belle-Île-en-Mer, à l'eau à la bouche. C'est une charcuterie et conserverie artisanale. Le patron Cédric Mazillier est avec nous.
4: Alors, l'eau à la bouche, ça a été créé. On a créé notre petite entreprise en 2016 où j'ai commencé sur les marchés, à sillonner les marchés de notre île. Moi, je suis insulaire, je suis né à Belle-Île. Je n'ai pas toujours habité ici, mais bah voilà, j'ai vagabondé. Je viens de la cuisine. Mon papa était boucher charcutier. Donc voilà, et en 2016, je me suis dit, allez, je vais aller faire de la charcuterie aussi. Et donc, je me suis installé avec en tête de faire une conserverie par la suite. Et ce qui est arrivé en 2021, où on a construit notre labo dans une zone artisanale, on a embauché du monde, ma femme m'a rejoint aussi, Charlotte m'a rejoint dans cette belle aventure. Donc voilà, on est arrivé aujourd'hui en 2026 avec une belle petite structure, une belle renommée et sur des produits qu'on aime fabriquer et surtout vendre à nos clients.
0: Ouais, parce qu'il n'y a pas que des touristes hein, sur Belle-Île, il y a aussi des gens qui vivent toute l'année, ils ont bien de la chance d'avoir l'eau à la bouche. Il y a des spécialités.
3: La gourmande, Vanessa. Eh bien, Cédric Mazillier, justement, le chef charcutier, nous raconte l'évolution de leurs produits.
4: On a commencé par les bocaux, les verrines, l'un des mélanges terre-mer, en mettant en avant le savoir-faire de nos agriculteurs aussi, en travaillant l'agneau, la brebis par exemple, et toujours dans l'esprit de fabriquer ce qu'on ne fabrique pas ailleurs. Fabriquer des rillettes de brebis, une terrine de campagne à l'agneau par exemple. Le leitmotiv, c'est artisanal et insulaire, et surtout sans colorant et sans conservateur. Aucun intrant dans notre charcuterie, pas de sel nitrité. On fabrique nos jambons et tout ça, et puis on est un peu spécialisé quand même maintenant dans le saucisson, où on a eu une médaille d'or et une médaille d'argent au championnat du monde du saucisson en 2023. Ensuite, je me suis lancé aussi dans le pâté croûte. Donc ça, c'est devenu vraiment addictif et je suis passionné par le pâté croûte. J'aime ça, j'aime le fabriquer. On a participé au championnat du monde aussi. En 2024, j'ai été finaliste et j'ai eu le prix des terroirs, donc la finale mondiale. Et puis en 2025, j'ai fait vice-champion de France et puis j'ai été finaliste aussi en finale monde. Et puis cette année, on croise les doigts puis on verra bien. Cerise sur le gâteau, hier, le président de la Chambre des métiers de Bretagne m'a décerné le titre de maître artisan. Ce prix, et c'est pas juste pour moi, c'est toute l'entreprise, notre équipe, ma femme, qui me supporte et cette équipe que j'ai, qui est soudée et qui font de la conserverie de Belle-Île ce qu'elle est aujourd'hui.
0: Mais bravo!
3: On peut l'applaudir.
0: Ah ouais, bravo. Champion, quoi. Alors, le champion. Gars, il parle de saucisson et de pâté croûte.
3: Oui.
0: Moi, vous m'offrez pas de bijoux, hein. Offrez-moi un pâté croûte, hein, je vous assure. Dis donc, on les retrouve où quand
3: À Belle-Île, ouais, bien sûr, mardi, jeudi, vendredi et samedi, dans leur atelier, c'est à Mézerel, à la capitale de Belle-Île-Palais. Le mercredi, sur le marché de Locmaria et le dimanche, sur celui de Bangor. Et dans la perspective des fêtes de fin d'année, déjà, on y pense, il va préparer une collection de pâté croûte. Je crois que vous craquez, Vanessa.
0: Et du foie gras, je suis sûre.
3: Sûrement. Artisanal, insulaire, à retrouver également sur Facebook. Il suffit de taper l'eau à la bouche, Belle-Île-en-Mer.
0: Ah ça a marché, on a l'eau à la bouche maintenant. Qu'est-ce qu'on fait
3: un petit tour à Belle-Île. Allez, les fameuses moules Morisseau, c'est bon ça.
0: C'est la saison.
3: Et à la plancha, eh oui. Ni des recettes.
0: Allez, rendez-vous demain pour les moules.
3: Kenavo.
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2: Il est 9h moins le quart et on surveille la circulation. Il y a pas mal de monde ce matin, Grégory.
3: Ah ben c'est dense, sur la rocade sud qui débouche ensuite sur la rocade ouest. Si vous êtes à Rennes, depuis la porte de Saint-Nazaire jusqu'à la porte de Saint-Malo, c'est un flot continu de petites voitures qui sont presque pare-choc contre pare-choc par moment. Donc faites gaffe en cas de freinage brusque, respectez les distances de sécurité. Et puis pour vous qui arrivez de Saint-Malo, ça coince depuis la Mézière jusqu'à Saint-Grégoire sur la départementale 137. Vous perdez au moins 10 minutes par rapport à d'habitude.
2: 02 99 67 35 35. C'est le numéro pour nous appeler si jamais vous êtes témoin d'autres incidents sur la route. Mais de toute façon, Greg surveille ça pour vous. 8h47, voici Marine avec son nouveau titre. Ça s'appelle Tricheur.

0: C'est le nouveau titre de Marine, Tricheur, sur Ici Armorique. Il n'y a pas eu de triche, on a fait un vrai tirage avec tous les gens qui sont venus sur le space la semaine dernière pour remporter un très beau séjour à Guernesey.
1: Séjour à Guernesey, en effet, beaucoup de participants, mais un appel, c'était vendredi dernier en direct, non ici matin. Peut-être pour cet auditeur ou cette auditrice.
2: Allô ?
1: Allez savoir. Bonjour. Je voudrais parler à Caroline, s'il vous plaît.
2: Oui, c'est bien moi. Bonjour.
1: Prouvez-moi que vous êtes Caroline.
2: Comment faire pour prouver que je suis Caroline? Je suis passée m'inscrire au space, stand de France Bleu.
1: Ah mais
2: et je suis tombée sur des gens très.
1: Alors déjà, si c'est au stand de France Bleu, c'est pas vous, Caroline. Je suis désolée. C'est ici Armorique.
2: Pardon, c'est Armorique, c'est vrai. Pardon.
1: Pourtant, j'étais à ça de vous dire que c'était. Je fais quoi, les garçons?
3: Je pense qu'il faut toujours pardonner.
1: On pardonne tout. C'est gagné, Caroline. Bravo.
2: Yes.
1: Un séjour pour deux personnes à Guernesey avec la traversée, la nuit d'hôtel. C'est pas mal, ça, hein?
2: Ah oui, c'est génial. Je suis jamais allée. Alors là, je suis ravie de pouvoir découvrir.
0: Comment vous savez faire plaisir aux femmes, Grégory, c'est incroyable. Bravo donc à Caroline et bien sûr des jeux concours, il y en a comme ça. À chaque fois que Ici Armorique sort, vient à votre rencontre, venez nous voir déjà parce qu'on est sympa et qu'en plus on a des super cadeaux.
1: Et la prochaine fois, ce sera un dîner avec Vanessa Lambert.
0: Ouh. Je fais un casting. C'est l'événement d'ici en Bretagne et c'est une tradition direction Cancale.
1: Oui, pour les bordées de Cancale et nous allons parler de ces trois jours festifs, musicaux et intimistes en même temps avec Paul Terral. Bonjour Paul.
4: Bonjour.
1: Vous êtes la cheville ouvrière de ces bordées de Cancale qui ont lieu les 25, 26 et 27 septembre. On parle d'un festival, mais pas de grande scène. Et avec une particularité, pas de micro.
4: Voilà, il n'y a aucun micro, aucune sonorisation pendant trois jours, ce qui crée une proximité très grande entre les artistes et le public, une ambiance, une meilleure écoute aussi. Voilà, ça crée un climat qui n'a rien à voir.
1: Un climat intimiste et populaire à la fois, puisque tout à chacun peut s'y retrouver dans la programmation que vous avez encore que vous allez proposer encore cette année.
4: Voilà, c'est ça. Puis une programmation avec des concerts sous chapiteau, mais aussi des concerts dans les cafés. Et donc l'accès au site qui est gratuit. Donc ce qui fait qu'il y a beaucoup d'expressions spontanées aussi. De groupes de scènes ouvertes, d'amateurs qui viennent, même les bénévoles chantent beaucoup. Donc voilà, ça crée un climat très festif, très populaire, effectivement.
1: Festival de chant traditionnel et maritime.
4: Crée un climat très festif, très populaire, effectivement.
1: Festival de chant traditionnel et maritime avec une thématique, cette année, les langues minoritaires.
4: Oui, parce que j'ai la conviction qu'on ne chante véritablement bien avec son âme que dans sa langue maternelle et que c'est par le chant souvent qu'on préserve la sauvegarde de toutes ces langues. C'est, si le chant n'existait pas, ces langues se perdraient beaucoup plus vite. Donc c'est aussi un aspect militant de conserver toutes ces langues qui sont des éléments de culture essentiels.
1: Et peut-être aussi un vecteur de transmettre un certain patrimoine à la nouvelle génération ?
4: Tout à fait, c'est vrai que c'est à travers de sa langue qu'on transmet toutes les valeurs d'une société, d'une communauté.
1: Alors ces chœurs, ces ensembles qui vont venir les 25, 26 et 27 septembre, ils viennent d'où ? De toute la Bretagne ? Ou est-ce que ça déborde un petit peu sur d'autres régions ?
4: Alors, ça dépend sur d'autres régions. Après, nous, c'est vrai que la particularité sont les langues minoritaires. On a la chance d'avoir toute une population émigrée aussi qui est installée ou en Bretagne ou à Paris ou dans d'autres régions de France. Ça va être le cas pour les Mahorais, pour les Kanaks, la chanteuse Mayana Lavielle, la chanteuse basque, mais qui vit à Rennes. Voilà. Donc, il y a beaucoup de,
1: en fait. Multiculturalisme, alors, finalement.
4: Voilà. Tout à fait. Oui, oui. On a à peu près une dizaine de langues minoritaires qui sont représentées.
1: Et il n'y a pas que de la musique, parce qu'il y a aussi des jeux traditionnels, il y aura pas mal de stands associatifs également qui seront présents sur place.
4: Oui, tout à fait, oui, un stand de maquillage pour enfants, un stand d'astume avec toute la documentation sur les livres et disques de musique bretonne, également à l'arc avec les mammifères marins, et des jeux traditionnels et beaucoup d'animations.
1: Bon, Paul Terral, vous dirigez un petit peu tout ce beau monde, mais est-ce que vous chantez vous aussi ?
4: Oui, je chante, j'enseigne le chant traditionnel.
1: Voilà. D'accord, à Cancale ?
4: À Cancale, voilà, j'ai un atelier de chant. Et puis voilà, j'interviens également dans les écoles primaires du pays de Saint-Malo, à Cancale et dans les autres communes.
1: Toujours pour cette transmission.
4: Voilà, la transmission du chant du territoire.
1: Et pour venir chanter avec vous, est-ce qu'il faut savoir chanter ou est-ce que Vanessa et moi pouvons nous inviter tout simplement?
4: Vous êtes les bienvenus. L'atelier est ouvert à tout le monde.
0: Qu'est-ce que je voulais que je chante?
1: Chantez ce que vous voulez, allez-y.
0: C'est un fameux trois mains fin comme un oiseau. Iséo,
1: Iséo.
0: Santiano.
1: Rien que ça, ça vous fait envie, Paul?
4: Ah ouais, carrément, carrément. Voilà.
1: Je sais pas si c'est une bonne pub pour les bordées de Cancale. Le petit flyer, il est là. Il y a un site internet également, lesbordées.bzh, pour en savoir un petit peu plus sur la programmation 2026. Merci d'avoir été notre invité.
4: Merci beaucoup.
1: Et belle réussite.
4: Merci, au revoir.
0: Mais c'est toujours sympa, les bordées de Cancale. Et en plus, on mange des huîtres face à la mer, monsieur. Voilà. Le décor est magnifique. Vraiment. Il est 9h05 sur Ici Armorique. Oh, mais qui arrive?
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0: C'est le docteur Kierzek avec notre consultation du matin. Bon alors Gérald, il y a beaucoup de nos auditeurs qui se plaignent de ne pas arriver à perdre du poids malgré leurs efforts et qui soupçonnent leur métabolisme d'être responsable. Alors info ou intox ?
7: Bonjour à toutes et à tous. C'est effectivement un grand classique. Alors la semaine dernière, je parlais de métaphore foot. Aujourd'hui, je fais une métaphore justice. Il est placé en garde à vue ce métabolisme avec un réquisitoire qui est assez sévère. Vous mangez raisonnablement, vous faites des efforts et pourtant votre poids ne bouge pas. Monsieur le métabolisme, c'est de votre faute. Qu'avez-vous à déclarer ? En fait, c'est plus compliqué que ça. C'est pas que le métabolisme qui est en accusation. Il y a différents métabolismes entre les individus. C'est lié à l'âge, c'est lié à la génétique, c'est lié à la masse musculaire aussi. Certaines personnes vont dépenser naturellement un peu plus d'énergie que d'autres, y compris lorsqu'elles sont au repos. On n'est pas tous égaux et nous ne partons pas tous avec le même moteur finalement. Certains organismes consomment comme un vieux radiateur électrique réglé sur la position 8 et d'autres ont manifestement obtenu le diagnostic énergétique d'un studio tout neuf. Pas une calorie ne sort sans présenter

0: justificatif. Mais un métabolisme plus lent ne condamne pas forcément à jamais perdre de poids. Il peut ralentir le processus, demander davantage de stratégie, mais à lui seul, c'est pas quelque chose qui est à perpétuité. En revanche, l'accusation dispose d'une pièce beaucoup plus sérieuse, c'est l'adaptation métabolique. Alors on parle de quoi ? Lorsque nous perdons du poids, notre organisme peut interpréter cette baisse comme une menace. Il ne sait pas que nous essayons simplement de rentrer dans un pantalon qu'on vient d'acheter, on a été un peu optimiste, on veut perdre quelques kilos, et lui, le corps, il croit que c'est la famine qui se prépare, et donc il va convoquer une réunion de crise. Et qu'est-ce qu'il va faire ? Il va réduire spontanément ses dépenses énergétiques au repos, augmenter la sensation de faim pour tenter de revenir au poids qu'il connaissait auparavant. Et on connaît bien, c'est ce fameux cercle vicieux et cet effet yo-yo.
1: Alors si on ne peut pas changer son métabolisme de base, qu'est-ce qu'on peut vraiment faire ?
0: On ne peut pas changer complètement le moteur, mais on peut agir sur la consommation. Il y a trois leviers. Premier levier, c'est le renforcement musculaire. Un kilo de muscle, ça consomme davantage d'énergie au repos qu'un kilo de graisse. Donc se muscler, même modérément, ça permet de soutenir le métabolisme. Deuxième levier, on conserve un apport suffisant en protéines. Pendant une perte de poids, elles permettent de mieux préserver la masse musculaire. Donc l'objectif, c'est de perdre de la graisse, mais pas des protéines. Et troisième levier, souvent sous-estimé, c'est le mouvement quotidien. Marcher, prendre les escaliers, se lever. Il faut surtout éviter aussi les régimes trop restrictifs. Bref, il faut éviter à tout prix cet effet yo-yo et que l'organisme crie famine. Allez, d'ici là, portez-vous bien.
1: Merci beaucoup, docteur Kirzak. Bon, c'est le métabolisme, en fait. Voilà, c'est pour ça qu'on ne perd pas de poids. Enfin, mais pas que, on a bien compris. Docteur Kirzak avec nous tous les matins sur Ici Armorique. Aujourd'hui, on fête plein d'anniversaires. Bill Murray, François Cluzet, Stéphane Rothenberg, Liam Gallagher d'Oasis et Alfonso Ribeiro, qu'on voit dans Le Prince de Bel-Air. C'est lui qui danse comme ça, là, vous savez. Hey, allez, petite choré. Mais après, il est sur le canapé, il s'arrête.
2: D'accord.
1: Non, mais là, il est capable, Greg. Hein. On était ravis de commencer cette journée avec vous. Lundi, dans la bonne humeur. Hein. Ouais. Vraiment, on est parti fort.
3: On est parti fort, ça va. Je sais pas ce que ça promet demain.
1: On est que lundi. On sera là demain, évidemment. On essaye d'être
3: au
1: même niveau.
3: Mais si. On a pris tellement le chaud, le coup de soleil.
1: C'est vrai qu'on va profiter. Tous en slip demain, cet après-midi.
2: C'est parti.
1: Allez, dans cet après-midi. Dans un instant, l'info. Et puis, bien sûr, on discute avec Greg comme chaque matin.
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2: c'est moi.
3: Il s'appelle déjà
2: peut-être
3: le mec à gauche.
1: Mais je voulais dire votre vrai nom jusqu'au bout.
2: Ah, donc Grégory.
3: Voilà. Ah, c'est pas un pseudo.
2: C'est mon vrai prénom. C'est fou, hein. Et vu que Vanessa a eu du mal à se souvenir de mon prénom, c'est peut-être un petit symptôme qui commence à arriver. Je ne vous le souhaite pas. Attention.
1: Non, on parle aujourd'hui. J'avais peur, en fait, de savoir à quel moment ça commence.
2: Exactement. Alors, comment tiens-vous qui êtes atteint de la maladie d'Alzheimer ou qui êtes aidant, avez décelé les premiers symptômes? Comment on fait, finalement, pour vivre ou appréhender la maladie au jour le jour? Est-ce que c'est simple? Est-ce que vous prenez ça avec philosophie, voire humour, ou au contraire, c'est très plombant? Venez nous parler, que vous soyez malade ou aidant, c'est toujours bien aussi de communiquer sur le sujet, de ne pas être isolé, car on le sait très bien que la maladie isole. Nous, on est là pour vous donner la parole ce matin, et peut-être que vous allez pouvoir en profiter pour nous donner quelques conseils pour faire jouer la mémoire, pour entretenir ce fameux cerveau au quotidien. 02 99 67 35 35 ou sur les réseaux sociaux. Vanessa, c'est ça ?
1: C'est ça.
2: On vous retrouve demain, 6h.
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2: Très bon début de semaine à l'écoute d'Ici Armorique. Nous sommes le lundi 21 septembre, il est 9h. Le journal Justine Sauvage à la une. Le début ce matin du procès de Thierry Meunier devant les assises des Côtes d'Armor à Saint-Brieuc.
3: Un procès pour meurtre qui va durer 3 semaines. L'accusé est jugé pour avoir tué sa femme Véronique Duchesne en octobre 2010 sur l'îlot de la Comtesse à Saint-Quay-Portrieux. Un site où la cour va d'ailleurs se déplacer jeudi prochain, et ça c'est assez rare, Joanne Moison.
7: Oui, car c'est là, selon l'enquête, que Véronique Duchesne a été étranglée. Après un premier interrogatoire de l'accusé sur les faits jeudi matin au palais de justice de Saint-Brieuc, l'après-midi, la cour va donc se déplacer sur ce lieu.

0: présumé du meurtre à Saint-Quay-Portrieux. La présidente, les jurés, l'avocat général, les avocats des parties civiles et de la défense, l'accusé, des témoins, des experts, tous seront sur cet îlot situé devant la plage de la Comtesse à Saint-Quay-Portrieux, accessible à pied, seulement à marée basse. Toute la zone sera bouclée, sécurisée avec un gros dispositif. Un drone de la gendarmerie survolera la zone.
1: Et Johan, l'îlot de la Comtesse, c'est vraiment le cœur géographique de cette affaire.
0: Plusieurs témoins disent avoir aperçu Véronique Duchesne dans le secteur le 6 octobre 2010. Son châle est également retrouvé sur cet îlot. Les expertises et les essais réalisés sur les courants marins montrent que son corps et son sac à main ont pu être emportés par la mer depuis la Comtesse jusqu'à la pointe du Minard à Plouézec, où le corps et ses effets personnels ont été retrouvés quelques jours plus tard. Le téléphone de Thierry Meunier borne également près de l'îlot au moment de la disparition de sa femme. Il reconnaît d'ailleurs s'être rendu près de la plage après avoir d'abord affirmé qu'il était resté chez lui. Mais aucun témoin n'a assisté au meurtre et il n'y a aucune preuve matérielle directe. La cour se rend donc sur les lieux jeudi pour essayer de comprendre ce qu'il s'est passé. Elle se retrouvera dans la salle d'audience à Saint-Brieuc dès le lendemain. En tout, 39 témoins et 14 experts vont défiler à la barre pendant les 3 semaines du procès. Après 16 ans, on compte pas moins de 18 hommes de procédure. Autre particularité de ce procès, il sera entièrement filmé.
1: Et l'accusé lui encourt la réclusion criminelle à perpétuité. Toutes ces infos, vous les retrouvez sur ici.fr, également nos réseaux sociaux, Facebook et Instagram. À la une également la flambée des prix des carburants, avec de nouveaux records battus en France ce week-end. Le litre de gazole s'affiche en moyenne à 2,41 €, c'est 2,17 € pour le sans-plomb. Le Premier ministre consulte aujourd'hui pour voir comment limiter cette hausse, comment aider les Français qui doivent utiliser leur voiture au quotidien.
2: Une autre constante de cette rentrée, la sécheresse qui persiste en Bretagne.
1: Et cela impacte même, figurez-vous, la chasse. Alors que l'ouverture de la chasse avait lieu hier en Bretagne, une battue était notamment organisée au Reux, à côté de Rennes, au niveau des étangs de Grand-Coutances. Battue avec le président de la Fédération de pêche d'Ille-et-Vilaine qui explique que le manque d'eau change un peu les habitudes des animaux et donc des chasseurs, Max Martin.
3: Une dizaine de chasseurs armés de fusils, couverts d'un blouson orange fluo, pénètrent dans la forêt. Avec eux, une vingtaine de chiens participent à la battue des Basset-Hound.
4: C'est le chien Colombo. Et ce sont des chiens de la reine d'Angleterre également.
3: Une période de chasse un petit peu différente pour André Douard, le président de la fédération en Ille-et-Vilaine, parce que les proies ne sont plus au même endroit.
4: Habituellement, les maïs sont debout jusqu'à mi-octobre, fin octobre. Les animaux peuvent s'ébattre dans cette surface-là. Et là, aujourd'hui, quand vous regardez la campagne, le maïs est complètement récolté. Ça veut dire que le couvert où étaient réfugiés les animaux tels que les sangliers ou autres n'est plus là.
3: Alors, les renards, chevreuils et sangliers se réfugient dans ces forêts proche des étangs de Grand-Coutances.
5: Tu vas t'arrêter là ? Ouais, et tu reviens allonger la route vers nous. Merci.
3: Jérémy Grandière, le chef de cette battue, une battue nécessaire pour lui parce que qui dit nouvel environnement pour les animaux dit...
6: Énormément de dégâts. On a le maraîcher qui est juste à côté de nous, là, qui subit toutes les nuits énormément de dégâts, mais vraiment énormément de dégâts. Il n'y a que les sangliers qui sont en capacité à retourner un champ de salade intégralement. On parle de quand même plusieurs centaines de têtes de salade. Donc là, on vient vraiment pour lui rendre service.
3: Une récente grosse activité d'animaux sauvages près de ces étangs, constatée chaque jour par les chasseurs grâce à des caméras placées en pleine forêt.
1: Un reportage de Max Martin que vous retrouvez également sur ici.fr. On vous y explique aussi ce matin ce projet d'agrandissement de l'aquarium de Saint-Malo. Projet à hauteur de 34 millions d'euros pour le site touristique breton. Mais sur place, des élus d'opposition et des habitants s'inquiètent des répercussions sur l'environnement de ce projet. La direction de l'aquarium assure qu'il y aura bien une concertation. C'est donc à lire sur ici.fr. Dans le Morbihan, pas d'inquiétude si vous croisez des chars, des engins blindés, des militaires du côté de Beaume, Con ou de Penthièvre. C'est le 3e RIMAL, régiment d'infanterie de marine de Vannes, qui mène un nouvel exercice d'entraînement grandeur nature qui va durer jusqu'à vendredi. En foot, c'est le PSG qui a remporté le Classico hier soir contre l'OM 2-1 au Vélodrome. En clôture de la 5e journée de Ligue 1, Lille a perdu 2-1 également contre Nice et perd donc son statut de leader. Brest perd également 2-1, cette fois à Auxerre. Et puis samedi, on l'a vécu ensemble sur ici Armorique. Rennes a sombré 4-0 à Lyon. Le Stade Rennais 5e tout de même du classement alors que débute la trêve internationale. On y reviendra ce soir dans le lundi. C'est Rosie à retrouver dans la soirée sur notre chaîne YouTube 100% Stade Rennais ici Armorique. Un mot de tennis pour vous dire que c'est Sacha Guémard Véhambure qui a remporté l'Open de Rennes aux Libertés hier face à un autre Français, Harold de Maillot.
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1: Je m'excuse si j'ai écorché son nom de famille. Je ne sais pas comment on le dit.
2: Il ne vous en veut pas.
1: Rassurez. Bah peut-être, moi je serais vexée si on disait mal mon nom de famille. Mais... Sauvage, ça va.
2: C'est... Oui, c'est mieux.
1: Le temps, sec et plutôt beau, et voire très chaud.
2: C'est le soleil qui monte au filet, pour reprendre un terme tennistique, à partir d'aujourd'hui, quand bien même la journée a commencé la tête dans le brouillard à Balazé. C'est ce que Dominique nous a écrit sur la page Facebook d'Issy Armorique. Il faut savoir que des plaques de grisaille étaient présentes ce matin en allant vers le Morbihan et le centre-Bretagne, mais par la suite, c'est le soleil qui s'illustre et qui s'impose très nettement dans une ambiance plus qu'estivale, assez anormale pour un 21 septembre. Les températures attendues cet après-midi s'échelonnant de 21 à 27 degrés. Oui, j'ai bien dit à 27 dans le pays de Redon ou à Vannes, 25 degrés dans le bassin rennais et le long du littoral de la Manche, entre 20 et 23 degrés. Ce sera la tendance pour la semaine. Soleil, chaleur et un temps désespérément sec. C'est désespérément bouché également sur la rocade sud ce matin. Si vous êtes dans le sens porte de Villejean, porte d'Alma, c'est là où vous perdez 8 à 10 minutes par rapport à d'habitude. Ailleurs, ça commence à s'arranger. Je dis bien, ça commence. Il y a toujours quelques difficultés en provenance de la Nationale 12 en direction de la Rocade Ouest. Et puis pour vous qui arrivez de Saint-Grégoire, quelques difficultés en direction de la porte de Saint-Malo. Vos infos trafic à tout moment au 02 99 67 35 35. Justine, rendez-vous tout à l'heure à 10h.
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2: Bonjour, bienvenue, j'espère que le week-end a été bon. Nous sommes partis pour une heure d'actu à commenter ensemble, car ici c'est vous qui prenez les commandes de cette émission, avec comme thématique aujourd'hui la mémoire.
10: J'ai la mémoire qui flanche, je me souviens plus très bien.
2: Une mémoire qui flanche, ça peut être les sujets à quelques préoccupations et peut-être que c'est un premier symptôme de la maladie d'Alzheimer. C'est la journée mondiale de cette maladie en ce 21 septembre. L'occasion de vous poser la question toute simple, comment vous faites pour appréhender la maladie au jour le jour, que vous soyez atteint d'Alzheimer ou que vous soyez aidante ou aidant. Est-ce qu'il y a quand même des signes d'espoir? Est-ce que vous positivez? Est-ce que c'est compliqué? Est-ce que c'est lourd de suivre et de vivre, surtout avec cette maladie du jour après jour? Et puis profitez-en également jusqu'à 10h pour sortir de votre isolement et nous donner quelques bons conseils pour faire jouer votre mémoire. Il en était question d'ores et déjà ce matin avec l'invité d'Ici Armorique. Nous étions en compagnie de la secrétaire de l'association France Alzheimer du Morbihan. Elle nous expliqua en quoi cette journée est importante.
11: Alors à quoi sert cette journée? Je crois que c'est avant tout à rompre l'isolement, à parler de la maladie, à parler de ce que les gens vivent surtout, et à dire peut-être quelque chose qui me tient à cœur, c'est que souvent quand on parle de la maladie, des familles, des gens malades, on associe ça seulement aux pertes de la mémoire et aux difficultés qu'elle entraîne. Moi j'ai envie de dire que les personnes malades continuent à avoir des capacités, des envies, des projets et une place dans la société.
2: Voilà, il faut positiver la maladie, c'est pas si simple, c'est peut-être plus facile à dire qu'à faire, mais venez nous parler justement peut-être de votre crainte face à cette maladie, quand on sait qu'il y a plus de 1 400 000 Français qui sont atteints de la maladie d'Alzheimer. Êtes-vous bien informé en la matière? Est-ce que vous connaissez les premiers signes, les premiers symptômes? On parle de tout ça jusqu'à 10h, 02 99 67 35 35.
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2: Et on commence en musique, si vous le voulez bien, avec Bertignac, qui n'a pas connu que le groupe Téléphone dans sa vie. Non, il a eu Les Visiteurs aussi. Et cette chanson incontournable, une petite balade pour commencer la journée, ces idées-là.

0: ces idées-là d'écouter ici Armorique le lundi matin, mais c'est une bonne idée à garder en tête. C'était Bertignac.
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0: C'est votre émission, c'est vous qui venez parler de nous, de vous, avec moi, jusqu'à 10h, 02 99 67 35 35. Vous pouvez interagir également via les réseaux sociaux que sont Facebook et Instagram. Nous parlons ce lundi 21 septembre de la maladie d'Alzheimer, car c'est la journée mondiale de cette maladie qui concerne ou qui pourra concerner tout le monde, en sachant qu'il y a quand même beaucoup plus de personnes âgées qui sont atteintes par cette maladie d'Alzheimer, qui après le cancer est la maladie la plus redoutée des Français. On estime à 1 400 000 personnes atteintes de cette maladie, mais c'est encore mal compris puisque la moitié des Français estiment manquer d'informations justement sur la maladie d'Alzheimer. Vous êtes atteint de cette maladie, vous êtes aidant, venez nous raconter votre quotidien. Est-ce que c'est facile finalement de vivre avec cette maladie? Qu'est-ce que ça implique dans la vie quotidienne? Et puis, quels sont les motifs de sourire de cette maladie? Peut-être que ça donne lieu à des situations plus ou moins cocasse. Et puis profitez-en également pour nous éclairer, car peut-être qu'il y a des exercices pour stimuler la mémoire, stimuler le cerveau. On veut vous entendre jusqu'à 10h au 02 99 67 35 35. Écoutez, tiens, d'ailleurs ce témoignage. Atteinte d'Alzheimer précoce, Laurence vit aujourd'hui dans un établissement pour jeunes patients atteints de la pathologie, mais avant cela, son aidante au quotidien, c'était tout simplement sa maman qui témoignait des difficultés à voir sa fille touchée par cette maladie dans un documentaire sur France Télé.
3: Mais on essaye de qu'elle se booste, qu'elle ait des réactions plus vives. Elle fait tout au ralenti aussi, hein. Bon, pour s'habiller, elle a des difficultés, elle n'y arrive plus. Pour sa toilette, elle n'y arrive plus. Elle dit, je vais me faire un café. Elle va à la cuisine, elle revient. Mais elle ne se rappelle pas qu'elle va se faire un café. Maintenant, elle a des difficultés à faire son café. C'est comme une enfant.
0: Et c'est un témoignage que vous retrouvez dans le documentaire Infrarouge, un petit truc en moins, vivre avec Alzheimer, visible sur la plateforme France.tv. Est-ce que ça vous parle, vous qui accompagnez quelqu'un atteint de la maladie d'Alzheimer? Quels ont été les premiers symptômes également? Que vous disent les médecins? Est-ce que c'est facile d'ailleurs à diagnostiquer le début d'un Alzheimer? On en parle jusqu'à 10h, 02, 99, 67, 35, 35. En avant la musique également sur Ici Armorique avec le tout nouveau Soprano.
4: Oh, DJ!

0: le tout nouveau Soprano qui nous ambiance en début de semaine. Ça fait quand même un petit peu de bien. Ce qui nous fait mal à nous, les Bretons, c'est qu'il n'y a pas forcément de date prévue dans notre région pour son karaoké tour. Ah si, il faut peut-être aller jusqu'à Nantes. Mais Nantes est-elle vraiment en Bretagne? Je laisse le débat en suspens. Ce sera le 12 juin. Vous retrouvez toutes les dates de sa tournée, évidemment, sur Internet. Il est 9h20.
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0: En France, près d'un Français sur deux se dit aujourd'hui concerné par la maladie d'Alzheimer. Et bien, cette journée mondiale consacrée à cette maladie, on vous donne la parole pour que vous puissiez nous parler de votre quotidien. Est-ce que c'est facile de vivre au jour le jour avec un proche ou en étant atteint de la maladie d'Alzheimer? 02 99 67 35 35, c'est le numéro que vous devez composer comme Camille. Bonjour Camille.
16: Bonjour.
0: Vous nous appelez de Châteaubourg et vous êtes plutôt une aidante, c'est bien cela? Est-ce que c'est facile de vivre avec quelqu'un atteint de la maladie d'Alzheimer? Expliquez-nous un petit peu votre quotidien.
16: Alors, c'est très facile, c'est qu'on a un mari qui est très complaisant et très gentil. Donc, ça se passe très bien. Mais il y a quand même des solutions qui existent et il faut savoir se faire aider. C'est surtout ça qui est important. Il ne faut pas rester les bras croisés à attendre que ça vienne du ciel, forcément. Voilà.
0: Comment vous avez décelé les premiers symptômes, si ce n'est pas indiscret?
16: Alors, c'était surtout un jour qu'il allait chercher des enfants à Rennes et il ne savait plus où qu'il était. Voilà, ça a commencé comme ça.
0: Et petit à petit, vous avez vu la situation se dégrader ou au contraire, vous essayez de le stimuler au jour le jour?
16: Ah, toujours le stimuler, toujours stimuler la personne en faisant travailler un petit peu à la maison. Bien sûr, pas des corvées, mais surtout quand il veut, quand il est décidé, bon, pas de problème, il participe beaucoup à la vie de la maison.
0: Ouais, et ça fait longtemps, justement, que vous vivez avec la maladie d'Alzheimer chez vous?
16: Ça va faire 2 ans au mois de novembre.
0: Et j'ai l'impression que vous êtes quelqu'un de très volontaire, hein, Camille. Vous prenez ça quand même avec beaucoup d'optimisme.
16: Oui, énormément, énormément. Il faut beaucoup se faire aider. Il ne faut pas hésiter. Il y a des gens qui ne veulent pas avoir du monde chez eux, mais si on n'est pas aidé, eh ben, on ne tient pas le coup longtemps. Quoi, hein, c'est ça. Hein.
0: Justement, vous, dès le début, vous avez été aidé, vous avez été bien conseillé, peut-être par le corps médical?
16: Par le corps médical, très bien. J'ai un très bon neurologue à Pontchaillou, un très très bon. Et puis une très bonne équipe médicale à la maison et tout ça, et voilà. Et
0: est-ce que vous, ça vous incite à faire travailler votre cerveau un petit peu plus qu'avant?
16: Ah oui, tout à fait, tout à fait.
0: Et c'est quoi votre truc pour... Ouais, et c'est quoi votre truc pour travailler le cerveau?
16: Du Scrabble et puis de la belote, enfin des jeux de société, voir du monde, voir beaucoup de monde aussi, voilà. C'est très bon.
0: S'ouvrir sur l'extérieur.
16: Exactement. Et alors, il ne faut pas hésiter aussi à prendre des associations qui se très bien de nous. Il y a la plateforme de Janzé, hein, la DMR de Janzé, qui est très très bien. Il y a Builder à Bru, qui est très très bien aussi pour un répit. Vous pouvez partir 2-3 jours, laisser votre conjoint ou votre conjointe à des gens qui sont très compétents et qui viennent vous aider pendant ce temps-là, jour et nuit.
0: Oui, voilà. Ça fait du bien aussi de penser à soi avant de penser aux autres, même si quand on a un proche atteint par la maladie d'Alzheimer, il est important de s'en occuper. Merci pour ce message optimiste, Camille.
16: Oui, merci beaucoup, monsieur Grégoire, merci.
0: Non, Grégory, mais c'est pas grave. Bon, mais c'est pas grave. Puis arrêtez avec monsieur, appelez-moi Greg. Ça ira tout de suite mieux.
16: Merci beaucoup.
0: Merci, Camille.
16: Très bonne radio, merci.
0: Merci de votre fidélité. Faites comme Camille. Vous voulez témoigner en votre qualité d'aidant ou de malade, voire de soignant. 02 99 67 35 35. 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Il est 9h25.

0: l'a tous chanté ou fredonné au moins une fois, ce titre de Jeannette Porquetevas sur ICI Armorique.
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0: On commence la semaine ensemble. Merci de votre fidélité. Nous sommes le lundi 21 septembre. Ça peut vous paraître être une date anodine. Au contraire, c'est une journée mondiale qui parle de la maladie d'Alzheimer qui peut toucher tout le monde à travers le monde et dans notre pays. Plus d'1 400 000 personnes sont concernées et sont atteintes de cette maladie d'Alzheimer. Mais dès les années 80, on en parlait. Tiens, écoutez ce petit son découvert dans Soir 3 à l'époque sur FR3. C'était en 1988.
3: La maladie d'Alzheimer, c'est d'abord une maladie qui touche le cerveau. Elle entraîne des dégénérescences et la mort prématurée d'un certain nombre de cellules nerveuses.
4: Premier signe de la maladie d'Alzheimer, une maladie dont les lésions infectent les régions profondes du cerveau, les troubles de la mémoire immédiate qui vont gêner la vie quotidienne.
5: J'ai eu quelques absences, toujours un petit peu maintenant. Je me disais, je vais y arriver. Je ne suis pas arrivée, au contraire. Petit à petit, j'ai pris une noire, quoi. C'est tout.
0: Voilà pour les premiers symptômes de cette dame interrogée par nos confrères de FR3 à l'époque. Vous, est-ce que vous décelez les premiers symptômes de la maladie d'Alzheimer chez un proche? Est-ce que c'est facile d'en parler? Est-ce que c'est facile à vivre au quotidien? On a entendu un très très beau témoignage de Camille qui est aidante puisque son mari est atteint d'Alzheimer. Elle disait, il faut sortir de l'isolement, il faut en parler. Eh bien nous, on vous propose d'en parler. Tout simplement, ce matin, sur ICI Armorique, vous prenez la parole et les rênes de cette émission 02 99 67 35 35.
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0: Il est 9h30, toutes les heures, des infos pratiques et des idées de sortie à découvrir près de chez vous. Si vous êtes amateur, de musique du monde, tenez-vous prêt. Le festival Le Grand Soufflet fait son retour en Ille-et-Vilaine dès le 30 septembre. Pendant plus d'une semaine, l'accordéon et les sonorités nomades vont faire vibrer Rennes et ses alentours avec des concerts et des spectacles dépaysants. Tout le programme est à découvrir sur le site grandsoufflet.fr. La foire Saint-Michel, ce rendez-vous incontournable de Saint-Brieuc dans les Côtes-d'Armor, prend ses quartiers du 2 au 4 octobre prochain dans le centre-ville piéton. 3 jours de foire, de grand déballage avec les camelots du coin, sans oublier les animations de rue. C'est gratuit et c'est très très sympa à faire ou à découvrir en famille. Enfin, solidarité et convivialité au programme grâce au Virade de l'Espoir à Grandchamp près de Vannes. Au programme rando pédestre, cyclo, animation musicale au profit de la mucoviscidose. Rendez-vous au parc Ticresker dans la Grand Rue. Ce sera dimanche prochain, le 27 septembre.
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0: Sujet pas simple aujourd'hui, puisqu'on parle de votre santé. Il n'est jamais simple de parler de la maladie d'Alzheimer, car cette maladie peut faire peur, une maladie dégénérative. Mais allez, si on prenait le contre-pied, si on en souriait un petit peu, peut-être que vous avez eu quelques situations cocasses à cause de cette maladie. Vous avez peut-être des bons plans pour combattre justement les premiers symptômes de la maladie d'Alzheimer. Est-ce que vous faites beaucoup plus de Scrabble, tiens, comme Camille il y a un instant? Est-ce que vous faites des mots croisés? Est-ce qu'il y a des petits tips au quotidien? On essaiera de stimuler votre cerveau également avant 10h grâce au conseil de notre médecin à ICI Armorique, le docteur Gérald Kierzek. Il viendra nous retrouver pour nous apporter 3 défis qui sont pas du tout insurmontables et que tout un chacun peut faire à longueur de journée et à longueur d'année. Ça sera dans la prochaine demi-heure. Et puis on veut vous lire également, voir, vous entendre sur Facebook, sur Instagram. Vous connaissez le principe avec vos messages et vous pouvez bien sûr nous contacter. C'est Anne-Marie qui décroche le téléphone ce matin au 02 99 67 35 35.
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0: Très bon début de semaine avec la musique d'ICI Armorique et c'est Louis Chédid qui s'avance, ainsi soit-il.

0: peux redescendre? J'ai le vertige, monsieur. Voilà, merci. Voilà, on atterrit en douceur avec Louis Chédid ce matin sur Ici Armorique.
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0: Et avec vos témoignages au 02 99 67 35 pour évoquer ce lundi 21 septembre la maladie d'Alzheimer. Que l'on soit malade, aidant ou soignant, vous avez forcément des choses à partager avec celles et ceux qui écoutent Ici Armorique. Bonjour Alain.
3: Oui, bonjour.
0: Vous nous appelez des Côtes d'Armor. Est-ce que vous êtes vous-même atteint d'Alzheimer ou est-ce que vous connaissez un proche qui souffre de cette maladie?
3: Oui, évidemment, puisque j'ai travaillé dans ce milieu là, hein. Et puis je voulais témoigner d'une chose, parce que quand j'étais très jeune, je me souviens un peu de chez mes parents, il y avait une famille dont la maman a contracté cette maladie très rapidement. Et je voulais aborder ce sujet de l'épuisement de l'aidant, parce que son mari avait modifié sa maison afin de pouvoir mieux, comme par exemple, je me souviens de ne plus monter des escaliers, des choses comme cela. Mmh. Et ce monsieur avait tout fait. Sauf que lui, il est décédé d'épuisement à l'époque, parce que c'était le jour, la nuit, hein, il n'y avait pas d'arrêt en quelque part.
0: Mais, alors du coup, Alain, il y a une question qui se pose, est-ce que les malades et les familles des malades sont suffisamment accompagnés? Est-ce qu'il y a assez de structures qui existent pour faire face à la maladie d'Alzheimer?
3: Non, on en manque énormément, sachant aussi que quand on parle de cette maladie aussi, oui, il faut savoir que il y a des jeunes personnes, hein, très très très jeunes, parce que je me souviens d'un témoignage de jeunes personnes comme ça qui étaient contactées aussi par ce problème-là. Et souvent, ces jeunes-là aussi, ils se retrouvent dans les mêmes établissements, vous voyez.
0: Mmh. Donc c'est pas forcément évident à vivre, quel que soit l'âge, hein. On est bien d'accord. Vous qui avez travaillé, Alain, dans ce secteur, quels sont les premiers signes qui doivent alerter, sans dire inquiéter, mais au moins alerter?
3: Alors souvent, je me permets, je ne suis pas docteur, je ne suis rien du tout. Je dis souvent, la personne, ça commence parfois, c'est un petit détail, la perte des clés. D'un coup, on ne retrouve plus la clé de l'armoire, on ne retrouve plus la clé de la voiture. Et puis, évidemment, c'est quelqu'un qui l'a pris, mmh. Vous comprenez? Et souvent, on dissimule, on ne sait plus où on l'a mis, bien sûr. C'est souvent des petits sujets comme ça, vous voyez ce que je veux dire. Et ce qui entraîne, je me rappelle aussi, ce qui entraîne, c'est que la personne qui vit avec commence à s'agacer, s'énerver et s'épuiser, vous comprenez? Parce qu'elle ne reconnaît plus la personne. Elle a vécu si longtemps.
0: Et on en revient à cet épuisement dont vous parliez à l'entame de votre témoignage. Merci beaucoup Alain de votre appel au 02 99 67 35 35 et je vous souhaite une excellente journée, ça va de soi. Vous avez peut-être bien une anecdote à partager avec nous, peut-être quelques bons plans pour stimuler votre mémoire et puis parlez-nous tout simplement de votre quotidien d'aidant puisqu'on a l'occasion d'en parler avec vous pour rompre une certaine forme d'isolement voire de solitude. 02 99 67 35 35. Yeah.

0: Les sonorités bretonnes et celtiques sont forcément sur ici Armorique en ce lundi matin 9h43. Il vous reste quelques minutes pour participer à cette émission consacrée à la maladie d'Alzheimer. N'hésitez pas à rompre l'isolement. Vous pouvez justement par votre parole aider, du moins moralement, celles et ceux qui nous écoutent et qui seraient concernés par la maladie. Alors aidants, soignants, malades, prenez le temps de nous appeler sur quelques petites minutes. On est là pour vous, 02 99 67 35 35.
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0: On parle de la maladie d'Alzheimer en ce lundi 21 septembre, puisque c'est la journée mondiale de lutte contre cette maladie qui touche quand même près d'1 400 000 personnes en France. Mais seuls 23% se sentent bien informés sur les avancées de la recherche et à peine 27% sur les moyens de prévention. Alors dans cette émission, on va donner la parole au docteur Kirzek, habitué d'ICI Armorique chaque matin à 6h15 et 8h55, car pour ralentir le vieillissement du cerveau, il existe 3 défis simples, gratuits et agréables selon un récent rapport de la BBC. Alors nous sommes tout ouïes, docteur.
13: Premier défi, devenez un aventurier du quotidien. Vous avez remarqué que ces chauffeurs de taxi, et l'article parle de ces chauffeurs de taxi londoniens, qu'ils apprennent par cœur un labyrinthe de 25 000 rues et qu'ils ont la zone dédiée à la mémoire spatiale dans leur cerveau qui est

0: plus développé que la moyenne. Ça s'appelle l'hippocampe. Et surtout, ils présentent l'un des taux les plus bas de mortalité liés à Alzheimer. Tout simplement parce que leur cerveau travaille en permanence pour s'orienter. Alors, pas besoin de devenir chauffeur de taxi à Londres, mais laissez tomber le GPS de temps en temps. Partez sans itinéraire, mémorisez un nouveau chemin, faites une petite randonnée ou encore mieux, lancez-vous dans la course d'orientation. Deuxième défi, cultiver les liens sociaux. On a longtemps pensé que la solitude était juste triste, mais on sait en plus qu'elle est toxique pour le cerveau. Une étude a montré que les personnes les moins actives socialement développent une démence 5 ans plus tôt que les plus connectées. À l'inverse, avoir un confident, débattre, partager ses idées, ça fait travailler votre mémoire, votre langage, votre capacité à anticiper. Bref, les conversations protègent le cerveau et ça protège contre le stress et l'inflammation. Troisième défi, c'est peut-être mon préféré, l'apprentissage tout au long de la vie. L'idée, c'est de rester curieux, de faire des choses nouvelles. Ça peut être le jardinage, planter, semer, observer les cycles. Ça a démontré des bienfaits spectaculaires sur la préservation cognitive, sur ce qu'on garde dans la tête. Mais ça peut aussi être lire un chapitre, en discuter avec quelqu'un, rejoindre un club de lecture, apprendre quelques mots d'une nouvelle langue ou s'inscrire à un atelier créatif. Ce qui compte, c'est la nouveauté et ça permet la neuroplasticité cérébrale. En résumé, mes chers auditeurs, bougez sans GPS, parlez avec passion, apprenez avec curiosité. Votre cerveau va vous remercier et vous n'aurez même pas l'impression de faire des efforts.
1: Et rapprochez-vous des associations locales. Il y a des antennes de France Alzheimer partout en Bretagne et notamment dans le Morbihan. La secrétaire de l'association justement dans ce département, Elisabeth Quintin, était notre invitée ce matin à 7h45. Une interview que vous retrouvez sur notre site ici.fr et sur l'application ici. Et n'y voyez aucune malice de ma part, car on parle de la mémoire. Aujourd'hui, tout s'en va. Même la mémoire, mais tout s'en va. C'est surtout le titre de Gaëtan Roussel.
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0: violoncelle et le style inimitable du leader de Louise Attaque. Tout s'en va.
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0: 9h51, vous avez peut-être raté l'émission, c'est pas bien, faites gaffe, j'ai les noms, demain faudra être à l'heure. À partir de 9h, ici c'est vous qui parlez de la maladie d'Alzheimer en ce lundi. Il était 9h08 lorsque je vous ai proposé d'écouter Elisabeth Quintin, secrétaire de l'association France Alzheimer du Morbihan, qui nous parlait de l'importance de cette journée.
3: Alors à quoi sert cette journée? Je crois que c'est avant tout à rompre l'isolement, à parler de la maladie, à parler de ce que les gens vivent surtout, et à dire peut-être... Peut-être quelque chose qui me tient à cœur, c'est que souvent, quand on parle de la maladie, des familles, des gens malades, on associe ça seulement aux pertes de la mémoire et aux difficultés qu'elle entraîne. Moi, j'ai envie de dire que les personnes malades continuent à avoir des capacités, des envies, des projets et une place dans la société.
0: 9h23, Camille de Châteaubourg nous a contactés. Elle aide son mari atteint de la maladie et elle était ultra positive.
4: Alors, c'est très facile quand on a un mari qui est très complaisant et très gentil. Donc, ça se passe très bien. Mais il y a quand même des solutions qui existent et il faut savoir se faire aider. Il ne faut pas rester les bras croisés à attendre que ça vienne du ciel.
0: Et dans le même temps, quand on est aidant, eh bien, ça joue et ça influe sur notre santé à nous. Alain avait un témoignage en ce sens à 9h36.
5: Et je voulais aborder ce sujet de l'épuisement de l'aidant parce que son mari avait modifié sa maison afin de pouvoir mieux... comme par exemple, je me souviens de ne plus monter des escaliers, des choses comme cela. Et ce monsieur avait tout fait, sauf que lui, il est décédé d'épuisement à l'époque, parce que c'était le jour, la nuit, il n'y avait pas d'arrêt en quelque part.
0: Et c'est pourquoi il est important d'en parler, de rompre l'isolement, et les chiffres sont quand même assez inquiétants. 47% des Français déclarent avoir entendu parler de la maladie à travers l'expérience d'un proche, 23% seulement par des campagnes de sensibilisation, et seulement 9% via des assos ou des fondations. Et pourtant, elles existent, ces structures, pour améliorer l'information du grand public, déconstruire les idées reçues, mobiliser largement autour de la recherche. C'est le cas de la Fondation Recherche Alzheimer. Il en a été question ce matin sur Ici Armorique. On aura très certainement l'occasion d'en reparler dans Ici, c'est vous. Merci de votre fidélité en ce lundi 21 septembre, quasiment 9h54. On poursuit la matinée en musique et je suis sûr que ça va vous rappeler quelque chose. Voici Abba, Fernando.

0: Ah bah, Fernando sur ici à Armorique. Je vous laisse saluer quand même avant de conclure cette émission consacrée à la maladie d'Alzheimer. Saluer Valérie. Valérie est aide-soignante à domicile. Elle vient de nous envoyer un message via la page Facebook d'ici Armorique. Elle écoute avec attention l'émission, mais elle ne peut pas participer puisque travaillons actuellement. Elle nous livre une petite info. Sachez qu'une bande dessinée d'Étienne Davodo retrace les accompagnements de sa femme, infirmière spécialisée dans l'accompagnement des patients atteints de la maladie d'Alzheimer. Elle nous dit que cette BD est très bien faite et elle permet de comprendre ce que traversent les familles. Donc on essaiera de vous mettre toutes les références à disposition auprès d'Anne-Marie, par exemple au 02 99 67 35 35, que je remercie d'ailleurs pour avoir décroché le téléphone ce matin, tout comme je remercie Christophe qui réalisait cette émission. Demain on parlera des gestes qui sauvent. Il y a pas mal de formations en milieu professionnel pour les apprendre, ces gestes qui peuvent sauver des vies, peut-être en milieu scolaire également, peut-être que dans votre quotidien vous auriez besoin d'une remise à niveau. Ça tombe bien puisque mercredi aura lieu la journée nationale des SMUR, SAMU, et notamment à Rennes. On en parlera avec deux invités demain qui seront en studio et vous pourrez venir nous parler de ces gestes qui sauvent. Peut-être que ça vous a sauvé la vie, tout simplement. On en parlera entre 9h et 10h dans Ici c'est vous. En attendant, un petit peu de vélo et de la flânerie au programme commencer la semaine avec Jordan Monnet. Bonjour Jordan.
1: Bonjour Greg.
0: On va se balader en Bretagne, c'est
1: oui,
0: ça?
1: Oui, nous allons pédaler ce matin. Vous aimez les petits coups de pédale, Greg?
0: Doucement mais sûrement. Hein. Voilà.
1: Nous allons découvrir ensemble la Bretagne en sillonnant donc les routes à vélo pour rendre visite à nos agriculteurs, découvrir l'agriculture bio. C'est la bonne initiative d'Interbio Bretagne que nous allons donc mettre en avant ce matin avec une démarche un peu particulière. Certes, c'est du vélo, mais vous pouvez explorer cette aventure avec la web-série mise en ligne qui réinvente l'image du bio sur nos réseaux sociaux, histoire de rajeunir un petit peu l'image de nos agriculteurs.
0: D'accord, donc on découvre des bonnes choses en plus.
1: Des bonnes choses, oui.
0: Est-ce qu'il faut pédaler avant de manger ou manger avant de pédaler?
1: J'ai l'impression qu'il faut quand même un peu pédaler pour découvrir.
0: Ouais.
1: Ouais.
0: Mais il faut... Ouais. Puis après on reprend des forces.
1: Oui, c'est bien ça, ça ouvre l'appétit de faire du sport.
0: Merci. C'est un message codé?
1: Ah non, non, pas du tout. Non,
0: bah, bon, bah, je m'en vais alors. Demain. Je reviendrai demain.
1: Allez. Allez, à demain.
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1: Lundi 21 septembre, vous écoutez Ici Armorique, il est 10h. C'est toute l'information présentée par Justine Sauvage. Bonjour.
3: Bonjour. Il a débuté ce matin le procès devant la cour d'assises des Côtes d'Armor à Saint-Brieuc de Thierry Meunier. Il est accusé du meurtre de sa femme Véronique Duchesne en octobre 2010 à Saint-Quay-Portrieux. La victime âgée de 47 ans avait été retrouvée étranglée, son corps flottant dans l'eau près de la pointe du Minard à Plouézec. Mais le meurtre aurait eu lieu sur l'île de la Comtesse. Le procès doit durer 3 semaines. La cour ira d'ailleurs sur cet îlot de la Comtesse jeudi prochain, ce qui est assez rare. L'accusé qui a lui toujours nié les faits encourt la réclusion criminelle à perpétuité. Des infos que vous retrouvez sur ici.fr. À la une aussi, le gouvernement qui cherche de nouvelles pistes pour limiter l'impact de la flambée des prix des carburants. Le Premier ministre consulte notamment ses ministres cet après-midi et de nouvelles aides pour les gros rouleurs devraient être annoncées. Il faut dire que le litre de gasoil est en moyenne désormais à 2,41 euros en France. Celui du sans-plomb est à 2,17 euros sur ici.fr. Vous retrouvez notre carte interactive pour tenter de faire le plein le moins cher près de chez vous. Sur notre site également, ce projet d'agrandissement de l'aquarium de Saint-Malo à hauteur de 34 millions d'euros pour créer un nouveau bassin, mais surtout ouvrir un hôtel et un nouveau restaurant. Sauf qu'il y a des oppositions du côté de certains élus de Saint-Malo et d'habitants du secteur. Ils s'inquiètent de l'impact pour l'environnement de cet agrandissement de l'aquarium de Saint-Malo. En foot, la 5e journée de Ligue 1 s'est terminée hier soir par une victoire du PSG 2-1 à Marseille. De son côté, Lille a perdu 2-1 à Nice et Auxerre a battu Brest 2-1 également. Samedi, on l'a subi ensemble. Rennes humilié à Lyon, score final 4-0. Dur pour nos rouges et noirs qui restent 5e du classement alors que le championnat fait une pause de 15 jours pour la trêve internationale. On en parle évidemment ce soir dans notre émission. Le lundi, c'est Rosie, à retrouver dans la soirée sur notre chaîne YouTube 100% Stade Rennais, ici Armorique. Et puis on voit le triste nouvelle pour Thomas Ruyan. Le skipper annonce qu'il ne sera pas finalement au départ de la route du Rhum le 1er novembre prochain à Saint-Malo. Le tenant du titre en IMOCA explique qu'il n'a pas trouvé de sponsor majeur pour son nouveau voilier. Explication que vous retrouvez sur ici.fr.
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3: Et c'est encore une journée de soleil qui nous attend, Jordan.
1: Oui, les rares nuages de ce matin vont vite se dissiper. Dès le milieu de la journée, le soleil s'impose largement sur l'ensemble de la Bretagne avec une petite brise pour nous caresser la nuque. Les températures de cet après-midi à Cancale, le thermomètre affiche 20 degrés. À Saint-Brieuc, le mercure monte à 21. Du côté de Plélan-le-Grand, le thermomètre atteint 24 degrés avant de grimper à Rennes et Fougères jusqu'à 25 degrés. La maximale du jour revient à Vannes avec 26 degrés. Les tendances pour demain, mardi, les températures vont monter d'un cran sous un soleil éclatant qui va régner sans partage du matin au soir. Comptez de 23 à 25 degrés dans les Côtes d'Armor, 25 à 27 degrés dans le Morbihan et de 25 à 28 degrés en Ille-et-Vilaine.
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1: Ici, ça marche, votre magazine des idées et des réussites locales. On fait le tour des plus belles initiatives de Bretagne avec un œil curieux sur ce qui s'invente aussi dans le sud aujourd'hui. Pour l'instant, on va partir sur une grande tournée à vélo en traversant les routes de notre Bretagne. C'est exactement ce que je vous propose à travers nos quatre départements. Cyclotrip a une mission, moderniser l'image du bio sur Internet. Pour ce faire, nous allons donc ouvrir les portes d'une ferme fromagère éthique. À tout de suite.
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1: Des falaises bretonnes aux plages des Caraïbes, il n'y a qu'un océan qui nous sépare finalement. Je vous propose l'un des plus beaux voyages de la chanson française. Belle île en mer, Marie Galante de Laurent Voulzy.

0: Laurent Voulzy et son chef-d'œuvre Belle Île en mer, Marie Galante, élue meilleure chanson des années 80 lors des Victoires de la musique.
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0: C'est bio, la Bretagne. Comment dépoussiérer l'image du bio à partir partir à la rencontre des éleveurs ou des maraîchers sans empreinte carbone. C'est notre Ici ça marche du jour. Comment raconter le quotidien des fermes pour capter l'attention des jeunes sur Internet? Pour répondre, notre première invitée, Justine Clos, coordinatrice communication chez Interbio Bretagne pour le projet Cyclotrip. C'est bio, la Bretagne. Bonjour Justine Clos.
3: Bonjour Jordan.
0: Alors en quoi consiste exactement cette tournée à vélo et à travers nos quatre départements bretons?
3: Alors le Cyclotrip, c'était un peu notre manière à nous de prendre la route pour aller voir ce qui se passe derrière les produits bio qu'on consomme au quotidien. Je suis partie avec Evan Adlinet, que les gens connaissent peut-être plus sous le nom d'Evan de Bretagne. Mmh. On est partie à vélo à la rencontre d'acteurs de la bio Bretagne dans le cadre de la campagne de communication C'est bio la Bretagne. L'idée, c'était de faire un tour de Bretagne un peu particulier. Plutôt que de simplement parler de la bio, on voulait aller en fait sur le terrain, chez celles et ceux qui font vivre la bio. Donc pendant ce cyclotrip, on a rencontré des producteurs, des transformateurs, on a découvert des fermes, des ateliers de transformation, des savoir-faire, et en fait on a surtout vu beaucoup de personnes qui nous ont ouvert leurs portes. Et ça c'était assez génial parce qu'on sait jamais vraiment ce qu'on va trouver derrière les portes en question ou la porte suivante. On a pu par exemple donner le biberon à un chevreau dans une ferme qui ne tue aucun animal, il y a vraiment zéro mort végétale, et d'ailleurs elle fait son lait à base de présure végétale, donc... C'est vraiment du vrai fromage végétarien, si on peut appeler ça comme ça. On a découvert que les pommes pouvaient prendre des coups de soleil, un peu comme nous, dans une distillerie qui s'appelle la distillerie du Gorvélo, qui est dans le golfe du Morbihan. On a aussi nourri des bretonnes pinoires à l'arrière d'un tracteur. Donc les bretonnes pinoires, il faut savoir que c'est une race protégée de la Bretagne. Donc avec deux jeunes qui ont ouvert cette exploitation laitière dans les Côtes d'Armor. Mmh. Et on a découvert aussi comment des coccinelles pouvaient être utilisées pour lutter naturellement contre les pucerons chez un maraîcher en fait, qui fait ce qu'il appelle de la lutte de la biodiversité pour éviter toute forme de pesticides, quelle qu'elle soit. Donc on a vraiment été à la rencontre de celles et ceux qui font la bio en Bretagne pour que eux en fait nous racontent leur façon de faire et pourquoi c'est important pour eux. Donc derrière toutes ces rencontres-là, il y a aussi une idée qui est assez simple, c'est montrer que la bio, bah, ça s'arrête pas à l'assiette en fait. Quand on parle d'une alimentation bio, on parle de ce qu'on mange, mais on parle aussi de la façon dont on produit, on parle de la diversité du territoire, on parle de la biodiversité, on parle des personnes qui travaillent ces produits, et de la manière en fait aussi dont on se déplace. C'est pas pour rien qu'on parle de vélo et d'un cyclotrip. En fait, ce qu'on a aussi voulu intégrer là-dedans, c'est la mobilité douce dans ce projet, notamment à vélo, mais aussi à travers le réseau des TER BraceGo, avec qui on était en partenariat sur ce projet. Parce qu'en fait, quand on parle de transition alimentaire, on parle aussi de transition écologique, et c'est très lié. En fait, l'idée de faire du vélo, de prendre le train, de pouvoir aller voir les producteurs locaux, c'était l'idée aussi d'avoir un vrai maillage territorial sur cette pulsion qu'on a eue avec Evan de montrer aux gens comment on peut faire différemment, mais jusque dans les moyens de transport, et montrer aussi que c'est pas si compliqué que ça. On a raconté tout ça sous la forme de vlog, donc sur le terrain. On a fait 4 épisodes en fait sous format entre guillemets long. On a été voir 2 opérateurs par vlog qui sont disponibles sur le YouTube, la chaîne YouTube d'Interbio Bretagne, et on a fait aussi des plus petits épisodes au nombre de 8. Un par opérateur, donc, qui sont disponibles sur le compte Instagram de la Bio Bretonne.
0: Est-ce que vous allez réitérer ça? Vous allez continuer toute l'année de faire des petites vidéos ou des longues vidéos, des vlogs, comme on appelle ça?
3: C'est quelque chose qu'on fait le plus possible, donc dans la structure dans laquelle je travaille, qui est Interbio Bretagne, qui développe depuis plus d'un an maintenant ce compte Instagram la Bio Bretonne. Ceci dit, on a eu la chance en fait de pouvoir créer ce cyclotrip à travers un financement étatique de l'agence bio, qui en fait avait développé une campagne de communication qui s'appelle C'est bio la France, et avait proposé un appel à projet, donc de financement déclinable en région.
0: D'accord.
3: Et donc nous, on y a répondu, et on a eu la chance, avec aussi les partenaires de ce qu'on appelle le plan bio breton, de pouvoir répondre en fait à ça.
0: Et pourquoi avoir misé sur un format vidéo assez dynamique quand même? C'est pour plus toucher les jeunes. Il y a une mission derrière?
3: Oui, alors en fait aujourd'hui on se rend compte aussi que conserver en fait la concentration d'un utilisateur, ça peut être compliqué, oui, que de parler de la bio. En fait, la bio, on en parle depuis des années.
0: Oui.
3: On répète le même message depuis des années, et c'est, enfin, en tout cas, moi, dans mon métier, qui est celui de la communication, on sait parfaitement que c'est la répétition d'un message qui fait qu'on l'enregistre.
0: D'accord.
3: Le format vidéo, il a aussi pour but de capter plus facilement l'auditoire. Et en fait, on avait déjà eu l'occasion avec Evan de proposer ce genre de format. Evan étant ce qu'il appelle lui-même un YouTuber pur beurre, il a déjà cette capacité à produire des vidéos. Et je me suis lancée dans l'aventure avec lui il y a 2 ans. Et depuis, on a eu très envie de continuer.
0: Et puis dans quelques instants, on découvrira aussi d'où est née cette idée, les retours aussi de ce format. On va recevoir également Elodie qui est donc auprès des chèvres. Vous parliez tout à l'heure d'éthique, hein, etc. Ça fait partie, c'est l'un des épisodes, c'est le premier épisode dans le Morbihan, c'est ça ?
3: C'est le premier épisode dans le Morbihan, oui, tout à fait.
0: Et puis on la recevra donc à l'antenne sur votre radio ici, Armorique. Pour l'instant, je vous propose une nouveauté qui est sortie il y a quelques semaines. Tame Impala avec Jenny Dracula sur votre radio. Il est 10h13, passez une belle journée.

0: Tame Impala en duo avec Jenny, c'était le titre Dracula sur votre radio ici Armorique.
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0: Dans Ici ça marche le matin, grand coup de projecteur sur Cyclotrip, c'est Bio la Bretagne, une grande tournée à vélo et en train à travers nos quatre départements de la Bretagne pour aller à la rencontre des éleveurs et des maraîchers locaux pour rajeunir également l'image du bio sur internet. Pour nous raconter la genèse de ce projet, nous avons avec nous Justine Clos, coordinatrice communication chez Interbio Bretagne. Elle est à nos côtés. Justine, racontez-nous les tout débuts, comment est née cette idée de monter sur des vélos pour parcourir la région?
3: Alors cette idée, elle est née d'une volonté donc qui était commune avec Evan de Bretagne. Evan avait déjà fait lui un cyclotrip à travers la Bretagne il y a quelques années. Et moi j'ai certains homologues en fait en région. Interbio Bretagne n'existe pas qu'en Bretagne. Il y a d'autres associations qui sont partout en région, notamment Interbio Nouvelle-Aquitaine, qui l'année dernière, toujours à travers cet appel à projet de l'agence Bio, avait monté son propre cyclotrip pour mettre en exergue en fait les savoir-faire et les histoires de ceux et celles qui font la bio de leur région. Mmh. Chaque année, on a nous un peu une grande messe annuelle avec toutes les régions et l'agence bio, et assez naturellement m'est venue juste l'idée de récupérer ce projet qui avait très bien fonctionné en fait dans leur région et qui plaisait énormément aussi à Evan qui adore faire ce genre de projet.
0: Comment s'est faite cette collaboration entre vous? Tout de suite le feeling il est passé?
3: Tout de suite. Evan est devenu un ami aujourd'hui d'ailleurs. On fait d'autres choses ensemble que ces projets-là. Je l'ai découvert à travers, ici d'ailleurs, je l'ai découvert à travers ses chroniques, les bonnes idées d'Evan, je crois. Okay. Et quand j'ai entendu son timbre de voix et tout ce qu'il voulait faire et mettre en avant, en fait, c'était toujours de manière très positive. Et moi, j'ai une tendance à penser que pour qu'un message passe bien, il ne faut pas aller taper sur les gens qui font mal les choses, il faut juste encourager ceux qui font les bonnes choses. Evan a un peu cette même façon de fonctionner que moi, et donc le feeling est passé très rapidement.
0: Comment ont réagi les agriculteurs, les maraîchers, les éleveurs quand vous leur avez fait votre demande, bonjour, on va venir en vélo, et vous filmer, et vous poser des questions pour mettre en avant le bio? Ils ont réagi comment?
3: Alors très bien, d'abord parce que pour créer encore plus de maillage territorial, on n'a pas été tout seul dans ce projet. Il y avait donc, comme je le disais, les partenaires du Plan Bio Breton, qui sont la Fédération Régionale des Agrobiologistes de Bretagne, la Chambre d'Agriculture de Bretagne, la COP de France Ouest et donc Interbio Bretagne. Donc c'était vraiment ces structures-là qui portent toutes les initiatives bio en Bretagne. Et donc on a lancé un appel à candidature et on a eu plus de 50 candidatures. Mmh. Il fallait en sélectionner du coup 8 derrière. Donc il y a eu un énorme enthousiasme. Ouais. De générer grâce à ce projet-là.
0: Et c'est quoi le retour de la part donc des professionnels que vous allez rencontrer, mais aussi les retours du public qui vous regarde?
3: Alors les professionnels qu'on a rencontrés déjà étaient ravis d'ouvrir leurs portes. Ravi de rencontrer Evan, parce que Evan a aussi sa petite notoriété notre région, qu'on
0: bien
3: se le dise.
0: Sûr.
3: Ils étaient ravis de le rencontrer, ravis qu'on leur pose des questions, ravis de nous ouvrir leurs portes et de pouvoir montrer en fait leur savoir-faire et les valeurs intrinsèques aussi qui constituent leur activité aujourd'hui, parce que la bio, on le sait, subit une crise depuis plusieurs années. Et eux, c'est vraiment des choses qui font partie de leur vie, donc ils étaient vraiment ravis de qu'on vienne chez eux, vraiment leur demander comment ils font les choses. Et pour le public, on a toujours des gens qui, toujours de manière positive, nous posent la question de où est-ce qu'on peut retrouver cette farine, parce qu'on a été tourné dans une minoterie, où est-ce qu'on peut retrouver les fromages de telle personne, sur quel marché, où est-ce que se trouve ce maraîcher, que je puisse aller chez lui. Enfin, on a vraiment des bonnes demandes du public, et ce qui pourrait laisser des débats un peu plus négatifs ou un peu plus houleux, finalement, on n'a vraiment pas eu tant que ça de retour négatif.
0: Et j'imagine qu'avec cette aventure, ce road trip en vélo, j'ai envie de dire, ce cyclotrip, vous avez donc rencontré pas mal de personnes. Est-ce que ça a créé des nouvelles idées, des nouveaux projets pour le futur, des nouvelles façons de mettre en avant le bio et l'agriculture?
3: Oui, bien sûr. Ce qui est génial avec l'agriculture et l'agriculture biologique, moi, c'est celle-là dont je fais partie, donc forcément c'est ça qui m'enthousiasme le plus. Mais en fait, ça donne aussi envie de montrer un petit peu tout le cheminement d'un produit du champ à l'assiette. Et de comment, par exemple, dans un restaurant qui fait du bio à Rennes, et ben, si on suit tout le cycle de vie d'un produit, jusqu'où est-ce qu'on remonte? Et par exemple, ça, c'est le genre de projet qui pourrait être intéressant. Parce qu'aujourd'hui, il faut savoir qu'on a quand même certains... Donc, quand je parle de restaurants, je parle aussi de restaurants collectifs, notamment les collèges et les lycées, dans lesquels, aujourd'hui, il y a Il y a la loi Egalim qui est là et qui demande à ce qu'il y ait à minima 21% de bio dans les assiettes des lycéens et des collégiens, et que beaucoup de lycées et de collèges bretons en fait dépassent ce chiffre-là. Et par exemple, montrer comment à des élèves d'où viennent en fait les produits qu'ils ont dans leurs assiettes, ça peut être aussi très intéressant.
0: Effectivement, dans votre première vidéo, vous êtes allé à la rencontre donc de Auprès de mes chèvres, cette Élodie Desmas qui s'occupe donc de cette ferme éthique. Est-ce que vous pouvez nous présenter un petit peu, on va la recevoir dans un instant, est-ce que vous pouvez nous la présenter, pourquoi vous avez voulu qu'on l'invite?
3: Alors j'ai voulu qu'on invite Élodie parce que déjà c'est la première qu'on a été voir, c'est aussi une femme dans le milieu agricole, ce qui est... C'est très intéressant aussi à questionner, je trouve.
0: Bien sûr.
3: Elle a plusieurs espèces protégées sur son exploitation. Elle est seule avec une salariée et sa petite fille, qui d'ailleurs à qui ça a suscité une vocation aussi, puisqu'elle veut faire du lait, du savon au lait de jument plus tard.
0: Ah, ok, trop cool. J'adore.
3: Elle a différentes races qui sont donc protégées. Il y a zéro mort animale en plus sur sa ferme, ce qui peut être aussi assez rare. Et Élodie est vraiment passionnée par ce qu'elle fait. Et quand elle nous a raconté qu'elle faisait donc du fromage sans présure animale, mais à base de présure végétale, j'ai trouvé ça très intéressant aussi.
0: Eh bien, merci beaucoup Justine Clause. Je le rappelle, vous êtes coordinatrice communication chez Interbio Bretagne. Et donc, dans un instant, on va aller rencontrer Élodie.
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0: Ici ça marche, le magazine qui met en lumière les démarches porteuses de sens dans nos communes. Lors de la première étape du tour de Cyclotrip avec Interbio Bretagne dans le Morbihan, c'était leur première vidéo, hein, une ferme fromagère était mise en avant. Et cette ferme, c'est Élodie Demas qui s'en occupe. La ferme, elle s'appelle Auprès de mes chèvres, c'est du côté de Pluvigny. Bonjour Élodie Demas.
14: Oui, bonjour Jordan et bonjour Justine.
0: Alors, bonjour, votre première, comment s'est fait votre première rencontre avec Cyclotrip ? Quand ils sont venus avec leur vélo et leur caméra, ça vous a pas fait peur ?
14: Ah non, pas du tout. Au contraire, j'étais ravie de les recevoir.
0: Et comment ça s'est passé ? Racontez-nous un petit peu.
14: Déjà, cette démarche de venir avec nous, à vélo était vraiment très très sympa et pour le coup avait un vrai sens. De venir rencontrer des producteurs bio à vélo, c'était encore plus marquant. Et du coup, bah, cette rencontre s'est passée. Voilà, ça m'a permis d'ouvrir les portes, en effet, de pouvoir montrer un peu ce que je faisais à travers leur regard, qui est voilà, assez frais, on va dire, dans cette démarche. Et voilà, donc c'était un grand plaisir de les recevoir et de pouvoir leur expliquer toute ma démarche, donc aussi bien bio et puis éthique de la ferme.
0: D'ailleurs, racontez-nous un petit peu votre univers, présentez-nous votre univers.
14: Alors, du coup, moi j'élève des chèvres des fossés, donc c'est une race à faible effectif du Grand Ouest, et donc endémique quand même de la Bretagne, et donc qui est à faible effectif, qui comprend à peu près 2500 individus maintenant. Donc à la ferme, moi j'en ai un peu plus de 60, j'ai 50 chèvres en lactation, je pratique la lactation longue, donc c'est-à-dire que les chèvres sont en lactation toute l'année. Donc pour ce faire, en fait, les chèvres, elles ont un petit, et puis on continue à traire, il n'y a pas de pause et de nouvelles gestations, et en fait, ça peut durer et durer et durer, je l'espère, bien longtemps, puisque c'est cette démarche aussi de lactation longue qui me permet d'avoir moins de naissances et de gérer différemment le débouché chevreau, ce qu'on appelle le débouché chevreau, qui finalement me permet, voilà, après 4 années à placer mes animaux pour leur éviter l'abattoir, de ne plus avoir, voilà, cette grosse affluence de petits qui voilà, suscitait quand même un questionnement, sachant que pour moi, dans mon installation, il était évident que je voulais faire du lait et pas de la viande. Donc je me suis questionnée comment faire aujourd'hui pour proposer un produit bio à base de lait de chèvre, sans derrière proposer bah de la viande, ce qui souvent va de pair, quoi.
0: Rajeunir l'image que nous avons du bio, qu'est-ce que ça veut dire pour vous, Élodie Desmas?
14: Eh ben, ça serait justement de montrer que le bio est là, est bien là, qu'il y a des producteurs qui s'installent en bio et qui ont encore cette volonté, malgré les difficultés qui ont pu être évoquées au fur et à mesure du temps, de continuer le bio par principe, par envie, par volonté vraiment profonde, quoi, une conviction, voilà, que le bio a encore sa place. Et ça permet aussi, voilà, d'aller vers tous ces producteurs qui, sur notre territoire, bah, mettent en valeur ce bio à travers des nouvelles démarches ou même tout simplement, voilà, en montrant que ça existe encore et qu'on a à cœur de proposer des produits les plus sains possibles, quoi.
0: Et si vous souhaitez donc rencontrer Élodie Desmas ou découvrir sa ferme auprès de mes chèvres, c'est du côté de Pluvigné. Vous avez également le vlog, hein, sur Internet, fait par Cyclotrip avec Interbio Bretagne. Merci Élodie Desmas d'avoir partagé votre philosophie. Merci, à bientôt.
14: Beaucoup.
0: Ici ça marche, c'est votre rendez-vous quotidien avec ce qui fonctionne près de chez vous. Allez, place un petit peu de poésie. C'est Joe Dassin, à toi, sur notre radio Ici Armorique, il est 10h29.

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1: Vous écoutez ici Armorique, c'était Joe Dassin avec À toi.
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1: Toutes les heures, des infos pratiques et des idées de sorties à découvrir près de chez vous. Si vous avez envie de prendre un grand bol d'air et en prendre plein les mirettes, il y a de quoi faire du côté de Pierre-et-Chaussée en Ille-et-Vilaine. Découvrez le parc du domaine du Château des Pères avec une très belle exposition de sculptures en plein air au cœur d'un immense parc boisé. Vous allez pouvoir admirer des sculptures monumentales et surprenantes. Une balade artistique idéale à faire en famille et ce jusqu'au 11 octobre prochain. Et en plus, l'entrée est libre. Si vous aimez qu'on vous raconte des histoires, des contes et des légendes, le rendez-vous à ne pas manquer, c'est le 10e festival de contes dans le bourg de Loc-Envel, dans les Côtes d'Armor. Rendez-vous du 25 au 27 septembre. Ce festival est payant. Vous avez toutes les infos sur les réseaux sociaux de l'association Ker Braouig. Le marathon de Vannes aura lieu cette année les 26 et 27 septembre. Un parcours exceptionnel entre terre et mer. L'occasion d'arpenter les rues du centre-ville et les sentiers côtiers le temps de cet événement mythique du Morbihan. Mais chacun sa course, bien évidemment. Si vous n'êtes pas prêt à faire 42 km, il y a celui de 20 km, celui de 10 et celui de 5. Vous pouvez juste encourager également les participants. Plus d'infos sur marathon-du6van.com.
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1: 10h33 sur votre radio locale ici Armorique, notre mag Ici ça marche continue à faire découvrir les belles initiatives. La suite de cette émission réserve encore de belles initiatives locales. Dans un instant, Ninon Stankwick nous rejoint pour parler de la Kérou Beach Association, un collectif de jeunes qui fait vivre son territoire entre glisse, festival, fabrication de cidre. Et en fin d'heure, nous allons écouter notre reportage du côté de Perpignan. Nous parlons tomates pas chères.
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1: Et avant de retrouver nos belles initiatives locales, je vous propose un petit voyage dans les années 80. C'est Call Me de Blondie sur votre radio ici Armorique.

0: Call Me de Blondie sur votre radio, ici Armorique.
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0: Dans Ici ça marche, place à une autre belle réussite de chez nous, hein, la renaissance de la Kérou Beach, partie avec la Kérou Beach Association à Clohars-Carnoët. Dans le Finistère Sud, toute une bande de jeunes a décidé de reprendre en main cette association locale pour faire vibrer le littoral, relancer la célèbre Kérou Beach Party et financer des cours de surf également pour les enfants de familles modestes. Pour nous expliquer comment ce collectif a remis cette structure au goût du jour, Ninon Stankic est à nos côtés. Bonjour Ninon Stankic.
3: Bonjour Jordan.
0: Alors donc racontez-nous comment est venue cette envie collective de relancer l'association et de lui donner finalement un nouveau souffle.
3: La Kérou Beach, c'est un projet qui nous tient à cœur depuis, le lycée, parce qu'on a toujours été bénévoles pendant l'événement. Donc c'est un événement qui se passe pendant un week-end de juin sur la plage du Kérou, donc dans la commune de Clohars-Carnoët. Et on va dire que depuis 2 ans... L'événement, il n'avait plus lieu parce que c'est vrai que c'est du temps et de l'énergie. Et donc, les fondateurs de l'association, ils n'étaient plus forcément disponibles pour mettre ça en place. Et comme c'est quelque chose qui nous tient vraiment à cœur, on a décidé avec donc un groupe d'amis, je dirais d'une vingtaine d'années, de reprendre un petit peu le flambeau de l'association et donc de faire renaître cette Kérou Beach Party. Mais on a quand même été épaulés par les anciens de l'association. Mmh. Donc je pense qu'il y a un aspect vachement de transmission entre, on va dire, les traditions de la Kérou Beach et aussi un nouvel élan pour cet événement. Et comme vous l'avez dit, Jordan, le but donc c'est de financer des cours de surf pour des enfants qui sont issus de familles modestes. Et donc c'est pour ça qu'on crée, qu'on organise cet événement. Et je pense que cet aspect aussi transmission, on a envie de créer du lien intergénérationnel. Parce que pendant cet événement, en fait, le but, c'est de rassembler un maximum de gens sur cette plage. Et donc, il y a tout un côté sportif avec donc des initiations ou des compétitions pour les sports de glisse, donc le surf, le skate, même des shows de BMX. Et il y a également un aspect culturel avec des ateliers créatifs qui sont donc dirigés soit par des bénévoles ou des prestataires. Et donc, je pense que la Kérou Beach, c'est quelque chose qui touche toutes les générations. Mmh. Les enfants du coin adorent et sont vachement attachés au projet, tout comme leurs parents ou les jeunes. Et je pense que tout le monde y trouve son compte. Et ça nous permet de financer des beaux projets.
0: Et donc, en juin dernier, c'était la première édition suite à la reprise de flambeau par votre collectif. Comment s'est passé donc ce passage de flambeau et aussi le fait de recruter de nouveaux bénévoles? Ça a été simple? Ça a été comme une évidence de relancer cette association?
3: Je pense qu'on a été étonnamment surpris par le nombre de gens qui se sont impliqués dans l'événement et qui ont voulu être bénévoles, parce qu'en fait c'est un projet qui manquait aux gens. Et c'est vrai que nous, c'est pour ça qu'on a voulu reprendre le bureau, on va dire, de cette association. Mais également, on a vu beaucoup de lycéens qui sont venus pour faire bénévole sur tout le week-end, que ce soit du samedi au dimanche. Et météo bretonne veut que le dimanche a été bien pluvieux, et pour autant on a quand même eu plein de bénévoles sur place. Donc c'est vrai qu'on a été, on est reconnaissant de ça, de cette envie de mettre en avant nos terres sud-finistériennes auxquelles on est très attaché.
0: Donc la deuxième édition de votre collectif est sur les papiers pour juin prochain.
3: C'est ça, on a dit qu'on re-signait pour une édition 2027.
0: C'est quoi votre plus grande fierté dans cette aventure que vous avez entreprise?
3: Je pense que c'est...

Merci beaucoup Ninon Stankic d'être venu nous raconter la belle relance de la Kiro Beach Association. Toutes les actualités sont à retrouver sur leurs réseaux sociaux officiels. Et votre magazine Ici ça marche, c'est votre émission des idées et des réussites locales qui font vivre la Bretagne. Allez, je vous laisse la tête dans la lune avec Christophe Maé.

0: La Lune de Christophe Maé, un titre en hommage à sa maman.
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6: Ici, ça marche. Ce sont des idées, des réussites locales pour faire découvrir ce qui fonctionne près de chez nous, tout en ouvrant une fenêtre également sur les bonnes idées venues d'ailleurs avec celles et ceux qui les portent. Votre kilo de tomates, vous le payez combien en ce moment? Ça peut aller de 4, 5, 6, voire 7 euros le kilo. Et dans les Pyrénées-Orientales, le kilo de tomates 100% local coûte moins cher, bien moins cher, grâce à l'auto-récolte directement dans les champs. Direction Elne, au sud de Perpignan, avec le reportage de Robin Verneau et David Rochier.
7: Ici, votre kilo de tomates vous coûtera moins de 2 euros.
8: Ah bah c'est imbattable, c'est clair, c'est imbattable.
7: Nous sommes à Elne, à une quinzaine de minutes en voiture de Perpignan. Bienvenue chez Christelle Lopez, agricultrice installée sur l'exploitation familiale il y a quelques années. Sa famille a fait le choix de se lancer dans le maraîchage. Et ici, le principe est simple, ce sont les clients eux-mêmes qui récoltent directement les fruits et légumes qu'ils souhaitent acheter.
9: Les gens sont respectueux, il y a un vrai échange sur la culture et pas seulement sur la cueillette.
7: Mais au-delà de ce circuit ultra court, ce qui nous intéresse vraiment aujourd'hui, c'est le prix. Imaginez un kilo de tomates paysannes à moins de 2 euros. Difficile de faire moins cher.
9: Ben oui, parce qu'en fait, il n'y a pas de dépenses salariales et on sait que dans une entreprise, ce qui coûte le plus cher, c'est le salarié. Et comment faire pour nous aussi vivre mieux et pour la clientèle vivre mieux? Ben c'est ça, c'est de la pédagogie, d'expliquer comment on cultive et qu'il faut faire attention à plein de choses. Et une fois que les gens ont compris ça et qu'eux aussi gagnent de l'argent, sur leur panier, c'est parti.
7: Alors ici, près de Perpignan, ça marche, mais vous, qu'en pensez-vous? On va en discuter avec Floriane, plutôt séduite par l'idée.
10: Je trouve que c'est une bonne initiative, ça marche plutôt bien. Personnellement, je le pratique, pas avec des tomates, mais avec d'autres produits comme les fraises. Qu'est-ce qu'on fait? On fait les fraises, on fait les courgettes. Qu'est-ce que je suis allée chercher? Les champignons.
7: Des cueillettes où l'on vient récolter soi-même ses fruits et légumes. Aujourd'hui, il en existe un petit peu partout en France. Floriane, elle, a franchi le pas il y a déjà quelques années.
10: C'est la qualité des produits déjà. Mon intérêt pour l'écologie, même si je ne suis pas une écolo dans l'âme, mais je trouve qu'il serait peut-être temps quand même de réfléchir à certaines choses et d'arrêter les conneries pour être poli. Il y a beaucoup de métiers, beaucoup de gens qui sont en souffrance, mais les agriculteurs justement et les producteurs ne sont pas les derniers, malheureusement.
7: Et Christelle, que je vous présente aujourd'hui, ne s'arrête pas là, puisqu'elle organise également, toujours près de Perpignan, des vides cueillettes, des rendez-vous très attendus, annoncés sur les réseaux sociaux et pour cause. Ce jour-là, le prix est particulièrement attractif, seulement 1 euro le kilo.
6: Permettre aux consommateurs d'aller cueillir leurs propres tomates directement dans le champ pour faire tomber le prix à moins de 2 euros le kilo. Qu'est-ce que vous en pensez de ce système d'auto-récolte, Justine Clos?
11: Je trouve ça intéressant, non seulement, là on a parlé de la notion de prix, mais, et ça rejoint un petit peu mon métier, je trouve qu'il y a aussi quelque chose de très pédagogique dans le fait de recevoir les gens sur son exploitation pour cueillir eux-mêmes en fait leurs fruits et légumes. Ça montre aussi que c'est un travail qui est fastidieux, qui demande du temps, qui demande aussi de la minutie et de la délicatesse, parce qu'on n'arrache pas une tomate comme ça de son plan. et je trouve que c'est une chouette initiative, parce que donc au-delà du prix qui est en effet moindre, parce qu'il y a pas de, le circuit est complètement drastiquement diminué, ça permet aux gens en fait de voir ce qui se cache derrière les tomates qu'ils trouvent dans le supermarché.
6: Bien sûr, c'est une piste aussi d'initiative pour chez nous également, ça existe déjà. De votre côté, Ninon Stankic, si on vous propose d'aller donc récolter des tomates à pas cher, ça c'est quelque chose qui pourrait vous botter?
12: Oui, carrément. C'est vrai que ça fait plaisir et je pense que on se rend compte aussi de ce qu'on a dans notre assiette et on conscientise un peu plus ce qu'on mange plutôt que d'acheter des fruits et légumes qui viennent d'un peu partout dans le monde pour les avoir à bas prix justement.
6: Effectivement.
12: C'est plus agréable quand ça vient du coin.
6: C'est clair. Vous étiez donc nous invités, Justine Clos, on le rappelle, hein, vous êtes du côté d'Interbio Bretagne avec Cyclotrip. Si on souhaite regarder vos petites vidéos, comment on fait? Racontez-nous les infos pratiques de votre côté.
11: Alors c'est très simple, on peut se rendre directement sur Instagram sur le compte de La Bio Bretonne, tout simplement, ou aller sur YouTube pour voir les versions vlog un petit peu plus longues sur le compte YouTube d'Interbio Bretagne.
6: Voilà, pour découvrir donc les exploitations agricoles bio de notre région en vélo. Et du côté de Ninon Stankic, vous êtes plutôt l'association Kérou Beach, donc qui permet à des jeunes de familles modestes de faire du surf, enfin d'apprendre à faire du surf.
11: Exactement.
6: Vous avez aussi d'autres initiatives avec cette Kérou Beach Party, donc qui a lieu donc tous les ans. La première édition avec votre reprise l'année dernière, en juin dernier.
11: Exact.
6: Une future édition en juin prochain. Si on souhaite avoir un peu plus d'informations sur
12: eh bien, vous...
6: Vous
12: pouvez nous retrouver également sur Instagram à kerubeach.asso. Et c'est là qu'on va annoncer la date de la prochaine Kérou Beach. Si on recherche des bénévoles, bien qu'on sûr. Va annoncer le programme.
6: Voilà.
12: Tout ça.
6: Des sponsors peut-être aussi.
12: C'est ça, voilà. Des recherches de partenariat.
6: Super. Eh bien, merci beaucoup en tout cas à vous deux, mesdames, d'avoir été avec nous aujourd'hui. C'est une émission qu'on pourra retrouver directement sur notre site et notre application ici. Et je vous souhaite une très belle journée. À bientôt.
11: Merci Jordan, à bientôt.
6: Merci, au revoir. Bientôt.

avec 6 Midnight Runner sur votre radio ici Armorique. 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Pour l'instant, voici La Grenade.

0: Laroustienne avec la grenade sur notre radio ici à Armorik.
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0: Nous sommes le lundi 21 septembre, c'est l'heure de Cap ou pas Cap sur notre radio locale. Il est tout juste 11h. Les infos présentées par Fanny Borel. Bonjour.
2: Bonjour. 16 ans après la mort de Véronique Duchesne, son mari Thierry Meunier devant la cour d'assises des Côtes d'Armor. Le sexagénaire est jugé depuis ce matin pour meurtre sur conjoint. Il est accusé d'avoir tué sa femme le 6 octobre 2010 sur l'îlot de la Comtesse à Saint-Quay-Portrieux. L'agente immobilière de 47 ans avait été retrouvée 3 jours plus tard. Les expertises ont ensuite démontré qu'elle avait été étranglée. Le procès va durer 3 semaines. On y reviendra dans le journal de midi. 2 réunions aujourd'hui à Matignon pour tenter de calmer la grogne sociale face à l'envolée des prix des carburants. Le gazole a encore battu un record hier avec 2,41 € le litre en moyenne. Le Premier ministre Sébastien Lecornu se penche ce matin avec les autres ministres sur les approvisionnements en pétrole et en gaz. La réunion de cet après-midi sera consacrée aux aides aux Français à court et moyen terme. La polémique à Saint-Malo autour de l'agrandissement de l'aquarium. L'enquête publique sera lancée début octobre. La direction évoque un projet nécessaire à 34 millions d'euros. Les élus de l'opposition à la mairie dénoncent l'impact environnemental de ce projet avec une artificialisation des sols et d'immenses besoins en eau et en énergie. On y reviendra également plus longuement dans une heure. La 5e journée de Ligue 1 de football s'est achevée hier sur une victoire 2-1 du PSG à Marseille. Lille a perdu 2-1 à Nice et Auxerre a battu Brest 2-1 également. Rennes de son côté a pris une sacrée déculottée à Lyon. Les Rouges et Noirs ont perdu 4-0 samedi et restent 5e du classement. On y reviendra ce soir dans le lundi. C'est Rosie à retrouver sur notre chaîne YouTube 100% Stade Rennais ici à Armorik. Et puis en voile, pas de route du Rhum cette année pour Thomas Ruyant. Le skipper annonce qu'il ne sera pas au départ le 1er novembre à Saint-Malo. Le tenant du titre en Imoca n'a pas trouvé de sponsor majeur pour son nouveau voilier.
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0: Eh bien, nous allons avoir une belle journée. Ok, on a eu un petit peu de grisaille ce matin, mais pas de panique. Aujourd'hui, c'est un ciel bleu, une ambiance très agréable avec des températures également agréables. Hein. Puisque du côté de Cancale, le thermomètre va indiquer 20 degrés au milieu de la journée. Du côté de Saint-Brieuc, comptez 21 degrés. Les températures grimpent à Plélan-le-Grand avec 24 degrés, puis atteint 25 degrés sur Rennes et Fougères. Enfin, sur Vannes, la chaleur domine avec 26 degrés. Et pour demain, mardi 22 septembre, c'est une journée splendide qui vous attend avec encore un thermomètre plus chaud. Le soleil reste généreux tout au long de la journée. On attend 23 à 25 degrés pour les Côtes d'Armor, 25 à 27 degrés dans le Morbihan et jusqu'à 28 degrés en Ille-et-Vilaine.
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0: Allez, je vous propose un petit zeste de folie, une bonne dose de satire. Le génie absolu de la comédie américaine. Rappelez-vous du film La folle histoire du monde. Le réalisateur avait poussé le bouchon un peu loin en s'offrant un rap dans le costume de Louis XVI. Mel Brooks, It's good to be the king.

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1: It's good to be the king. Et la réplique culte prononcée par Mel Brooks dans son film parodique La folle histoire du monde.
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1: Et c'est le moment pour nous de jouer ensemble à votre jeu cap ou pas cap, comme chaque jour. C'est très simple ce jeu, hein. Vous avez trois questions par candidat. Il y a un petit peu de culture générale, un petit peu de Bretagne. À chaque fois, à vous de choisir cap sans aide, hein, pour trois points, ou pas cap, avec donc trois propositions, avec seulement un point à la clé. 5 secondes par réponse, 9 points max au compteur. Et aujourd'hui, on vous offre vos places pour le concert de Vincent Delerme le jeudi 15 octobre. Au couvent des Jacobins. Et je vais vous faire un petit rappel, hein, de Vincent Delerme. Écoutez, c'est ça, Vincent Delerme.
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Jouez avec nous au 02 99 67 35 35. Allez, place à l'aventurier, son classique. Hein. Ça, c'est le classique d'Indochine. Présent dans toutes les soirées. Allez, je vous laisse profiter. Il est 11h08.

0: Indochine avec l'aventurier sur votre radio ici Armorique.
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0: Nous accueillons notre toute première candidate. Joëlle est avec nous. Bonjour Joëlle.
3: Bonjour Jordan, bonjour à tous les auditeurs et auditrices.
0: Merci beaucoup. Alors on le rappelle, c'est notre jeu Cap ou pas Cap. Au menu, trois questions de culture générale et une question sur notre région, bien évidemment. En mode Cap, c'est la réponse directe pour viser 3 points. En mode pas Cap, 3 propositions de réponse et 1 point à la clé. 5 secondes au chrono pour chaque réponse pour cumuler jusqu'à 9 points. Maximum. Vous devez être la meilleure, Joëlle. Vos deux places sont à gagner. Oui. Deux places pour le concert de Vincent Delerme le 15 octobre prochain au couvent des Jacobins. Ça s'annonce un super spectacle. 02 99 67 35 35 pour jouer avec nous. Joëlle, c'est à nous. Alors, vous nous appelez parce que Vincent Delerme, ça c'est quelque chose que... C'est votre génération, Vincent Delerme.
3: Sans doute, et puis aussi j'aime beaucoup la culture, j'aime beaucoup la musique, donc pour moi aller au spectacle c'est formidable.
0: Vous avez raison aussi, il faut s'intéresser à des choses qui parfois pourraient ne pas nous intéresser, mais en fait on arrive sur place et on adore, ça arrive.
3: Moi j'aime bien le découvrir, donc je suis très curieuse et souvent je suis agréablement surprise, donc... Ouais. Tenter.
0: Vous avez bien raison et vous allez voir, vous allez être très surprise. Ça va être bien sympa. Alors, on commence notre jeu, je prends mes petites questions. Donc, mon premier thème s'appelle cinéma, Joëlle. Est-ce qu'on dit cap ou pas cap ?
3: Alors, cinéma, je vais dire pas cap.
0: Pas cap.
3: Ouais.
0: Quel acteur incarne Jack dans le film Titanic ? Est-ce plutôt Brad Pitt, Leonardo DiCaprio ou bien Tom Cruise ?
3: Leonardo DiCaprio.
0: Et oui, donc ça vous fait pour l'instant un point. Voilà, faut vous faire confiance, Joëlle.
3: Non, mais c'est vrai qu'au niveau du cinéma, j'adore aller au cinéma, mais
0: ouais.
3: Je
0: crois
3: que le nombre est revenu comme ça, parce qu'en 5 secondes...
0: Et oui, c'est vrai, avec le stress. Et puis, voilà, les noms, des fois, c'est compliqué à enregistrer. Là, le prochain thème, c'est histoire. On est plutôt cap ou pas cap en histoire ?
3: Histoire, oui, j'espère.
0: En quelle année a eu lieu la Révolution française ?
3: 1789.
0: Et oui, ça vous fait direct 3 points. On est à 4 points au total. Et dernière question, le thème est Gentillé en Bretagne. Gentillé, excusez-moi.
3: D'accord, oui, je vais prendre en cap.
0: Vous m'avez dit cap ?
3: Oui.
0: Alors, la gentilé, comment appelle-t-on les habitants de Groix ?
3: Ah, de Groix. Les
0: Groix,
3: peut-être ? Non.
0: Mmh, c'est mignon. On va essayer. Je vous fais des propositions. Bon, là, vous avez zéro, mais on va essayer de le trouver quand même dans les propositions. Nous avons les tortillons, les oisillons ou bien les groisillons.
3: Les groisillons.
0: Et oui, c'était les groisillons. Bon, oui. Ça nous fait 4 points. 4 points à dépasser aujourd'hui. Peut-être que vous serez la grande gagnante du jour. On vous rappelle en fin d'heure si c'est vous. On garde le téléphone à côté. Ça marche ?
3: Merci beaucoup, ça marche.
0: Mais avec plaisir.
3: Bonne journée à tous.
0: Ouais, bonne journée. On est au travail aujourd'hui ou on est au repos ?
3: Non, j'ai la chance d'être retraitée.
0: Ah, et bien profitez.
3: C'est ma belle vie quand même, faut bien s'y aller.
0: Oui, voilà. Vous l'avez mérité sûrement, votre retraite.
3: Oui, mais j'ai adoré mon métier, donc c'est super. Voilà.
0: C'était quoi votre métier, Joëlle ?
3: J'étais enseignante, institutrice, alors j'adorais traiter les enfants.
0: Ah.
3: C'était un pur bonheur, parce qu'ils sont tellement joyeux, ils vivent l'instant présent, enfin bon, c'est extraordinaire.
0: C'est vrai, bon, en tout cas, je suis content d'entendre ça, Joëlle. Gardez aussi votre peps et on se dit à bientôt.
3: Mais comme les enfants. À bientôt. Bonne
0: super. Merci. Au revoir. Vous aussi, de votre côté, vous pouvez jouer avec nous au 02 99 67 35 35. On joue ensemble. Notre jeu hyper simple. 3 questions. À vous de faire plus de 4 points. Là, il faut battre Joëlle. Et le cadeau, un cadeau bien sympa, c'est celui de Vincent Delerme. Votre concert le jeudi 15 octobre au couvent des Jacobins. 2 places rien que pour vous.
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0: Allez, on continue en musique avec une nouveauté, celle de Céline Dion, qui fait carton plein à Paris en ce moment. Bonjour, pardon, merci, c'est son dernier titre.

0: Céline Dion, bonjour, pardon, merci, c'est son tout dernier titre, une nouveauté ici Armorique.
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0: Le cap ou pas cap, c'est maintenant. Trois questions vous séparent du cadeau. Avant chaque question, faites votre choix. Hein, je vous donne le thème. Cap sans proposition pour empocher 3 points. Ou pas cap, 3 propositions pour assurer 1 point. Il faut battre Joël avec ses 4 points. Votre cadeau, c'est 2 places à gagner hein, pour Vincent Delerme le jeudi 15 octobre au couvent des Jacobins. 02 99 67 35 35. Et nous avons une fan avec nous qui vient de nous appeler. C'est Émilie. Émilie, bonjour.
13: Bonjour.
0: Alors Vincent Delerme, ça vous botte, vous, vous êtes
13: carrément.
0: Fan.
13: Alors en fait, je vous explique, j'ai découvert Vincent Delerme à ses débuts, enfin à ses débuts non, quand il a sorti son premier CD, et c'est vrai qu'il avait un style assez particulier qui m'a moi beaucoup amusée. J'adore ses textes et voilà. Alors c'est vrai que c'est quelqu'un qu'on voit rarement. Mm. À la télé, ou qu'on n'entend pas beaucoup à la
0: c'est
13: radio.
0: Vrai.
13: Donc je ne sais pas comment il a évolué depuis. et ça m'intéresserait de savoir s'il est resté dans la même veine ou découvrir s'il a changé.
0: Bien sûr.
13: Voilà, en plus, pour une fois, je vous écoute très souvent, pour une fois, le cadeau est pas loin de chez moi et me convient parfaitement. Je suis super motivée.
0: Ah mais ça, du coup, les étoiles se sont alignées pour peut-être que vous soyez la future gagnante alors, Émilie.
13: On y croit.
0: Il avait sorti aussi un album l'année dernière, hein, qui s'appelle La Fresque en 2025. Je ne sais pas si vous l'aviez écouté.
13: Eh bien non, mais je vais aller faire un tour sur un certain site internet dont
0: avec des vidéos et de la musique.
13: Voilà, pour aller voir, mais peu importe. Hein.
0: Si vous voulez, j'ai un petit extrait, Emilia, à vous faire écouter.
13: Ah, avec plaisir.
0: Ouais. Ok, lançons-le. Là, c'est assez calme, un petit peu de slam dans ce titre. Émilie, donc on va commencer notre jeu avec le premier thème qui se nomme géographie.
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13: On va imaginer que ouais, les étoiles sont alignées, donc je vais dire Cap.
0: Allons-y alors. Quelle est la capitale de la Colombie?
13: Bogota.
0: Oui, Bogota, effectivement, mais bon, je ne peux pas accepter la réponse puisqu'il n'y avait pas de réponse.
13: J'ai encore ma chance.
0: Vous avez encore votre chance, effectivement. Prochain thème, bande dessinée, cap ou pas cap?
13: Cap.
0: Ok, vous allez voir, je pense que vous avez la réponse. Quel est le nom du petit chien blanc de Tintin?
13: Milou.
0: Milou, mais oui, Milou. Ah, j'ai eu peur. J'ai cru que vous ne l'aviez plus.
13: Non, c'est parce que j'ai eu
0: Idéfix dans... Ah oui, Idéfix, bah oui, forcément. Tant que c'est pas rentre en plan. Troisième thème, Brocéliande. Cap ou pas cap, Brocéliande?
13: J'ai pas le choix, je suis obligée de prendre. Ouais. Il y a quatre, l'autre personne. Oui. Mais il y a quelqu'un qui fera forcément plus.
0: Je pense que vous avez la réponse. Moi, je vous le dis entre nous.
13: Je suis obligée de dire cap.
0: Ouais. Émilie, est-ce que... On va faire ça comme ça. Est-ce que, Émilie, vous êtes de la Bretagne ou vous êtes une touriste?
13: Je suis bretonne.
0: Vous êtes bretonne.
13: Je suis pas. Je connais pas très bien la Bretagne.
0: Vous êtes déjà allée à Brocéliande?
13: Oui, mais peu de fois. Ok. Il y a un petit moment. Mais on va dire cap, de toute façon.
0: Ouais, on va voir la question, mais je pense, sincèrement, entre nous, Émilie, que vous avez la bonne réponse.
13: Je souhaite, merci.
0: Alors, Émilie, de quelle couleur est l'arbre situé dans le Val sans retour?
13: Il est doré?
0: Oui, bien sûr, il est doré. Vous avez vu, vous avez la bonne réponse.
13: Oh, quel dommage pour Bogota.
0: Oui, ça aurait vous fait direct. Ouais, mais si vous faites 9 points, ça veut dire que plus personne ne va m'appeler après. Hein.
13: Ça veut dire
0: que plus personne ne va m'appeler parce que vous serez trop fort pour les autres. Ils auraient peur.
13: Ah, mais je m'en fiche. Au contraire. Je m'en fiche pour vous. Moi, je pense qu'à moi.
0: Mais vous avez raison, Émilie. Quelle sincérité, en tout cas. Alors, ça vous fait 6 points. Voilà, peut-être que vous allez être dépassé par quelqu'un d'autre.
13: Combien de candidats derrière moi?
0: Ça vous regarde?
13: Oui, s'il vous plaît.
0: Trois. Trois.
13: Voilà. Écoutez, là, je prends la route, donc je me mets sur la radio et je croise les doigts. Désolée, bonne chance aux autres, mais en fait, non.
0: Non, mais vous êtes, au moins vous êtes franche et c'est ce qu'il faut dans la vie. Il faut être franc dans la vie. En tout cas, Élodie, Émilie plutôt, vous gardez votre téléphone à côté de vous.
13: Bien
0: et
13: sûr,
0: si en fin d'heure, vers 11h50, on vous rappelle, c'est parce que sûrement vous faites partie des gagnants ou que quelqu'un a égalisé avec vous.
13: Mmh, ok.
0: Ok, Émilie.
13: Ça marche. Et j'espère à tout à l'heure. Et bonne journée à tous.
0: À vous aussi.
13: Et à tous les auditeurs.
0: Merci,
13: à
0: au bientôt. Revoir. Vous aussi, vous pouvez nous appeler au 02 99 67 35 35. Une petite piqûre de rappel. Vincent Delerme, c'est Fanny Ardant et moi.
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0: Mais c'est aussi à l'année Louis.
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0: Et puis nous avons le si beau.
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0: Le 02 99 67 35 35 pour jouer avec nous. C'est parti pour Julien Doré, qui est doré comme un arbre, comme ovale sans retour. Allez, je vous laisse nous appeler. 02 99 67 35 35, Julien Doré, direction Paris, mais aussi les Seychelles. On est un peu partout aujourd'hui, hein.

0: Julien Doré avec Paris Seychelles sur votre radio. 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
0: Et toutes les heures, nous vous donnons quelques infos pratiques, des idées sorties à découvrir près de chez vous. Parce que rire un bon coup sans se ruiner, ça, c'est trop cool. C'est la promesse du Comédie de Rennes. Ce café-théâtre du quartier des Longchamps propose des spectacles d'humour chaleureux et intimistes, une programmation populaire et décontractée pour passer une excellente soirée entre rire et proximité avec les artistes. Le prochain rendez-vous, notez-le, c'est le 6 octobre, soit à 19h, soit à 21h, et c'est à partir de 10€. Et du côté doré, le samedi 26 septembre, un grand concours de pétanque vous attend en doublette. Il va se dérouler à l'espace des sports près du stade de rugby. Le concours débute à 13h. Le tirage du bouchon va avoir lieu à 14h. Il est ouvert à tous. L'inscription se déroule sur place. Le tarif est de 5€ par joueur. C'est le samedi 26 septembre du côté de Auré.
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0: 11h32, c'est le moment de jouer pour vous à Cap ou pas Cap. Au menu, trois questions, culture générale de la Bretagne également. Vous me dites Cap quand je vous donne le thème et c'est à vous de me donner la réponse directement. Vous me dites pas Cap, alors je vous aide, je vous donne trois propositions. Aujourd'hui, il faut battre Émilie, elle a fait 6 points. Et notre cadeau, c'est 2 places pour le concert de Vincent Delerme le 15 octobre prochain au couvent des Jacobins. Que vous connaissiez ou connaissiez pas Vincent Delerme, voici un extrait de ses créations, puisqu'il a fait énormément de musique depuis les années 2000. Voici un tout premier extrait pour vous faire une petite piqûre de rappel.
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0: de... Bien sûr, vous avez déjà entendu ces petites notes de piano. Son parolier également, hein, Fanny Ardant et moi, vous venez de l'écouter. Prochain, voici son dernier titre, enfin son dernier titre, ça. C'est présent dans son dernier album, c'est La Fresque.

0: Travis Cocker, les garçons qui tremblent. Tu verras Greg un jour dans un lit d'hôpital. Les larmes de Manu, l'ami sentimental.
1: Artistiquement, il a plusieurs cordes à son arc, hein, puisque là, vous venez d'entendre du slam. C'est un artiste complet, auteur, compositeur, cinéaste, photographe, qui crée des spectacles uniques. On l'a entendu aussi dans Alan et Louis, par exemple. Écoutez.
2: Quelqu'un dont elle disait c'est bien, c'est tout ce qu'il fallait pour moi.
1: Belle balade musicale. 02 99 67 35 35 pour remporter vos deux places. Jouez avec nous au Cap ou Pas Cap. Il se produit le 15 octobre prochain au couvent des Jacobins. Autre époque, autre artiste, Phil Collins. Ça, c'était dans les années 80. Je vous laisse profiter. 11h35. Belle journée.

0: Collins sur votre radio ici Armorique.
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0: Cap ou pas cap, c'est votre jeu de la mi-journée. Aujourd'hui, on joue ensemble pour remporter 2 places de concert pour Vincent Delerme le jeudi 15 octobre au couvent des Jacobins. Pour continuer ce jeu, nous accueillons donc notre 3e candidat. Il s'appelle Hugues. Bonjour Hugues.
3: Bonjour.
0: Alors vous, Vincent Delerme, vous connaissiez, vous connaissez pas ?
3: Un petit peu, je connais un petit peu, oui.
0: Vous connaissez. Eh bien là, vous allez pouvoir peut-être le découvrir, le redécouvrir grâce à ce cadeau. Il faut dépasser le score de Émilie, qui est de 6 points, avec donc 3 questions. Vous avez de la culture G, vous avez également des questions sur la Bretagne. Est-ce que vous avez révisé un petit peu ?
3: Pas du tout.
0: C'est pas grave. Vous me dites cap, je vous fais pas de proposition, c'est à vous de me dire cache la bonne réponse. Et là, ça vous fait 3 points. Si vous avez pas de bonne réponse, ça vous fait 0 point. Vous avez 5 secondes pour répondre. Et si vous me dites pas cap quand je vous donne le thème, alors là, vous avez le droit à 3 propositions de réponse. Et ça vous fait un petit point si vous avez la bonne réponse. On commence avec le premier thème, Hugues ?
3: Oui, allez-y, c'est parti.
0: Alors, le premier thème s'appelle menhir. Cap ou pas cap, menhir ?
3: Cap, cap.
0: Où se déroule le championnat de lancer de menhir ?
3: On va dire Languidic, à la fête des menhirs, mais je suis pas sûr.
0: Ah, c'est à Gare d'Esquin. Dans Finistère, regarde ce
3: que tu fais. Je me doutais que c'est en le 29, il y a eu ça. Oui, je m'ai rappelé. Gare d'Esquin. Il y a un petit poulet là-bas, donc il lance des menhirs.
0: Oui. Attention, hein, faut pas les fâcher. Hein.
3: Non.
0: Deuxième thème, c'est musique. Musique cap ou pas cap ?
3: Cap.
0: Quel groupe britannique a interprété la chanson Bohemian Rhapsody ?
3: Queen.
0: Oui, on va s'écouter d'ailleurs, un petit Queen. Allez Hugues, moi je vais vous entendre. Hein. Attention. Hugues, je vous entends pas là.
3: Je vous laisse ma place.
0: Quand même, je me sens un peu seul.
3: Vous
0: m'avez laissé tout seul. D'accord, je retiens. Alors, troisième thème, c'est science et nature. D'ailleurs, hein, j'ai pas fait le décompte des points, mais pour l'instant, vous êtes à 3 points. Allez-vous battre Émilie ? On va le voir tout de suite. Troisième thème, science et nature. Cap ou pas cap ?
3: Bah, pour les galets, on va dire cap, de toute façon.
0: Quel est l'élément chimique représenté par le symbole O ?
3: O.
0: La lettre O. O.
3: Je l'ai pas.
0: Vous l'avez pas ?
3: Non, je l'ai pas.
0: C'était l'oxygène.
3: Ouais, j'étais en train de réfléchir et non, mais j'avais pas. Je ne suis pas concentré. Et puis,
0: bah oui.
3: Mon cerveau n'est pas assez oxygéné pour un lundi.
0: Voilà, exactement. Bon, en tout cas, c'est pas grave. L'important, c'est de participer. Vous avez fait 3 points. Vous n'avez pas dépassé Émilie. Mais ce n'est pas grave. Vous allez pouvoir retenter votre chance dans la semaine, peut-être pour un autre cadeau. En tout cas, Hugues, moi, je vous souhaite une belle journée. Je vous souhaite d'oxygéner votre cerveau correctement. Et je vous dis à bientôt.
3: Merci beaucoup, bonne journée, bonne chance aux autres.
0: Merci beaucoup, au revoir. Vous aussi de votre côté, vous pouvez participer. Il reste

0: 35-35.
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2: Autrement, ça c'est l'artiste qui nous vient de la Starac qui s'appelle Julien Lib. Et c'est son titre que vous allez écouter tout de suite, hein, 11h43.
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0: Julien Lieb sur votre radio, ici Armorique, c'était autrement.
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0: Alors nous commençons notre jeu avec, enfin nous reprenons avec Valérie. Valérie, bonjour.
3: Oui, bonjour.
0: Alors vous devez battre, vous l'avez entendu, Émilie, hein, elle a 6 points.
3: 6 points, je crois, oui, c'est ça.
0: Alors le jeu est super simple, hein. Moi je vous donne des thèmes, vous allez devoir me dire soit cap, soit pas cap. Cap, vous me donnez la réponse tout de suite, pas cap, moi je vous donne quelques propositions de réponses. Vous avez 5 secondes pour répondre à chaque question. Et donc à gagner, c'est 2 places pour le concert de Vincent Delerme le jeudi 15 octobre au couvent des Jacobins. Parfait. Donc, premier thème. Le premier thème s'appelle littérature. Est-ce que Valérie est une dame qui lit ?
3: Ouais, un peu, mais la dernière fois que j'ai fait cap, j'ai foiré, donc je vais demander pas cap.
0: Je peux comprendre. Alors, pas cap. Quel auteur a écrit le roman Les Misérables ? Émy Zola, Victor Hugo, Gustave Flaubert ?
3: Victor Hugo.
0: Oui. Direct. Donc là, ça vous fait un petit point. Deuxième thème, histoire. Cap ou pas cap, histoire ?

0: Ben, 4, maintenant, j'ai plus le choix.
1: Oui, vous n'avez plus le choix. Ouais. Quel roi de France était surnommé le roi soleil?
0: Le 14?
2: Oui. Oui, oui, oui.
1: Ça vous fait 4 points. Dernier thème, légumes de Bretagne. Cap ou pas cap?
0: Cap.
1: Ouais.
0: Cap.
1: À quelle ville est associé le coco, une sorte de haricot blanc?
0: Paimpol.
1: Et oui, oui, oui. Ce qui vous fait, Valérie, 7 points. Vous venez de détrôner Émilie.
0: Okay.
1: Émilie qui est dans sa voiture, qui est sûrement en train de pleurer actuellement. Oui, la pauvre. Je suis désolé, Émilie. C'est sûr, elle est dans sa voiture là, elle va au travail et elle nous écoute. Donc Émilie, je suis vraiment sincèrement désolé, mais là Valérie vient de vous battre, mais à pleine couture.
0: Je suis contente parce que si j'avais fait cap à la première question, je me serais peut-être emmêlée. C'est exactement comme ça l'autre fois que j'ai foiré. Donc,
1: et oui, c'est vrai. Ben, ça vous
0: apprend de ses expériences.
1: Valérie, Vincent Delerme, c'est quelqu'un que vous connaissez ou que vous allez découvrir?
0: Un petit peu, je suis contente, enfin je serais contente si c'est fini, je sais pas où on en est, mais de pouvoir aller découvrir. Ouais.
1: Super. Eh bien en tout cas Valérie, on va peut-être vous rappeler tout à l'heure, là on va jouer avec Steven dans un instant et on va voir s'il va vous battre.
0: Il y avait encore un candidat,
1: Oui, il y a encore un candidat, ouais. Allez, à bientôt
0: je
1: Valérie.
0: Du coup et vous rappelez, c'est ça?
1: C'est ça, si c'est vous la gagnante, sinon on vous rappelle pas.
0: Ouais, ok, ça marche, merci.
1: Allez, à bientôt, on vous embrasse.
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1: On continue à jouer ensemble au cap ou pas cap. C'est notre dernier candidat que nous allons accueillir. Steven, bonjour.
9: Bonjour à tous.
1: Vous êtes du quel côté vous? Vous êtes en Ille-et-Vilaine, je crois.
9: Oui, du côté de Combourg.
1: Ok. Alors, on joue ensemble pour aller peut-être remporter ces deux places pour aller voir donc Vincent Delerme le 15 octobre prochain au couvent des Jacobins. Il faut battre Valérie. Elle a fait 7 points. Est-ce que vous pensez être à la hauteur, Steven?
9: Je vais essayer en tout cas.
1: Eh bien, le premier thème commence par Festival Breton. Cap ou pas cap, Festival Breton?
9: Cap.
1: Alors, qu'est-ce que le quai des Bulles?
9: C'est un festival de BD à Saint-Malo.
1: Exactement, un festival littéraire de BD à Saint-Malo. Eh bien bravo. C'est la 45e édition, à bientôt, du vendredi 9 au dimanche 11 octobre. Deuxième question, là pour l'instant ça vous fait 3 points. Deuxième question, sport, cap ou pas cap, sport?
9: Cap.
1: Combien de joueurs composent une équipe de football sur le terrain? 11, oui. Donc là, ça vous fait 6 points. Il vous faut un point minimum pour soit égaliser avec Valérie ou faire plus donc pour battre Valérie. Prochain thème, anatomie humaine. Cap ou pas cap?
9: Cap.
1: Quel est le plus grand organe du corps humain?
9: La peau.
1: Oui, tout simplement, la peau. Eh bien Steven, vous avez gagné. 9 points.
8: Le gagnant du jour.
1: Bravo.
9: Merci.
1: Vous avez battu donc Valérie. Valérie qui est aussi avec nous en ce moment à l'antenne. Valérie, je suis désolé, vous avez perdu.
0: Ouais, bah, il a très bien joué, bravo à lui.
1: Bah ouais, il a bien joué. Steven, c'est donc vous le gagnant. Je vous félicite et je vous souhaite de passer un beau moment eh bien, au couvent des Jacobins le 15 octobre. On part avec qui, Steven ?
9: On va partir avec Mélanie.
1: Mélanie, qui est votre femme ?
9: Ma compagne.
1: Votre compagne. Eh bien... Bonjour à Mélanie. Là, vous allez au travail, Steven ? C'est journée repos, journée travail ?
9: Deux journées repos aujourd'hui, oui.
1: Oh, ça fait du bien le repos. Ça vous a fait un grand week-end, un week-end de trois jours ?
9: On l'a fait, ça.
1: Vous travaillez dans quoi, Steven ?
9: Moi, je suis chauffeur poids lourd.
1: Chauffeur poids lourd. Donc, vous nous écoutez souvent, j'imagine ?
9: Ben oui, sur la route, oui.
1: Vous faites chauffeur poids lourd sur toute la Bretagne ou nationale ?
9: Oui, un petit peu de tout, en fait.
1: Ah oui, d'accord, ok. Ouais. De temps en temps, on part la semaine et puis de temps en temps, on perd qu'un jour.
9: Voilà, c'est ça.
1: D'accord, ok Steven. Bon, en tout cas, Steven, merci pour votre fidélité. Je vous souhaite une très bonne soirée en octobre prochain pour découvrir donc Vincent Delerme. Et on se dit à bientôt. Bravo.
9: À bientôt, merci, cher
1: Henri. Merci à vous, au revoir. Nous continuons en musique sur notre radio ici à Armorique, 11h54 dans 5 minutes. C'est le retour de votre journal et puis vous allez avoir aussi Nora Malagré. Hein. On vous doit bien ça, c'est son magazine du midi.

0: Daniel Balavoine, je ne suis pas un héros sur votre radio. Ici, Armorique, dans quelques minutes, parlons un petit peu de mal de gorge, de coups de fatigue, de petites fièvres. On a tous le même réflexe quand cela nous arrive, ouvrir l'armoire à pharmacie et se soigner dans son coin. Mais attention, mauvaise surprise. Et Nora Malagré dans son magazine On vous doit bien ça, prend les commandes pour faire le tri entre vraies bonnes idées et vrais dangers. Donc au programme, nous allons avoir Valère Coréard et Sophie Quast dans la rédaction de 60 millions de consommateurs. Ils répondent à toutes vos questions. On va aussi avoir Audrazo qui traque les faux conseils santé ultra dangereux qui pullulent un peu sur partout sur internet. Et puis bien sûr, ils ont 200 euros de bon d'achat à vous faire gagner.
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0: Bon appétit à tous, c'est l'heure de manger. Nous sommes le lundi 21 septembre. Il est midi. Écoutez, ici Armorique, place à vos infos locales présentées par Fanny Borel. Bonjour.
2: Bonjour.
0: Le procès s'est ouvert ce matin devant la cour d'assises des Côtes d'Armor à Saint-Brieuc.
2: Thierry Meunier comparaît pour meurtre par conjoint 16 ans après la mort de sa femme Véronique Duchesne. Ce sexagénaire est accusé de l'avoir tué le 6 octobre 2010 sur l'îlot de la Comtesse. C'est à Saint-Quay-Portrieux. Jeudi, la cour va d'ailleurs, et c'est rarissime, aller sur place car cet îlot est le cœur géographique de l'affaire, Joanne Moison.
3: Plusieurs témoins disent avoir aperçu Véronique Duchesne dans le secteur le 6 octobre 2010. Son châle est également retrouvé sur cet îlot. Les expertises et les essais réalisés sur les courants marins montrent que son corps et son sac à main ont pu être emportés par la mer depuis la Comtesse jusqu'à la pointe du Minard à Plouézec, où le corps et ses effets personnels ont été retrouvés quelques jours plus tard. Le téléphone de Thierry Meunier borne également près de l'îlot au moment de la disparition de sa femme. Il reconnaît d'ailleurs s'être rendu près de la plage après avoir d'abord affirmé qu'il était resté chez lui. Mais aucun témoin n'a assisté au meurtre et il n'y a aucune preuve matérielle directe. La cour se rend donc sur les lieux jeudi pour essayer de comprendre ce qui s'est passé. Elle se retrouvera dans la salle d'audience à Saint-Brieuc dès le lendemain. En tout, 39 témoins et 14 experts vont défiler à la barre pendant les 3 semaines du procès. Après 16 ans, on compte pas moins de 18 hommes de procédure. Autre particularité de ce procès, il sera entièrement filmé.
2: Les précisions de Joanne Moison. L'exécutif sur tous les fronts ce lundi pour calmer la grogne sociale face à la flambée des prix du carburant, avec 2 réunions à Matignon aujourd'hui organisées par le Premier ministre. La première ce matin concerne les approvisionnements en pétrole et en gaz. La deuxième cet après-midi sera consacrée aux aides aux Français à court et moyen terme.
0: Il est ouvert depuis 30 ans et attire chaque année 400 000 visiteurs.
2: L'aquarium de Saint-Malo veut s'agrandir. Le projet estimé à 34 millions d'euros doit s'articuler autour d'un nouveau très grand bassin, d'un hôtel d'une vingtaine de chambres, d'un nouveau restaurant. La direction, qui parle d'un projet nécessaire, envisage une quarantaine d'emplois supplémentaires, mais beaucoup s'inquiètent de l'impact de ce projet, Eric Bouvet.
4: S'il doit s'agrandir, l'aquarium ne changera pas de vocation, explique son directeur Philippe Vigneault.
5: On a accueilli plus de 11 millions de visiteurs depuis son ouverture, donc c'est vraiment un très fort outil pédagogique de sensibilisation de la fragilité des écosystèmes aquatiques.
4: Et c'est justement l'aspect environnemental qui fâche certains, notamment Carole Lebéchec, élue d'opposition à la mairie de Saint-Malo, qui s'inquiète de l'artificialisation des sols et des besoins en eau et en énergie.
6: C'est pas un petit projet, quoi. Et donc on a le droit, en tant que Malouin, de s'intéresser sur le partage des ressources et de se dire, mais est-ce qu'on continue avec des projets de ce type ou est-ce qu'on essaye d'être un peu plus raisonnable?
4: Des craintes partagées aussi par le GNSA Pays de Rance et des riverains, mais le directeur de l'aquarium se veut rassurant.
5: Évidemment que j'entends toutes les critiques. Maintenant, moi, ce que je peux vous dire, c'est que c'est un dossier extrêmement réglementé, que notre philosophie à nous, c'est la préservation du milieu en général.
4: Et d'ajouter que rien n'est figé. C'est aussi ce qu'on dit à la mairie de Saint-Malo qui cède le terrain pour l'extension. Maurice Bourigaud, adjoint à l'urbanisme.
7: À nous, on se fixe une limite très simple, c'est l'acceptabilité. Pour les riverains, bien sûr, pour la population de Saint-Malo, mais la ville de Saint-Malo a besoin d'une dynamique de développement en bonne intelligence avec l'environnement.
4: Et elle attend maintenant les résultats de l'enquête publique qui débute en octobre.
0: Le football avec une victoire 2-1 du PSG à Marseille hier.
2: Fin de la cinquième journée de Ligue 1 qui a vu aussi la défaite de Lille 2-1 à Nice. Brest battu également 2-1 par Auxerre. Mais la grosse déculottée du week-end revient au Stade Rennais battu 4-0 à Lyon. Rendez-vous pour le débrief ce soir dans le lundi, c'est Rosie. Ce sera retrouvé sur notre chaîne YouTube 100% Stade Rennais, ici Armorique. Et puis on voit le pas de route du Rhum 2026 pour Thomas Ruyan. Le skipper tenant du titre en Imoca annonce qu'il ne sera pas au départ. Il n'a pas trouvé de sponsor majeur pour son nouveau voilier.
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2: Et une journée plutôt agréable aujourd'hui, Jordan.
0: Voilà, c'est une très belle deuxième partie de journée qui va démarrer. Le soleil va briller toute l'après-midi. À Cancale, les valeurs s'établissent à 20 degrés. À Saint-Brieuc, le thermomètre va afficher 21. Vers Plélan-le-Grand, le mercure se hisse à 24 degrés. Et puis à Rennes ainsi qu'à Fougères, on attend 25 degrés. La pointe de douceur revient à Vannes avec 26 degrés. Les tendances pour demain, mardi 22 septembre, c'est une très belle journée qui s'annonce, allant de 23 degrés à 28 degrés en Ille-et-Vilaine. Je vous propose maintenant de rejoindre Enora Malagré, on vous doit bien ça.
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10: Bonjour à tous, quel plaisir de vous retrouver chaque semaine, tous les jours entre midi et 13h sur votre radio Ici, dans ce nouveau rendez-vous. Ici, on parle bon plan, vie quotidienne, arnaque à éviter, santé. Nous sommes là pour vous rendre service parce qu'on vous doit bien ça. C'est le titre de ce nouveau rendez-vous quotidien. Nous sommes ensemble, je l'ai dit, jusqu'à 13h. Moi, je m'appelle Enora Malagré et voici la joyeuse bande qui m'accompagne, Aude Razo, Madame Anti-Arnaque. Bonjour Aude.
11: Coucou tout le monde.
10: Vous avez passé un bon week-end,
11: oui,
10: ma Aude?
11: Super.
10: Valère Coréard et ses bons plans conso et mon chouchou. Coucou Valère.
12: Salut Enora, bonjour à toutes et tous.
10: Oui, cette semaine c'est lui mon chouchou, j'ai décidé. Gérald Kirzek, notre médecin. Bonjour Gérald.
13: Bonjour. Et Valère il fait bah oui, c'est comme ça.
10: Et vous aussi. Et notre rayon de soleil, Elsa Wolinski. Coucou Elsa.
14: Coucou, bonjour.
10: Alors aujourd'hui, gros dossier, les médicaments sans ordonnance. Et à cet effet, nous recevons une éminente collègue de chez 60 millions de consommateurs. Je vous la présente dans un instant. Vous avez des questions, appelez-nous ou laissez-nous un message vocal sur notre WhatsApp gratuit 0810 055 056. Nous sommes là pour vous. C'est votre émission. Et puis laissez-nous aussi des messages vocaux, comme l'a fait Yannick aujourd'hui.
15: J'ai eu un mal de fou ce week-end à trouver du carburant et je comprends pas pourquoi.
10: Eh oui, c'est le sujet, c'est votre préoccupation à vos souhaits, c'est votre antenne. Hein. Laissez-nous un message, appelez-nous 0810 055 056. Dites-nous si vous avez eu vous aussi des difficultés à trouver du carburant, si vous avez des conseils à nous donner, on est ensemble, hein, on s'entraide. C'est votre émission, on vous doit bien ça. Et puis on va y répondre, et surtout à Yannick, hein, ma chère Aude et mon cher Valère, dans une trentaine de minutes. 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On va parler médicaments sans ordonnance. 15% des médicaments sans ordonnance sont efficaces. Et on reçoit Sophie Kwan, notre éminente collègue de chez 60 millions de consommateurs. Bonjour Sophie.
16: Bonjour Enora.
10: Vous connaissez bien, vous avez fait un gros dossier dans le 60 millions de consommateurs de ce mois-ci. Hein. C'est pour ça qu'on vous reçoit avec votre meilleure amie d'enfance Valère Correa.
13: N'importe quoi.
10: Non, mais vous allez saisir de ce dossier aujourd'hui tous les deux.
12: Oui, c'est leur série en fait, hein, de 60 millions de consommateurs dont vous êtes rédactrice en chef adjointe Sophie Kwan. L'automédication progresse-t-elle réellement en France et pour quels problèmes de santé les Français y ont-ils le plus souvent recours alors ?
16: Alors, c'est effectivement en forte progression. Depuis 20 ans, il y a 30% de personnes en plus qui s'automédiquent et on est à 9 Français sur 10 aujourd'hui, ce qui est énorme.
10: Ah oui, effectivement. Oui,
12: ouais, c'est assez énorme. Mais en fait, qu'est-ce qui fait qu'on s'automédique ? Je ne sais pas si ça se dit comme ça, mais
16: ça se dit comme ça, oui.
12: Parce que on pense bien sûr au coût de la consultation, les dépassements d'honoraires, les déserts médicaux. Qu'est-ce qui fait qu'on décide de s'automédiquer ? Et surtout, est-ce que c'est donc parce qu'on y est obligé ou parce qu'on se dit, bon, on est tous un peu médecins entre ChatGPT, Google et j'en passe?
16: Alors, il y a un peu de tout, mon capitaine. La première raison, c'est quand on a des symptômes qui nous semblent bénins, qui semblent pas très compliqués à gérer, on va chercher soi-même son médicament à la pharmacie ou on va piocher dans son armoire à pharmacie où on a toujours une dizaine de médicaments, 11 en moyenne chez les Français. La deuxième raison, c'est la difficulté à avoir un rendez-vous rapidement. Quand un symptôme semble pas trop compliqué à gérer, on se dit, si mon rendez-vous, qui est en moyenne dans 8 jours, si mon rendez-vous arrive dans 8 jours, je serai guérie d'ici là, j'espère. Et puis la troisième raison, ce sont des Français, et Nora en parlait dans son introduction, avec la crise du pouvoir d'achat, des Français qui ont du mal à joindre les deux bouts et qui n'ont pas envie d'avancer l'argent chez le médecin pour aller avoir une consultation en bonne et due forme.
10: Gérald Kierzek, forcément notre médecin qui va réagir.
11: Mais l'automédication, c'est le bon sens aussi, c'est de se dire, moi j'ai des petits symptômes, des maux de gorge, une petite douleur abdominale, je vais voir si ça passe. Donc c'est se donner un petit peu de temps et il y a rien de mal à s'automédiquer. Après l'automédication avec des médicaments, il y a un professionnel de santé en première ligne accessible, c'est le pharmacien quand
16: Absolument.
11: Même, qui est là pour pouvoir aussi orienter, aider sur les symptômes. Il y a des médicaments qui sont en libre service et puis il y a des médicaments qui sont ce qu'on appelle derrière le comptoir. Vous n'avez pas besoin d'ordonnance, mais vous avez besoin que ça soit le pharmacien qui vous les donne, et donc il va vous les donner avec le conseil. Donc je crois que c'est important d'avoir ce maillage territorial en plus, facilement accessible, plus facilement que trouver effectivement un médecin traitant.
10: Valère Coréard.
12: Moi, Sophie Kouane, ce qui me choque, c'est la pub qu'il y a autour des médicaments. Enfin, on n'y comprend plus grand-chose, parce que quand on est cudam comme moi, on n'est pas médecin, on voit la pub pour le mal de gorge, on voit la pub pour le nez qui coule en ce moment, ou je ne sais quoi.
10: C'est un petit business quand même, un peu curieux.
12: Voilà,
10: hein.
12: C'est ça. Est-ce que ça marche, tout ce qu'on nous promet là ?
16: Alors, c'est loin d'être efficace pour tout, évidemment. Ça a même parfois certains risques. Donc, ne pas se fier à la pub, ne pas se fier non plus aux promesses qui sont sur les emballages où on va vous dire soulage les douleurs, soulage les bouffées de chaleur. Notamment.
10: Pourquoi vous dodelinez, cher Gérald Kierzek ?
11: Je dodeline parce que c'est quand même très contrôlé la publicité des médicaments. D'abord, les médicaments qu'on appelle vignettés sur ordonnance, il n'y a pas de publicité. Et ceux qui sont sans ordonnance, c'est quand même contrôlé par les autorités de santé. Donc je suis d'accord qu'il ne faut pas prendre ça pour argent comptant et que ça peut fonctionner chez quelqu'un et pas chez quelqu'un d'autre. Mais il y a quand même un contrôle, une rigueur avant la mise sur le marché, etc. Même si ce sont des médicaments sans ordonnance.
16: Alors, les médicaments, il y a quand même, une fois qu'ils ont eu l'autorisation sur le marché, toute une phase de vigilance derrière pour savoir si les risques sont importants ou pas. Voilà. Et puis, en pharmacie, on ne trouve pas que des médicaments, on trouve aussi des compléments alimentaires.
11: Bien sûr.
16: Ces compléments alimentaires, c'est un énorme marché de santé. Où on vous dit, quand je parlais des bouffées de chaleur, on vous dit, vous allez régler votre bouffée de chaleur, vous allez régler vos problèmes d'érection matinale, vous allez régler vos problèmes de rétention d'eau. Et ce n'est pas forcément prouvé, parce que là, pour
11: ça,
16: le coup, ça ne passe pas par la même autorité que les médicaments, ça passe par la DGCCRF.
11: Et ce ne sont pas des médicaments.
10: Voilà, Audrazo.
14: Petite parenthèse, puisqu'on parle d'automédication, et là, on parlait beaucoup de médicaments en pharmacie, attention aussi aux réseaux sociaux, avec les pseudo-remèdes de grand-mère qu'on nous vend. Je sais pas si
10: Elsa Wolinski nous en dira un mot tout à l'heure.
14: Je ne sais pas si vous avez vu la dernière tendance ce week-end, j'ai vu passer ça beaucoup, de dire qu'on peut se blanchir les dents avec du café, du citron, du sel et du dentifrice.
12: À mon avis, c'est le contraire.
14: Les dentistes ont réagi, ils disent que attention, ça peut vraiment endommager
10: les mailles,
14: les dents, ça peut endommager les gencives. Ces vidéos, elles font des millions de vues. Donc c'est vrai que l'automédication, c'est aussi ces gens qui vont en pharmacie, c'est aussi attention aux écrans, ce qu'on voit passer. Des fois, on veut passer un petit peu n'importe quoi, mais c'est vrai qu'Elsa nous en parlera tout à l'heure.
10: On va continuer à parler des médicaments sans ordonnance grâce à Sophie Kouane, en l'occurrence de chez 60 millions de consommateurs. Et puis, si vous avez du mal à trouver du carburant depuis ce matin, c'est votre antenne. Donnez-nous des astuces, appelez-nous 0810 055 056. Un peu plus tard dans l'émission, on parlera aussi Alzheimer avec le docteur Kierzek. Elsa nous parlera des remèdes de grand-mère. Une émission très riche aujourd'hui parce qu'on vous doit bien ça. Mais pour l'heure, Michel Berger, il n'y a pas de honte sur votre radio. Ici, on est ensemble jusqu'à 13h.

0: Il n'y a pas de honte sur votre radio ici. Michel Berger, on est ensemble jusqu'à 13h dans Vous Doit Bien Ça.
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0: Et j'en profite, dis donc, c'est très personnel, j'embrasse ma petite maman qui écoute la radio. J'embrasse donc du coup les copains de ICI Touraine et puis tout le réseau, bien sûr, nos magnifiques 44 locales qui font un travail extraordinaire. Nous étions d'ailleurs avec Audrazo à Montpellier toute la semaine dernière. Alors on est en plein cœur d'un gros dossier sur les médicaments sans ordonnance. On parlera aussi du carburant. Si vous avez des messages à nous faire passer, c'est votre antenne. Vous êtes ici chez vous, 0810 055 056. On parlera Alzheimer, remède de grand-mère avec Elsa Wolinski. Un gros programme bien riche comme on aime. Valère Correa, vous avez des questions pour Sophie Kouane qui nous vient de 60 millions de consommateurs.
3: Et qui est rédactrice en chef adjointe des hors-séries, le hors-série qu'on retrouve en ce moment justement sur l'automédication en kiosque. On parlait à l'instant avec le docteur Kierzek de la différence entre médicaments et compléments alimentaires. Oui. Si j'ai bien compris, les compléments alimentaires, c'est l'efficacité est moins prouvée malgré des promesses alléchantes. Vous pouvez nous rappeler la différence, Sophie ?
4: Alors, un complément alimentaire, c'est un aliment. Donc, ça arrive sur le marché via le contrôle de la répression des fraudes. Mm-hmm. Il y a certaines substances qui sont prohibées, mais c'est un aliment, donc ça n'a pas besoin de montrer son efficacité pour arriver sur le marché.
3: Donc c'est des capsules quand même, enfin des petites gélules, comme ça.
4: C'est des capsules, ça peut être
0: Pas un bout de courgette.
3: Ouais,
4: c'est à base de plantes. On imagine que c'est anodin et que ça va nous faire du bien parce que c'est naturel, pas forcément, voilà.
0: D'accord.
5: Super. Donc moi j'en ai acheté plein ce week-end. Je me suis fait avoir en fait.
4: Ça dépend. Il y en a certains qui fonctionnent parce que la plante vient de millénaires d'utilisation traditionnelle, puis d'autres qui sont complètement fumeux. Mais complètement fumeux. L'autre aspect, c'est évidemment celui du médicament, qui là est très réglementé. Faut déposer une autorité de mise sur le marché et prouver l'innocuité, c'est-à-dire qu'ils ne sont pas dangereux.
3: Alors rapidement, parmi les médicaments qu'on peut prendre sans ordonnance, est-ce qu'il y en a certains qui sont à la fois très populaires, mais aussi dangereux ? C'est ce que j'ai cru comprendre en lisant votre hors-série.
4: Oui, nous on s'est attardé sur les symptômes bénins qui vont passer relativement rapidement. Si vous les soignez au bazooka, vous avez des risques. Je pense aux produits antirhumes, rhinofébrales, Sinufix, des choses dans ce genre, qui là peuvent provoquer des troubles digestifs par exemple, ou des produits contre les maux de gorge, qui là aussi contiennent un anesthésique qui peut avoir des effets secondaires.
3: Strepsil par exemple, ce genre de...
4: Alors, je ne sais plus ce qu'on avait mis, Strepsil, effectivement, mais il y en a un certain nombre.
5: L'isopaïne,
4: par exemple.
5: Mais ça aussi, j'ai acheté
4: Drill,
0: l'isopaïne.
4: C'est pas vrai.
3: Là,
4: c'est
3: très drôle. Attention.
4: Les pastilles au miel et au citron ou au thym ou quoi, faites attention, parce que souvent, c'est même un arôme, c'est même pas du vrai miel.
0: Vous confirmez, donc, Gérald Kierzek, notre médecin, rapidement, parce qu'on a une auditrice qui attend.
6: Il peut y avoir, bien sûr, des effets secondaires. Après, tout médicament, c'est une balance bénéfice-risque. C'est clair que si le bénéfice, il est nul, parce que vous avez un rhume, mais en 4 jours, ça va passer tout seul, ça sert à rien de prendre des choses qui provoque un risque, même s'il est minime. Alors après, sur tout ce qui est l'isopaïne, il y a un petit anesthésiant, c'est toujours en plus. Vous savez, Voltaire, il disait, la médecine sert à distraire le malade pendant que la nature le guérit. Et très souvent, sur ces petits mots, c'est la nature qui va guérir. Donc ça peut être un petit plus.
0: Il nous cite du Voltaire, celui-là, maintenant.
6: Ça veut dire quoi ? Ça veut dire que quand il y a des effets secondaires qui sont disproportionnés, il faut s'abstenir.
0: Alors, vous savez quoi ? Si vous avez des questions sur les médicaments que vous avez achetés comme nous à la pharmacie sans ordonnance, profitez-en. On a Sophie Kouane qui est là, le docteur Kierzek, 0810 055 056. On accueille tout de suite Sylvie, on continue à dérouler ce sujet, voilà, tout à fait passionnant. Sylvie qui nous appelle de l'Eure, on embrasse ici Normandie. Bonjour Sylvie.
7: Bonjour l'équipe de France.
0: Coucou,
3: bonjour.
7: Bonjour. bonjour toute l'équipe. Je me suis inscrite un petit peu pour discuter. Là, je viens d'apprendre des petites choses supplémentaires sur l'automédication.
0: Et vous avez une petite question pour nos médecins, toute l'équipe ?
7: Oui, voilà. Alors, moi, ce serait plus... ma question, elle était sur les produits, sur les médicaments, sur les rhumes, les maux de gorge. Bon, là, j'ai eu un petit peu la réponse, en fait, en avant-question. Et J'aurais oui une petite question aussi sur toutes les tout ce qui est crème, savon, shampoing, enfin vendu en parapharmacie, en pharmacie aussi, qui serait qu'aurait comment dire.
3: Moi, j'imagine ce que vous voulez dire, c'est que quand j'achète en pharmacie ou parapharmacie des produits d'hygiène, je pense que c'est mieux. On se dit toujours parce que c'est en pharmacie ou parapharmacie, est-ce que c'est de meilleure qualité ?
0: Alors, on va plancher là-dessus dans un instant. Le temps du disque, comme ça, vous pourrez faire vos devoirs. Sophie Coinet, le docteur Gérald Kirzek, Marc Lavoine et Patrick Fiori, ça s'appelle Occupé sur votre radio ici, dans On vous doit bien ça.

0: faire plaisir.
1: Marc Lavoine et Patrick Fiori occupés sur ICI dans votre nouveau rendez-vous. On vous doit bien ça jusqu'à 13h.
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1: Et Dieu, que ça réagit au 0810 055 056, ça appelle, ça envoie des textos dans tous les sens. Bah oui, parce qu'on parle médicaments sans ordonnance et ça nous concerne toutes et tous, surtout Elsa Wolinski apparemment sur la table.
4: J'ai passé le week-end à acheter ce qu'elle n'allait pas.
1: Qui a acheté tout ce dont nous a parlé Sophie Kouane, hein, notre collègue de 60 millions de consommateurs. Nous avions Sylvie avec nous qui disait, ah bah voilà, moi j'achète aussi en parapharmacie des crèmes, des gels douches, parce qu'on a l'impression que c'est un peu mieux. Docteur Kierzek, que répondez-vous à notre chère auditrice Sylvie qui nous appelait de Normandie?
5: Quand on met des crèmes, ça peut aggraver la situation comme ça peut l'améliorer. L'avantage de la pharmacie, il y a des bons produits un peu partout, mais l'avantage de la pharmacie, c'est qu'il y a le conseil du pharmacien ou de la pharmacienne. Et, oui. Et ça, c'est important, parce que si vous avez une peau avec de l'eczéma, une peau atopique qui réagit, etc., bah, il y a des crèmes qui peuvent aggraver la situation. Donc là, vous aurez ce conseil-là que vous n'aurez pas dans une grande surface. Après, il y a des très bons produits. On parlait des crèmes anti-âge qui sont aussi ailleurs que dans les parapharmacies.
1: Merci docteur Kierzek. On va continuer à prendre des auditeurs. C'est votre émission, hein, 0810 055 056. Nous avons David qui appelle de la Seine-Saint-Denis. Bonjour David.
6: Bonjour Enora, bonjour toute l'équipe.
1: Bonjour. Oh, quelle jolie voix. Enchanteresse, cher David. Alors, vous avez une petite question à nous poser?
6: Oui, tout à fait. Mais attends, mais avant tout, je voudrais juste vous dire que je vous écoute tous les jours avec grand plaisir et que une heure passée avec vous, ça passe trop vite.
1: Bon, écoutez,
7: oh, c'est trop gentil. Moi, je suis en préménopause, donc je vais pleurer.
1: Merci, cher David. Hein. Cette émission, elle est faite pour vous rendre service. J'espère que ça fonctionne un peu. Alors, David, on vous écoute.
6: Oui. Oui, donc voilà ma question. J'ai des problèmes d'allergie au pollen et donc chaque année j'achète des médicaments sans ordonnance.
1: Ouais.
6: Je me dis que c'est pas la peine de prendre rendez-vous chez le médecin pour ça. Et je ne saurais pas vous expliquer d'où ça vient, mais j'ai ce ressenti que c'est moins efficace que si c'était un médicament avec ordonnance.
1: Bonne question. Alors, Sophie Kouane, de 60 millions de consommateurs.
8: Alors, parfois les médicaments sans ordonnance sont des médicaments un peu moins dosés que ceux qui vont être fournis sur ordonnance.
1: Ouais.
8: C'est vrai que l'avantage énorme de la consultation chez le médecin, c'est qu'il va vraiment cerner votre profil et vous prescrire les molécules qui vous conviennent le mieux. Nous, ils sont à 60 dans l'article sur les antihistaminiques. On a réussi à dégager à la fois des molécules et des principes actifs qui fonctionnent très bien. On a 3 verts et on en a 3 oranges. C'est pas qu'ils fonctionnent, ils peuvent fonctionner un petit peu moins bien ou un petit peu moins rapidement. Ils nécessitent des précautions d'emploi plus importantes. Et ça, c'est quelque chose qu'on a regardé dans tous les médicaments, la centaine de médicaments qu'on a analysés. On n'est pas uniquement sur l'effet, on est aussi sur est-ce que c'est difficile à prendre, est-ce qu'en le prenant mal ou en le donnant à son enfant alors que c'est pas pour lui, on risque des problèmes.
1: Gérald Kierzek.
5: Mais surtout, aller consulter, parce que en fait, l'allergie, elle peut évoluer et laisser banaliser un rhume des foins en disant « Ah, ben, c'est rien, c'est juste des éternuements », ça peut se transformer, on le sait, dans 30% des cas, en asthme. Donc, c'est peut-être pas que le médicament est moins efficace, mais c'est peut-être que votre maladie allergique évolue. Donc, d'où l'intérêt de prendre un rendez-vous un peu en avance chez l'allergologue pour faire des tests.
1: Merci, David. On vous embrasse très, très fort. Prenez grand soin de vous. Passez une belle après-midi. Aude Razo, très rapidement.
7: Une question de Didine qui nous écrit sur WhatsApp, qui dit, c'est pour vous, Gérald, qui dit qu'elle en a marre que son médecin lui prescrive du Doliprane et des lavages de nez, et qui se plaint qu'en fait on réduise la prescription d'antibiotiques.
1: Ah.
5: Les antibiotiques, c'est pas automatique, parce que sur les virus et les rhumes, c'est des virus, ça ne fonctionne pas, ça guérit pas plus vite, ça sera pas plus efficace de prendre des antibiotiques. Et le paracétamol, ça fonctionne très bien contre la fièvre, les courbatures, etc. Et le lavage des fosses nasales, c'est un des meilleurs remèdes, parce que ça va diminuer l'inflammation, ça va rendre la perméabilité des petites trompes qu'on a à l'arrière du nez, et qui remonte dans les oreilles, donc ça va déboucher. Donc ça marche très bien. Si vous rajoutez, vous hydratez, un peu de repos, bah finalement, c'est ça qui va faire qu'au bout de 3-4 jours, les symptômes iront mieux.
1: Sophie Kouane.
8: Dans les 6 produits contre le rhume de ce numéro, le seul qui soit vert, c'est Physiomère, c'est contre le nez bouché, c'est effectivement un spray nasal pour se déboucher le nez.
5: Gardez bien votre médecin.
1: Voilà, oui, bah oui, surtout Monsieur Kierzek, que nous on a la chance d'avoir.
5: Le médecin de l'auditrice, parce que c'est très bien ce qu'il prescrit.
1: Merci. Hein. Continuez à réagir au 0810 055 055. 56. Et procurez-vous, hein, vous l'avez compris, ce numéro de 60 millions de consommateurs. Merci Sophie Kouan d'être venue nous faire
8: merci
1: un coucou.
8: À vous.
1: On vous réinvite très très vite. Hein. On va la retrouver Sophie Kouan, bien sûr. On va accueillir aussi le gagnant ou la gagnante. Je crois que c'est une chère Karine de notre jeu. 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N'est-ce pas Karine ? Bonjour Karine.
0: Oh là.
1: C'est l'émotion sûrement. Bonjour Karine.
0: Ah oui, complètement.
1: Ah bah voilà. Allez Karine, comment allez-vous ?
0: Bien, on fait avec, on n'a pas le choix.
1: Bah oui, dans ces temps vraiment très perturbés, c'est le moins qu'on puisse dire. Et ben on va vous filer.
0: Le mot est faible, Lénora. Le mot est faible,
1: je sais bien.
0: Quand t'as besoin de se réveiller là.
1: Ouais, je suis d'accord. Très clairement, je suis d'accord avec vous. Et cette radio est là pour vous écouter. En attendant, on va vous filer un petit coup de pouce. C'est gagné, Karine. Bravo.
0: Merci beaucoup.
1: Voilà, on en a bien besoin et on vous doit bien ça, les copains. On est ensemble. Voilà. Et puis allez-y, hein, lâchez-vous. 0810, 055, 056. On est là aussi pour vous écouter. Ne vous inquiétez pas Karine, ce qu'on traverse tous ensemble, on va en parler. Et puis tout de suite, eh ben écoutez, c'est l'heure de l'actualité dans vos régions, grâce aux 44 locales de votre radio ici. À tout de suite.
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14: Rire un bon coup sans se ruiner. C'est la promesse du Comédie de Rennes. Parce qu'à fait théâtre du quartier des Longchamps propose des spectacles d'humour chaleureux et intimistes, une programmation populaire et décontractée pour passer une excellente soirée entre rire et proximité avec les artistes. Le prochain rendez-vous, c'est le 6 octobre, soit 19h, soit 21h, et c'est à partir de 10 euros. La course la plus mythique et la plus redoutée des Côtes d'Armor revient samedi 26 septembre à Dinan. Le défi de Gersoal n'attend plus que vous pour encourager les coureurs qui s'attaquent à la célèbre et impitoyable pente pavée. L'ambiance est festive, survoltée tout le long des remparts. C'est une course à voir au moins une fois dans sa vie. À Auray, le samedi 26 septembre, un grand concours de pétanque en doublette va se dérouler à l'espace des sports, près du stade du rugby. Il démarre à 13h. Le tirage du bouchon va avoir lieu à 14h. Il est ouvert à tous. L'inscription se déroule sur place et le tarif est de 5 euros par joueur.
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1: Et il est midi 33 sur votre radio Ici. Bienvenue dans votre nouveau rendez-vous. Ici, on parle bon plan, vie quotidienne, arnaque à éviter. On parle santé aussi. Nous sommes là pour vous rendre service parce qu'on vous doit bien ça. C'est le titre de ce nouveau rendez-vous quotidien. On est ensemble jusqu'à 13h. Je suis Enora Malagré. Je suis avec Aude Razeau, Valère Coréard, le docteur Gérald Kirzek et Elsa Wolinski, qui nous fera d'ailleurs un petit point sur les remèdes de grand-mère, tiens, tout à l'heure. Et Gérald Kirzek nous parlera aussi Alzheimer. Si vous avez des questions, ça se passe au 0810 055 056. Mais pour l'heure, Valère et Aude aussi répondent au vocal d'un auditeur, Yannick.
15: Bonjour, je vous appelle parce que j'ai eu un mal de fou ce week-end à trouver du carburant et ça m'inquiète un peu parce que toutes les stations sont à sec et je comprends pas pourquoi. Merci.
1: Immense préoccupation. Aujourd'hui, on entend vos angoisses et votre antenne. Hein. Allez-y, écrivez-nous. 0810 055 056. On peut se donner des petits tuyaux aussi hein, entre nous. Hein. C'est votre antenne. Aude Raso.
7: Oui, Yannick qui fait écho à une situation qu'on a bien subie ce week-end, effectivement. J'ai des chiffres d'ailleurs. Le gouvernement parle ce matin de 17% de stations-service qui manquent au moins d'un carburant. 17%. Oh, donc on est quand même sur des gros pourcentages. Alors,
1: Le pourquoi,
7: Yannick, déjà, ce sont surtout les stations Total à 90% qui manquent de carburant parce que les prix sont plafonnés chez Total. Et donc, on va chez Total, il y a beaucoup de monde et les stations Total ont forcément du mal à se réapprovisionner. Donc, elles ne sont pas toutes à sec, mais si vous allez dans les stations Total et que vous avez envie de payer moins cher, c'est sûr que vous risquez de vous casser le nez, malheureusement. Il y a un autre phénomène, c'est le week-end. Beaucoup de gens font le plein le week-end, donc c'est vrai qu'on va plus ressentir à ce moment-là les pénuries. Et puis, autre phénomène, on a vu encore des vidéos, peut-être vous aussi, qui circulent depuis la semaine dernière avec des gens qui anticipent la montée des prix et qui, du coup, se précipitent pour faire le plein. Là-dessus, on comprend, hein, même moi, ce week-end, j'étais à la moitié du réservoir. Je me suis dit, est-ce que j'irai pas faire le plein maintenant? Parce que ça va grimper. Finalement, je l'ai pas fait. Donc, mais ça fait forcément un peu cet effet de on se précipite un peu à la pompe et ça peut aggraver la situation. C'est un peu comme pendant le Covid, quand on s'est un peu tous précipités dans les magasins, ça a créé des pénuries. Encore une fois, pas de jugement parce qu'on comprend très bien qu'on veuille anticiper cette montée des prix.
1: On l'entend, votre colère. Hein. Encore une fois, on est là. Hein. Venez, passez à l'antenne 0810 055 056. Valère Coréard.
16: Oui, il y a un site internet qui est bien fait. Ça s'appelle, enfin, c'est sur l'adresse prix-carburant.gouv.fr. prix-carburant.gouv.fr. Là, vous avez la carte de France de toutes les stations-service avec les prix, mais aussi les ruptures d'essence. Donc ça, c'est intéressant parce que vous pouvez voir qu'à tel ou tel endroit, ben non, il n'y a pas de SP95. Mm-hmm. Et puis, vous avez accès au prix. Donc, vous pouvez aussi comparer. Je vous ai déjà dit que c'était important. Il y a un autre point qui m'inquiète et que je voudrais évoquer, c'est le mélange E85 bioéthanol, on en a parlé la semaine dernière, et essence. Il y a pas mal d'utilisateurs qui sont serrés au niveau du budget et qui commencent à mettre de l'éthanol, du bioéthanol dans leur carburant sans avoir transformé leur moteur. Alors, deux sujets là-dessus, je comprends, mais je vous dis juste le risque. Un dysfonctionnement du moteur, c'est-à-dire que ça, on peut tomber en panne. Et deux, surtout, en cas de pépin, l'assurance peut refuser de vous indemniser si vous n'avez pas utilisé le carburant qui est prévu au départ. Donc faites vraiment attention. Je comprends la démarche, mais c'est vrai qu'il y a des risques derrière.
1: Aude Raso.
7: Oui, et pour répondre à ceux qui se posent la question, sans doute, est-ce qu'on va avoir une pénurie, vraie pénurie, dans les semaines qui viennent? Le ministre de l'économie disait ce matin, pas d'inquiétude pour les deux mois qui viennent, on a une visibilité sur deux mois, et il annonce qu'il y aura très vraisemblablement aussi des aides supplémentaires à partir du 1er octobre, par contre, pas de baisse de taxes généralisée.
1: D'accord, on est ensemble hein, jusqu'à 13h, c'est votre émission 0810 055 056, venez témoigner, on parlera Alzheimer avec le docteur Kierzek dans un instant et remède de grand-mère avec madame Elsa Wolinski, mais pour l'heure, un peu de musique, ça va nous détendre en ces temps si difficiles. Gloria Gaynor, Never Can Say Goodbye, pardon pour cet accent, je ne suis absolument pas bilingue, je suis bretonne.

0: Gloria Gaynor, Never Can Say Goodbye, sur votre radio, ici, on est ensemble jusqu'à 13h. 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
0: On est agité hors antenne parce qu'on a beaucoup de messages au 0810 055 056. On va essayer de prendre tout le monde. Mais pour l'heure, on va parler d'Alzheimer avec vous, docteur Kirzek, parce que c'est la journée mondiale de lutte contre l'Alzheimer.
2: Oui, la maladie d'Alzheimer, 1,4 million de Français qui ont, ou de Françaises qui en sont atteints, entre 900 000 et 1,4 million. Et ça va augmenter parce qu'avec le vieillissement de la population, inéluctablement, le nombre de malades d'Alzheimer va augmenter. C'est une démence, c'est-à-dire que c'est des troubles de mémoire, c'est des troubles de l'orientation. En fait, c'est une accumulation dans le cerveau de protéines, la protéine tau notamment, qui devrait être éliminée et qui n'est pas éliminée, qui va s'accumuler. Et cette maladie, elle donne des troubles de mémoire, je le disais, et puis elle va aller jusqu'à une grabatérisation, malheureusement, une personne qui ne peut plus vivre seule. Et donc, en face, à côté, dans la même famille, il y a 1,4 million de malades, mais il y a plus de 3,5 millions d'aidants, de personnes qui sont dans leur famille touchées par cette maladie.
0: Et qu'on embrasse très chaleureusement.
2: Exactement, et c'est épuisant en fait pour les aidants, surtout qu'on a une population qui vieillit. On a malheureusement les pouvoirs publics, les lieux d'hébergement qui sont très en retard. Et donc, c'est les familles qui se retrouvent avec ces patients et ces patientes d'Alzheimer, et c'est très compliqué. Alors, le message que je voudrais faire passer, c'est qu'on peut prévenir la maladie d'Alzheimer. On a l'impression que c'est une fatalité, en fait, maladie d'Alzheimer. Non, c'est pas une fatalité. On le pense avec les maladies cardiovasculaires. On sait qu'il faut bouger, faire du sport, il faut manger sainement, etc. Eh bien, 45% des malades d'Alzheimer pourrait prévenir la maladie. Et on pourrait aussi ralentir l'évolution de cette maladie. Donc il n'est jamais trop tard pour pouvoir justement lutter contre l'hypertension artérielle, par exemple, parce qu'on sait que l'hypertension artérielle, avoir trop de tension, ça crée des lésions au niveau cérébral et ça aggrave, voire ça déclenche une maladie d'Alzheimer plus précocement que ça ne devrait être le cas. La deuxième chose, l'alimentation. Quand on dit manger des noix, des noisettes, les oléagineux, des oméga-3, c'est excellent pour prévenir la démence et la dégénérescence neurovasculaire, parce que c'est une dégénérescence au niveau neurovasculaire dans la maladie d'Alzheimer. L'entraînement cognitif, le fait d'avoir des relations sociales, d'entraîner sa mémoire, la vitesse d'apprentissage, le fait de faire des mots croisés, des sudokus, d'avoir des relations sociales avec les gens, là aussi, ça va ralentir la maladie, ça va même prévenir la maladie. Et puis on peut prendre tous les facteurs de risque, le tabac, l'alcool, tout ça, ça provoque aussi ou ça aggrave, ça accélère la maladie d'Alzheimer. Donc vraiment cette idée reçue qui est de dire c'est une fatalité, on ne peut rien y faire, non, on peut y faire.
0: Une question, Elsa Wolinski.
3: Oui, Gérald, pourquoi 2 personnes sur 3 atteintes de la maladie d'Alzheimer sont des femmes?
2: Pour plusieurs raisons. D'abord, vous vieillissez plus longtemps que les hommes. Et donc forcément, statistiquement, il y a plus de femmes qui sont atteintes que d'hommes. La deuxième chose, c'est qu'il y a peut-être un rôle à la ménopause des hormones. Le fait d'avoir les œstrogènes qui baissent, le rôle protecteur de ces œstrogènes va diminuer forcément, parce que la quantité d'œstrogènes diminue. Il y a probablement une prédisposition génétique, même si c'est pas héréditaire, la prédisposition génétique qui a un gène notamment qui est plus exprimé chez les femmes que chez les hommes. On comprend pas tout sur la maladie d'Alzheimer. Faut bien voir que on met probablement dans la grande famille des maladies d'Alzheimer, des choses qui ne sont pas la maladie d'Alzheimer et d'autres qui ne sont pas diagnostiquées. Donc on va là aussi beaucoup évoluer, mais en tout cas ça explique ces facteurs-là, qu'il y a une surreprésentation des

0: maladie d'Alzheimer.
1: D'accord.
0: Est-ce que c'est vrai?
1: Alors, je vous propose d'attendre un tout petit peu. On va répondre juste après un petit disque de Vianney. Je m'en vais. Le docteur Kirzek va vous répondre, chère Stéphanie. Et continuez d'appeler 0810 055 056. C'est votre émission, pardon, sur ici.
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0: Vianney, Je m'en vais sur votre radio. Ici, on est ensemble jusqu'à 13h.
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0: 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Beaucoup de choses dans cette émission aujourd'hui, donc beaucoup de réactions au 0810 055 056. On a parlé médicaments sans ordonnance, on parle évidemment carburant aujourd'hui avec vous, chères auditrices, chers auditeurs. Et puis le docteur Kirzek qui nous parlait d'Alzheimer et qui va répondre à notre auditrice Stéphanie. Vous êtes toujours là, ma chère Stéphanie?
2: Toujours.
0: C'était bien de faire une petite pause, Vianney, avant la réponse du docteur Kirzek. On vous écoute.
3: Et je vais vous rassurer, parce que c'est pas héréditaire.
0: Alors, quelle était la question, pardon, de Stéphanie? On va rappeler quand même.
3: Mes parents ou grands-parents ont eu la maladie d'Alzheimer. Est-ce que j'ai un sur-risque ou est-ce que c'est héréditaire?
0: Non. On se pose beaucoup cette question.
3: Ce n'est pas héréditaire. Il y a moins de 2% des maladies d'Alzheimer qui sont héréditaires. C'est souvent chez des formes jeunes, des moins de 50 ans, moins de 60 ans, qui ont des formes héréditaires, mais c'est vraiment une minorité. En revanche, il y a peut-être une prédisposition génétique, mais prédisposition génétique, ça ne veut pas dire qu'à tous les coups on va développer la maladie. La génétique, c'est moins de 20% de ce qui va faire qu'on développe une maladie. 80%, c'est ce qu'on vit, c'est la manière dont on mange, c'est la manière dont on bouge, c'est la manière dont on apprend, et donc on peut vraiment contrecarrer la génétique et il n'y a pas de fatalité. Petite digression sur les tests génétiques d'ailleurs, notamment aux États-Unis, ils font des trucs avec des sur-risques. Faut pas faire ça, parce que franchement, ça donne un risque théorique, on a l'impression d'avoir une épée de Damoclès au-dessus de sa tête, ça n'a vraiment aucun intérêt.
0: D'accord, ça vous va comme réponse, ma chère Stéphanie?
2: Ça me va, on dira surtout à l'hypochondriaque de Valère de ne pas faire le test.
0: J'aime beaucoup qu'on le
3: rôle, Stéphanie. Vous m'avez assez bien cerné, j'avoue, pour ça.
0: Une fidèle de l'émission. Déjà, on vous embrasse très fort, chère Stéphanie. Passez une belle après-midi. À bientôt.
2: Merci, belle continuation.
0: Merci beaucoup. On prend tout de suite Zaya qui nous appelle des Yvelines. Bonjour, Zaya.
4: Bonjour,
0: alors, bienvenue à vous.
4: Merci beaucoup.
0: Alors, on vous écoute.
4: Donc, moi, si je vous appelle, c'est qu'on m'a diagnostiqué la maladie d'Alzheimer, donc à 64 ans. Donc, c'était très dur de l'accepter. Donc, finalement, chaud que j'ai l'accepté. Mm-hmm. Donc, c'est sûr que quand mes enfants me l'ont annoncé, ça a été très dur. Donc, je leur ai dit, c'est comme ça. Alors, on va faire avec et il faut avancer. Donc, voilà. Donc, j'essaye de...

0: faire des mots mêlés, des mots fléchés. Mmh. Je fais de la marche. J'adore les karaokés, donc ça m'aide à sortir de mon quotidien. Donc je fais des choses que toute personne fait. Donc
1: Moi déjà je trouve ça formidable. On voulait aussi vous dire qu'on vous embrasse et qu'on vous envoie tout notre soutien et qu'on vous trouve bien vaillante, ma chère Zaya, docteur Kirzek.
2: Et Zaya, vous êtes la preuve que la maladie d'Alzheimer, c'est pas le cliché qu'on a d'une personne qui ne peut pas parler, qui peut pas faire d'activité. Ça tombe un peu comme un coup près, ce mot, diagnostic maladie d'Alzheimer. Or, on voit qu'il y a différentes formes, il y a des formes précoces. Plus on diagnostique précocement, plus on peut lutter contre la maladie. Ce que vous faites est formidable. Activité intellectuelle, du lien social, de la marche, contrôler de l'hypertension artérielle, son taux de glycémie si on a un peu de diabète. Bref, c'est d'essayer de ralentir la maladie. Et la maladie, elle peut aller très, très, très lentement. Donc vraiment, je vous encourage à continuer. J'encourage tous nos auditeurs ou auditrices à aller, quand il y a des petits trous de mémoire comme ça, à aller à des consultations mémoire, à consulter, ne pas avoir peur. Parce qu'encore une fois, plus on diagnostique tôt, plus on peut lutter contre. Et puis bientôt, il y a des médicaments qui arrivent, des médicaments qui vont notamment ralentir l'accumulation de cette protéine dans le cerveau.
1: Ça vous va, Zaya, d'entendre ça? Ça vous fait du bien?
0: Oui, ça fait du bien. C'est sûr que il y a des fois où on accepte et des fois on n'accepte pas. Je pense que c'est plutôt pour les enfants de me dire, quand ils ont dû l'annoncer, les pauvres, ils ont dû prendre des pincettes, c'était très très dur. Donc, je leur ai dit, écoutez... On va faire avec. Tout à l'heure. Et puis, je pense que je suis pas la seule. Et puis, ce qu'il faut, c'est sortir de son quotidien. Moi, je dis à toutes les personnes qui malheureusement ont cette maladie, donc de sortir de leur quotidien et puis d'aller vers les autres, parce qu'il y a des gens qui ont besoin de nous. Donc, faut aller vers les autres.
2: Et apprendre de nouvelles choses, ça c'est formidable, c'est apprendre de nouvelles choses de façon à ce que le cerveau puisse faire d'autres connexions développer des neurones. Donc vraiment, et faut casser ces idées reçues parce que la famille c'est très dur, vraiment c'est un coup près Alzheimer alors qu'on a de fausses images.
1: Chère Zaya, quel témoignage fort vraiment et qui donne un peu d'espoir. Et on l'a dit tout à l'heure, on pense aussi aux aidants, à ceux qui accompagnent les malades d'Alzheimer. On est avec vous, on est ensemble, on va se rejoindre tout de suite dans On vous doit bien ça, on est ensemble jusqu'à 13h.
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1: C'est votre nouveau rendez-vous quotidien. Vous l'avez compris, on est ensemble encore pour quelques minutes. On parlait Alzheimer et d'ailleurs notre docteur Kirzek part tout de suite après l'émission à Arles. Il va se passer plein de choses à l'hôpital de Arles, c'est ça Gérald?
2: Avec l'association des aidants, c'est à l'hôpital de Arles. Toute la journée, il y a des ateliers, des conférences et ce soir j'y serai effectivement pour 19h.
1: 19h30.
2: Venez nombreux et nombreuses.
1: Voilà, assister à la conférence exceptionnelle
2: et c'est gratuit,
1: de
2: évidemment,
1: docteur Gérald Kirzek, parce qu'on vous doit bien ça. Audrazo, beaucoup de réactions. Hein.
5: Oui, beaucoup de réactions alors à ce que disait le docteur Kirzek et à ce beau message de Zaya sur la maladie d'Alzheimer. Beaucoup de réactions également à la hausse du prix du carburant dont on a parlé tout à l'heure. On a Roxane, par exemple, qui me dit « Pour être honnête, j'ai l'impression de travailler pour avoir de l'argent et payer mon essence. Je travaille pour rouler. » Elle me dit « Aujourd'hui, une sortie sur Lyon me coûte 40 € aller-retour depuis chez moi. Je ne peux plus profiter de partir vagabonder. »
1: On est tellement avec vous, si vous saviez. Hein, venez, continuez toute la semaine, tous les jours, à témoigner dans notre émission. On vous doit bien ça. Elsa Wolinski, oh
5: oui,
1: là là, on va prendre un peu de hauteur et on va reparler de ces remèdes de grand-mère là. Alors, ça marche pas,
10: Pipo, écoutez, je ne sais pas vous et Nora, mais pour moi, il y a un phénomène assez fascinant. Dès que j'annonce à mon entourage que je suis malade, tout le monde devient médecin.
1: Ah, ça, c'est
10: ma meilleure amie, ma voisine, mon ex-mari, chacun possède son diagnostic, son traitement et bien entendu, son remède de grand-mère. Et le plus extraordinaire, c'est qu'aucun d'entre eux n'a jamais fait médecine, bien bien sûr,
1: évidemment.
10: Alors déjà que j'ai tendance à googliser mes symptômes en pensant que je vais mourir au moindre mot, alors imaginez si je regarde en plus sur les réseaux, vous en parliez tout à l'heure Aude, et que je tombe sur des influenceurs naturopathes, pseudo-médecins, pseudo-coachs qui vous conseillent entre autres en premier de guérir votre enfant antérieur. Votre enfant intérieur, effectivement. Alors moi, je vais vous dire, j'en ai pour toute la vie. Déjà, on n'est pas rendu. Alors moi, l'hiver, Gérald, je tombe malade, je fais des angines à répétition. Et oui, et dès que je commence à avoir mal à la gorge, mon entourage se mobilise. Parce qu'une angine dans mon entourage, c'est pas une maladie, c'est une invitation à participer à un colloque de médecine générale. Et oui, et chacun arrive avec sa spécialité. Ouais. Alors il y a d'abord les classiques, Enora. Fais-toi une petite tisane au thym avec du miel et du citron. Bon, très bien, on commence soft. Ensuite vient, ah non, surtout pas de citron, il faut faire des gargarismes avec de l'eau salée. Ah, et puis vient le banger. Il y a ceux qui vous expliquent qu'il faut dormir avec un oignon coupé en deux sur la table de nuit. Si je vous assure, ça absorbe les microbes. Mais attendez, ce n'est pas terminé. Gérald, on m'a déjà conseillé de mettre des rondelles de pommes de terre crues autour de mon cou. Pourquoi? Parce que ça fait tomber la fièvre. Oui, oui, oui. On m'a dit ça, me regardez pas comme ça. Donc, imaginez-moi une seconde. Je suis dans mon lit avec un oignon sur la table de nuit, des pommes de terre autour du cou et une tisane au thym. Je ressemble à un gratin
1: pastèque.
10: Non, mais alors oui. Comme ça,
1: je rigole.
10: Les mecs, je vous explique pas du tout. Mais ce n'est pas tout. Il y a aussi la gousse d'ail de l'arrière-grand-mère de ma voisine. On la met dans les chaussettes et on dort avec. Pourquoi, Gérald? Parce que ça fait sortir les toxines. Eh bien oui. Et ce n'est pas tout, et Nora, j'ai pensé à vous. Pour le théâtre et la voix, on propose aussi des gargarismes au vinaigre de cidre. Alors, je ne sais pas si vous avez déjà essayé de mettre du vinaigre sur une gorge enflammée. Je suis un peu naïve et nunuche, ça m'arrive. Pourtant, je ne suis pas blonde. Eh bien, figurez-vous, alors vraiment, non seulement je me suis décapé l'œsophage et la gorge avec. Tout à fait. En tout cas, ce qui me fascine, c'est l'assurance avec laquelle tous ces conseils sont délivrés. Je t'assure que ça marche. Ma grand-mère faisait ça. Alors ça, c'est l'ultime preuve. Ma grand-mère faisait ça. Alors, je n'ai rien, évidemment, contre les remèdes de grand-mère. Mais parfois, je me demande si le meilleur remède quand on est malade, ça serait pas tout simplement de nous laisser tranquilles. Parce que franchement, entre mon angine, mon oignon, mes pommes de terre, l'ail et les 15 médecins autoproclamés qui me conseillent, je vais finir par avoir besoin d'une ordonnance, mais pas pour moi, pour mon entourage.
1: Merci Elsa Wolinski. Oh,
2: vous savez ce qui m'inquiète?
1: Les pommes de terre autour du cou, c'est extraordinaire.
10: Je vous assure qu'on m'a dit ça.
2: Vous savez ce qui m'inquiète? C'est depuis qu'on fait cette émission ensemble, je fais partie de son entourage. Et là, mon numéro de portable, il va m'appeler.
10: Je vais vous appeler. Les nuits des jours,
1: on est mal barré. Merci Maëlle Zavolinski, quel plaisir de vous écouter tous les jours. On va accueillir un auditeur, évidemment, parce que tous les jours, vous le savez, je booste deux fois carrément dans l'émission votre pouvoir d'achat. Et je peux vous dire qu'on en a bien besoin en ce moment, et on vous doit bien ça, hein, sur votre radio ici. Et c'est Nicolas qui s'est inscrit sur le site ici.fr. Bonjour Nicolas, qui appelle de Haute-Savoie. Coucou, ici Isère. Bonjour Nicolas.
11: Bonjour Enora, merci à vous.
1: Eh ben, on est ravis de vous accueillir. Qu'est-ce que vous faites dans la vie, cher Nicolas ?
11: Dans la vie, je suis auxiliaire de vie à domicile.
1: Oh, bravo. Bravo. Ça, c'est un métier utile, hein. C'est pas comme nous. Alors là, franchement, on embrasse toutes les auxiliaires de vie. Bah oui, Gérald. Enfin, vous, vous servez à quelque chose, mais moi, un peu moins.
2: Bravo aux auxiliaires de vie.
1: Ah ouais, ils font un boulot extraordinaire. Et donc, on est d'autant plus heureux de vous offrir ces 200 euros.
11: Bravo. Merci beaucoup. Merci à vous.
1: Oui. On vous doit bien ça sur votre radio ici, c'est tout simple. Hein. Vous faites comme Nicolas, vous vous inscrivez sur le site ici.fr. On vous embrasse très fort, Nicolas. Passez une très belle après-midi et bon courage. Quel métier, vraiment. On vous embrasse. Ben voilà, il est parti. Il a bien eu raison. Demain, on fait une grosse émission. Comment réduire sa facture de téléphone, la box Wi-Fi, patin couffin.
12: Oh, on va tout casser.
1: Oh là, oh, Valérie, ça va être remonté.
12: Faire des économies demain.
10: Non, mais moi, j'ai hâte. Parce que moi, ma facture, du coup, je l'ai regardée, elle est énorme.
1: On a eu des petits messages tout au long de l'émission. Continuez, c'est votre rendez-vous. 0810 055 056.
5: On parlait d'automédication. Oui, Marie-Pierre nous laisse un message. C'est pour vous, Gérald, pour le rhume. Si tu prends des médicaments contre le rhume, ça se soigne en une semaine. Si tu ne prends rien, ça prend 7 jours.
2: Exactement, c'est ce que ma grand-mère disait aussi. Voilà. Avec 2 semaines et 15 jours.
1: Pour préparer cette émission, je remercie Céline à la réalisation, Kinane à la technique, Alexandra au standard et Gwenaëlle à la préparation et ma très chère équipe. Et quant à moi, je vous retrouve demain, chers amis. Dans un instant, le trésor de nos régions avec ma chère amie Marine Legénie.
13: Oui, bonjour Marine. Bonjour, on parlera des carburants bien sûr aujourd'hui.
1: Ah bah tiens, vous avez bien raison.
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1: Merci d'écouter la radio ici. Il est 13h. Les informations, Marine Legénie.
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1: Marine Legénie.
13: Bonjour à toutes et à tous, c'est le 13h de nos régions avec pas moins de deux réunions aujourd'hui à Matignon sur les carburants, la hausse des prix toujours au cœur de vos préoccupations. Nous serons avec un couple de retraités du Périgord et une infirmière libérale à Dijon, direction 7 également, auprès de pêcheurs cette fois qui rencontrent leur ministre pour la deuxième fois en moins d'une semaine. On revient aussi sur cette nuit d'émeute près de Tours dans la nuit de samedi à dimanche à Saint-Pierre-des-Corps, déclenchée par une collision entre un jeune à moto et une voiture de police.
16: Tout le monde s'est mis à courir dans la rue, on est venu et on a vu la jambe du jeune arrachée. Voilà, franchement, ça nous a choqués, c'était une blessure de guerre.
13: Nous ferons le point sur l'enquête. Au programme également du 13h de nos régions des agriculteurs qui marchent en Ariège, un reportage instructif près de Saint-Étienne sur celles et ceux qui aident les malades d'Alzheimer en cette journée mondiale de la maladie. Et puis, les Bleus sont attendus cet après-midi à 15h à Clairefontaine, rassemblement qui marque le début d'une nouvelle ère avec la légende Zinedine Zidane aux commandes. Bienvenue. Quand les prix du carburant vous coupent littéralement de votre famille, derrière un gasoil à près de 2,41€ le litre à la pompe, de l'essence à 2,20€ en moyenne, il y a des histoires, des tristesses et des privations. On part dans le Périgord à Brantôme à la rencontre de ce couple de retraités qui renoncent à rendre visite à leur fils, faute de moyens, Justine Leblond.
17: Ça fait 4 mois que Marie et Alain n'ont pas vu leur fils.
18: En téléphone, mais
19: on
18: c'est
19: pas
18: tout.
19: Vu de l'été.
17: Il vit à 200 km de chez eux, dans le Lot, et il est handicapé. Il ne peut pas se déplacer facilement.
19: Donc c'est nous qui allions le voir, et là on ne peut plus. Vous vous rendez compte, un trajet jusqu'à Cahors. Maintenant, ça me paraît très très loin. Ça nous fait 200 km, aller-retour 400. Regardez la consommation, c'est pas possible. Non. Vous rendez compte, un plein sur cette voiture, il y en a pour 140€. Hein.
17: Alain essaye donc de faire qu'un seul plein par mois.
19: Garder simplement les courses, les commissions.
18: Les urgences.
19: Voilà, on ne se déplace plus hors du département.
18: Avec la canicule, on ne bougeait plus. Alors maintenant, c'est l'essence, on ne bouge plus. Alors il faut crever.
17: Ils touchent tous les deux une retraite. Elle, d'aide-soignante, 700€ par mois. Lui reçoit plus en tant qu'ancien médecin généraliste, mais pas assez pour remplir convenablement leur caddie.
18: Cher, cher, partout, cher. On est privé, quoi. Privé de beaucoup de choses.
19: Le seul déplacement, c'est Auchan ou Leclerc à Périgueux, c'est tout.
17: Et le couple est assez pessimiste sur l'évolution des prix du carburant.
19: Avec le contexte géopolitique, ça plus l'Ukraine, tous les compteurs sont en rouge. Hein.
17: En attendant, ils prévoient de passer une bonne partie de l'hiver chez eux, devant la télé, a tourné en rond, disent-ils.
13: Reportage Justine Leblon, ici Périgord, des Françaises et des Français qui rognent sur leur budget plaisir, pire, qui se privent de leurs proches, on vient de l'entendre. On les entend presque quotidiennement sur votre radio ici d'ailleurs. Alors, il y a urgence à réagir avec deux réunions sur les carburants aujourd'hui à l'agenda de Matignon pour soulager les Français. Le gouvernement réfléchit à étendre ou augmenter la prime grand rouleur, mais une chose est sûre, il n'y aura pas de baisse des taxes sur les carburants, comme le réclame notamment le Rassemblement National. Roland Lescure, le ministre de l'Économie, a mis les choses au clair.
12: Ce qu'il n'y aura pas, c'est une baisse de taxes généralisée, juste pour fixer les idées. 20 centimes de baisse sur le prix de l'essence via une baisse des assises, c'est presque 10 milliards d'euros, 9,1 pour être précis.
2: Oui.
12: Donc on est en train de chercher plus de 50 milliards d'euros pour l'année prochaine, et certains nous disent, bah, allez en chercher 10 de plus, c'est pas grave. Oui. La réalité, c'est que ces 10 milliards, va bien falloir que ce soit quelqu'un qui les paye. Oui. Donc soit c'est des impôts en plus ailleurs, et on aura raison, on nous le reprochera, soit c'est encore des baisses de dépenses supplémentaires.
13: Toujours selon le ministre de l'Économie, sur les ruptures de stock, 17% des stations manquent aujourd'hui d'au moins un carburant. Bonjour Alison Tassin.
15: Bonjour.
13: Journaliste politique pour ICI. Que peut faire le gouvernement dans ce contexte? Quelle est sa marge de manœuvre, Alison?
15: Vous l'avez entendu, elle n'existe pas vraiment. On a appris ce week-end que le niveau d'endettement de la France atteindra un record l'an prochain. Et on sait que le gouvernement cherche déjà 54 milliards d'euros pour le prochain budget. Pour autant, le président de la République a demandé au Premier ministre de travailler tout le week-end sur de nouveaux dispositifs, d'où ces deux réunions aujourd'hui donc à Matignon, l'une ce matin sur les approvisionnements et l'autre cet après-midi sur l'étude d'aides supplémentaires.
13: Alors, quelle forme pourraient prendre ces nouvelles aides ?
15: Pas de baisse des taxes comme l'a fait l'Allemagne, pas d'aide généralisée à tous les automobilistes, mais peut-être une augmentation du montant du chèque gros rouleur. Il est aujourd'hui 200 euros et à ce stade, seule la moitié des Français qui ont droit ont fait cette demande. Cette aide supplémentaire pourrait donc être versée directement à ceux qui ont déjà demandé ce premier chèque. L'autre option est d'étendre la définition du gros rouleur. Aujourd'hui, il faut faire 15 km entre son domicile et son travail ou plus de 8000 km par an et remplir certaines conditions de ressources. Le ministre de l'Économie a évoqué aussi ce matin pour les pêcheurs un prêt à taux zéro au 1er octobre. Pour l'instant, on ne connaît pas le timing de ces futures aides.
13: Merci Alison Tassin. Nous serons d'ailleurs tout à l'heure avec les pêcheurs qui reçoivent leur ministre à 7, journalistes politiques. Merci qui nous apporte son éclairage régulièrement sur ICI. On ajoute qu'Emmanuel Macron prendra la parole à ce sujet entre autres jeudi lors d'une conférence de presse. Il y a donc sur la table de Matignon une hausse de l'aide gros rouleur, un élargissement des critères. Les infirmières libérales qui parcourent plus de 100 à 150 km par jour pour leur visite à domicile en sont exclues pour le moment car elles dépassent le plafond de revenus. Nous sommes avec l'une d'entre elles, membre du collectif Infirmières en colère, Marion Carrière-Attard. Bonjour.
20: Bonjour.
13: Vous êtes infirmière autour de Dijon, essentiellement donc en milieu rural. Pour qu'on comprenne bien, Marion Carrière-Attard, vous encaissez 2,75 euros par déplacement, c'est devenu insuffisant?
20: C'est devenu insuffisant parce que je rappelle que c'est du brut. Aujourd'hui, le collectif des infirmiers libéraux en colère demande une augmentation de leur indemnité de déplacement à 3,50 euros brut.
13: Donc votre demande c'est celle-ci, pas d'intégrer par exemple cette aide gros rouleur. Vous ne vous considérez pas comme gros rouleur, vous voulez simplement qu'on revalorise votre rémunération.
20: Nous on veut pas d'aide et depuis le début on a toujours eu le même discours, c'est que nous aujourd'hui on a une clé de facturation qui a pas été augmentée depuis 2009. La première augmentation aura lieu le 6 novembre de cette année. On demande à ce que les 20 centimes bruts qui avaient été négociés par les syndicats soient effectifs tout de suite.
13: Une priorité à la pompe également ?
20: Et une priorité à la pompe parce qu'on voit bien que, enfin, nous dans la région, c'est Total qui est le moins cher. Vendredi, j'ai fait 1h20 de queue pour pouvoir obtenir du carburant. Vous vous doutez bien que sur une cinquantaine de patients par jour, je ne peux pas perdre 1h20 à la pompe.
13: On s'en doute, évidemment. Les agendas des infirmières libérales sont très très chargés, ça on le sait. Vous pensez même, Marion Carrière-Attard, infirmière autour de Dijon, à sacrifier certains patients? Vous en arrivez là?
20: Aujourd'hui, on en arrive là. Pour l'instant, on a réussi à réorganiser nos tournées, donc on fait plus en fonction de la priorité des soins, mais on les fait village par village. Aujourd'hui, on n'a plus qu'une patiente dans un village qui est éloigné, puisqu'il est à plus de 8 km du cabinet, et on se demande si demain on pourra continuer d'aller soigner cette patiente de 95 ans.
13: Qui a besoin de vous voir quotidiennement.
20: Qui a besoin de soins tous les jours.
13: Vous regroupez les consultations village par village aussi, ça c'est ce que vous mettez en place depuis quelques temps ?
20: Oui, c'est ce qu'on a mis en place depuis les hausses du carburant et qui nous permet de pouvoir faire face. Les patients l'acceptent plutôt bien et heureusement qu'on les a, parce qu'on leur explique qu'au niveau du carburant et avec 2,75 brut, on ne peut pas les prioriser, même sur une prise de sang à jeun ou chez les patients diabétiques qui nous attendent. Il y a un village que je ne fais pas avant 10h30 le matin et ces patients âgés, dépendants, qui ne peuvent pas se déplacer au cabinet, attendent bien gentiment qu'on puisse arriver. Oui.
13: Merci beaucoup Marion Carré-Attard d'avoir pris quelques minutes pour nous répondre dans le 13h de nos régions. Je rappelle que vous êtes infirmière à Dijon et on l'a entendu, hein, c'est le système de santé qui est menacé par cette hausse des prix du carburant. Merci beaucoup. Autre profession en colère et image symbolique, les pêcheurs qui bloquent depuis ce matin le vieux port de Cannes, reçu jeudi dernier par la ministre de la Pêche et de la Mer. Pendant 6 longues heures, les pêcheurs avaient levé les blocages en attendant donc des annonces plus concrètes. Ce lundi, Catherine Chabot est à 7. Aujourd'hui, elle a échangé avec eux avant un déplacement au Gros-du-Roi cet après-midi. Joséphine Ortuneau, vous êtes également à 7 pour ici. Bonjour.
0: Bonjour à tous.
13: Joséphine, les pêcheurs sont divisés sur l'intervention de leur ministre.
0: Oui, certains trouvent les mots de la ministre de la Mer insuffisants à la sortie de la criée à 7. Aurélia vient de Port-la-Nouvelle. Elle parle d'un moulin qui brasse de l'air.
21: On ne sait pas ce qui s'est dit déjà dans la réunion. Et là, quand il est sorti le responsable, il a dit qu'ils avaient des avancées. L'avancée de quoi ? Si c'est avancé qu'on va couler un peu plus ou qu'on va un peu sortir à tête de l'eau, on ne sait pas. Il y a des avancées. Là, on ne sait pas si demain on va travailler ou si on ne va pas travailler. Pour moi, personnellement, qui était en dehors de la réunion, il n'y a pas d'avancée.
0: À côté d'elle, Ange Antonelli, l'un des représentants des pêcheurs, lui justement, était dans la criée lors du tour de la ministre.
22: Nous avons eu confirmation de tout ce qui a été annoncé jeudi. C'est des mesures qui sont certes parfaites, mais ça fait le taf quand même. Ça va nous permettre de reprendre la mer. Après, on est conscient aussi des difficultés de la France. Et voilà, c'est sûr qu'on ne peut pas arriver, nous, pêcheurs uniquement, et demander des soins à la rigueur. Alors qu'il y a des professions qui sont très, très têtes du SO.
0: Ange Antonelli estime donc à ce stade que les blocus peuvent enfin être levés, à confirmer à la fin de la journée, une fois que Catherine Chabot sera passée par le Gros du Roi dans le Gard. Elle doit y arriver d'ici une trentaine de minutes.
13: Merci beaucoup, Joséphine Ortuneau, à 7 pour ici avec Benjamin Troncin pour les moyens techniques. Je rappelle donc aujourd'hui 2 réunions sur les carburants à Matignon et le gouvernement qui réfléchit à étendre ou augmenter la prime grand rouleur. 13h10, vous écoutez ici, le calme est revenu à Saint-Pierre-des-Corps, à côté de Tours, après une nuit de violence, une vingtaine de voitures brûlées ce week-end dans la nuit de samedi à dimanche, dans le quartier de la Rabatterie. Tout est parti d'un accident entre un jeune à moto et une voiture de police. Samedi, selon la police, le jeune faisait du rodéo urbain à moto sur le parking. Selon les jeunes sur place, c'est une tentative d'assassinat.
23: J'ai vu une voiture arriver à fond, ils sont passés comme ça, deux dodanes, ça fait tata, tata. J'ai vu un choc, j'ai entendu un bruit, tout le monde s'est mis à courir dans la rue, on est venu et on a vu la jambe du jeune arrachée. Voilà, franchement ça nous a choqué, c'était une blessure de guerre. Il faisait beau, c'était une belle journée, le jeune il passait avec sa moto, il faisait de mal à personne, ça s'est fini comme ça. Moi pour moi ils ont voulu le tuer, il n'y a pas d'autre solution. On est là, on est des jeunes, on n'a rien sur nous. Moi je suis étudiant à Tours, à la fac de Tours, j'ai rien à voir avec ça, on est là, on nous contrôle, on nous parle, on nous touche les parties intimes, on nous touche les fait, c'est quoi ça? C'est pas normal. C'est la vie d'un jeune, ça. Je vous dis la vérité, c'est une vie plutôt compliquée.
13: Un témoignage de Loïc, hein, c'est un nom d'emprunt. Le pronostic vital du jeune homme percuté n'est pas engagé, mais il est sérieusement blessé à la jambe. Les circonstances du choc, elles sont encore floues. Une information judiciaire a été ouverte par la procureure de Tours. 5 jeunes ont été interpellés. Bonjour Jeanne Serin.
24: Bonjour.
13: Ce midi, on apprend que l'un d'entre eux doit être jugé en comparution immédiate.
24: Oui, il s'agit de l'un des 5 jeunes âgés de 16 à 21 ans arrêtés dans la nuit de samedi à dimanche au milieu des jeux de pierre visant la police et des tirs de mortier. Les gardes à vue des 4 autres ont été levés. Le 5e est un homme de 19 ans. Il a été déféré ce matin et sera donc jugé en comparution immédiate cet après-midi au tribunal de Tours pour participation à un attroupement avec visage dissimulé, mais aussi violence avec arme. Et d'après nos informations, son avocate ne demandera pas de délai pour préparer sa défense. Il devrait donc bien être jugé dans la journée.
13: Du côté du policier qui se trouvait au volant de la voiture qui a percuté la moto du jeune Jeanne Serin.
24: Eh bien, pas de mise en examen. Il a été déféré hier et placé sous le statut de témoin assisté, ce qui veut dire que, selon le juge d'instruction, il n'y a pas d'indice grave et concordant d'une infraction. L'enquête pour blessure routière se poursuit. Dans ce contexte, le risque d'une reprise des violences urbaines dans les jours à venir n'est pas exclu, car depuis hier, de nombreux jeunes témoignent d'un climat de défiance entre eux et la police. On l'a entendu ce matin, le maire de Saint-Pierre-des-Corps, Olivier Comte, appelle donc à mener un travail de proximité et de reconquête dans ce quartier de la Rabatterie.
3: Merci beaucoup Jeanne Serrin, en direct d'ici Touraine. La mort d'une cycliste de 57 ans, c'était ce matin à Paris, percutée par un camion près de l'Assemblée nationale. Le chauffeur a été testé négatif à l'alcool et aux stupéfiants. Lundi 21 septembre est toujours un risque de feux de forêt en France. Les Pyrénées-Orientales, l'Aude et le Gard sont placés en rouge pour un risque très élevé. 5 autres départements sont en orange pour risque élevé. L'Hérault, l'Ardèche, la Drôme, le Vaucluse et les Bouches-du-Rhône. Une sécheresse qui, on le sait, inquiète de plus en plus et d'année en année les agriculteurs. On prend la direction de l'Ariège dans le trésor de nos régions avec une marche en cours entre Pamiers et Foix. Marche organisée par la coordination rurale. Bonjour Sébastien Berriot.
6: Oui, bonjour.
3: Vous êtes le correspondant d'ici en Occitanie. Ces agriculteurs dénoncent justement le plan sécheresse du gouvernement.
6: Oui, une marche sur 19 kilomètres encadrée par des tracteurs sur la route départementale qui relie Pamiers à Foix. Alors il ne s'agit pas de bloquer la circulation, mais les agriculteurs expliquent que la population doit savoir que le monde rural est à bout de souffle après un été catastrophique. Ici en Ariège, la sécheresse a fait d'énormes dégâts. Et aujourd'hui, si la coordination rurale appelle à manifester, c'est parce que le plan sécheresse du gouvernement est largement insuffisant selon le syndicat, qualifié même de broutille pour l'Ariège. Sébastien Durand est le président de la coordination rurale 09.
7: L'Ariège, elle a droit à 668 000 euros. Comment voulez-vous qu'on relève la situation de 2000 exploitations avec 668 000 euros ? Monsieur le préfet voulait qu'on établisse des critères pour sélectionner 200 exploitations sur 2000. Nous, c'est exclu. Pourquoi ? Parce que toutes les filières sont touchées. Il va nous monter les uns contre les autres, maraîchers contre céréaliers, céréaliers contre éleveurs, et nous, on ne veut pas ça.
6: Le syndicat a fait ses calculs. Le plan sécheresse, ce serait seulement 300 euros par agriculteur en Ariège, si tout le monde en profitait. Les manifestants espèrent parler directement au préfet tout à l'heure devant les grilles de la préfecture de Foix.
3: Merci beaucoup Sébastien Berriot, en direct de l'Ariège, envoyé spécial d'ici en Occitanie.
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3: À suivre, la visite du pape qui approche et qui ne fait pas que des heureux. Retour 25 ans en arrière, 21 septembre 2001, quand l'usine AZF explosait à Toulouse. On écoutera Alexandre, la quarantaine, qui a pris la parole dans l'isoloir d'ici à Bourgoin-Jallieu. Et puis direction Montréal, une fois n'est pas coutume, pour saluer la performance de Paul Sexas au championnat du monde de cyclisme. Ça approche, je vous le disais, le pape arrive en fin de semaine en France. Vendredi vers 17h15, Léon XIV célébrera des vêpres avec le clergé à Notre-Dame de Paris. Puis il déambulera sur le parvis de la cathédrale. Et cela agace le syndicat CGT. Pour des raisons de sécurité, l'hôpital Hôtel-Dieu, qui donne précisément sur le parvis, sera contraint de tourner au ralenti, Solène Nehen.
25: Asdine Aïssio du syndicat CGT de l'assistance publique Hôpitaux de Paris insiste bien, il n'a rien contre la venue du pape à Paris.
26: Ce qu'on dénonce, c'est que pour sa sécurité, ils ont décidé à l'hôpital Hôtel-Dieu d'annuler des consultations avec des patients qui attendaient depuis plusieurs mois ce rendez-vous.
25: L'accès à l'hôpital qui donne sur le parvis de Notre-Dame sera en effet restreint. Les rendez-vous médicaux de ce vendredi ont été reportés, certains d'ailleurs avancés, explique la direction de l'APHP, et seul le service de psychiatrie et les urgences resteront ouverts.
26: Ce qu'ils vous disent pas, c'est que les urgences seront essentiellement détournées dans d'autres hôpitaux, avec une perte de chance. Lorsqu'il y a un patient qui fait un AVC, c'est la rapidité qui va faire qu'on peut le sauver. Chaque minute compte, chaque minute compte. Et là, c'est une perte de chance pour le patient. Et les salariés, les infirmières, les aides-soignants, le personnel qui travaille ce jour-là, on les a forcés à prendre leur journée de repos. C'est pas acceptable.
25: La direction de l'APHP explique que l'hôpital Hôtel-Dieu a déjà tourné au ralenti de cette façon lors des Jeux Olympiques et après l'incendie de Notre-Dame le jour de la réouverture de la cathédrale.
3: Du 25 au 28 septembre, donc le pape Léon XIV sera de passage en France pour une visite historique vendredi et samedi à Paris, dimanche à Lourdes, lundi à Metz. D'après les premières estimations, la venue du souverain pontife devrait attirer jusqu'à 700 000 fidèles en l'espace de 4 jours. C'est une maladie dont souffrent près d'1,5 million de Français. C'est aujourd'hui la journée mondiale de lutte contre Alzheimer, qui, avec les familles et les proches, concerne 3,5 millions de personnes en France. Pour aider les malades, il existe différentes structures, dont l'association qu'on connaît, France Alzheimer, avec 3,000 bénévoles. Il existe aussi des ESSA, équipes de soins et d'accompagnement, qui vont à domicile pour stimuler, via des exercices ou des jeux, la personne malade, comme ici en Haute-Loire, au Puy-en-Velay, Aurélie Jacquan.
1: Je fais la connaissance de Marc et de son épouse Mireille.
4: Oui, ça va, merci.
1: C'est elle qui a été diagnostiquée il y a maintenant 2 ans.
4: C'est vrai que moi j'ai un peu la tête qui est lourde. Enfin, pas, je ne sais pas si c'est le mot vrai, lourde. Ça me tient, il y a quelque chose qui me retient.
1: Des idées qui s'embrouillent, les prénoms de ses petits-enfants qui s'envolent parfois. Alors une fois par semaine, pendant 1 heure, elle a travaillé sa mémoire chez elle.
4: Avant, elle récompensait des bons élèves. Une image.
1: Avec une membre de l'ESA, chaque équipe est composée d'ergothérapeutes, de psychologues et d'assistants soins en gérontologie.
4: On emporte pour aller à l'école, uniforme.
1: Vous, ça vous plaît ce genre d'exercice ?
4: Ça me plaît dans le sens où ça me permet de faire des... Comment je pourrais dire ?
5: Tu aimes bien quand même faire tout ça.
4: Oui.
5: Mais au bout d'une heure, tu es entièrement épuisé.
1: Mais ça vous aide ?
4: Oui. Ça m'aide beaucoup.
5: Elle rencontre quelqu'un aussi, c'est, ça apporte toujours un petit peu.
1: Marc, lui, a du mal à avouer que ça l'a aidé aussi.
5: Non, je suis de nature déjà assez patient. C'est pas sa faute si elle oublie quelque chose.
1: Mais dans certaines familles, ces séances ont participé à recréer du lien entre le malade et son aidant. Adèle est ergothérapeute.
10: Il y a des fois où il y a une rupture, il y a quelque chose qui, du fait que la personne, elle est ce qu'on appelle dans un deuil blanc, on ne reconnaît plus la personne avec qui elle vit. Donc nous, c'est de montrer, ben voilà, votre proche est en capacité de faire telle activité si on la modifie de telle manière. Donc il y a des fois des familles qui vont acheter un jeu parce qu'ils ont vu que ça marchait bien, qui vont s'abonner à certaines activités qu'on peut proposer. C'est chouette parce qu'on voit qu'il y a un lien qui renaît par une activité.
1: Mireille est arrivée au bout des 15 séances prévues. Il ne peut pas y en avoir plus. Ensuite, ce sont d'autres organismes qui prennent le relais.
11: Parfois, les familles ont un peu de mal à accepter ce relais ou ne veulent pas, hein, clairement.
1: Émilie est la responsable de l'équipe de soins et d'accompagnement du Puy-en-Velay.
11: Certains nous disent, on vous rappellera si on peut renouveler. En pratique, on va nous demander de voir des nouvelles personnes avant de faire des renouvellements chez des gens qu'on connaît déjà. Et comme la liste d'attente est longue, voilà, y a des gens qui font des demande de renouvellement qu'on verra finalement jamais.
1: Et puis ce qui freine aussi parfois les familles, c'est le prix de la prise en charge. Les 15 séances avec l'ESA sont gratuites, mais ensuite tout devient payant.
3: Reportage signé Aurélie Jacquan, ici Saint-Étienne-Loire. Même si la recherche avance, cette maladie reste encore un mystère. Un dossier complet sur cette journée mondiale de lutte contre Alzheimer sur ici.fr.
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3: Et c'est l'heure de vous donner la parole. Votre espace de libre expression sur ici, à un peu moins de 7 mois de l'élection présidentielle. Les isoloirs aux couleurs de votre radio vous accueillent aux 4 coins de France, sur les places de marché, dans les EHPAD, les universités, sur les foires, et vous pose 5 questions sur l'avenir. À vous d'y répondre sans tabou. On transmettra au mois de janvier aux principaux concernés, c'est-à-dire les candidats. Alexandre, la quarantaine, est entré dans l'isoloir ici à Bourgoin-Jallieu.
16: Quels sont les sujets les plus importants pour vous en ce moment, que ce soit en positif ou en négatif ?
27: Alors, les 3 sujets les plus importants pour moi en ce moment, je dirais que c'est le pouvoir d'achat. Non pas que j'arrive pas à boucler les fins de mois, mais c'est que je trouve que j'ai moins de pouvoir d'achat que ce que j'avais auparavant. Après, c'est l'éducation. Mes filles sont en train de rentrer dans le supérieur. Notamment, j'ai une fille qui essaye médecine et je trouve que c'est très difficile depuis le dernier. Je dirais que c'est la planète dans laquelle on vit, avec les canicules, avec tous les désagréments et la perte de biodiversité. Voilà, je trouve que ça ne donne pas vraiment foi en l'avenir, donc c'est plutôt négatif.
16: Quel serait votre message à la future présidente ou au futur président de la République ? Avez-vous une priorité à lui transmettre ?
27: Dites la vérité et faites ce que vous avez dit. ne cédez pas après à la pression qui pourrait arriver d'un camp ou de l'autre. En fait, vous avez été élu. Les gens ont cru en votre programme, mais par pitié, faites-le.
3: Voilà le message direct d'Alexandre au futur ou à la future présidente. Demain, l'Isoloir sera notamment au café Le Gargasse. C'est à Entraigues avec Ici Isère, la carte des Isoloirs près de chez vous et sur ici.fr. Le 21 septembre 2001, à 10h17 précise, le temps s'est figé à Toulouse. C'était il y a 25 ans. L'explosion de l'usine AZF a fait 31 morts, plus de 2500 blessés graves et près de 8000 blessés légers. Les maisons les plus proches, situées rue Bernadette, à quelques centaines de mètres de l'épicentre de l'explosion, ont été soufflées. Certaines en gardent encore des traces. Il y a des fissures toujours visibles sur le sol, dont celles que vous avez visitées pour Ici Occitanie, Pascal Daniel.
2: L'intérieur du 7 rue Bernadette est cosy, 160 mètres carrés, un étage. Au rez-de-chaussée, le sol en marbre et d'époque.
12: Voilà ce qui reste d'AZF, ça va tout au long, vous voyez.
2: Il conserve les stigmates de l'explosion.
12: Sur à peu près 20 mètres ou 25 mètres, voilà. La seule marque d'AZF, quoi, actuellement.
2: Jean, le propriétaire, montre la cloison proche du canapé et raconte le 21 septembre 2001.
12: Donc, la dame était à la cuisine, mais elle aurait été à la salle à manger, elle était morte, quoi. Là, le mur était très abîmé, mais il y avait encore des morceaux de verre comme ça plantés. Je connaissais Beyrouth et je me suis dit, oh là là, c'est la même situation, c'est pareil, on n'est pas à l'état de guerre, mais c'est pareil, quoi.
2: Jean a fait faire les travaux, ça a duré 6 mois.
12: Les cloisons à refaire, tout ce qui était vitrage, la toiture qui était de l'autre côté, puis bon oui, c'était des travaux importants quand même.
2: Dans le même temps, les anciens propriétaires ont construit une réplique de la maison à 15 minutes en voiture à portée sur Garonne.
12: Ils ont fait construire la même, à l'identique, exactement la même. Puis c'est peut-être pas une mauvaise idée, parce que bon, sa femme étant très perturbée, ben ça l'a peut-être guéri, quoi. Et oui, c'est vrai.
2: En ce jour de commémoration, Jean se rendra au bout de sa rue, devant une stèle sur laquelle sont inscrits les noms des 31 morts victimes d'AZF.
3: Pascal Daniel, ici Occitanie. Toujours dans la région, le trafic ferroviaire reste perturbé entre Toulouse et Carcassonne à cause d'un accident hier en fin d'après-midi. Une voiture a été percutée par un TER, un passage à niveau. La conductrice du véhicule est grièvement blessée. La collision a notamment endommager les systèmes de signalisation. La ligne de train Toulouse-Carcassonne restera perturbée jusqu'à vendredi inclus. On reparle de notre chouchou du Tour de France, Paul Sexas. Le Français de 19 ans a brillé hier aux Mondiaux de cyclisme à Montréal en décrochant le bronze du contre-la-montre derrière l'Italien Filippo Ganna et le Belge Remco Evenepoel. Paul Sexas, champion du monde junior il y a encore 2 ans, décroche sa première médaille mondiale, c'est pas facile à dire, chez les grands, la première aussi d'un Français sur un contre-la-montre depuis Jérôme Coppel en 2015.
15: Je suis très heureux de ce podium, forcément. Voilà, ça a été quand même assez serré. Et j'ai fait un chrono pour moi en termes de gestion qui était presque parfait. Et voilà, ça c'est super. Et maintenant, je suis content de ramener cette belle médaille. Et peut-être que un jour je pourrais viser la première place. Maintenant, elle est encore loin. On l'a vu avec Remco qui est vraiment au-dessus. Voilà, c'est un grand champion. Et voilà, il est 4 fois champion du monde. C'est à respecter. Et Filippo aussi est un très grand champion. Content d'être aux côtés de ces 2 mecs. Et voilà, je pense que physiquement je suis fort et je me sens bien et c'est une très bonne nouvelle. J'ai fait ce que j'avais à faire et je suis content de ma médaille.
3: Paul Sexas, qui se sent bien, visera une autre médaille dimanche prochain sur l'épreuve en ligne. C'est la rentrée des classes, ça y est, aujourd'hui pour l'équipe de France de foot rassemblée cet après-midi à Clairefontaine pour le début donc d'un long rassemblement inédit jusqu'au 5 octobre inclus avec 4 matchs à jouer. Rassemblement qui marque aussi bien sûr le début d'une nouvelle ère avec la légende Zinedine Zidane aux commandes, le nouveau sélectionneur qui va imprimer son style dès aujourd'hui, Xavier Monferrand.
17: Avec Zizou, ça ne va pas traîner ni sur le perron du château, ni à table, ni dans les chambres. L'arrivée des troupes ne se fait plus à la mi-journée, mais à partir de 15h30, finit la horde de photographes et de caméras au pied de l'escalier pour immortaliser la Fashion Week de Clairefontaine. Zinedine Zidane l'a dit, chacun se présente comme il veut, habillé par le couturier de son choix, mais dans la discrétion, enfin dans le contrôle. Seule la caméra de la fédération est autorisée pour avoir l'exclusivité du défilé de mode. Ensuite, c'est tenue de sport obligatoire avec entraînement dès 17h30, ouvert aux médias. Ce qui ne devrait pas changer pour le coup, c'est que ce sera certainement en ordre très dispersé selon les états de forme des uns et des autres. La revue d'effectifs attendra. En revanche, certains joueurs vont passer devant les caméras et les micros de la presse à la sortie de l'entraînement en bord terrain. Et là, c'est une grande première.
3: Zidane et son équipe commenceront leur parcours en Ligue des Nations en Turquie le vendredi 25 septembre. On termine avec une découverte incroyable en Lozère. Imaginez, au fond d'une grotte, tomber sur le squelette presque complet d'un lion vieux de plus de 25 000 ans. C'est ce qui vient de se passer à la Canourgue entre Rodez et Mende. La semaine dernière, une équipe de scientifiques a entrepris une opération minutieuse pour extraire les ossements de ce lion des cavernes, Saïd Makhloufi.
0: Au fond de cette cavité protégée par une porte blindée.
13: Alors, on est à moins 67 et le lion, lui, se trouve à moins 30.
0: 30 mètres sous terre.
13: Allez, on s'équipe et on descend.
0: Les spéléologues pénètrent une dernière fois dans la cavité.
18: C'est libre.
0: La semaine dernière, une vingtaine d'entre eux, accompagnés de chercheurs, ont multiplié les allers-retours.
18: Ok, je remonte.
0: Avec à chaque fois dans les mains une découverte.
19: Donc ça, c'est un petit bout d'os.
0: Le petit bout d'un os d'un lion des cavernes.
19: Ces petits fragments-là.
0: Et au fur et à mesure des recherches.
18: Un bidon. Ouais.
13: Le crâne, patte avant, quelques doigts, et ça prend du temps.
0: Johan Bancillon, membre du spéléoclub de la Lozère.
13: C'est moi qui l'ai découverte.
0: Le 31 avril 2024.
13: Donc en fait, cette découverte, tout simplement, j'avais vu des os qui étaient en haut d'une diaclase. Et la curiosité m'a poussé à aller voir un petit peu qu'est-ce qu'il y avait au bout de ces os. La particularité de la découverte, c'est notamment le fait que un état de conservation qui est exceptionnel, d'où son importance.
0: Une découverte incroyable pour Francis qui participe aux recherches.
20: Un lion des cavernes en Lozère. On pensait pas qu'il y en avait. Donc effectivement, c'est une découverte assez extraordinaire, impressionnante.
0: L'extraction du squelette s'est arrêtée le week-end dernier.
18: C'est bon.
0: Il reste encore
20: les pattes avant, il reste encore les omoplates qui sont difficiles à sortir.
0: Une nouvelle mission est prévue l'année prochaine.
3: Un reportage Saïd Makhloufi, ici à Gare Lozère. Va-t-on pouvoir les voir, ces ossements? Eh bien, la question sera étudiée plus tard, une fois les recherches et la restauration suffisamment avancées. En attendant, vous avez les images sur ici.fr. C'est la fin du 13h de nos régions. Merci de nous avoir suivis. Je vous redonne rendez-vous demain, même heure, même endroit. L'après-midi se poursuit en musique sur ici.
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23: L'ENGA Festival est de retour à Châteaubourg, un événement à ne pas rater. Une belle programmation vous attend, l'UJPK, La Rue Quétanou, Zouk Machine, les L5 collectifs métissés ou encore Sacha de début de soirée. Les passes de jour sont épuisées mais il reste encore quelques places, soit pour le vendredi, soit pour le samedi. Rendez-vous dans la Cité des Sculpteurs les 25 et 26 septembre. Un voyage dans le passé avec une visite immersive au cœur de la ferme d'antan. Dans ce lieu, vous êtes plongé dans la vie quotidienne bretonne d'autrefois à travers des expositions sur l'école, l'épicerie ou le cidre. Alors pour profiter de cette sortie authentique, chaleureuse et intergénérationnelle, rendez-vous à l'écomusée de Plédéliac du mardi au dimanche entre 14h et 18h. L'entrée coûte entre 5 et 8 euros. Et puis petit plus, les chiens sont acceptés. À Saint-Gilda-de-Ruisse, on va se dérouler un feu d'artifice musical. Cet événement est organisé par la commune pour marquer la fin de la saison estivale. Rendez-vous sur la plage de Port-Maria le samedi 26 septembre à partir de 21h30. L'entrée est gratuite.

sur cette hermétique de Survivor que vous commencez l'après-midi avec ici Armorik, Burning Heart, tiré de la BO de Rocky 4, ça vous rappelle des souvenirs. Belle journée avec votre radio bretonne, on passe l'après-midi ensemble en écoutant vos chansons préférées. Dans quelques minutes, on reçoit la visite du plus beau et du plus fort d'entre nous, Evan de Bretagne, avec ses bonnes idées bretonnes bien sûr, et celle dont il vous parle aujourd'hui a du chien, vous allez voir. Elle a du chien aussi, la chanteuse Estelle que vous découvrez avec ici Armorik et son titre « Te rencontrer encore ». 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

0: des chansons les plus tendres de Renaud, déclaration d'amour à sa fille Lola. C'était Morgane de Toi avec Ici Armorique. Ça y est, c'est l'heure. Evan de Bretagne nous rejoint. Et cet après-midi, Evan, vous nous proposez d'accueillir chez nous un petit pensionnaire à quatre pattes.
1: Bonjour tout le monde et bonjour aux chiens qui nous écoutent. Ouvrez grand les oreilles, c'est l'heure de la bonne idée, 100% pur beurre. Aujourd'hui, j'avais envie de vous parler d'une association qui me touche beaucoup. J'ai nommé l'association Andy Chien. C'est une structure qui forme des chiens pour les donner à des gens qui en ont besoin. Besoin parce qu'ils ont un handicap, parce qu'ils sont épileptiques ou parce qu'ils sont autistes et que le chien les rassure. Eh bien, figurez-vous que vous pouvez devenir famille d'accueil et faire une super bonne action en hébergeant les chiens quand ils sont petits. En gros, de leur 2 mois à 18 mois. L'association cherche des familles pour s'en occuper, leur apprendre les bases de la vie, en gros à pas faire pipi partout, quoi, et participer tous les 15 jours à des cours où ils vont apprendre les techniques qu'ils mettront en place dans leur future vie de chien / super-héros. J'avoue, ça doit être dur de s'en séparer de ces petits toutous à la fin de la période, mais à en croire les témoignages des familles bretonnes qui ont tenté l'expérience, l'émotion laisse place à la fierté d'avoir contribué à former ces chiens qui sont tellement utiles pour les autres. Marc et Françoise, par exemple, en sont à leur 3e chiot accueilli. D'ailleurs, certains des toutous passés par le programme d'Andy Chien se retrouvent aussi dans des endroits un peu plus improbables, mais tout aussi utiles, comme les tribunaux. Et oui, parce que certaines de ces juridictions mettent les chiens à disposition des victimes pour les apaiser lors des audiences. Et là, je dis, quelle bonne idée! Alors, si l'aventure vous tente ou que vous souhaitez simplement faire un don pour les soutenir, contactez le centre Andy Chien de Bretagne. Bravo à toutes les familles d'accueil et aux bénévoles. Wouf wouf, on court vers le chiffre du jour, 249 €. C'est la somme moyenne dépensée par les Bretons chaque année dans les boulangeries. Et c'est 17 € de plus que la moyenne nationale. Allez, tous à vos chouquettes et à demain pour une nouvelle bonne idée.
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0: Inoubliable, cet hymne de Bob Marley and the Wailers, No Woman No Cry. The Wailers, j'ai appris ça il n'y a pas longtemps, ça veut dire pleurnichard. Et ils chantent Non femme ne pleure pas. C'est fort de café quand même. Allez, maintenant vous terminez l'heure avec Mylène Farmer et One Republic sur votre radio ici à Armorique.
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Du punk au chant lyrique, l'artiste lorientaise a exploré bien des univers. Elle propose aujourd'hui à son public une pop poétique et un groove lumineux. Il s'exprime pleinement dans cette nouvelle chanson.

0: Le Grand Bleu.
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1: 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Tout de suite, l'info en français dans le monde.
2: 17% des stations françaises sont en pénurie d'au moins un carburant, particulièrement les stations Total. Ce sont les chiffres donnés par Roland Lescure, le ministre de l'économie. Roland Lescure qui sera autour de la table de Matignon. Le Premier ministre tient deux réunions sur les carburants aujourd'hui. L'une est passée, c'était ce matin, avec les directeurs d'administration centrale sur les approvisionnements en pétrole et en gaz. L'autre, cet après-midi, est dédiée à l'accompagnement à court et moyen terme des Français face à l'envolée des prix à la pompe. La hausse des prix des carburants qui menacent le monde associatif. C'est l'alerte du délégué général d'Emmaüs France. Les surcoûts liés à la flambée des prix risquent d'entraîner des liquidations. C'est la troisième semaine du procès de Loïc Le Priol et Romain Bouvier aux Assises de Paris, jugés pour assassinat après la mort il y a 4 ans au petit matin de Federico Aramburu, ex-rugbyman argentin de rugby tué par balle dans les rues de Paris après une bagarre dans un bar. Loïc Le Priol, l'accusé, donne sa version et campe sur sa position. Pas de préméditation, le verdict est attendu vendredi. La mort d'une cycliste de 57 ans ce matin, percuté par un camion près de l'Assemblée nationale à Paris. Le chauffeur a été testé négatif à l'alcool et aux stupéfiants. La ligne de train Toulouse-Carcassonne restera perturbée jusqu'à vendredi inclus après un accident à un passage à niveau à Belbereau. C'est au sud de Toulouse. Une voiture a été percutée par un train. La reprise va se faire très progressivement à partir de cet après-midi, indique la SNCF.
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5: La météo en Bretagne et l'été jouent les prolongations avec du soleil tout l'après-midi dans une ambiance estivale, des températures comprises entre 21 et 27 degrés. Prévoyez 20 degrés sur les rivages de la Manche, 22 à Dinan, 23 à Loudéac, 24 à Fougères, 25 à Rennes et 26 à 27 entre Vannes et Redon. Demain mardi, le temps reste exceptionnellement sec avec peut-être quelques nuages bas, mais très vite dissipés et on aura encore beaucoup de soleil et des températures comprises entre 23 et 27 degrés encore pour demain après-midi.
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0: Midnight Oil sur votre radio ici Armorique. Du bon rock années 80, comme on aime. On continue cette belle après-midi ensemble à l'écoute de vos chansons préférées. La suite, c'est trois chansons françaises pour vous faire chanter très fort à la maison, au boulot ou en voiture. Jean-Jacques Goldman, Christophe Maé, Diane Tell.
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0: Votre Gigi préféré, Jean-Jacques Goldman. Sur votre radio ici à Armorique, c'était On ira. On ira où ce week-end? Ça, c'est la question à laquelle va répondre Delphine Sévenot tout de suite dans le Ici Express.
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2: Amateurs de musique du monde, tenez-vous prêts. Le festival Le Grand Soufflet fait son grand retour en Ille-et-Vilaine dès le 30 septembre. Pendant plus d'une semaine, l'accordéon et les sonorités nomades font vibrer Rennes et ses alentours avec des concerts et spectacles dépaysants. Vous avez tout le programme qui est disponible sur le site www.grandsoufflet.fr. Et puis la foire Saint-Michel, ce rendez-vous incontournable de Saint-Brieuc dans les Côtes-d'Armor, prend ses quartiers du 2 au 4 octobre dans le centre-ville piéton. Trois jours de foire, de grands déballages avec les camelots du coin, sans oublier les animations de rue. C'est gratuit et c'est très sympa à faire en famille. Solidarité et convivialité avec les virades de l'espoir à Grandchamp, près de Vannes, dans le Morbihan. Au programme rando pédestre, cyclo, animation musicale au profit de la mucoviscidose. Rendez-vous au parc Ticresker dans la Grande Rue le dimanche 27 septembre.
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0: Une pépite oubliée des années 80 sur votre radio ici à Armorique. Luna Parker, tes états d'Amérique. Je suis jaloux du jeu de mots. Ça fait plaisir en tout cas de la ressortir du bac à disque. Du lourd toujours dans les prochaines minutes. Vous allez écouter Pilayon, Boulevard Désert et Eddie Mitchell. Tout ça pour vous amener tranquillement jusqu'aux infos de 15h.
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premier extrait de l'album Toenvor, le chant des sept mers, Triano évoque l'histoire d'un naufrage pareil à ceux qui ont marqué l'imaginaire breton. Une chanson qui scelle la rencontre entre le maître de la Gwerz et la tradition des chants de marins.

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2: Un plan d'urgence de 90 millions d'euros pour la petite enfance, annonce de la ministre de la Santé. Aujourd'hui, le secteur traverse depuis plusieurs années une crise structurelle. Ce fonds doit permettre de soutenir les crèches, en particulier dans les territoires les plus fragiles, précise Stéphanie Rist. Deux réunions sur les carburants aujourd'hui à Matignon. Le gouvernement réfléchit à étendre ou augmenter la prime grand rouleur. Mais une chose est sûre, il n'y aura pas de baisse des taxes sur les carburants, comme le réclame le Rassemblement national. Roland Lescure, ministre de l'économie, l'a redit ce matin. Toujours selon lui, 17% des stations manquent d'au moins un carburant. En première ligne aussi, face au prix des carburants, les pêcheurs qui ont bloqué plusieurs ports depuis plus d'une semaine. La ministre de la Mer et de la Pêche, Catherine Chabot, est à leur rencontre aujourd'hui au Gros du Roi dans le Gard, après un premier déplacement à 7 dans l'Hérault ce matin. À Cannes, dans les Alpes-Maritimes, le port est bloqué depuis ce matin par une dizaine de pêcheurs pour demander plus d'aide. Lundi 21 septembre, et toujours un risque de feu de forêt en France. Les Pyrénées orientales, l'Aude et le Gard sont placés en rouge pour un risque très élevé. 5 autres départements sont en orange pour un risque qualifié d'élevé. L'Hérault, l'Ardèche, la Drôme, le Vaucluse et les Bouches-du-Rhône. C'est la rentrée des classes aujourd'hui, et oui, pour l'équipe de France de foot, rassemblée cet après-midi à Clairefontaine jusqu'au 5 octobre inclus. 4 matchs à jouer. Rassemblement qui marque le début d'une nouvelle ère avec la légende Zinedine Zidane aux commandes. Le programme des Bleus est sur ici.fr.
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5: La météo en Bretagne, l'été joue les prolongations avec du soleil tout l'après-midi dans une ambiance estivale, des températures comprises entre 21 et 27 degrés. Prévoyez 20 degrés sur les rivages de la Manche, 22 à Dinan, 23 à Loudéac, 24 à Fougères, 25 à Rennes et 26 à 27 entre Vannes et Redon. Demain mardi, le temps reste exceptionnellement sec avec peut-être quelques nuages bas, mais très vite dissipés et on aura encore beaucoup de soleil et des températures comprises entre 23 et 27 degrés encore pour demain après-midi.
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0: Il vous envoie directement en vacances en Italie, le crooner Zucchero et son tube de 87, Senza una donna. Oui, je sais, la température a grimpé, ouvrez la fenêtre alors, mais restez près de votre poste de radio. On va continuer de vous arroser de morceaux rafraîchissants. Dans les prochaines minutes, Daniel Balavoine, Louane et Alain Souchon sur votre radio ici Armorique.
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0: Daniel Balavoine, Vivre ou survivre, vos chansons préférées toute la journée sur Ici Armorique et des bons plans sortis, ça c'est le rayon de Delphine Sévenot, vous la retrouvez tout de suite pour le Ici Express.
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2: Si vous avez envie de prendre un grand bol d'air et en prendre plein les mirettes, il y a de quoi faire à Pirey-Chancé. Découvrez le parc du domaine du Château des Pères avec une très belle exposition de sculptures en plein air au cœur d'un immense parc boisé. Et vous pourrez admirer des sculptures monumentales et surprenantes. Une balade artistique idéale à faire en famille jusqu'au 11 octobre. En plus, l'entrée est libre. Si vous aimez qu'on vous raconte des histoires, des contes et des légendes, le rendez-vous à ne pas rater, c'est le 10e festival de contes dans le bourg de Lochenvel, dans les Côtes d'Armor. Rendez-vous du 25 au 27 septembre. Ce festival est payant. Vous avez toutes les infos sur les réseaux sociaux de l'association Kerpra Week. Le marathon de Vannes aura lieu ces 26 et 27 septembre. Un parcours exceptionnel entre terre et mer. L'occasion d'arpenter les rues du centre-ville et les sentiers côtiers. Mais chacun sa course. Si vous n'êtes pas prêt à faire 42 km, il y a un 20 km, un 10 km ou encore un 5 km. Vous pouvez juste encourager les participants également. Vous avez toutes les infos sur le site marathon-vannes.com.
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0: Madeleine Anne dans la playlist bretonne ici Armorique, c'était son titre Chomenon. Alors je vous le traduis pas parce que c'est un peu coquin, c'est Glenn Jégou, notre animateur breton, qui m'a dit ça. Ça va être très très très chaud aussi cette fin d'après-midi, hein, cette fin d'heure pardon. Evelyn Thomas et sa grosse énergie, le nouveau Indochine et une note un peu plus romantique avec John Lennon.
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Campus Méduse est un groupe au son pop-rock breton qui murmure les histoires de la mer, des phares aux sirènes, des îles au continent. Découvrez leur titre, T'as grandi.

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2: Troisième semaine du procès de l'assassinat de Federico Martín Aramburu, ex-international argentin de rugby, tué par balle dans les rues de Paris après une bagarre dans un bar. C'était il y a 4 ans. Loïc Le Priol, le principal accusé, maintient s'être défendu, campe sur sa position, pas de préméditation. Le verdict est attendu vendredi. La mort d'une cycliste de 57 ans ce matin, percutée par un camion près de l'Assemblée nationale à Paris. Le chauffeur a été testé négatif à l'alcool et aux stupéfiants. 17% des stations françaises sont en pénurie d'au moins un carburant, particulièrement les stations Total. Les chiffres donnés par Roland Lescure, le ministre de l'économie, ce matin, alors qu'une réunion se tient en ce moment à Matignon, dédiée à l'accompagnement à court et moyen terme des Français face à l'envolée des prix à la pompe. Vraisemblablement de nouvelles aides qui seront mises en place. Un incendie s'est déclaré ce midi au sud de Perpignan. Plus de 180 pompiers, une cinquantaine d'engins sont mobilisés sur ce feu de végétation qui a parcouru 35 hectares. Il entraîne des perturbations importantes dans le secteur, notamment sur le trafic des trains à destination de Perpignan. Les Pyrénées-Orientales sont en vigilance rouge, je vous le rappelle aujourd'hui, au feu de forêt, tout comme l'Aude et le Gard. Et puis la ligne de train Toulouse-Carcassonne, cette fois, restera perturbée jusqu'à vendredi inclus, après un accident à un passage à niveau à Belbereau. Une voiture a été percutée par un train. La reprise du trafic va se faire très progressivement, avec un seul passage par heure sur cette ligne.
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5: La météo en Bretagne, l'été joue les prolongations avec du soleil tout l'après-midi dans une ambiance estivale, des températures comprises entre 21 et 27 degrés. Prévoyez 20 degrés sur les rivages de la Manche, 22 à Dinan, 23 à Loudéac, 24 à Fougères, 25 à Rennes et 26 à 27 entre Vannes et Redon. Demain mardi, le temps reste exceptionnellement sec avec peut-être quelques nuages bas, mais très vite dissipé et on aura encore beaucoup de soleil et des températures comprises entre 23 et 27 degrés encore pour demain après-midi.

0: Ici Armorik, le braquage des sentiments, c'était Florent Pagny sur son dernier album. Bel après-midi avec votre radio bretonne, on passe du bon temps ensemble, bonne musique, bonne humeur. À venir dans les prochaines minutes, Billy Paul et Johnny Hallyday, et puis des Bretons qui vous parlent. Tout de suite, vous retrouvez votre nouveau rendez-vous dédié aux sportifs d'ici. Enfilez le maillot et les lunettes, Elvis Deluia vous emmène à la piscine. On est du côté de Redon, en Ille-et-Vilaine. Il y a rencontré une championne du monde de natation. Et oui, championne du monde, rien que ça. Une fille qui n'a pas peur de foncer.
1: C'est pas parce qu'on a un handicap qu'on peut pas faire les mêmes choses que les autres. 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
4: Cléo Renoux a 24 ans, elle nage au cercle des nageurs du Pays de Redon et porteuse de trisomie 21, la natation est pour elle une passion totale, un sport dans lequel elle se sent tout simplement à sa place.
1: J'ai commencé la natation déjà à l'âge de 9 ans et ma sœur en faisait un peu et j'ai voulu faire pareil et maintenant vu qu'elle a arrêté, j'ai voulu continuer et je ne me suis jamais arrêtée et maintenant c'est devenu ma passion. En fait, mon handicap c'est la trisomie 21. On a un chromosome en plus que les autres. En fait, quand je suis en train de nager, je suis comme les autres, à vrai dire, parce que j'oublie le handicap et ça me permet de faire d'autres entraînements, m'appliquer dans ce que je fais.
4: Mais en réalité, Cléo n'est pas tout à fait comme les autres, non. Elle a un palmarès hors du commun.
1: L'entraîneur de l'équipe de France d'avant, il entraînait une nageuse paralympique qui s'entraînait et elle est venue à Redon. Elle s'est entraînée. Et elle m'a dit, attendez, il y a une nageuse qui est trisomique aussi, j'aimerais te la rencontrer. Enfin, du coup, j'ai dû rencontrer, c'était Alessia Mandin. Et puis, du coup, elle m'a dit, elle nage très bien et tout. Et puis après, l'entraîneur, elle m'a dit, je la verrais bien continuer dans la natation. Alors, j'étais plusieurs fois championne de France. J'étais aussi championne du monde et championne d'Europe, avec des records du monde et des records de France et des records d'Europe. Pour ma toute première compétition, j'étais au moins championne du monde directement et j'étais tellement fière de moi, beaucoup d'émotions et c'est vrai que ça m'a apporté beaucoup de choses.
4: Plus que des médailles, la natation lui a apporté une confiance en elle absolue, une force de caractère qui pulvérise toutes les barrières.
1: C'est pas parce qu'on a un handicap qu'on peut pas faire les mêmes choses que les autres. C'est grâce à un handicap qu'on est capable de faire des choses encore plus grosses que les autres. Le sport, déjà, ça m'a beaucoup aidé d'avoir la confiance en moi, l'autonomie et de faire capable de faire des choses. Si vous voulez faire du sport, allez-y. Peu importe quand on a un handicap ou pas. Faites-vous plaisir, faites-vous confiance. Si vous voulez faire quelque chose, foncez.
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0: Billy Paul et sa balade Groovy de 1972, c'était Your Song sur votre radio, ici Armorique, un titre ensoleillé comme on les aime ici. Hein. Alors avant de retrouver le boss de fin de journée, Vincent Grassin, je vous laisse avec un classique de téléphone et une nouveauté signée Adèle Castillon. Bonne fin de journée avec votre radio préférée.
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2: Écoutez le Celtic Social Club, I Will Go.

Celtic Social Club, c'est tout un monde où les traditions celtiques se frottent au rock, à la pop, au folk et au groove. Un melting pot musical qui s'affirme dans ce premier extrait du nouvel album « You Should Know ». ».

0: Celtic Social Club. 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

0: Une chanson valable en encore quelques heures, quelques jours. Été avec toi, oui, parce que c'est bientôt l'automne. Hein. C'était Adèle Castillon, 16h30.
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0: Ici Armorique, toutes les heures des infos pratiques et des idées de sortie près de chez vous. Rire un bon coup sans se ruiner, c'est la promesse du comédie de Rennes. Ce café-théâtre du quartier des Longchamps propose une programmation populaire et décontractée pour passer une excellente soirée entre rire et proximité avec les artistes. Le prochain rendez-vous, c'est le 6 octobre, soit 19h, soit 21h de représentation. Donc, c'est à partir de 10 euros. La course la plus mythique et la plus redoutée des Côtes d'Armor revient dans quelques jours, samedi prochain, 26 septembre, à Dinan. Le défi du Gersual n'attend plus que vous pour encourager les coureurs qui vont s'attaquer à la célèbre et impitoyable pente pavée. L'ambiance est festive chaque année, survoltée évidemment tout le long des remparts. C'est une course à voir au moins une fois dans sa vie. Et puis à Auray, dans le Morbihan, ce samedi 26 septembre, un grand concours de pétanque en doublette va se dérouler à l'espace des sports près du stade de rugby. Il démarrera à 13h. Le tirage du bouchon aura lieu à 14h. Il est ouvert à tous. L'inscription se fera sur place. L'entrée est de 5 euros par joueur.
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0: Alors, dans la playlist ici Armorique, nous avons pour poursuivre notre après-midi Stevie Wonder, I Just Called to Say I Love You, et dans l'immédiat France Gall, tout pour la musique.

0: Cette chanson a été un triomphe planétaire et le single le plus vendu de la carrière de Stevie Wonder. Grâce à elle, grâce à cette chanson, le chanteur a même remporté l'Oscar de la meilleure chanson originale en 1985. I just call to say I love you. L'actu musical, c'est maintenant avec Émilie Mazoyer et ses décibels. Salut Émilie.
1: Salut tout le monde. Émilie, au rapport pour votre dose quotidienne d'actualité musicale. Aujourd'hui, 21 septembre, si la vie était un peu moins injuste, alors Hubert Mounier fêterait ses 64 ans. Le chanteur de l'affaire Louise Trio, malheureusement, n'est plus parmi nous depuis 10 ans.

était né le 21 septembre 62, tout près de Lyon. Et c'est là que, quelques années plus tard, il était devenu leader de l'affaire Louise Trio et le mentor du tout jeune Benjamin Biolay, qui débutait alors sur le nouvel album de Benjamin Biolay, L'Ultra Bleu, il y a « Ton silence », une chanson très touchante qui parle du deuil et du manque, dédiée à Hubert Mounier. Oh, le retour de Bernard Lavillier, en voilà une bonne nouvelle. Il faut

0: Corias, c'est le premier extrait du prochain album de Bernard Lavilliers. Pas loin de 60 ans après son premier, quelle carrière! Et un bonheur n'arrivant jamais seul, Bernard Lavilliers a annoncé une tournée des Zéniths d'une trentaine de dates. Entre janvier et juin prochain, les places sont disponibles. On l'a connu beau papa, puis papa d'un petit Edgar né en 2021. Et bien félicitations à Vianney et à sa compagne, la violoncelliste Catherine Robert, qui viennent d'avoir un bébé. Bienvenue à Rita.
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0: Vianney qui va devoir concilier vie de famille et bon gros rythme de travail hein, avec la sortie imminente de son nouvel album, sa tournée à partir de mars 2027 et sa participation à la Star Academy. Vianney est le parrain de la saison 14 qui commence bientôt, toujours sur TF1. Oh là là, la fausse joie! Pas merci les Spice Girls qui ont joué avec nos nerfs. Le groupe a 30 ans cette année, alors quand elles ont commencé, les filles a posté de mystérieux messages sur les réseaux en promettant une grande annonce. On s'est dit enfin, elles se reforment et partent en tournée. Eh ben non, pas de tournée. Leur grande nouvelle, c'est un best-of.

L'actu musicale, c'est chaque après-midi dans Décibel. Merci Émilie. Demain dans Décibel, le DJ Martin Solveig, Florent Pagny, Abdel Malik et Dany Briand. Dany Briand sera dans Décibel, non pas pour parler musique, mais écriture, littérature. Dany Briand vient de publier son premier roman « Paris ne meurt jamais » aux éditions du Rocher, Paris 1947. Entre les nuits de Pigalle et les caves de jazz de Saint-Germain-des-Prés, un jeune homme doit choisir entre l'héritage de son clan et la vie dont il rêve. C'est grâce aux réseaux sociaux, Facebook, TikTok, Instagram, qu'elle a été repérée et qu'elle a attiré l'attention, qu'elle a éveillé l'attention du public.

0: Une chanson qui exprime l'attachement à la Bretagne et à la culture celtique. Borders of Salt, c'était Dan Arbraz. Il est 5h10, info circulation avec très peu, et c'est tant mieux, de difficultés à vous signaler. Je ne vois pas de points sensibles particuliers dans les Côtes d'Armor. Je pense notamment à la Nationale 12 à hauteur de Plérin, Saint-Brieuc, Effignac, Lamballe, et dans les deux sens de circulation. Je ne vois pas non plus de difficultés sur la voie express de Vannes. Ceci dit, si vous constatez quelque chose d'anormal, vous êtes toujours les bienvenus. Et j'ai besoin de vous à chaque instant et de vos observations. Merci d'ailleurs. 02 99 67 35 35. En revanche, c'est sans doute un petit peu différent. Alors, c'est effectivement différent sur la rocade de Rennes avec ses premières difficultés. C'est pas méchant, mais quand même, c'est à noter. Ses premières difficultés en chaussée intérieure, rocade sud, de la porte de Beaulieu, un petit peu après la porte de Beaulieu, en direction de la porte de Nantes. 3 minutes de ralentissement cet après-midi.
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0: Coastal Run. 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
6: Et l'actu locale, c'est dans 6 minutes, très précisément. Voici une chanson qui a été le grand succès, si ce n'est le plus grand succès commercial de l'histoire de Queen, avec 7 millions d'exemplaires vendus à travers le monde. Queen, sur ICR Morique, Another One by the Dust.

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1: Le petit pêcheur, c'était Manon Lisa, 17h.
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1: Ici Armorique, c'est votre radio de proximité en Bretagne. L'actu locale avec Fanny Borel. Une quarantaine de pompiers sont mobilisés à Saint-Père-Marcampoulet, tout près de Saint-Malo.
3: Oui, un incendie s'est déclaré vers 15h dans un bâtiment de l'école Sainte-Marie. Selon nos sources, la toiture de cet établissement catholique privé hors contrat est totalement embrasée. L'école accueille 250 élèves, parmi lesquels des pensionnaires. Selon le maire de la commune, certains vont être récupérés par leurs parents. Des solutions d'hébergement doivent être mises en place pour les autres. L'ouverture ce matin du procès de Thierry Meunier devant la cour d'assises des Côtes d'Armor à Saint-Brieuc. Le sexagénaire est jugé pour meurtre par conjoint, accusé d'avoir tué sa femme le 6 octobre 2010 sur l'îlot de la Comtesse. C'est à Saint-Quay-Portrieux. Le corps de l'agente immobilière de 47 ans avait été retrouvé 3 jours plus tard. Les expertises ont ensuite démontré qu'elle avait été étranglée. L'accusé, qui est donc jugé 16 ans après les faits, a une nouvelle fois nié aujourd'hui l'avoir tué. On retrouvera à 18h Joanne Moison qui suit cette audience pour Ici Armorique. Comment calmer la grogne sociale face à l'envolée des prix des carburants? C'est l'objet de 2 réunions aujourd'hui à Matignon. Le gazole a encore battu un record hier avec près de 2,41 € le litre en moyenne. Sébastien Lecornu a fait le point ce matin sur les approvisionnements en pétrole et en gaz. Une autre réunion est en cours cet après-midi concernant les aides aux Français à court et moyen terme.
1: La Fédération des buralistes d'Ille-et-Vilaine se mobilise à Rennes contre le fléau des mégots jetés à terre.
3: 180 cendriers ont été installés par la municipalité près des principaux lieux de passage, mais ils n'ont pas réglé le problème. 45 buralistes rennais participent donc toute cette semaine à une opération de sensibilisation auprès des fumeurs. La prévention est indispensable, précise Bastien Huette. Il est délégué régional de l'éco-organisme Alcom.
4: C'est un gros souci, le jet de mégots au sol. Aujourd'hui, c'est l'une des dernières incivilités liées au jet de déchets au sol qui existent. Et on essaie donc de conscientiser les fumeurs sur leur propre jet de déchets, leur fournir un outil adapté et en même temps de les sensibiliser, que ce soit à la pollution du jet de mégots au sol, mais aussi au risque incendie que ça peut apporter. On retrouve quasiment 4,5 mégots tous les 10 mètres linéaires de voirie dans un milieu urbain dense comme ici à Rennes. Donc le but, c'est de baisser cette présence de mégots au sol et d'éviter cette pollution d'améliorer le cadre de vie des habitants.
5: Combien de cendriers distribués pendant cette semaine ?
4: Pendant cette semaine, on va être à plus de 12 000 cendriers qui vont être distribués parmi le réseau des buralistes de la ville de Rennes.
3: Et en Ille-et-Vilaine, une nouvelle opération cendrier de poche aura lieu fin octobre à Saint-Malo lors de la route du Rhum. En voile, justement, pas de route du Rhum cette année pour Thomas Ruyant. Le skipper tenant du titre en Imoca annonce aujourd'hui qu'il ne sera pas au départ le 1er novembre à Saint-Malo. Il n'a pas trouvé de sponsor majeur pour son nouveau voilier. Et puis c'est l'heure du débrief après la 5e journée de Ligue 1 de football. Une journée catastrophe pour le Stade Rennais qui a perdu samedi 4-0 à Lyon. On y reviendra ce soir dans le lundi. C'est Rosie à retrouver sur notre chaîne YouTube 100% Stade Rennais ici Armorique.
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3: Du soleil, Vincent, dans le ciel breton cet après-midi.
1: Absolument, Fanny, dans une ambiance estivale. Météo Bretagne annonce cet après-midi 22 degrés à Dinan, dans les Côtes d'Armor, 24 à Fougères, 25 à Rennes et à Plohermel, dans le Morbihan, 26-27 entre Vannes et Redon. Demain, le temps restera exceptionnellement sec, hormis quelques plaques de nuages bas possibles, mais vite dissipées dans l'intérieur des Côtes d'Armor. Le soleil dominera sans la moindre difficulté sur l'ensemble de nos départements. Les températures seront voisines de 10 à 16 degrés à l'aube. L'après-midi, les températures iront de 23 à 27 degrés du nord au sud de la Bretagne. On attend 23 degrés demain au meilleur de la journée chez vous à Saint-Brieuc, 26 à Rennes, 27 à Vannes et à Redon. Mercredi et jeudi, le soleil dominera dans un ciel légèrement voilé. Merci Fanny.
3: À tout à l'heure à 18h.
1: Avec grand plaisir. Tout à l'heure, 18h, le rendez-vous est pris. L'info-circulation. Je vous signale cet accident sur la Nationale 137. C'est l'axe Rennes-Nantes. Il met en cause un véhicule. Accident à hauteur de la Dominelay en Ille-et-Vilaine, juste après le Grand Fougeray en direction de Rennes. Et puis 5 minutes de ralentissement, très exactement 5 minutes de ralentissement sur la rocade de Rennes en chaussée extérieure de la porte de Lorient à la porte de Nantes. Plus 5 minutes donc sur votre temps de trajet. Si vous observez des difficultés sur la route, où que vous soyez en Bretagne, vous êtes les bienvenus. J'ai besoin de vous à chaque instant, à tout moment. 02 99 67 35 35.
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1: La playlist ici Armorique. Pierre Demar arrive dans un instant, juste après les Pretenders. Don't get me wrong. Merci d'écouter ici Armorique.

0: Les Pretenders à 17h10.
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0: Sortir, s'amuser, apprendre, découvrir pour 4 personnes tout en dépensant 35 euros et pas un centime de plus. 35 euros max, c'est notre défi chaque jour. Vous organisez une manifestation prochainement, un événement genre fest-noz, sortie en forêt, au cœur de la campagne bretonne ou sur le sentier des douaniers, venez m'en parler tous les après-midi. C'est vous qui prenez les commandes, c'est vous qui racontez en direct pendant quelques minutes ce que vous avez préparé, ce que nous allons faire, ce que nous allons voir et peut-être ce que nous allons manger. Racontez-moi surtout pourquoi il ne faut pas passer à côté de la manifestation que vous avez programmée. 02 99 67 35 35. Dites-moi tout, je vous attends, cette émission, c'est la vôtre. Le chanteur qui arrive adore la Bretagne, particulièrement les Côtes d'Armor. Il y a passé de nombreuses vacances quand il était gamin. Pierre Demar, nouveauté.

0: pense à vous, Pierre Demar. Nouveauté ici, Armorique.
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0: Vous redoublez d'efforts depuis plusieurs mois, vous ne ménagez pas votre peine, vous vous donnez à fond pour la manifestation que vous organisez avec votre association, votre club, votre comité des fêtes. Vous savez quoi, je vous propose de m'en parler. Vous m'appelez chaque après-midi, nous mettons en lumière avec vous ce moment sympa que vous préparez sans compter votre temps. 02 99 67 35 35, je vous le redis, cette émission c'est la vôtre. Ce que je vous propose chaque après-midi, c'est de partager les bons plans sortis. Attention, attention, ça ne doit pas dépasser 35 euros pour 4 personnes. Oui, ça, c'est la règle. Si vous cochez toutes les cases, vous m'appelez maintenant. Je serai heureux de mettre en lumière cette manifestation, celle que vous organisez. 02 99 67 35 35. La musique ici, Armor et Kate Bush.

0: Quand même, c'était Matt Pokora, 17h20. Un point circulation. Je vous rappelle cet accident sur la nationale 137, l'axe Rennes-Nantes, qui met en cause un véhicule, une voiture, à hauteur de la Dominelay en Ille-et-Vilaine. Accident juste après le Grand Fougeray en direction de Rennes. Plus 2 minutes, c'est léger, mais tout de même à noter. Plus 2 minutes à hauteur de Chartres-de-Bretagne au sud de Rennes, en direction de l'échangeur de la Contrie, Noyelles-Châtillon-sur-Seiche. Plus gros ralentissement en revanche, 8 minutes et ça se muscle sur la rocade Rennes. Plus 8 minutes de la porte de Lorient à la porte de Nantes, en chaussée extérieure donc. En revanche, ça roule, pas de difficulté, en tout cas à ma connaissance, sur la Nationale 12, particulièrement à hauteur de Plérin-Saint-Brieuc et Finiac-Lamballe. Pas de difficulté, et c'est tant mieux, non plus sur la voie express de Vannes. Bien sûr, si vous observez des difficultés, vous êtes les bienvenus pour me les signaler, me les communiquer. Et j'ai toujours besoin de vous. 02 99 67 35 35.
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0: Vous organisez une manifestation prochainement dans les Côtes d'Armor, le Morbihan, l'Ille-et-Vilaine. Vous êtes attendus, plus que les bienvenus, pour en parler chaque après-midi. Vous l'organisez dans les prochains jours, vous m'appelez 02 99 67 35 35.

0: c'était Les Innocents à 17h30.
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0: Ici Armorique, toutes les heures, des infos pratiques et des idées de sortie près de chez vous. Le festival Baiser Iodé s'installe à la salle de la Nouvelle Vague de Saint-Malo le 25 et 26 septembre, on l'aura le week-end prochain donc, pour mettre à l'honneur la scène francophone émergente et la pop actuelle. Un rendez-vous dynamique et accessible face à la mer pour prolonger l'esprit des festivals d'été. Parmi les têtes d'affiche, Bilal Hassani et Sam Sauvage. Toutes les infos sont sur le site internet de la Nouvelle Vague. Plongez au cœur de l'art breton à deux pas de Saint-Brieuc. Vous pouvez admirer jusqu'au 2 janvier 2027 l'exposition événement Croisant le regard du peintre breton Mathurin Méheux et celui de l'artiste parisien Henri Rivière. Une magnifique balade culturelle, graphique et très accessible pour s'émerveiller en douceur avant le changement de saison. L'entrée coûte entre 4 et 8 euros. Rendez-vous au musée Mathurin Méheux, place du Champ de Foire à Lamballe. Une journée très festive au parc du Poumon Vert de Pontivy dans le Morbihan. Au programme des animations avec une ferme pédagogique, des jeux en bois, un atelier graph, skate, manga, maquillage, des spectacles de magie et des structures gonflables pour les enfants. Rendez-vous dimanche prochain, 27 septembre, entre 10h et 17h30, dans ce très beau parc situé rue des Trois Frères Le Cornec. Et une autre bonne raison de venir, c'est que c'est gratuit.
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0: Bon, ça se corse sur la rocade rennaise, mais c'était prévisible. En chaussée intérieure, plus 8 minutes de la porte de Lorient à la porte de Saint-Brieuc, direction porte de Saint-Malo. Je propose d'évoquer quelque chose de beaucoup plus sympa, beaucoup plus gai, beaucoup plus réjouissant. Le spectacle de Bernard Mabille. L'humoriste vient dimanche 11 octobre au Ponant à passer à côté de Rennes présenter son nouveau spectacle. Bernard Mabille se dévoile. Je vous offre des invitations dans un quart d'heure.

0: si on joue ensemble au jeu du « Mais c'est quel âge qu'il a donc ?» Qu'est-ce que vous me diriez au sujet d'Étienne Daho? Il est né le 14 janvier 1956, vous ferez le calcul.
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0: 70.
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0: 70 ans Étienne Daho, 14 janvier. Futé, c'est notre rendez-vous. Vous venez me parler de votre manifestation. Chaque après-midi, cette émission se fait avec vous, grâce à vous. Je vous invite à partager vos idées de sortie, vos manifestations en direct tous les après-midi. Et surtout, je vous rappelle la règle. Ça ne doit pas dépasser 35 euros pour 4 personnes. 02 99 67 35 35. C'est le numéro de Ici Armorique. Vous me passez un petit coup de fil et on fait la promotion de votre manifestation. Tous ensemble, tous ensemble.
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Line. C'était le groupe Toto. 17h44, on va faire un point circulation et s'intéresser à la rocade est de Rennes. La partie est, autrement dit, juste après Noyal-sur-Vilaine. Un petit peu après la porte de la Rigourdière en direction de la porte de Saint-Malo. 11 minutes de ralentissement. Nous sommes donc en chaussée extérieure, très probablement dû à un véhicule en panne, nous signale Bison Futé. Donc notez ce ralentissement, fort ralentissement, de la porte de la Rigourdière en direction de Torigné-Fouillard, en direction de la porte de Normandie, plus 11 minutes. Courage, prudence, patience. Allez, je vous propose comme promis de jouer. Je vous offre deux places pour le spectacle de Bernard Mabille, un cadeau humour. Bernard Mabille sera au Ponant, la salle de spectacle à passer juste à côté de Rennes le dimanche 11 octobre à 15h. Il viendra vous présenter son nouveau spectacle qui s'intitule « Bernard Mabille se dévoile ». Nous allons jouer ensemble, comme chaque après-midi, au jeu des mots masqués. Une chanson, un extrait, deux mots cachés. À vous de les retrouver. Nous allons jouer avec cette chanson. Double jeu. Christophe Willem. Dans la séquence qui arrive, donc, deux mots ont été masqués, deux mots cachés. Vous devez les retrouver pour emporter le cadeau du jour. Concentration, c'est parti.

c'est à vous de jouer. 02 99 67 35 35. Deux places pour le spectacle, nouveau spectacle de Bernard Mabille. À tout de suite, bonne chance.

0: Les brunes comptent pas pour des prunes, c'était Lio. François va jouer avec nous cet après-midi. Bonjour François.
1: Bonsoir, ici Armorique.
0: Vous m'appelez de Châteaubourg.
1: Oui.
0: Pas très loin de Rennes. Tout va bien pour vous en cette fin d'après-midi, François ?
1: Ça va, très bien. Okay. Oui.
0: Alors, vous avez entendu ce cadeau en jeu, cadeau très sympa, un cadeau humour. Bernard Mabille, l'humoriste que nous connaissons bien, revient avec un nouveau spectacle. Bernard Mabille se dévoile, il le présentera le dimanche 11 octobre à la salle de spectacle Le Ponant à Passé, à côté de Rennes. Pour remporter ces deux invitations, il faut sortir vainqueur du jeu des mots masqués. On joue cet après-midi avec Christophe Willem. On réécoute François si vous voulez bien.

0: François, vous avez donc la main. Je vous écoute. Je suis tout oui. Quels sont ces deux mots cachés?
1: Alors, le premier, c'est pilote de Formule 1.
0: Pilote, ok.
1: Et le deuxième, en attendant, je me déguise.
0: Alors, pilote et déguise, ce sont vos propositions, ouais, nous sommes d'accord. Vous voulez changer? Vous voulez faire une autre?
1: Non, c'est mon dernier mot.
0: Bon, je vous taquine. Alors, on fait comme Jean-Pierre, je valide votre réponse. Et on vérifie, François.

0: c'est bingo.
1: Ah, super.
2: C'est bingo et c'est cadeau. Bravo François, félicitations. Pilote,
1: merci beaucoup.
2: Et déguise, c'était les mots que j'attendais. Je suis content de vous remettre ces invitations. J'ai le sentiment que ça vous fait très plaisir et je comprends. Bernard.
1: Bernard Mabille, c'est un grand monsieur déjà.
2: Exactement, Bernard Mabille se dévoile. C'est le nouveau spectacle de l'humoriste, plus intime, plus libre, plus saignant, plus drôle. À voir dimanche 11 octobre à la salle de spectacle Le Ponant à Passé. François, quelle est votre radio de proximité préférée en Bretagne?
1: C'est Pierre-Mauric.
2: Sensationnel. Merci François. À très bientôt. Merci. Peut-être.
1: Bonne fin de journée.
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6: Et l'actu local, c'est dans 7 minutes, très exactement. Nous reviendrons sur le procès qui s'est ouvert ce matin devant la cour d'assises des Côtes d'Armor. La musique ici, Armorique, je t'aimais, je t'aime et je t'aimerai, Francis Cabrel.
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0: invité ici Armorique. Dracula, c'était Tame Impala.
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0: Bonne fin d'après-midi avec Ici Armorique, votre radio de proximité, 18h. Journal Fanny Borel. Le procès de Thierry Meunier s'est ouvert devant la cour d'assises des Côtes d'Armor ce matin à Saint-Brieuc.
2: Ce retraité de 63 ans est accusé d'avoir tué son épouse Véronique Duchesne sur l'îlot de la Comtesse à Saint-Quay-Portrieux. C'était en octobre 2010 et 16 ans plus tard, il n'en démord pas, il nie toujours avoir tué sa femme, Joanne Moison.
3: Je n'ai pas tué ma femme et je le redirai jusqu'à la fin de mes jours. Cheveux blancs soigneusement coiffés, chemise rayée sous un pull en V bleu ciel, les lunettes accrochées au col, Thierry Meunier clame son innocence dans le box. D'une voix forte, assurée, un brin haut perché. Quoi qu'en dise la famille, on était heureux avec Véronique. 5 ans de mariage. Aujourd'hui et pendant 3 semaines, je répondrai le plus fidèlement possible à toutes vos interrogations. Est-ce que vous admettez que votre épouse a été victime de l'intervention d'un tiers, qu'elle ne s'est pas suicidée? Oui, toutes les preuves sont là, je ne peux pas dire autre chose. Vous avez des soupçons sur quelqu'un? J'en ai eu plein, j'ai tellement échafaudé d'hypothèses. Je suis innocent. Thierry Meunier donne le ton d'entrée. Pour le meurtre de son épouse, il encourt la réclusion criminelle à perpétuité.
2: Joanne Moison qui suit ce procès de 3 semaines devant les assises des Côtes d'Armor. Un incendie cet après-midi à Saint-Père-Marc-en-Poulet, à côté de Saint-Malo. Une quarantaine de pompiers ont été mobilisés sur un feu qui s'est déclaré vers 15h dans les combles de l'école Sainte-Marie. Pas dans la partie scolaire, mais dans un bâtiment administratif. Les 230 élèves et le personnel de cette école catholique privée hors contrôle ont tous été évacués, puis accueillis dans des salles municipales où ils seront aussi accueillis cette nuit si nécessaire. La plupart des jeunes doivent être récupérés par leurs parents en cette fin de journée. Un habitant de Lécousse, à côté de Fougères, a été victime d'une agression à l'airsoft. Ce sont ces fusils factices qui tirent des billes en plastique. C'est arrivé samedi soir vers 23h30. Plusieurs individus cagoulés se sont introduits chez lui et lui ont tiré dessus à plusieurs reprises. Blessé, il a été conduit au centre hospitalier de Fougères. Une opération de fouille XXL au centre pénitentiaire de Rennes-Vezin aujourd'hui. Opération qui a nécessité le renfort de personnel de Nantes et de Saint-Brieuc. Elle a débouché sur la saisie de 50 smartphones, 360 grammes de stupéfiants, 2 couteaux, plusieurs routeurs et d'autres objets interdits comme des clés USB ou cartes SIM. 12 000 cendriers de poche distribués cette semaine à Rennes pour lutter contre la pollution. 45 buralistes participent à une opération de sensibilisation des fumeurs à qui ils offrent donc un cendrier pour tenter d'en finir avec le fléau et la pollution des mégots jetés par terre. Des mégots qui passent par les eaux pluviales et qui finissent leur route au pied des arbres, dans les égouts, les plages, les rivières et les océans. Cette opération sera renouvelée à la fin du mois d'octobre à Saint-Malo.
0: À un peu plus d'un mois du départ de la Route du Rhum, certains skippers manquent de sponsors.
2: Au point que ce matin, le tenant du titre en IMOCA, le nordiste Thomas Ruyant, a annoncé qu'il renonçait à la course. Il ne sera pas sur la ligne de départ à Saint-Malo le 1er novembre. D'autres espèrent encore, mais encore faut-il boucler leur budget d'ici là. C'est le cas du Cancalais Maxime Sorel ou encore du Nantais Armel Tripon, qui a fait construire un IMOCA tout neuf aux couleurs de l'association Les Petits Doudous, association rennaise qui améliore la vie des enfants hospitalisés. Et il manque à Armel Tripon encore quelques soutiens.
4: Il y a des projets qui sont dans le dur, il y en a qui vont bien. Nous, on se situe un peu à mi-chemin. On a déjà une base solide avec des mécènes qui sont venus soutenir le projet, soutenir l'association Les Petits Doudous. Et en même temps, ce sont des projets qui ont besoin de financement assez conséquent. Donc il nous en manque encore pour la Route du Rhum.
5: Il en manque beaucoup ?
4: Ouais, c'est quand même une partie importante qui nous permet d'assurer le bateau, régler une partie de nos dettes, continuer à étoffer aussi l'équipe pour que le bateau techniquement soit prêt. Donc c'est important, mais en même temps c'est une course qui est aussi importante avec beaucoup de visibilité, un stand sur la Route du Rhum, voilà, pas mal d'activations à faire. Donc une entreprise ou plusieurs entreprises d'ailleurs, parce que nous, on repose sur plusieurs mécènes. Donc, c'est une opportunité intéressante.
2: Armel Tripon, qui a remporté cette Route du Rhum en 2018 dans la catégorie Trimaran Ocean 50. En football, le Stade Rennais est cinquième de la Ligue 1 à l'issue de la cinquième journée. Journée catastrophe pour les Rouges et Noirs qui ont perdu samedi 4-0 à Lyon. Débrief ce soir dans le lundi, c'est Rosie. Rendez-vous sur notre chaîne YouTube 100% Stade Rennais, ici Armorique.
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2: La météo de demain, comment ça s'annonce, Vincent ?
0: Eh bien, le temps va rester sec, exceptionnellement sec, ajoute Météo Bretagne, hormis quelques plaques de nuages bas possibles, mais vite dissipées dans l'intérieur des Côtes d'Armor. Le soleil dominera sans la moindre difficulté, et ce, sur l'ensemble de nos départements. Les températures seront voisines de 10 à 16 degrés à l'aube. L'après-midi, les températures iront de 23 à 27 degrés du nord au sud de la Bretagne. 23 degrés attendus demain, meilleur de l'après-midi à Saint-Brieuc, 26 à Rennes, 27 à Vannes et à Redon. Mercredi et jeudi, le soleil dominera dans un ciel légèrement voilé. Les maximales seront comprises entre 20 et 27 degrés mercredi, entre 24 et 28 degrés jeudi. C'est plus que l'été indien.
2: Ah oui, c'est sûr.
0: Merci Fanny.
2: Très bonne soirée à tous.
0: C'est très gentil. Retour de l'info, ce sera tout à l'heure à 19h. L'info circulation, pas de difficultés significatives dans les Côtes d'Armor, particulièrement sur la Nationale 12 à hauteur de Plérin, Saint-Brieuc, Ifignac ou bien encore Lamballe. Pas de difficultés non plus au niveau de la voie express de Vannes ou bien encore de la Nationale 165 en direction de Teix ou encore en direction d'Auray. En revanche, c'est complètement différent sur la rocade de Rennes. Même s'il y a une légère tendance à l'amélioration, ça bloque, ça bouchonne par endroits. 12 minutes de ralentissement de la porte de la Rigourdière, c'est-à-dire dès que vous arrivez de Noyelles-sur-Vilaine, en somme, et que vous cherchez à prendre la direction de Saint-Malo. Donc 12 minutes de ralentissement en direction de la porte de Normandie. Ralentissement important aussi à partir de la porte de Lorient en chaussée extérieure en direction de la porte d'Angers. 12 minutes de ralentissement. Et puis je vous signale aussi cet embouteillage, plus 9 minutes par rapport à votre temps de trajet habituel, à partir de la porte de Saint-Nazaire en chaussée intérieure, jusqu'à la porte de Brest en direction de la porte de Saint-Malo. Courage!
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0: On a quoi dans la playlist Ici Armorique cet après-midi? Oh bah écoutez, j'ai envie de dire du bon et que du très très bon. Je vois Niagara, je vois Cassav, Vianney aussi avec sa nouvelle chanson d'or et d'étain. Et c'est Jean-Jacques Goldman qui ouvre cette nouvelle heure ensemble. Jean-Jacques Goldman, envole-moi.

0: La chanson met en scène un gamin issu d'un milieu défavorisé qui refuse la fatalité de la misère. Envole-moi, c'était Jean-Jacques Goldman.
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0: Tiens, mais qui est là? Mais c'est notre fidèle destrier, le magnifique Tonnerre. Ça va, Tonnerre? Super. Alors, je ne sais pas si Tonnerre sera de la partie, mais ce qui est sûr, c'est qu'un grand rendez-vous autour des chevaux vous attend samedi prochain, 26 septembre. Ce sont les courses du Pertre en Ille-et-Vilaine. Nous jouons dans 10 minutes. Je vous offrirai deux entrées dans l'espace VIP. Vous serez logé en tribune. Vous suivrez une course de trotteurs au plus près dans la voiture des commissaires. Tenez-vous prêts. Voici une chanson enregistrée à l'ancienne, on peut dire ça, sans l'aide de l'ordinateur. C'est la nouvelle chanson de Vianney, Doré d'Étain.

0: et d'étain, c'est la nouvelle chanson de Vianney. Nouveauté ici à Armorique. Nous avons rendez-vous tous les après-midi, chaque fin d'après-midi, avec les ambassadeurs ici à Armorique. Je vous le redis, vous pouvez en faire partie, mais vraiment sans aucune difficulté. Au contraire, si vous avez envie de parler de votre territoire, de votre commune, si vous voulez partager un coup de cœur, vous nous appelez et vous rejoignez la grande famille des ambassadeurs. Notre ambassadrice ce soir, c'est Anita à Tremblay, près de Valquenon, Menroc, Bazouges, La Pérouse, en Ille-et-Vilaine. Bonjour Anita.
1: Bonjour Vincent.
0: Et bienvenue. Nous allons avec vous faire un coup de projecteur sur une grande journée. C'est samedi, me semble-t-il, à Valquenon.
1: Oui, j'avais vraiment envie d'en parler parce que, pour tout plein de raisons, premièrement, c'est une chouette activité à faire en famille, c'est en plein air, la météo est extraordinaire, c'est gratuit, et puis il va y avoir des inaugurations tout au long de la piste, la régalante, et je pense que ça gagne à être connu. Donc j'avais envie de mettre ça en lumière parce que, encore une fois, ça va être une chouette balade en famille avec un très joli soleil.
0: Ouais, vous réussissez à lire un peu dans l'avenir, mais je pense que le soleil sera là, vous avez raison. Vous nous redites en un mot, Anita, ce qu'est la Régalante ?
1: Alors, la Régalante, c'est le nom qui a été donné à cette piste cyclable qui joint le Mont-Saint-Michel à Nantes, donc c'est aux environs de 275 km. Et sur la partie Pontorson-Mont-Saint-Michel jusqu'à Vitré, c'est relativement plat, puisque c'est l'ancienne voie de chemin de fer. Donc c'est très bucolique, c'est très ombragé, c'est vraiment très chouette. C'est une balade à faire en tout temps. Mais ce qui va se passer ce samedi 26, ça va être l'inauguration de trois œuvres le long de la Régalante, donc sur le territoire de Valquenon et également sur le territoire de Menroc. Donc il va y avoir un point de départ, ça commence à 9h30 dans le quartier de la Loisance, le Lavoir, sur Entrain Valquenon. Et puis il va y avoir l'inauguration d'un, on appelle ça un jeu de piste. Et puis ensuite, toutes les demi-heures ou toutes les trois quarts d'heure, on va bouger et on va découvrir d'autres choses et on va s'arrêter. Je crois que c'est après Menroc, il y a une autre inauguration, c'est à la gare de Saint-Germain-en-Cogne, c'est ça.
0: D'accord. Et ce sont quels types d'œuvres qui seront présentées ?
1: Alors, je ne les ai pas encore vues, ce sont des artistes qui vont donc décorer, on va dire, la Régalante. Il va y en avoir sur tout le territoire, mais la communauté de communes de Couesnon-Marche-de-Bretagne est vraiment un territoire précurseur, puisque les œuvres d'art vont être installées et inaugurées ce week-end.
0: C'est ça, les artistes vont...
1: Je ne peux pas vous en dire plus parce que je ne les ai pas encore vus. Il faut venir, Vincent, il faut venir.
0: Ah oui, ben vous avez raison de valoriser ce rendez-vous, ce beau moment culturel. Mais si je comprends bien, les artistes vont s'emparer des lieux, en quelque sorte.
1: Bah, écoutez, je pense que c'est comme ça. Je ne sais pas si les artistes vont être là, mais on va les œuvres d'art vont être dévoilées ce week-end.
0: D'accord. Et c'est donc samedi prochain, 26 septembre, à Val-sur-Couesnon, au niveau de la Régalante. Je rappelle que c'est cet itinéraire vélo qui relie le Mont-Saint-Michel à Nantes. Anita, puisque vous êtes là, il y a un autre rendez-vous dont on peut dire un petit mot, parce que je sais que lui aussi vous tient à cœur. C'est le 1er octobre, me semble-t-il, en l'église de Tremblay, là où vous êtes.
1: Oh, c'est très gentil, oui, c'est un rendez-vous qui me tient à cœur parce que c'est un festival que j'aime beaucoup, c'est le festival Via Eterna en baie du Mont-Saint-Michel, c'est du 13 septembre jusqu'à début octobre, et le 1er octobre, il va y avoir un concert en l'église de Tremblay qui a une acoustique exceptionnelle, et ça va être quatre frères et sœurs, un quatuor à cordes qui va jouer à partir de 18h30. Toutes les informations sont sur le site Via Eterna, je suis sûre que toute la région Lyon est placardé de posters. C'est vraiment un grand moment. Et c'est aussi, je trouve, quand un chouette concert comme ça vient dans une petite église de campagne avec un tarif pour les moins de 12 ans à 5 euros, je trouve que c'est tellement abordable. Et ça nous permet de de découvrir un monde musical nouveau. Donc voilà, je trouvais que c'était très abordable, surtout pour les tout-petits, et moi j'y serais. Voilà, c'est ce que je voulais dire aussi.
0: Oui, c'est un répertoire de chants sacrés Via Eterna, c'est un festival qui revient tous les ans. Merci beaucoup Anita, vous êtes une formidable ambassadrice, je vous le dis tout de suite.
1: Merci beaucoup.
0: Et vous êtes à Tremblay, en Ille-et-Vilaine. Au plaisir de vous retrouver, Anita.
1: À très bientôt, au revoir.
0: À bientôt, au revoir. Si vous aussi, vous voulez devenir ambassadeur, ambassadrice de votre territoire pour ici Armorique, vous nous passez un petit coup de fil. Vous êtes les bienvenus. 02 99 67 35 35. Et comme les choses sont bien faites, ce numéro de téléphone, vous allez le composer maintenant, si vous le souhaitez, puisque je vous propose de jouer ensemble. C'est le jeu des mots masqués qui nous accompagne chaque après-midi. Une chanson, un extrait et deux mots masqués. Deux mots caché. Nous allons jouer avec cette chanson cet après-midi. Michel Jonas. La boîte de jazz. Alors, vous allez jouer cet après-midi pour emporter deux entrées en espace VIP, s'il vous plaît, pour les courses du Pertre en Ille-et-Vilaine, samedi 26 septembre, samedi prochain. Vous serez logé en tribune et vous suivrez une course de trotteurs au plus près, puisque vous serez installé dans la voiture des commissaires. Ces deux invitations sont pour vous à condition de sortir vainqueur du jeu des mots masqués. Michel Jonas, attention, concentration.

Allez, c'est à vous de jouer. Bonne chance, bon courage. 02 99 67 35 35. Quels sont les deux mots cachés dans la boîte de jazz? J'attends vos propositions. À tout de suite.

0: zouk à la radio. Et c'est bien, c'était Kassav. Bonjour Caroline.
1: Bonjour.
0: Comment allez-vous Caroline?
1: Ça va bien, et vous?
0: Ouais, ça va toujours très très bien. Vous rentrez à la maison peut-être?
1: Oui, c'est ça. Je suis sur la route, mais je vais m'arrêter parce que c'est pas bien de conduire et de parler en même temps.
0: Ouais.
1: Donc, je m'arrête tout de suite.
0: Bon, très bien. Si vous pouvez faire ça en toute prudence, c'est nettement mieux.
1: Oui,
0: vous
1: oui.
0: avez raison.
1: Ouais.
0: Alors, vous êtes dans les Côtes d'Armor.
1: C'est ça.
0: Oui.
1: C'est ça.
0: Vous êtes sur quel axe là, actuellement, Caroline?
1: Alors, je suis sur l'axe Loudéac-Montcontour. Okay. Et donc, je me suis arrêtée devant l'entreprise Couvrant. L'entreprise de bâtiment, voilà, bon. Je fais de la pub en même temps.
0: Ben voilà, ils vont être contents. et pas de difficulté sur la route?
1: Non, c'est un axe qui roule bien quand même. Ouais.
0: Bon.
1: Mais de toute façon, c'est 80 km/h grand max, donc
0: vous avez raison.
1: On roule doucement.
0: Vous avez raison, on roule doucement, on respecte les
1: ouais.
0: distances de sécurité, tout ça.
1: Tout à fait.
0: Alors, je vous propose de jouer au jeu des mots masqués avec Michel Jonas, la boîte de jazz. On réécoute notre séquence et ces deux mots masqués. Et vous
1: oui.
0: ferez vos propositions dans la foulée. D'accord, Caroline?
1: Ok.
0: Eh bien, on
1: okay.
0: fait comme ça, Michel Jonas.

0: Quelles sont vos propositions, Caroline, s'il vous plaît?
1: Alors, d'abord, c'est les gamins ou les gars énervés, et c'est pas un habitué.
0: D'accord. Alors, vous savez quoi? On vérifie ensemble. Entendu, Caroline?
1: Ok.
0: Allez-y.

0: Alors je souris, pourquoi? Parce que habitué, on est d'accord, c'est bon. En revanche, le premier, il n'est pas évident. Il n'est pas évident parce que vous m'avez dit gamin ou gars. Et c'est vrai, c'est vrai que ça peut prêter à confusion. La bonne réponse, c'est gars. C'est pas gamin, c'est gars. Mais vous aviez fait les deux propositions et je les accepte bien volontiers.
1: Ok, bah super, merci beaucoup. Et c'est vrai, quand on chante cette chanson, on a l'impression qu'il dit gamin. Et moi, j'ai toujours dit gamin. Mais ouais, c'est soit gamin, soit gars. Enfin,
0: voilà. C'est les gars. Je vais vous faire une confidence, Caroline. J'ai toujours chanté gamin, moi aussi.
1: Aussi.
0: Et il se trouve que Anne-Marie, qui reçoit vos appels cet après-midi, quand nous avons parlé d'émission, me dit mais non, c'est pas les gamins. J'ai tellement chanté cette chanson que c'est les gars. Et elle avait raison, voilà. Anne-Marie. Elle avait raison. Elle me dit mais je le dis gentiment, tout à fait. Les gars et habitués, c'est les deux mots que j'attendais. Félicitations Caroline, je suis content de vous remettre ces deux invitations. Vous irez au Pertre, vous serez nos invités samedi prochain et vous serez logés en tribune pour suivre dans la voiture du commissaire cette course de trotteurs.
1: Waouh, très bien. Eh bien écoutez, merci beaucoup ici à Montréal.
0: Merci de votre gentillesse Caroline, merci de votre sourire. Rentrez tranquillement à la maison.
1: Merci beaucoup, ça va le faire.
0: Revenez demain, on sera là. Hein.
1: Oui, je suis toujours là le soir. Je vous écoute le matin, le soir, à la maison, pas de soucis.
0: Ah, merci de votre fidélité et de votre gentillesse encore une fois. À bientôt Caroline, j'espère.
1: Merci,
0: au revoir.
1: Merci, à bientôt, merci à vous aussi. Au revoir.
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0: Ici Armorique, toutes les heures, des infos pratiques et des idées de sortie près de chez vous. L'EMGAV Festival est de retour à Châteaubourg en Ille-et-Vilaine. C'est déjà la 10e édition, une belle programmation vous attend. L'UJPK, La Rue qui est à nous, Zouk Machine, les L5, le collectif Métissé ou encore Sacha de début de soirée. Les passes 2 jours sont épuisées, mais il reste encore quelques places, soit pour le vendredi, soit pour le samedi. Rendez-vous dans la Cité des Sculpteurs les 25 et 26 septembre, le week-end prochain donc. Un voyage dans le passé avec une visite immersive au cœur de la ferme d'antan à Plédeliac dans les Côtes d'Armor. Dans ce lieu, vous êtes plongé dans la vie quotidienne bretonne d'autrefois à travers des expositions sur l'école, l'épicerie et le cidre pour profiter d'une sortie authentique, chaleureuse et intergénérationnelle. Rendez-vous à l'écomusée de Plédeliac du mardi au dimanche entre 14h et 18h. L'entrée coûte entre 5 et 8 euros. Feu d'artifice enfin, feu d'artifice musical à Saint-Gildas de Ruys dans le Morbihan. Cet événement est organisé par la commune pour marquer la fin de la saison estivale. Rendez-vous sur la plage de Port-Maria samedi prochain à 21h30. L'entrée est gratuite.
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0: Dans la playlist ici Armorique de notre fin d'après-midi, nous avons Stilto, Faut que tu m'aimes et Michel Berger.

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1: Faut que tu m'aimes, c'était Stilto, 18h40. Nous allons faire un point circulation et ça va nettement mieux sur la rocade de Rennes. Est-ce que vous pouvez le redire ça? Oui, nettement mieux. Vous roulez de manière beaucoup plus fluide. Seuls quelques petits points subsistent, mais vraiment rien de bien méchant. Rocade sud en intérieur, juste après la porte de Beaulieu en direction de la porte de Nantes. 2 minutes, c'est assez léger quand même. 2 minutes également à partir de la porte de Lorient en direction de la porte de Brest de Saint-Malo. Je vous signale aussi ce ralentissement léger après avoir quitté la porte d'Angers. Rocade de Rennes en direction de Verne-sur-Seiche ou de Janzé. C'est à hauteur de Verne donc que ça ralentit. Vous savez, au niveau des premiers ronds-points, 3 minutes de ralentissement au moment où je vous parle. Pas de difficulté sinon sur la Nationale 12 au niveau de Lamballe, Saint-Brieuc dans les deux sens de circulation. Pas de difficulté non plus sur la voie express de Vannes. Ça, ce sont de bonnes nouvelles.
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1: On retrouve Patrice Gascoin et les coulisses télé. Patrice est le spécialiste télévision ici à Armorique. Aujourd'hui, Patrice, vous revenez sur la série de TF1, La Cible. Vous êtes allé voir le premier rôle féminin de la série, Fauvoto.
3: Si vous pensez que Fauvoto ne sait parler que de danse...
4: Moi, je vais te dire les choses à conserver, Stéphane. Ta gaieté, ta curiosité, ton envie et ta fantaisie, tu gardes ça parce que la danse, c'est de voir quelqu'un heureux sur un parquet, de voir quelqu'un qui s'amuse, de voir quelqu'un qui interprète et qui vit quelque chose.
3: Fauvoto, juge sympa de notre Stéphane Bern, dans une émission de Danse avec les Stars. Mais depuis 2 semaines, dans la série La Cible, lundi soir sur TF1, c'est dans un autre registre qu'elle nous épate en tant que comédienne. Fauvoto y joue Léa Meyer, qui est en train de divorcer de Hugo Meyer, joué par Thomas Sisley, lorsqu'elle se fait kidnapper avec leurs 2 enfants. Une course contre la montre s'enclenche pour les retrouver, une traque rendue compliquée par le fait que la police soupçonne son mari. Alors je suis allé demander à Fauvoto comment on se prépare à tourner des scènes où votre personnage se fait quelque peu violenter. Écoutez la réponse de Fauvoto.
4: C'est pas quelque chose de naturel, mais après, moi j'ai demandé à ce que la force physique soit présente. Parce que je trouve que ça t'aide beaucoup à rentrer dans le personnage et dans le réel.
3: Je comprenne bien, la force physique à vos dépens, c'est que vous soyez un peu bougé, ou votre force physique à vous.
4: Non, par exemple, celle des ravisseurs, tu vois, je demandais vraiment à ce qu'on m'attrape. Les menottes, elles étaient serrées, enfin tu vois, c'était une vraie condition de kidnapping, quoi. Et je trouve, en tout cas, moi ça m'aide beaucoup dans le jeu, d'être confronté à une certaine réalité, voilà.
3: Est-ce que vous, ça vous a permis avec ce rôle d'explorer de nouvelles palettes du jeu?
4: Ouais, complètement. En fait, moi, du coup, je me suis dit déjà, c'était une grosse part à jouer. J'avais jamais eu si grosse, donc j'étais très heureuse de ça. Et c'est surtout aussi aller dans quelque chose que j'ai pas encore fait.
5: Léa, t'es où?
6: On a été enlevé par 2 hommes. Ils sont armés. Je sais pas ce qu'ils veulent nous orienter.
7: Il est garde du corps. Il a pas du tout le profil d'un kidnappeur.
5: Je veux juste retrouver ma famille. Aidez-moi, putain! Aidez-moi!
3: Fauvoto, Thomas Sisley, à retrouver ce soir sur TF1 dans La Cible.
1: Merci Patrice. Après la télévision, la radio, ce soir à 19h, Maëlle sera dans Décibel. La chanteuse révélée par The Voice, elle a gagné la 7e saison, sort son 3e album. Et puis à 20h, Thierry Marx, le célèbre cuisinier, ancien parachutiste dans l'armée. Oui, je vous assure, il a participé à plusieurs missions au Liban, notamment. Et bien Thierry Marx sera notre invité. La playlist bretonne, voici Dénès.

0: Il sera en concert le 16 janvier prochain, 16 janvier 2027, à Béton, tout à côté de Rennes. C'était Dénès Prigent dans la playlist bretonne. Les petits plaisirs, tous les jours, nous allons à votre rencontre. On bavarde, on discute et on parle avec vous de vos petits plaisirs. On accueille cet après-midi Fabrice de Séné dans le Morbihan. Son petit plaisir est tout simple et accessible à tous.
1: C'est un petit moment hors du temps, déconnecté. J'essaye vraiment de profiter de ce moment. Je m'appelle Fabrice, je suis ostréiculteur à Séné, Captain Marais. J'ai la chance d'avoir un environnement exceptionnel devant moi avec l'île de Bouët, l'île d'Arles, l'île aux Moines, Bouédic. Évidemment, même si je vois ce paysage et j'ai cette chance, j'en suis évidemment absolument pas blasé. C'est toujours en mouvement et c'est jamais la même image. Le petit plaisir que j'apprécie par-dessus tout et que j'essaye de ne jamais manquer, c'est le coucher de soleil qui est sur notre droite, qui varie selon les moments de l'année. Et ce qu'il y a de magique, c'est quand il y a des nuages, parce que les nuages vont colorer, mettre en valeur ce coucher de soleil. Évidemment, chaque coucher de soleil est unique. J'ai des centaines de photos de coucher de soleil. Les clichés sont jamais aussi beaux que ce qu'on a en tête. Mais ça, c'est des instants magiques pour moi et j'adore.
0: Le petit plaisir de Fabrice. Demain, vous rencontrerez Véronique dans le Morbihan, elle aussi. Son petit plaisir, c'est la nature et les moments avec son chien.

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0: La haine, c'était l'Erita Mitsuko et on est encore sous le choc de la disparition de Catherine Ringer, la voix d'Erita. Elle a été inhumée il y a quelques jours au cimetière de Montmartre à Paris. Marc Lavoine, Mathieu Chédid, Liane Folie, Alain Souchon, Vincent Delerme, Nolwenn Leroy, Josiane Balasko ou encore Marina Foïs étaient là. Avant de retrouver les infos, un petit mot météo. C'est du beau temps prévu demain par Météo Bretagne. Les températures iront de 23 à 27 degrés. 23 attendus demain au meilleur de la journée à Saint-Brieuc. 26 degrés chez vous à Rennes. 27 degrés demain après-midi à Vannes et à Redon. Mercredi et jeudi, le soleil dominera, précise Météo Bretagne. On se retrouve demain. Je serai là-bas aussi, j'espère.
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0: 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Le journal vous est présenté par Marine Logeny.
2: La saison des incendies n'en finit pas. À l'approche de l'automne, le risque est toujours aussi grand dans certains secteurs. L'autoroute A9 a dû fermer à la circulation aujourd'hui à cause d'un incendie entre Narbonne et Béziers. La journée était classée rouge également dans les Pyrénées-Orientales à cause de la chaleur et du vent. Bonsoir Baptiste Guillet. Baptiste Guillet, est-ce que vous êtes avec nous depuis les Pyrénées-Orientales? Bonsoir. Les pompiers Baptiste ont dû intervenir sur deux incendies avec des dizaines d'hectares partis en fumée, notamment près de Perpignan.
3: Oui, première alerte à la mi-journée tout à l'heure avec un départ de feu au sud de Perpignan sur une vaste zone de champs très secs. Les flammes se sont rapidement propagées jusqu'à parcourir 35 hectares. 180 pompiers étaient mobilisés, des hélicoptères bombardiers d'eau. Une route départementale très fréquentée a dû être coupée à la circulation pendant quasiment toute l'après-midi. Idem pour le trafic ferroviaire entre Perpignan et Cerbère. Des pompiers appelés également à quelques dizaines de kilomètres de là, non loin de la frontière avec l'Espagne, pour un feu parti à proximité d'une route et qui a brûlé environ 5 hectares de végétation. Ce soir, les pompiers sont relativement optimistes pour ces deux incendies. La situation est jugée favorable, même si les feux ne sont pas fixés. Ils vont rester sur place toute la nuit pour éviter les reprises, nuit qui s'annonce d'ailleurs encore assez venteuse. Et la grande soirée des pompiers des Pyrénées-Orientales prévue ce soir, qui devait marquer la fin de la saison et récompenser celles et ceux qui se sont distingués lors du méga feu de Trévillac cet été. Et bien cette cérémonie a dû être reportée.
2: Merci beaucoup Baptiste Guillet, ici Roussillon. Vous suivez bien sûr la situation en direct sur ici.fr. Deux réunions sur les carburants aujourd'hui à Matignon, une ce matin, une cet après-midi, et pas d'annonce ce soir. Il faudra attendre demain 17h lors d'une conférence de presse. On sait que le gouvernement réfléchit à étendre ou augmenter la prime grand rouleur, mais une chose est sûre, il n'y aura pas de baisse de taxes sur les carburants, a réaffirmé le ministre de l'Économie. La ministre de la Mer, elle, a quitté le Gros du Roi en Camargue en fin de journée. Catherine Chabot a passé la journée avec des pêcheurs qui demandaient notamment au gouvernement des aides à la pompe, moins de contraintes administratives. Les deux camps semblent être tombés d'accord ce soir. Des aides devraient arriver sous 15 jours. Un plan d'urgence de 90 millions d'euros pour les crèches, le secteur de la petite enfance qui traverse depuis plusieurs années une crise. C'est l'annonce faite aujourd'hui par la ministre de la Santé malgré une baisse de la natalité d'environ 20% en 15 ans. L'offre de solutions de garde pour les moins de 3 ans ne couvre pas les besoins. La mort d'une cycliste de 57 ans, c'était ce matin près de la place de la Concorde à Paris. Elle a été percutée par un camion à un carrefour, Coralie Moreau.
4: Il est environ 9h30 au carrefour des Tuileries et du pont de la Concorde quand un poids lourd tente de tourner à droite pour se diriger vers l'Assemblée nationale. À ses côtés, une cycliste qu'il ne voit pas et qui, elle, continue sa route tout droit. Il la percute alors violemment. Immédiatement alertée, les secours ne peuvent que constater le décès de la quinquagénaire à leur arrivée. Le chauffeur du camion, testé négatif à l'alcool et aux stupéfiants, a été placé en garde à vue. Une enquête est ouverte. Elle a été confiée au service du traitement judiciaire des accidents de la préfecture de police de Paris.
2: Coralie Moreau, journaliste police-justice pour ICI. Ça y est, les Bleus de l'ère Zidane sont à Clairefontaine jusqu'au 5 octobre inclus, avec 4 matchs à jouer en Ligue des Nations, avec la légende donc aux commandes, Zinedine Zidane. Bonsoir Xavier Monferrand.
5: Bonsoir Marine, bonsoir à tous.
2: Alors comment s'est passé ce premier entraînement des Bleus? Est-ce qu'il est fini déjà?
5: Alors, il est sur le point de se terminer. Il y a les gardiens encore qui sont à l'exercice avec Fabien Barthez, autre tête bien connue, qui est dans ce staff de Zinedine Zidane, qui est justement en train de s'approcher de Fabien Barthez pour peut-être soit terminer, soit une opposition sur plus grand terrain. Mais en tout cas, l'entraînement touche à sa fin. Il y avait 12 joueurs pour le premier entraînement de Zidane dans son nouveau survêtement, dans ce nouveau costume, mais un survêtement de sélectionneur. Zinedine Zidane avec son pantalon bleu, son haut blanc de sélectionneur, et qu'on a vu à plusieurs reprises et bien échanger avec les joueurs, notamment Michael Olise, qui s'est retrouvé en tête à tête avec Zinedine Zidane dans sa posture habituelle, les deux mains dans le dos. Voilà, en tout cas, l'ère Zidane est lancée ici sous le soleil de Clairefontaine.
2: Merci beaucoup, Xavier Monferrand. Les Bleus joueront en Turquie en Ligue des Nations. Ce sera vendredi 25 septembre avant de jouer en Belgique le 28. Du basket avec la retraite de Nicolas Batum, on l'apprend ce soir, le double vice-champion olympique raccroche après 18 saisons en NBA. Puis Miley Cyrus a-t-elle copié Amanda Lear ? La reine du disco interpelle la superstar américaine dans un message Instagram sur sa chanson The Sphinx. Pour vous faire une idée, rendez-vous sur ici.fr.
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2: Le temps pour demain, hormis sur le Nord-Pas-de-Calais, le soleil domine à nouveau. Au petit matin, les grisailles sont rares. Côté température, il fait frais entre 6 et 11 le matin du Grand Est au centre-Val de Loire, entre 8 et 13 degrés sur le reste de la moitié nord, entre 10 et 15 degrés au sud, entre 19 et 24 autour de la Méditerranée. L'après-midi, ça grimpe, 20 à 25 au nord, entre 25 et 30 ailleurs, des pointes à 33-34 degrés en Languedoc-Roussillon.
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4: Salut à toutes, salut à tous et bienvenue sur votre radio Ici. J'espère que votre week-end s'est très très bien passé et que la semaine a bien commencé. Également pour votre soirée, ce début de soirée, j'ai l'honneur de m'occuper de vos oreilles en direct jusqu'à 20h. Décibel et ce soir, ravie d'accueillir une jeune et talentueuse artiste. Elle s'appelle Maëlle et vous l'aviez sans doute repérée dès 2019 avec sa première chanson, un tube un peu surprise, une chanson sur le harcèlement, les harcèlements qu'on peut croiser à des moments de sa vie. Ça s'appelait l'effet de masse.

single d'or, hein, l'effet de masse, quelques mois après la victoire de Maëlle à la saison 7 de The Voice. C'était la plus jeune gagnante de l'histoire du programme. Bah, écoutez, elle est toujours pas bien vieille, hein, Maëlle, mais elle sort son nouvel album qui s'appelle Lily. C'est son troisième album. On va en parler avec elle tout à l'heure. Et puis, l'album sera à gagner tout à l'heure au Blind Test. Alors, il faut vous inscrire dès maintenant pour gagner l'album de Maëlle. Le numéro du standard, 0810 055 056. 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Et sinon, pour le plaisir et dans le désordre, vous croiserez ce soir Renaud, Oasis ou encore un jeune talent à découvrir, un garçon qui s'appelle Xam. Et on démarre l'émission avec le chiffre du jour, 449 millions d'euros hors taxe. C'est le marché français de la musique enregistrée pour les 6 premiers mois de l'année 2026. En gros, parce que ces chiffres-là, si on n'a pas de comparaison, on ne se rend pas compte, ça va mieux. Ça ne va toujours pas extrêmement bien, mais ça va mieux. C'est en hausse de 3,5% par rapport au semestre précédent. On apprend aussi que le streaming fournit désormais 65% des revenus de la musique enregistrée en France. C'est beaucoup, 65%. Et puis, voilà, on apprend aussi, parce que le SNEP, le syndicat du disque, s'occupe de ça, que les trois chansons les plus diffusées à la radio pour la première partie de l'année 2026, donc de janvier à juin, eh bien c'est le duo Théodora et This Is, la chanson de la Coupe du Monde de Shakira, et puis... un garçon que vous connaissez bien, s'appelle Bruno Mars, et sa chanson I Just Might, c'est la chanson la plus diffusée cette année.

0: Félicitations à monsieur Bruno Mars, l'artiste le plus diffusé sur les radios françaises entre le mois de janvier et le mois de juin dernier. Son album s'appelle The Romantic. Bon, bah bisous Bruno. Pouf.
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0: Tous les soirs dans Décibel, on vous livre un coup de cœur et la plupart du temps d'ailleurs qui vient d'un label indépendant. Ce soir, le label se nomme Cocktail Malakoff. On aime bien ce petit jeu de mots et on vous présente Xam. Xam, c'est un garçon qui est chanteur, qui est aussi acteur et que vous avez peut-être vu dans The Voice en 2018 ou alors si vous allez au théâtre, vous l'avez vu jouer dans Le Cercle des Poètes Disparus avec Stéphane Fraisse. Il a fait une grande tournée, plus de 300 représentations partout en France. Il vient de sortir un EP très chouette et très romantique. Et il ne l'a pas fait tout seul, il l'a fait avec Clément de Feu Chatterton. On va écouter la chanson-titre de cet EP qui est sorti vendredi. Ça s'appelle Villa Rose. Vous allez voir, c'est une histoire d'amour adolescente. Et puis la suite de l'EP, bah c'est la suite de la vie sentimentale du garçon en question. Tout s'est pas toujours très bien passé, mais l'EP est magnifique. Découvrez Xam.

qui chante Villa Rose. Et figurez-vous, les amis, que Xam, il était dans la même saison de The Voice que mon invité Maëlle. Maëlle, vous l'aviez sans doute découverte en 2019 avec cette chanson qui a fait beaucoup d'effet et beaucoup de bien à beaucoup de gens.

0: Mais elle a sorti au début du mois de septembre son troisième album. Lily, elle est ce soir l'invitée de Décibel. À tout de suite.
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3: Oasis, Renaud, un blind test autour du vent pour lequel vous pouvez d'ores et déjà vous inscrire au standard où Sadika vous attend. 0810 055 056. Le cadeau de ce soir, eh bien, c'est le nouvel album de mon invité Maëlle. Bonsoir Maëlle.
4: Bonsoir.
3: Ou peut-être devrais-je dire Lily.
4: Mais je suis plusieurs personnes à la fois, écoute, ça me va.
3: Voilà. Maëlle, donc ce troisième album qui vient de sortir, il s'appelle Lily. On rentrera plus en détail tout à l'heure dans cette histoire de Maëlle, Lily. Elle est multiple, elle est parfaite, elle est avec nous ce soir. Maëlle débute carrière donc très très jeune en 2018. Ouais. Vous devenez non seulement la plus jeune gagnante de l'histoire de The Voice dans la saison 7, mais aussi la première femme à gagner. Mais je ne savais pas ça.
4: Mais oui, première femme au bout de 7 saisons quand même. Donc je trouvais ça fou que je sois la première après tant d'années. Mais bon, très fière de d'ouvrir cette porte. Mais c'est vrai que bon, un peu frustrant quoi. Ouais.
3: Alors après, on en fait quelque chose ou pas? En l'occurrence, Maëlle en a fait quelque chose, puisque accompagnée par Calogero après l'émission aussi, ce premier album réalisé par lui arrive, il s'appelle Maëlle en 2019. Il y a Toutes les machines ont un cœur, puis il y a surtout cette chanson archi marquante, L'effet de masse. Dans

0: désole.
1: C'est une chanson qui parle de harcèlement à tous les âges, dans tous les endroits, et qui peut finalement tomber sur tout le monde. C'est quelque chose d'absolument injuste. Ça a touché énormément de gens. Cette chanson ne devait pas être un tube. Je crois que vous ne l'aviez même pas repérée comme forcément un single.
0: Pas du tout. C'est vrai que, par contre, j'étais persuadée qu'elle allait toucher un maximum de gens, ouais, parce que c'est une thématique qui est quand même très dure et encore malheureusement trop d'actualité. Mais c'est vrai qu'encore aujourd'hui, elle voyage, cette chanson. Elle est chantée dans des écoles,
1: oui, dans
0: par des
1: collèges,
0: professeurs.
1: Oui.
0: Enfin, je trouve ça, je me demande même si elle n'est pas dans un manuel scolaire. Ouais. Enfin, je trouve qu'elle a un voyage extraordinaire. Bon, la thématique est très dure, mais si je peux aussi donner un peu de lumière et qu'on comprenne aussi ce que veut dire le harcèlement, ouais, je trouve ça important, quoi.
1: C'est important. Et enfin, moi, j'ai une petite qui a 12 ans maintenant, mais qui chantait cette chanson,
0: oh, wow,
1: quand elle avait 8-9 ans.
0: Oh, wow.
1: Et oui, elle a beaucoup voyagé. Vraiment, elle a fait beaucoup de bien. Le deuxième album, c'était en 2023.
0: Mais...

On sent déjà sur le deuxième album cette envie de oui, ok, j'ai une super belle voix, les pianos voix c'est beau, mais on peut aussi aller un peu à l'aventure de la production, et ça se confirme donc avec le nouvel album Lily.

0: c'est votre petit surnom d'enfance ?
1: C'est mon surnom d'enfance et c'est le surnom que tout le monde me donne. On m'appelle plus Lily que Maëlle finalement. Donc j'ai vraiment l'impression de me montrer pour de vrai avec ce disque-là.
2: Est-ce que c'est le fait justement d'avoir démarré très jeune à la télé, 17 ans alors forcément on se protège parce qu'on est une toute jeune femme à 17 ans, on sait même pas encore si on est vraiment devenue une femme ou pas, enfin il y a plein de choses à régler.
1: Je l'étais clairement pas.
2: Ouais, voilà, un peu bébé quoi. Est-ce que là justement, troisième album et quelques années plus tard, vous vous dites bah ok c'est bon, j'ai 25 ans maintenant, je peux raconter qui je suis vraiment et j'enlève quelques protections?
1: Exactement. En fait, je pense que quand on commence jeune, on a un plein de choses qui s'ouvrent à nous. Il y a plein de chemins possibles et inimaginables. Donc, on ne sait pas véritablement vers qui se tourner. Et je pense que j'avais envie de plaire à tout le monde. Il y avait aussi.
2: Bah oui, voilà, on veut bien faire.
1: On veut bien faire. Et c'est vrai que du coup, j'avais envie d'expérimenter. Et j'ai expérimenté durant ces trois albums-là. Et c'est vrai que maintenant, à 25 ans, je ne suis pas du tout la même personne que quand j'ai commencé. Et ça s'entend aussi même dans ma musicalité, dans mes textes. Donc, forcément, il y a un truc peut-être un peu plus frontal qu'auparavant, quoi.
2: Voilà, vous aimiez Maëlle, découvrez Lily. On l'écoute maintenant dans Décibels.

0: t'aime quand même.
1: Elle s'appelle Maëlle et Lily, c'est le nom du troisième album. Maëlle, notre invitée ce soir. Pour celles et ceux qui vous ont découverte avec l'effet de masse, le premier album, vous avez cette voix cristalline et tout. Là, on entend que vous en jouez maintenant. Vous avez presque appris à déchanter, vous qui chantez très bien. On le sait, vous pouvez, mais vous pouvez aussi murmurer. Ça, c'était un processus qui était simple ou...
2: Ben justement, en fait, ma voix, elle a quand même pas mal changé. Hein.
1: Ouais.
2: Forcément, on m'a connue, j'avais 16 ans, donc j'avais pas mué. Là, j'ai mué et ma voix, elle est beaucoup, beaucoup plus grave. Et je pense que du coup, je me suis un peu plus amusée aussi dans cette volonté de création de ce disque-là à assumer mes fêlures vocales, dans le sens où j'avais envie d'un peu... J'aime pas ce terme, mais cradifier un peu, pour qu'on aille vraiment comme si je m'adressais dans l'oreille de quelqu'un qui m'écoute à l'heure actuelle, quoi.
1: Et puis on doit pas nécessairement chercher la perfection.
2: Non, justement, je voulais vraiment enlever cette volonté que tout soit ultra bien cadré, ce que j'ai pu faire auparavant, même si je dis pas que tout était parfait, mais j'avais envie que tout soit bien cadré. Et là, au contraire, j'avais justement envie d'ouvrir les fêlures et qu'elles soient bien présente, quoi.
1: Alors, dans la série Dis-moi ce que tu écoutes, je te dirai qui tu es. Si vous voulez en savoir plus pour Maëlle, dites-vous que quand elle fait un duo avec le guitariste Wax, elle reprend Niagara. Mais...

Puis on a parlé des collaborations avec Calogero, il y a aussi Zazie. Maëlle, on a parlé de vous aussi avec le groupe belge Puggy, puisque vous êtes sur leur chanson Mirror.

0: Pour compléter cet horizon artistique autour de vous, Maëlle, il faut qu'on parle de Ella. Ella, c'est la grande sœur de Clara Luciani.
1: Sur le parfait, je veux mouiller.
0: Alors c'est un gang plutôt chouette. Est-ce que c'est ça est-ce qu'on a bien cerné votre entourage musical, Maëlle?
2: Bah là vous l'avez bien amené en tout cas, c'était bien. non mais surtout vraiment, et là en tout cas pour ce disque là, elle a été une personne extrêmement importante pour moi, ça a été elle m'a aidé justement à écrire ce disque là, à m'affronter aussi comme je m'affronte un peu avec Lily, à accepter le fait que je voulais peut-être être un peu plus frontale, un peu plus directe, et la plume de Léa, elle est comme ça. Ouais. Et elle m'a complètement aidée à m'émanciper de cette armure que j'avais et que je portais, qui était un peu trop lourde pour moi, et elle a été remarquable dans ce processus-là.
0: Donc, à affirmer, embrasser des imperfections, être frontale, il y avait un autre objectif dans ce disque, Lily, pour vous?
2: Moi, je pense que dans ce disque-là, ce que j'avais envie d'amener, c'est aussi ce côté pop que j'adore, en fait. Ouais. Moi, j'adore la pop. Et j'ai grandi en écoutant Laurie, en écoutant Nelly Furtado, en regardant des lives de Britney Spears. Et j'avais envie de m'ouvrir à ça aussi.
0: À ces sonorités-là. Et alors, comment on l'apprivoise? Parce que oui, vous, j'imagine qu'à vos débuts, c'était des guitares-voix, des pianos-voix. Ouais. Comment on apprivoise ça? Faut travailler avec des producteurs? C'est de la culture personnelle?
2: Je pense que faut travailler avec les bonnes personnes, et puis c'est de la recherche, en fait. C'est vrai que je pense que quand je suis sortie de The Voice, même sur l'album précédent, j'étais pas prête à expérimenter ça, j'étais pas prête à montrer sous cet angle-là. Je pense qu'il y a des moments à tout, et là c'était mon moment de mettre les deux pieds dedans.
0: Et les amis, si vous n'aviez pas encore plongé dans l'univers de Maëlle, c'est le bon moment aussi. Vraiment, cet album Lily, il est super réussi. On est surpris, à chaque chanson, il se passe des choses auxquelles on ne s'attendait pas. Et nous, on va continuer à en parler. Et puis, on va vous passer à la question, Maëlle, le questionnaire des choix cornéliens.
2: Oh my God.
0: Ouais, préparez-vous, ça va être terrible. À tout de suite.
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4: Le festival Baiser Iodé s'installe à la salle de la Nouvelle Vague de Saint-Malo les 25 et 27 ans pour mettre à l'honneur la scène francophone émergente et la pop actuelle. Un rendez-vous dynamique et accessible face à la mer pour prolonger l'esprit des festivals de l'été. Il y aura des têtes d'affiche hein, comme Bilal Hassani et Sam Sauvage. Toutes les infos sur le site de la Nouvelle Vague. Plongez au cœur de l'art breton. Vous pouvez admirer jusqu'au 2 janvier 2027 l'exposition événement croisant les regards du peintre breton Mathurin Méheux et l'artiste parisien Henri Rivière. Une magnifique balade culturelle graphique et très accessible pour s'émerveiller en douceur avant le changement de saison. La place coûte entre 4 et 8 euros. Alors rendez-vous au musée Mathurin Méheux à Lamballe. Une journée très festive au parc du Poumon Vert de Pontivy dans le Morbihan. Au programme plein d'animations avec une fin pédagogique, des jeux en bois, spectacle de magie et structures gonflables pour les enfants. Rendez-vous le dimanche 27 septembre entre 10h et 17h30 rue des Trois Frères Le Cornec.
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0: Oui, c'est Décibel, ravie de vous retrouver. Mon invitée de ce soir, Maëlle, vient de sortir son nouvel album, Lily. Elle sera en concert, Maëlle, à Lyon le 4 novembre. Rendez-vous aussi à Toulouse le 12. Senon, le Rocher de Palmer à côté de Bordeaux, le 13 novembre. Le 20 novembre à Paris, à la Gaîté Lyrique. Et puis au mois de décembre, à Nantes, à Bruxelles, à Tourcoing, à Rennes et à Villeneuve-la-Garenne. Déjà en 2027, il y a des dates qui commencent à arriver. Donc voilà, ça s'annonce très très bien, cette histoire. Maëlle, vous êtes de tournu. Mais c'est incroyable. Incroyable.
2: Mais raconte-nous.
0: Oui, il faut que je raconte. Alors, Tournu, petite ville de Saône-et-Loire. Bisous à Issy-Bourgogne.
2: Oui.
0: J'ai passé, moi, une grande partie de mon enfance là-bas, puisque ma mamie Rosa, bisous mamie, elle écoute l'émission.
2: J'adore.
0: Mamie Rosa, elle habitait, à Tournu, d'abord dans le centre-ville, rue de la Boîterie, puis après à côté, l'Abergement de Cuiserie. Bref, voilà, on connaît vraiment ce hood. Et dans cet album, Maëlle, il y a cette dualité aussi, finalement, entre Paris, qui vous attire, et puis l'enfance, la ville de votre enfance, Tournu. Alors, pour Paris, la chanson s'appelle Paris, pas de mystère.
2: Ouais.

0: heure, je me suis dit que j'allais vous faire un petit questionnaire tournu ou Paris.
1: Oh my god.
0: Ouais, je sais, c'est dur.
1: C'est un choix dur.
0: Ok, allez, c'est parti. Tournu ou Paris, la fête de la Saint-Philibert ou la foire du trône?
1: Mais tu sais que j'adore la Saint-Philibert, j'y étais encore cet été, la Saint-Philibert direct, mucho churros direct.
0: Avec mes cousins, on l'appelait la Saint-Fil-de-Fer, parce qu'on était très drôles dans les années 80. Mais oui Maëlle.
1: Mais je vais l'appeler comme ça maintenant.
0: La Saint-Fil-de-Fer.
1: Je vais piquer ça.
0: Pâté en croûte de chez Commerçon ou le brunch à Paris à 40 euros?
1: Je vais te dire le pâté en croûte, je suis tellement sauciflarde, terrine, tout le monde se fout de ma tronche, cornichon, mais pâté en croûte direct.
0: Pêcher dans la Saône ou se baigner dans la Seine?
1: Ouais, la Saône, c'est pas ouf non plus, hein. Mais bon, même se baigner dans la Seine, ouais, je fais pas les deux, je suis désolée, je choisis pas.
0: Non, hein.
1: Ça me dégue.
0: Foot, oui, c'est vrai, c'est un peu dégueu. Faire son footing, la Garenne ou au Bois de Boulogne?
1: Ah, la Garenne, j'adore. Mais le fait que tu connais ça, ça me termine, j'adore.
0: Tournu. Bien sûr, ma mamie Rosa, elle avait une boutique rue du Docteur Privé.
1: Oh, mais j'allais dire un truc, mais j'ai passé ma vie dans ces rues-là, quoi. Oui.
0: Alors justement, la rue, alors à Tournu, il y a une grande rue pour les boutiques, du coup on l'appelle la Grande Rue. Elle a un vrai nom, hein, c'est rue de la République. Mais alors, faire son shopping sur la Grande Rue ou les Champs-Élysées?
1: Je déteste les Champs-Élysées.
0: Ah bah la Grande Rue alors.
1: On va faire la Grande Rue direct.
0: Victoire écrasante de Tournu.
1: Oui.
0: Mais oui, bravo Maëlle.
1: C'est ma ville en fait.
0: Ah là là. Bah, bisous à toutes celles et tous ceux qui nous écoutent sur Ici Bourgogne. Autre choix cornélien, hors Tournu, parce que quand même Maëlle a une vie aussi.
1: J'espère.
0: En dehors de sa ville. Le plus grand kiff, être sur scène ou être en studio?
1: C'est une bonne question parce qu'en fait ça dépend. J'adore la scène, mais parfois j'aime bien m'enfermer en studio, écrire. Mais bon, j'aime quand même la scène là, surtout que je suis en train de préparer la tournée.
0: Bah oui.
1: Je vais vraiment m'amuser, je pense.
0: Ah, en plus là, avec trois albums, il y a du choix,
1: ouais.
0: Les chansons et tout.
1: Là, il y a une vraie direction. Enfin, je dis pas qu'il y avait pas de direction avant, mais j'ai l'impression que je peux prendre un peu plus de liberté. Je peux faire de plus en plus de choix, comme j'ai de plus en plus de chansons. Donc c'est trop inspirant.
0: Préférez perdre lequel de vos sens, si vous devez en perdre un? Je rappelle, pour ceux qui suivent pas, au fond, oui, odorat, goût, toucher ou vue?
1: C'est chaud, moi, cette question-là, elle me fout de l'urticaire, je te jure.
0: Ah bah non, alors j'arrête.
1: C'est horrible parce que j'aime tout, en fait, je peux pas, mais je pense que je perds peut-être le goût, je sais pas, ouais, le goût. Mais ça, je peux plus goûter le pâté en croûte, bah t'imagines?
0: Ouais, c'est pas cool.
1: Ouais, non.
0: Non, il faut pas. Bon, faut garder les 5.
1: On laisse tomber.
0: Faut garder les 5. Mm-hmm. On vous propose de faire une première partie au Stade de France, mais vous détestez l'artiste. Vous dites oui ou pas?
1: Je le fais, ouais.
0: Pour tout pour voler la vedette. Mais oui, bravo Maëlle. Bravo.
1: Ça dépend. Si j'aime juste pas musicalement, bon voilà. Mais s'il a fait des dingueries, j'y vais pas.
0: Oui, non, mais il fera plus le Stade de France, Patrick Bruel. Allez, écoutons Maëlle avec un extrait de son nouvel album Lily. La chanson s'appelle Érotomanie. Et ben, j'en ai pas entendu beaucoup des chansons sur l'érotomanie. Celle-ci est formidable. Écoutez Maëlle.

0: Qu'est-ce qu'elle est bien écrite, cette chanson.
1: Ah, merci.
0: Je l'adore. Érotomanie, donc, personne qui est érotomane, c'est une personne qui a ce trouble psychiatrique qui la pousse à croire de façon totale, délirante, mais totale, qu'une autre personne est amoureuse d'elle. Donc là, ça arrive, on voit le personnage de la chanson amoureux d'un chanteur. Voilà,
1: C'est moi l'érotomane, là.
0: Ouais, c'est ça. Mais ça peut être, voilà, ça peut arriver au boulot, ça peut arriver n'importe où. C'est un truc complètement dingue. C'est fou de faire une chanson là-dessus.
1: Mais parce que ça m'est arrivé. Ça m'est arrivé. J'ai pas été érotomane, mais quelqu'un était persuadé d'entretenir une relation amoureuse avec moi, ouais.
0: Waouh, ça fait peur. Parce que là, la petite voix à la fin, je connais déjà le prénom de nos deux filles. On se dit, elle va loin, la fille, en fait.
1: Ouais, mais parce que c'est vrai que dans sa volonté, dans ce qu'il avait, dans ses yeux, dans ses messages qu'il pouvait m'écrire, il y avait ce côté un peu terrifiant que je ressentais où il pouvait s'imaginer, il me parlait de ses parents.
0: Il était sûr que vous aviez une relation tous les deux.
1: C'est
0: quoi.
1: Ça. Et dès que je montrais d'autres personnes que lui, parce que je ne le connaissais pas, c'était de la jalousie, c'était des menaces, voilà. Donc,
0: Alors, là, pour le coup, c'est une expérience personnelle particulièrement flippante, mais qui vous arrive aussi parce que voilà, vous êtes dans la lumière et que donc il y a des gens qui sont complètement esbaudis en vous voyant, ce que je comprends, mais n'empêche d'en faire une chanson, est-ce que ça permet aussi de digérer un peu l'aventure?
1: Ouais, en vrai, paradoxalement, je me suis beaucoup amusée en l'écrivant avec Léa parce que elle aussi, ça lui est déjà arrivé, enfin, elle connaît pas, on a parlé, mais en fait, ça arrive à pas mal de gens finalement, cette histoire-là, et du coup, je trouvais ça intéressant et d'ailleurs Eminem qui a fait une chanson sur ça aussi, voilà, exactement, et je trouvais que c'était intéressant de pouvoir l'amener aussi en français avec un texte comme ça.
0: Alors l'amour, c'est quand même un thème qui revient beaucoup dans le disque, Maëlle. Lily, alors mais c'est l'amour sous toutes ses formes, et alors on tire pas le bon numéro comme ça automatiquement à chaque fois, c'est un petit peu la loterie, voilà, on n'a pas les six bons numéros, mais alors on a l'incertitude qui est très très très bien décrite dans Tango.

0: Et là, on entend voilà toute la diversité des manières d'aborder les rapports.
1: J'ai trop aimé la planche pourrie, quoi. je vais le noter, je vais le garder, ce truc-là, j'adore.
0: Eh, hein, ça fait... Voilà, la planche pourrie.
1: Ah, putain.
0: C'est sans fin, en fait, les histoires d'amour. À chaque fois, quand on en commence une, on doit se dire « Ah, mais tout a déjà été écrit. » Puis après, on se dit « Mais non, en fait, pas ça. » Et on y va.
2: Mais en même temps, c'est un thème que j'adore. Enfin, moi, l'amour, j'adore être amoureuse, comme j'adore ne pas l'être. Et, et je pense qu'on peut, s'amuser dans l'écriture, parce que c'est vrai qu'en fait, il y a une tonne de chansons qui parlent de ça. Et j'ai essayé dans ce disque-là de parler un peu de toutes ces formes d'amour, de ma famille, de mes amis, de la peur de trouver mieux, au contraire de juste du désir, de la sensualité. Et juste, voilà, parler des expériences d'une meuf de 25 ans et d'oser, d'expérimenter tout simplement, en fait.
0: Ouais, et ce qui est beau, c'est que même si on n'a plus 25 ans, on s'y retrouve quand même, parce qu'en fait, voilà, les émotions, elles n'ont pas d'âge.
2: J'espère.
0: Ouais, vraiment. Non, Maëlle, c'est réussi et c'est finement écrit. Je pense que vous allez vous régaler. N'oubliez pas d'aller applaudir Maëlle à Lyon le 4 novembre et puis à Toulouse le 12, à Bordeaux, ce nom juste à côté, le 13 novembre, à Paris, à la Gaîté Lyrique le 20 novembre et au mois de décembre à Nantes, Bruxelles, Tourcoing, Rennes. Voilà pour les dates de cette première partie de tournée 2026. Maëlle, qu'est-ce que je peux vous souhaiter alors pour la suite?
2: Bah écoute, beaucoup de pâtés en croûte.
0: Ouais.
2: Beaucoup de pâtés en croûte et que je me fasse plaisir sur scène et qu'il y ait plein de choses qui s'ouvrent à moi et surtout d'être moi-même finalement.
0: Ça y est. À 25
2: Merde.
0: Ans. Ouais, c'est gagné. Maëlle, l'album s'appelle Lily. Merci d'être venue nous voir.
2: Merci beaucoup. À bientôt.
0: Salut.
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1: Mais oui, c'est Décibel, il est 19h46, j'espère que ça va bien chez vous. Et ou alors en voiture, hein. Vous pouvez peut-être nous écouter en voiture aussi, vous préparez le dîner, vous prenez un bain, tout nu. Ah bah dites donc, vous n'êtes pas gênés. Non mais vous avez tous les droits, après tous les auditrices et les auditeurs d'ici. On est là pour vous, en direct jusqu'à 20h, Décibel, de la musique et aussi du jeu. Nous jouons au Blind Test maintenant avec Patrick et Elisabeth. Bonsoir à tous les deux.
2: Bonsoir Émilie.

0: les scooters et les automobiles Peugeot.
1: Fabuleux. Et les moulins à poivre.
0: Ah ben oui, oui, ah ben crinoline, oui. Tout ce que tu veux.
1: C'est ça, non, parce que voiture, Peugeot, oui. Voilà, moi j'ai pas le permis, mais j'ai un moulin à poivre, hein. Moi aussi j'ai un Peugeot. Mais bon, Patrick, un petit point météo aussi, c'est dans quelle région déjà?
2: Alors moi j'appelle de Nîmes, ouais. J'écoute Radio Provence avec la radio parce qu'on peut la capter jusqu'à Nîmes depuis ouais. pas mal d'années, ça fait je crois 15 ans. Il y a eu beaucoup de vent aujourd'hui puisque le Mistral a soufflé beaucoup beaucoup. Et je voulais aussi, Émilie, dire une chose, je vous félicite parce que mardi soir j'étais à l'antenne, vos larmes ont ému toute la France parce que j'écoute votre émission depuis très très longtemps parce que je m'occupe de ma maman qui a 91 ans. Ouais. Et à 20h ou à 19h, c'est l'heure à laquelle je la fais souper, dîner. D'accord. Donc forcément tous les deux nous écoutons, comme elle est impotente, nous écoutons votre émission de radio. Et mardi soir, vos larmes à propos de l'hommage rendu à Catherine Ringer m'ont ému et ont ému toute la France. Et je vous remercie parce que je ne savais pas que Catherine Ringer avait enregistré deux albums en solo que je vais me dépêcher de trouver dans des vide-greniers ou d'occasion pour les découvrir. Ouais. Et merci d'avoir nous avoir fait écouter certaines chansons extraites de ces deux albums solo de Catherine Ringer. Par contre, elle, c'est pas ma chanteuse préférée, je l'avoue, mais je la connaissais dans ses interviews parce que c'était une femme très intelligente et très modeste. Ouais. Voilà. Et c'était une femme avec un grand F. Et je remarque, je regrette beaucoup qu'il n'y ait pas eu plus d'hommages à la télévision nationale, France 2, France 3, la 5, la 7, etc. J'espère que ça va venir, mais j'aurais aimé que les hommages soient spontanés et dans les jours qui viennent.
1: Ah, c'est gentil, Patrick.
2: Parce qu'elle le méritait.
1: Il y en a eu un sur France 2.
2: Ils m'ont beaucoup ému, ainsi que le lendemain mercredi soir, quand vous avez pris l'antenne à 19h, on sentait encore votre émotion. Vous voyez que je suis sincère.
1: Merci Patrick, ça me fait très plaisir.
0: Je l'ai ressenti aussi, Émilie, car j'ai écouté également, tu
1: mardi
0: vois.
1: Mardi soir, ouais.
0: Oui, avec pas... l'émotion des larmes. Et moi-même, j'ai eu quelques larmes, tu vois.
1: Bah, je te comprends. Je te comprends, ouais. Elisabeth. Ah, elle est partie? Allô?
0: Non, je suis là.
1: Ah non, elle est là. J'ai cru que je t'avais perdue, Elisabeth, j'étais pas bien.
0: Non, je suis là, je t'écoute.
1: Okay. Allez, on va pouvoir jouer alors, Elisabeth et Patrick. Les chansons parlent de vent et on cherche les interprètes. Et merci à tous les deux pour vos gentilles paroles qui me vont droit au cœur. Vraiment.
2: La sincérité.
1: Ça fait plaisir. Allez, première chanson, dites-moi les amis, qui sont les interprètes de cette chanson Où souffle le vent?
0: Elisabeth, alors ça serait Stéphane. Comment il s'appelle?
2: Garou.
1: Et il n'est pas tout seul.
0: Garou
1: avec qui?
0: J'avais dit Céline Dion.
1: Oui, bravo.
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1: 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Elisabeth et Patrick, je vous mets chacun un point. Un point pour Garou, un point pour Céline Dion. De toute façon, à la fin, tout le monde gagne l'album de Maëlle. Vous connaissez le système. Allez, deuxième chanson. Là, on est sur un groupe de hard rock.
0: Oui, alors Elisabeth serait ce scorpion.
1: Bravo!
0: Je suis fan.
1: Wind of Change, le vent du changement, chanson qui est devenue l'hymne à la toute fin des années 80, l'hymne de la chute du mur de Berlin. Elisabeth,
0: j'ai 2,33 tours de scorpion.
1: Ah, une vraie fan.
0: Ah oui, je suis du signe de scorpion. Et sur une pochette, il y a le scorpion.
1: Ah oui, eh ben, ils n'allaient pas mettre un papillon, Elisabeth. Il y a un moment, il faut respecter la DA.
0: Ça impressionne quand même, pochette.
1: J'avoue. 2 points pour Elisabeth, 1 point pour Patrick. Et une dernière chanson qui souffle pour le plaisir.
0: Ah ben, Elisabeth, est-ce que ça serait pas Pauline Esther, par hasard?
1: Non. Alors, c'est Vive le vent. Mais qui chante cette version de Vive le vent d'hiver?
2: Benjamin Biolay.
1: Oui, bravo Patrick.
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1: 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Bravo Elisabeth et Patrick, vous avez chacun gagné un exemplaire de l'album de Maëlle. Et pour rester dans la thématique du vent, après Garou, Céline Dion, Scorpion et Benjamin Biolay, nous convoquons...
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1: Bon bah, moi ce petit jeu de mots à la fin de la chanson de Renaud, je le trouve absolument irrésistible. Allez, c'est déjà l'heure de la chanson anniversaire. Liam Gallagher d'Oasis fête ses 54 ans aujourd'hui. On lui pardonne donc cette intro à la Imagine. Et on se réjouit d'accueillir Oasis au Stade de France les 23 et 24 juillet prochains.

0: titre Don't Look Back in Anger pour souhaiter un joyeux anniversaire à notre ami Liam Gallagher et merci à l'équipe de Décibel. Il y avait ce soir Kinan, Sadika, Iris, Thierry, Thomas et Mélodie.
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4: Bonsoir à tous, bienvenue sur ICI, un peu partout en France. J'espère que vous avez passé une bonne journée, un bon week-end. C'est le début de la semaine, on va se balader encore une fois et partir en France parce que tout est dans le titre, il n'y a pas que Paris dans la vie. Allons à la rencontre des lieux, des idées, des savoir-faire de nos villes, de nos régions. Ce sont toutes les bonnes initiatives qui seront à l'honneur. Nature et environnement avec Benoît Prospero, entrepreneuriat avec Catherine Quicandon et puis on vous donnera la parole grâce à Robin Bernot. Et puis cette émission, il n'y a pas que Paris dans la vie, c'est aussi un invité chaque jour. Quand je dis un invité, c'est un parcours, une personnalité qui, à travers les lieux en France, qui ont marqué sa vie, va se dévoiler et retracer ce parcours et cette réussite. Et aujourd'hui, à Matin, pour partager ce début de soirée, j'ai invité un très grand chef cuisinier de notre pays, mais aussi un entrepreneur, un homme d'affaires. Il est président de l'UMI, l'Union des métiers et des industries de l'hôtellerie. Il est aussi fondateur de Cuisine Mode d'Emploi, qui est un réseau d'écoles, de formation, métiers de la restauration, cofondateur du Centre français d'innovation culinaire. Il est entre autres chef d'honneur, restaurant gastronomique à Paris, étoilé, rue Faubourg-Saint-Honoré, et chef de Madame Brasserie, restaurant du premier étage de la Tour Eiffel. Quel symbole, et la liste est non exhaustive. Bonsoir Thierry Marx.
5: Bonsoir.
4: Soyez le bienvenu. Je suis très heureux de vous accueillir. Je peux dire aux auditeurs que vous êtes en tenue.
5: Oui, c'est mon... J'essaie d'avoir un don d'ubiquité que je n'ai pas forcément, et donc j'enlève ma veste quand je suis au restaurant, et hop, je suis tout de suite en tenue. Ah là, il ne bouge jamais de ses fourneaux.
4: Eh ben, en tous les cas, on est ravis de vous voir en tenue et de vous avoir avec nous. On va effectivement pendant une heure se balader. Je vous remercie encore une fois d'être venu ici. Alors, le premier point d'ancrage, même si l'émission s'appelle, il n'y a pas que Paris dans la vie. Bon, vous, c'est Paris. Chef, vous êtes né dans le 20e arrondissement, qui est un arrondissement qui vous a plutôt plu, plutôt séduit par cet arrondissement dans lequel vous avez un peu évolué les premières années.
5: C'est un arrondissement de Paris qui a tout ce que j'aime. C'est-à-dire que...
4: C'est le 20e.
5: C'est le 20e arrondissement et peut-être le plus beau quartier qui a été donné à Paris, où c'est un quartier d'escalier social. C'est-à-dire que c'est le quartier où un ouvrier devenait ouvrier qualifié en général, et un ouvrier qualifié devenait contremaître, comme on disait à l'époque, enfin on dirait cadre maintenant.
4: Très ouvrier.
5: Et très ouvrier, et ensuite devenait en général petit entrepreneur, et il y avait énormément d'artisanat dans ce quartier. Et puis, premier quartier d'inclusion, émigration de l'intérieur, à Véronais, gens du sud-ouest, bretons qui arrivaient là, après les Polonais, donc les origines un peu de mes racines.
4: Vous êtes né de parents immigrés,
5: oui,
4: je suis polonais.
5: Et ensuite, grands-parents. Et ensuite, on a vu arriver les premiers cafés kabyles, et ensuite l'Asie du sud-est. Donc, quand je grandis petit, j'ai les images noires et blancs de Douaneau, quoi.
4: Vous vivez, vous grandissez au 140 avenue Ménilmontant, dans ce quartier de Ménilmontant, du 20e arrondissement. Vous viviez où? C'était un appartement? C'était modeste?
5: C'était un appartement du rez-de-chaussée, escalier 15, cour du bas.
4: Vous vous souvenez de tout?
5: Ah oui, de tout. Parce qu'il y avait deux cellules du Parti communiste. Ouais. Une cellule du Parti communiste dans la cour du haut, et une cellule du Parti communiste dans la cour du bas. Et n'oubliez pas que ces hommes avaient une histoire et ils faisaient un peu la police. On n'appelait pas la police au 140. Quand ce qu'on appelait à l'époque les blousons noirs étaient un peu turbulents, il y a 3-4 bonhommes qui descendaient. Il y avait un retour au calme et un aspect dissuasif de ces personnages.
4: Alors Thierry Marx, vous allez aller à l'école primaire qui est rue Belleport, des maîtres qui étaient en blouse à l'époque. Ouais. Vous avez peut-être d'ailleurs apporté une espèce de rigueur aujourd'hui avec vos brigades par exemple.
5: Alors, je voulais pas aller à l'école, moi. Et c'est ma grand-mère qui m'a décidé d'aller à l'école.
4: C'est un personnage clé pour vous, hein.
5: Ouais, les grands-parents, ouais, parce qu'ils avaient du temps pour moi. Et ma grand-mère me dit, tu sais, elle qui avait une vraie difficulté avec la langue française et l'arithmétique, elle me disait, tu sais, les riches ont le savoir, donc ils ont le pouvoir. Et si tu sais lire, écrire et compter, ces gens-là te voleront pas. Finalement, elle m'a donné le projet de l'école. Or que moi, j'étais plutôt réfractaire à l'école.
4: On découvrira d'ailleurs un petit peu plus tard que vous avez repris d'ailleurs vos études parce qu'il y a eu à un moment donné un espèce d'échec scolaire et vous y êtes revenu vers l'âge de 25 ans, mais je veux pas avancer trop vite dans l'histoire. Vers 12-13 ans, même si Paris va rester ce quartier important, vous allez déménager, c'est un premier déracinement, vous n'allez pas loin, vous allez à Champigny-sur-Marne.
5: Alors c'est un vrai déracinement. Là, moi, je sortais de Ménilmontant où il y avait des bus, des métro, de la marche à pied. Là, il fallait prendre un métro, un RER, arriver à Joinville-le-Pont, prendre 5 bus pour arriver soit au Boulereau, soit au Bois-l'Abbé. Et d'arriver, en gros, dans des champs de betteraves où il y a des barres de logements, de 3000 logements. Donc, complètement déshumanisé, plus de lien avec qui que ce soit, et nous avons senti qu'il allait y avoir une tension dans le quartier très très haut. D'ailleurs, on se déscolarise très très vite parce que les écoles sont des préfabriquées qui n'ont plus rien à voir avec les écoles haussmanniennes qu'on avait connues.
4: Vous créez aussi un petit côté caïd, faites un peu les gros bras aussi à cette période.
5: C'est-à-dire que dans ces quartiers, soit vous montriez un peu les biscottos, soit c'est les autres qui les montraient et qui vous assignaient. Donc il fallait mieux montrer ces biscottos, et moi j'ai eu de la chance, on était 4 copains, et c'est triste maintenant parce que je fais l'appel aux morts, mais on était 4 copains et on faisait du sport. Et moi, c'est le cadre éducationnel du judo qui va m'apporter.
4: Que vous pratiquez encore aujourd'hui.
5: Oui, bien sûr. Et puis, le cadre éducationnel de la boxe pour mes autres copains. Et des personnages, moi, je pense à Gilles Cataneo qui nous emmenait au judo dans sa voiture. Je pense à Monsieur Rodriguez, qui était le papa de Lucien Rodriguez, champion du monde de boxe, qui nous ramenait dans sa 4L fourgonnette pour qu'on aille au ring Montreuilois ou chez José Jover à la Porte Saint-Ouen. Il y avait des hommes à cette époque dans ces quartiers qui nous ont permis de reposer un cadre éducationnel. C'est quand même ça qui était intéressant.
4: Et aujourd'hui, vous êtes quatrième dan de judo. Tous les cas, voilà, c'est un échappatoire. Vous venez de le dire, Thierry Marx. Vous vivez là-bas. Il y a évidemment vos origines, on l'a dit. Je crois que vous aviez un grand-père qui était artisan plombier, réfugié. Vous souvenez de ces moments avec votre maman qui était laborantine aussi.
5: Ouais.
4: C'est une enfance, malgré les bars que vous évoquez à Champigny-sur-Marne, qui reste quand même familiale.
5: Oui, bien sûr. La base, ma plus grande richesse, a été ma grand-mère, mon grand-père et mon père et ma mère. C'est des gens qui ne reculaient pas devant le travail et surtout qui ne cherchaient jamais de bouc émissaire. Ouais. Et quand je disais à ma mère, j'ai été mal noté parce que le prof m'aime pas, elle dit non, mais cherche ailleurs, c'est pas ça. C'est que t'as pas travaillé.
4: Alors on va voir où vous allez chercher, comment vous allez sortir aussi de Champigny, où est-ce que vous allez partir, parce que vous allez vivre des aventures, notamment avec les compagnons, qui vont vous emmener un petit peu partout en France. On en parle dans une poignée de secondes. On va partir avec Benoît Prospero, si vous voulez bien, chef, tout de suite, qui passe en revue les merveilles de la nature et les idées de celles et ceux qui consacrent leur vie aux vivants. Et aujourd'hui, Benoît Prospero nous emmène dans un refuge pour animaux handicapés. Je ne savais même pas que ça existait.
6: Ah, est-ce que vous imaginez le cœur gros comme ça qu'il faut pour ouvrir un refuge pour animaux handicapés. Nous voici avec ICI Normandie dans l'Orne, à Montreuil au Houlme, avec Michèle Lisicki, cofondatrice de l'association Suzy Handicap Animal. Oui, c'est un refuge pour animaux handicapés.
7: C'est une association que l'on a créée avec ma fille en 2014 et qui récupère tous les animaux handicapés, soit par la maltraitance, majoritairement malheureusement, ou par accident ou maladie.
6: Ouais. Et juste, pourquoi l'association s'appelle Suzy Handicap Animal ?
7: Pourquoi ça s'appelle Suzy ? Parce qu'en fait, c'est la première jument de ma fille. En fait, c'est une jument qu'on a adopté, gravement blessé en concours et malheureusement qui reste handicapé par rapport à son accident et qui devait être euthanasié. Donc en fait, ce jour-là, on s'est dit bah, pourquoi ne pas intervenir, et de là, ça a commencé comme ça. En fait, c'est dit, quand elle est décédée, on fera quelque chose pour elle. Et donc, c'est pour ça qu'on a créé l'association.
6: Eh ben voilà, tout simplement. Et donc, quels animaux trouvent refuge dans ce refuge pour animaux handicapés ?
7: On a à peu près 320 animaux, on a à peu près 120 chats, on a une centaine de chiens, on a des équidés, 45 à peu près équidés, on a des moutons, on a des vaches, on a des canards, des poules, on récupère tout ce qui est possible.
6: Et des animaux, alors, soulignons-le, qui souffrent de multiples handicaps.
7: Oh, les handicaps plus ou moins lourds, en fait. Hein. C'est souvent, malheureusement, des handicaps qui provoquent une incontinence, une paralysie du tract arrière. C'est tout ce qui est fréquent. Après, on a des animaux qui sont amputés, malheureusement, soit dû à un accident ou une maltraitance. On a beaucoup d'animaux qui sont mal formés aussi. on a un peu de tout en fait.
6: Mais peu importe le handicap, en ce qui concerne l'association Suzy Handicap Animal, eh ben, tous les animaux sont recueillis. Et donc, comment on finance un lieu aussi merveilleux? Ben oui, parce que la question se pose quand même.
7: Alors que par des dons. Malheureusement, on n'a que des... Voilà, on ne fonctionne que grâce aux dons. Et aussi des parrainages pour les animaux. Donc, on peut parrainer également nos animaux. Ils sont tous au parrainage, donc du plus petit au plus grand. Et ben, forcément, dons financiers.
6: Voilà, ça c'est la partie financière donc. Et...
7: Après, on peut avoir aussi des dons matériels, hein, des couches, des croquettes, hein, voilà, tout ce qu'on peut avoir, des petites couvertures... tout ce qui peut nous servir pour nos animaux.
6: Et j'ajoute que si vous voulez donner de votre temps, Suzy Handicap Animal recherche aussi régulièrement des bénévoles. Toutes les infos, suzyhandicapanimal.net. Oui, cette association est une merveille. Merci Michel Liziki, merci à sa fille et aussi à tous les bénévoles. Et merci ici Normandie.
4: Merci ici Normandie, effectivement. Et à vous Benoît Prospero, Thierry Marx, vous avez des animaux, vous venez de me le confier.
5: Oui, oui.
4: Vous saviez, vous, alors j'imagine peut-être que oui, qu'il y avait justement des refuges pour les animaux handicapés.
5: Oui, oui, bien sûr. J'ai la chance de faire à manger pour les chiens.
4: Oui.
5: C'est très intéressant en termes pédagogiques. Oui. Quand vous voulez aider des personnes de sauver des animaux, ça les aide aussi des fois à se sauver elles-mêmes. Et puis, chiens, chats, chevaux. Donc, j'ai beaucoup, et je travaille encore beaucoup, pour faire des croquettes, des choses comme ça, avec une très jolie entreprise française qui fait des choses formidables pour les animaux.
4: On peut la citer ?
5: Oui, Babine. C'est Babine, et ils sont formidables. C'est des vétérinaires qui ont monté ça. Voilà, moi, j'adore ça. Alors, on se moque de moi, souvent, avec ça, mais mes confrères, ils adorent ça. Mais vous savez, j'ai passé 4 ans de ma vie dans un monde assez politisé. Et la loyauté des chiens, j'ai jamais trouvé mieux.
4: Thierry Marx, je suis d'accord avec vous. Et votre invité, le chef Thierry Marx, qui est jusqu'à 21h à la table, sans mauvais jeu de mots, d'ici. On va prolonger le parcours de sa vie et comprendre les clés de sa réussite. Restez bien avec nous ce soir, en ce début de semaine, sur votre radio ici.
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4: C'était il y a 50 ans déjà, 1976, pour la sortie de ce tube de Thelma Houston, Don't Leave Me This Way sur ICI.

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2: C'est en 1988 qu'il reçoit sa première étoile au guide Michelin pour le restaurant Roquenval à Montlouis-sur-Loire. Trois ans plus tard, en 1991, notre invité reçoit de nouveau une étoile au Cheval Blanc à Nîmes. Il y a 20 ans tout juste, en 2006, Gotemillo lui décerne le titre de cuisinier de l'année. Il dirige aujourd'hui des écoles de cuisine. Il est chef de Madame Brasserie à la Tour Eiffel et au Nord à Paris également. C'est Thierry Marx qui est notre invité ce soir. Gamin, vous rêviez de devenir boulanger ?
3: Oui, parce que j'avais un modèle qui était aux portes du 140 rue Villemontant, qui était quand même une cité un peu en tension permanente. Et il y avait un boulanger qui m'a impressionné, qui était un réfractaire, qui était contre le système et qui faisait ses propres pains au levain, qui n'était pas tombé dans le dictat de l'État avec une baguette à coup fixe.
2: Bernard Ganachot,
3: qui faisait un pain exceptionnel, levain naturel et four à bois en vitrine. Je veux dire que, étant gamin, c'était bluffant. Et c'était le pain du dimanche, parce que c'était un pain, évidemment, qui avait un coût un peu supérieur aux autres. Mais je me souviens des files d'attente. Donc, je me suis dit, boulanger, c'est bien. Parce que, je travaillais la nuit et j'aurais le temps de faire du sport la journée. J'étais monté un film comme ça, qui n'était peut-être pas forcément le bon au départ.
2: Alors, on a parlé de Méline Montand, votre arrivée à Champigny-sur-Marne. Il y a un ailleurs, quand même, qui va peut-être vous permettre de vous évader. C'est Saint-Céré. C'est dans le Lot. Vous y alliez, c'est à que l'occasion, c'était pour des vacances d'été.
3: Mes parents craignaient beaucoup l'ambiance de la cité l'été. Ouais. Donc ils avaient trouvé avec mon grand-père et ma grand-mère une maison et ma tante une maison qui était alors vous dites Saint-Céré, c'est gentil géographiquement, mais en fait on était à Théroux. Ouais. Et en fait il y avait 9 km pour aller à Saint-Céré et 12 km pour aller à la Capelle Marival. Okay. Donc en gros vous étiez au milieu de rien. Et donc c'était 9 km en vélo aller, 9 km en vélo retour pour aller chercher du pain.
2: Ça vous le faisiez?
3: Et je le faisais, mais j'ai adoré parce que j'ai eu la chance de croiser une famille, deux familles en or, la famille Bail et la famille Moulaine. Et je suis resté évidemment très ami avec la famille Bail. Et parce que je gardais les vaches.
2: C'était des agriculteurs, donc.
3: C'était des agriculteurs. Ouais, pas que. Alors, ils étaient un peu agriculteurs, un peu artisans, ouais. Un talent fou, une générosité que l'on connaît dans le Lot et dans cette région. Et donc j'avais l'impression d'appartenir à eux. Donc je les rejoignais le matin très tôt et on allait garder ou les brebis ou les vaches. Et puis après on s'occupait des tâches, on aidait à la ferme. Et ouais. C'était moi j'ai un souvenir d'apprentissage de la pêche. Alors je veux pas dire ça à la radio, c'est pas bien, mais à la main nue sous la pierre, là, on attrapait les truites.
2: Que vous relâchiez.
3: Bien sûr, on faisait du no-kill, comme on dit maintenant, mais d'avoir découvert les premiers lézards, les premiers serpents, et la chasse aux mulots, et d'avoir découvert une cuisine aussi, une façon de faire le pain à la ferme.
2: Ouais.
3: Bah, vraiment, ils m'ont donné une éducation, et je les revois de temps en temps, ils ont tous réussi plutôt pas trop mal leur vie. Et un frère a gardé la ferme, et c'est resté des amis de cœur, vraiment, profondément.
2: À l'âge de 15 ans, vous rentrez en apprentissage et vous allez intégrer les compagnons de France, compagnons du devoir, qui forment les jeunes, on rappelle, au métier manuel, technique, de l'artisanat à l'industrie. C'est une alternance en entreprise et puis des cours également.
3: Ouais.
2: Et alors là, vous partez un peu partout en France, on a évoqué ces endroits, vous y restez à peu près un an à chaque fois et vous vous formez.
3: Alors c'est génial. D'abord, il faut expliquer que ça a plus de 900 ans d'existence et c'est parfait pour les gens comme moi qui n'avaient pas du tout de talent pour apprendre pour faire. Donc la scolarité, c'était très compliqué. Mais faire pour apprendre, ça me parlait bien. On me montrait quelque chose, j'essayais de le refaire. Et puis le soir, ce que j'avais pas compris, on me l'expliquait. Donc c'était un cheminement formidable, les compagnons des devoirs unis et les compagnons des devoirs, parce que je vais évidemment commencer à Paris, dans une maison qui était magnifique à l'époque.
2: D'Aloyau-Gavillon.
3: Et c'était génial. Et puis après, ils vont me faire découvrir la France.
2: Alors, il y a Tours.
3: Tours, exceptionnel, avec le musée des Compagnons, qui était très impressionnant. Et de voir ces hommes qui parlaient peu, mais qui faisaient autorité par leur chef-d'œuvre. Et qui vous incitaient à faire mieux qu'eux. Et surtout, ils m'ont fait découvrir une chose, c'est l'acceptation de la critique positive. Jamais de compliments, mais cette critique qui nous amène à la réflexion.
2: Ouais.
3: Et ça, c'est une leçon de vie que j'utilise encore.
2: C'est pas la police qui vous a fait des compliments un tour?
3: Non.
2: Parce que
3: non,
2: c'est vrai que vous avez escaladé l'échafaudage de la cathédrale de Tours et la police vous attend en bas.
3: Eh oui, alors on avait fait un pari avec des copains, un copain, celui qui monterait le plus vite en haut de l'échafaudage de la cathédrale de Tours. Et de nuit.
2: C'est ça votre côté caïd, sale gosse, il est là.
3: Mais, mais effectivement, ça a dû impressionner deux, trois personnes à leur fenêtre, et ce qui était totalement idiot d'ailleurs à l'époque. Et quand on est redescendu, évidemment, il y avait deux agents, deux de la gendarmerie d'ailleurs, qui étaient là, et qui nous ont dit, bah, il va falloir faire un tour au poste.
2: Ah, oui.
3: On a fait un tour au poste, mais ils ont été très sympas.
2: Un bon souvenir de Tours.
3: Ouais, excellent. C'est une ville qui m'a impressionné par son patrimoine, par son savoir-faire, par son niveau d'artisanat. Et Tours était nommé comme ça à l'époque, un petit Paris. Et moi, je me souviens de la pâtisserie Sabat, de la pâtisserie Ménard, la chocolatière, la pâtisserie qui était en face... la cathédrale de Tours, la boulangerie où il y avait une boulangerie exceptionnelle dans rue nationale. Enfin, c'était, il y avait de quoi apprendre avec une note que je suis pas dans la nostalgie. Je dis toujours que la nostalgie c'est l'antichambre de la dépression, mais les dimanches midi dans les pâtisseries en province et notamment à Tours, c'était quelque chose. Je me souvenais que le rythme était donné par les cloches de la ville, où on entendait les clochonner, donc les gens qui sortaient de l'office religieux, ouais. Et qui venaient chercher leur commande de gâteaux, petits fours, tartes aux pommes. Et on avait des listes le samedi à préparer pour le dimanche qui étaient absolument hallucinantes.
2: Alors Thierry Marx, vous allez avec ses compagnons obtenir votre CAP de pâtissier, de chocolatier, de glacier, on parlait de Tours, il y a un café aussi qui vous a marqué, vous êtes devenu un peu le roi du baby-foot.
3: Ouais.
2: C'est à Nantes.
3: C'est à Nantes, oui. Alors Nantes, il y avait un boulanger qui était extraordinaire, qui était chez les compagnons aussi. Et finalement, on avait quand même des budgets très serrés. Et là, je vais apprendre le baby-foot parce que d'abord, je suis pas très bon en baby-foot, mais c'était un peu la distraction du moment. Ouais. Mais il y avait une autre distraction, et notamment quand j'étais à la maison de Tours, c'est qu'on comparait les chefs-d'œuvre qu'on allait faire pour devenir nous aussi un jour compagnons. C'était intéressant parce que ça tenait quand même une grande part dans nos conversations.
2: Alors vous êtes aussi passé par Montauban, puisqu'on parlait de Nantes, j'ai pensé pour Monsieur Gauduchon, hein, c'est là où vous avez appris à faire du pain au levain dans la formation que vous avez suivie. Puis vont venir d'autres villes, notamment Nîmes, vous allez apprendre des choses, vous y retournerez pour le cheval blanc quelques années plus tard. C'est justement l'objet des choses que l'on va se raconter d'ici quelques minutes avec vous, chef. Thierry Marx est votre invité. Alors vous entreprenez votre vie petit à petit. Nous ici, grâce à vos belles initiatives, on entreprend. On va parler de baignade. Pour se baigner, l'accessoire indispensable, c'est la serviette. En plus du maillot, bien sûr. Catherine Quicandon, elle, en a repéré une aujourd'hui particulière dans le sud de la France.
4: À Marseille, la serviette de plage ne retient ni l'eau, ni le sable. Oh,
5: c'est Marseille, bébé.
4: Et ouais, c'est Marseille, bébé. C'est surtout Kima Rolls, une serviette de plage en microfibre 100% recyclée. L'impact environnemental est très important pour les deux cofondateurs passionnés de la mer, comme nous l'explique l'un d'eux, Nicolas Zimmer.
6: On a cherché des matériaux qui pouvaient avoir le moins d'impact possible. Bon, la microfibre en elle-même, c'est un produit qui est issu du plastique, mais la microfibre recyclée est issue de bouteilles plastiques recyclées, donc qui peuvent être récupérées dans les océans. Et après, pour ce qui est de l'import, on essaie de favoriser au maximum les imports les moins impactants, donc ça va être le bateau et le train, en évitant au maximum l'avion.
4: Oui, parce qu'en fait, c'est produit à l'étranger. Kima Rolls propose une serviette anti-sable, car c'est mieux s'il reste sur la plage. Facile à sécher, ça évitera que ça sente le chien mouillé dans votre sac. Hyper absorbante pour vous sécher en quelques instants et ultra compacte, comme ça vous pourrez la mettre ni vue ni connue dans votre sac. Ces serviettes ont également une identité graphique qui, elle aussi, est marseillaise.
6: On a travaillé avec deux graphistes marseillais depuis le début de la marque et du coup, tous les visuels sont produits à Marseille avec des inspirations plus ou moins marseillaises, donc ça dépend. Cette année, on a fait également une collaboration avec un graffeur marseillais qui s'appelle AZ. Mais oui, on essaie de s'inspirer de nos origines et de notre vécu, des voyages qu'on a fait pour tous les designs de nos serviettes.
4: L'année prochaine, une trentaine de nouveaux visuels sont prévus, dont un qui va s'appeler Bonne Mère. L'aventure de Kima Rolls a débuté en 2022.
6: Il a aussi fait pas mal de kitesurf et il partait souvent au Maroc, notamment à Darla. Il partait souvent avec du coup son poncho de surf. Initialement, c'est le premier produit qu'on avait développé. Et il partait avec des produits qui prenaient beaucoup de place dans la valise, qui étaient encombrants et pas très pratiques pour voyager. Et de ce besoin est né Kima. Donc on a voulu inventer un produit qui pouvait être facile à transporter, facile d'utilisation, qui séchait rapidement. C'est pour ça qu'on a créé le poncho en microfibre il y a maintenant 4 ans.
4: Depuis, il y a eu donc la serviette de plage et bientôt, il y aura des coussins de plage et des sacs de plage. Vous pouvez trouver tous les produits dans plus de 200 points de vente, donc je pense que l'on peut dire que c'est une affaire qui marche. Plus d'infos sur kimarolls.com avec un K. Merci à Ici Provence pour cette idée 100% marseillaise. Ici, ça entreprend dans les Bouches-du-Rhône avec Kima Rolls pour des voyages à la plage sans nuages.
2: Merci beaucoup Catherine Quicandon et je vous propose avec notre invité Thierry Marx de rester dans le sud. On ira à Nîmes dans quelques minutes. Vous avez bu très chaud lors de vos formations du côté de la Maison Carrée. On va essayer un peu d'échapper à la chaleur en allant aussi dans les Cévennes. Que vous appréciez. Ouais. Restez avec nous. Thierry Marx est votre invité jusqu'à 21h.
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2: Alors tous les jours, c'est vrai, hein, c'est ce rendez-vous que l'on vous donne tous les jours de 20h à 21h. Voici un autre rendez-vous. C'est le titre de la chanson de Vanessa Paradis sur Ici.

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3: L'Enga Festival est de retour à Châteaubourg, un événement à ne pas rater. Une belle programmation vous attend, l'UJPK, La Rue qui est à nous, Zouk Machine, les L5 collectifs métissés ou encore Sacha de début de soirée. Les passes de jour sont épuisées mais il reste encore quelques places, soit pour le vendredi, soit pour le samedi. Rendez-vous dans la Cité des Sculpteurs les 25 et 26 septembre. Un voyage dans le passé avec une visite immersive au cœur de la ferme d'antan. Dans ce lieu, vous êtes plongé dans la vie quotidienne bretonne d'autrefois à travers des expositions sur l'école, les pistes ou le cidre. Alors pour profiter de cette sortie authentique, chaleureuse et intergénérationnelle, rendez-vous à l'écomusée de Plédéliac du mardi au dimanche entre 14h et 18h. L'entrée coûte entre 5 et 8 euros. Et puis petit plus, les chiens sont acceptés. À Saint-Gilda-de-Ruys, va se dérouler un feu d'artifice musical. Cet événement est organisé par la commune pour marquer la fin de la saison estivale. Rendez-vous sur la plage de Port-Maria le samedi 26 septembre à partir de 21h30.
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4: Oh, quelle chance ce soir d'avoir Thierry Marx comme invité, chef multi-étoilé. Il est resté à la tête longtemps du mandarin oriental à Paris. Il a notamment ouvert le restaurant sur mesure qui recevra 2 étoiles au Michelin, chevalier des arts et des lettres et commandeur, me semble-t-il, de la Légion d'honneur. Il est ce gamin de la cité de Marceau Paola qu'on a évoqué en début d'émission dans le quartier de Médine-Montant qui s'est un peu fait tout seul. Il est un des chefs cuisiniers les plus influents ici et dans le monde. Et il est ce soir sur Ici, on a la chance. Alors parmi les lieux, en tant que compagnon, je le disais, pour ceux qui nous rejoignent un instant, vous êtes passé par Nîmes, vous avez eu très chaud. Qu'est-ce que vous avez appris à Nîmes ?
5: Plein de choses. J'ai appris, j'ai beaucoup travaillé en pâtisserie, la maison Moisson, la maison Lavillonnière, et puis évidemment d'aller se rafraîchir, comme tout à chacun, à la près de l'Impérator, qui était un hôtel, qui est toujours un hôtel magnifique. Mais j'ai eu très chaud à Nîmes. D'ailleurs, on n'arrivait pas à supporter l'intérieur de la cabine téléphonique tellement il faisait chaud. Donc on travaillait très tôt dans la nuit pour essayer d'éviter ces pics de chaleur. Et la seule échappatoire à Nîmes, quand il fait trop chaud, c'est de partir au Mont Aigoual dans les Cévennes.
4: Oui, parce que le Mont Aigoual, ça c'est un lieu aussi qui vous a marqué. Pourquoi ?
5: Les Cévennes, c'est mystérieux, c'est peu de gens au mètre carré, tout ce que j'aime, du trek.
4: Vous aimez le silence, hein ?
5: J'aime le silence, j'aime la nature, j'aime comprendre la nature, et je vais rencontrer un monsieur extraordinaire, qui vit dans les Cévennes, qui a une toute petite auberge, qui s'appelle Patrick Pagès, Chantoiseau, et il connaît les Cévennes comme sa poche, le moindre champignon, le moindre gibier, la moindre trace de gibier, il sait la pister. C'était un monsieur, c'était là s'il nous a quittés, mais c'était un monsieur formidable. Donc ces Cévennes, au-delà du trek, des marches qu'on pouvait faire dans les Cévennes, de l'histoire de Compostelle, tout un tas de choses comme ça, on dit que les murs sont chargés d'histoire, mais la forêt et les marches qu'on peut y faire sont elles aussi chargées d'histoire. Et moi, je trouve que ces âmes habitent encore dans ces lieux.
4: Alors, fort de toutes ces formations, vous revenez à un moment donné à Paris, il y a une période armée qu'on va laisser de côté, vous êtes notamment au Liban en tant que parachutiste, et à votre retour, à 25 ans, vous reprenez vos études. Je l'ai évoqué tout à l'heure, je trouve que c'est courageux, passez votre bac. 25 ans.
5: Ouais, le brevet des collèges d'abord.
4: Ouais, d'abord.
5: Il y a des amis hein, que j'aime beaucoup qui vivent à Arles maintenant et qui me disent, écoute, c'est un peu juste ton niveau scolaire. C'est vrai que je faisais encore beaucoup de fautes. J'avais du mal à me positionner. Et cet ami et son mari ont dit, inscris-toi au cours du soir. Et il se trouve que les seuls cours du soir qui existaient au lycée Hélène Boucher, rue des Pyrénées, c'était d'aller en brevet des collèges. Donc je m'inscris en brevet des collèges, et là je trouve une troupe, et vraiment une troupe de 20 ou 25 élèves qui ont tous un projet. Devenir policier, chauffeur de bus, acteur, actrice, parce qu'on avait une fille qui voulait devenir actrice.
4: Ça vous inspire?
5: Alors, ça nous, plus que ça nous inspire, c'est qu'il va se créer une courroie de transmission entre chacun. On ne peut pas suivre tous les cours, mais on s'entraide. Et les profs apprécient, on passe le brevet des collèges, je pense qu'on nous le donne plutôt plutôt que de passer l'examen. Enfin, en tant qu'adulte, on l'a eu. Et on a trois profs, trois vacataires qui sont même pas encore profs. Ils disent, c'est génial, vous devriez passer le baccalauréat. Alors, pensez bien qu'à mon époque, le baccalauréat représentait quelque chose d'inaccessible. Et ces trois profs, futurs profs, vont nous aider à passer... Ouais. C'est des profs du baccalauréat.
4: Alors vous êtes plutôt courageux parce que vous reprenez vos études, effectivement. Vous allez partir, je vais vous montrer à quel point vous êtes audacieux et un peu avec le culot. Vous allez en Australie, partez à Sydney, vous ne parlez pas un mot d'anglais. À ce moment-là, vous devenez pâtissier à l'hôtel Regency. Vous en voulez parce que vous travaillez même le soir, vous faites des banquets le soir en plus, histoire d'avoir un maximum d'argent de poche. Je passe sur cet épisode australien, puis vous revenez. Et là, je vais vous laisser nous raconter en France. Et vous décidez d'aller voir Bernard Loiseau. Moi, je pense à Bernard Loiseau qui était un personnage truculent au-delà de son talent. Vous allez le voir et vous lui demandez s'il n'y a pas une place de commis.
5: Ouais, alors l'image du chef truculent qu'on peut retenir de Bernard,
4: c'est une mauvaise image.
5: C'est pas la bonne image que j'ai eue. C'était un homme lumineux.
4: Oui, c'est ça.
5: Et quand je vais le voir, parce que quand j'ai passé mon CAP en candidat libre, il y a un chef qui me dit, mais écoute, c'est bien beau d'avoir un CAP, mais c'est qu'une feuille de papier. Qui peut t'adouber dans ce métier? Et donc, je vois un chef qui passe toujours à la télé, Bernard Loiseau. Donc, je me rends à Saulieu, donc je prends un train, je vais à Saulieu, et arrivé à Saulieu, je vais me présenter, et Bernard Loiseau regarde mon CV et me dit, bon, en gros, qu'il n'est pas intéressé par ma candidature. Mais il me dit, mais vous arrivez d'où? J'ai dit, mais j'arrive de Paris. Il me dit, quand même, vous n'avez pas fait tous ces kilomètres. La générosité du monsieur. Et il me dit, écoutez, j'ai un ami qui déjeune là, vous déjeunez avec lui. Et cet ami s'appelait Georges Pralu. Et je m'assois et je me souviens de la carte, des plats qu'il nous a servis. Il y avait trois plats, les cuisses de grenouille à la crème d'ail, etc. Et là, il nous raconte comment il a été apprenti chez Trois Gros, comment il a racheté l'auberge d'Alexandre Dumaine et comment il allait avoir trois étoiles. Et je me suis dit, mais exactement ça, si je dois faire ce métier, c'est à lui que je veux ressembler. Chef et chef d'entreprise. Et je suis parti à Paris. Je me suis présenté au restaurant La Marée. On m'a pas pris, on m'a pas embauché, et on m'a dit d'aller voir chez Taïwan. Je suis arrivé chez Taïwan.
4: Rue du Faubourg Saint-Honoré.
5: Rue du Faubourg Saint-Honoré, exactement rue Lamennais. Et j'arrive et là je vois un monsieur tutélaire, magnifique, à qui je dois toute ma carrière, qui s'appelle Claude Deligne. Ouais. Et Claude Deligne me dit, mais oui, il y en a un qui part ce soir, parce qu'à l'époque le turnover ça allait assez vite. Si vous faisiez pas l'affaire, vous parlez. Et il me dit, mais t'arrives d'où? Et j'ai dit, chez Bernard Loiseau.
4: C'est culotté.
5: Oui, j'avais mis le pied dans la porte. C'était très, très dur.
4: Vous aviez déjeuné avec Bernard Loiseau. Vous n'aviez pas de travail pour lui.
5: Oui, mais, et le chef, je ne sais pas s'il a compris, en tout cas, la seule chose qu'il m'ait dit, si tu sais ce que tu veux, tu montres ce que tu vaux.
4: Alors, on va entendre dans un instant la suite de ce parcours, parce qu'il va y avoir Mont-Louis-sur-Loire en 1988, première étoile. Vous irez ensuite à Nîmes, à nouveau, près de la cabine téléphonique où il fait chaud, entre 1990 et 1995. Au Cheval Blanc, vous aurez aussi une étoile en 1991. Et puis en 2014, vous devenez chef de l'année au Guide Puy de l'Eau avec une consécration 3 assiettes. Thierry Marx, ici ça marche, qu'en pensez-vous? Pour vous, là, à ce stade de parcours, ça marche. Depuis la rentrée, certains parents ont laissé leur enfant faire seul le chemin jusqu'à l'école. Je sais que vous avez des enfants. Et pour beaucoup, cette première fois reste un moment particulier. Les voir s'éloigner, les gros cartables sur le dos, avec toujours ces petites inquiétudes, on va traverser les carrefours. Pour rassurer les parents et mieux sécuriser les trajets des enfants, une mairie expérimente depuis la rentrée une nouvelle solution. Écoutez le reportage de Robin Bernot avec Elsa Dizier en région Centre-Val de Loire.
6: À Vouvray, juste à côté de Tours, la mairie a décidé d'installer un marquage au sol devant les écoles pour faire ralentir les automobilistes.
7: Moi, je pense que c'est une très bonne idée de protéger les enfants.
6: Les deux écoles de la ville se trouvent juste devant une route départementale et un virage que certains coupent grossièrement. Alors, pour cette rentrée scolaire, la mairie a mis en place un marquage au sol coloré. Il faut imaginer en lieu et place du passage piéton plusieurs cercles de différentes tailles, de différentes différentes couleurs, bleu, jaune, rouge, vert ou encore blanc, le tout sur 100 mètres. L'objectif étant d'interpeller les automobilistes afin qu'ils réduisent leur allure. La commune n'en est d'ailleurs pas à son coup d'essai, comme l'explique Gérard Leclerc, adjoint à la mairie de Vouvray, à notre reporter Élise Dizier.
8: Comme vous le voyez là ici par exemple, la giration d'un bus, c'est compliqué. On ne peut pas mettre de chicanes, de choses comme ça ici.
9: Ça fait des années qu'on réfléchit à comment faire pour sécuriser ces écoles. Donc il y a quelques années déjà, nous avions repeint les barrières en couleur là, pour montrer qu'il y a une école. Nous avons mis les petites figurines attention école. Ça fait partie de la démarche continue.
6: Alors ici en Touraine, ça marche, mais vous, qu'en pensez-vous? Pour Mathilde, c'est une très bonne chose. Il faut protéger nos enfants.
7: Parce qu'il y a de plus en plus de personnes qui ne respectent pas les zones autour des écoles, qui sont souvent à 30 km/h, donc c'est hyper positif.
6: Ce que je ne vous ai pas dit, c'est que Mathilde est maman, et forcément le sujet lui parle. Comme pour beaucoup de parents, la traversée des routes pour aller à l'école est source d'inquiétude.
7: C'est une crainte, et on privilégie les passages piétons qui sont aux alentours des écoles, justement parce qu'il y a des personnes qui aident à traverser où il y a les forces de l'ordre.
6: Et côté conducteur, qu'en pensez-vous? J'ai rencontré Inès, qui a le permis depuis quelques semaines.
10: Je pense que tous ceux qui sortent d'avoir le permis, qui ont leur code, etc., on a justement bien le code en tête et on s'arrête. Mais il y a pas mal de gens, les passages piétons, tout ça, ils s'en foutent. Donc ouais, je trouve que c'est une bonne initiative. En plus, mettre des couleurs, c'est assez ludique pour les enfants. Et ouais, ça va permettre de sensibiliser.
6: Désormais, pour la sécurité des enfants, la mairie de Vouvray souhaite aller encore plus loin pour continuer à faire baisser la vitesse des automobilistes et réfléchit à installer des ralentisseurs.
4: Merci beaucoup Romain Bernon. On parlait de Tours tout à l'heure, on n'est pas loin là, avec ici Touraine, Thierry Marx.
5: Excellent vignoble.
4: Bah oui, ah, voilà. Vous nous en recommandez un, là, il est bientôt 21h, qu'est-ce qu'on pourrait...
5: Non, on va pas privilégier rien, mais je reviens sur l'initiative de pour protéger les enfants, et puis peut-être que les automobilistes qui enfreignent les lois et le non-respect quand il y a des passages pour piétons, les ramener un petit peu ouais. dans une obligation d'un service civique. Ouais. Et l'éducation civique a complètement disparu de nos éducations. Alors il faut le faire pour la petite enfance aujourd'hui, pour reconstruire ça, mais aussi pour les adultes qui des fois enfreignent et qui trouvent merveilleux de découvrir le Japon et de dire c'est un pays merveilleux, et ils oublient toujours de ramener 15% d'éducation civique qu'on a dans ce pays.
4: Thierry Marx, votre invité, on parlait de Nîmes il y a un instant, on va continuer de se balader. On pourra évoquer l'inauguration du Centre français de l'innovation culinaire, la cuisine du futur. Et puis, il y a encore plein de jolis lieux que nous allons évoquer sur votre parcours, sans oublier aussi l'UMI dont vous êtes président, la Tour Eiffel dont vous êtes le chef du restaurant, et au nord, qui est justement là où était Taïwan. Comme quoi la boucle est bouclée, rue Faubourg-Saint-Honoré. Thierry Marx, le chef, est votre invité jusqu'à 21h.
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4: Alors, on survole la France hein, chaque soir. Sion, vol de nuit. Vous imaginez un peu comme la France doit être belle. En parlant de voler de nuit, c'est le nom de la chanson de Calogero que voici.

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2: Thierry Marx, l'un de nos plus grands chefs cuisiniers en France, auteur de nombreux livres comme Paris Marche, je peux citer celui-ci, Saveur Capitale, chez Flammarion, ou encore le répertoire de la cuisine innovante, prix littéraire d'ailleurs. C'était en 2013, vous l'avez vu dans Top Chef également, ça fait partie de son parcours sur M6 de 2010 à 2014. Il supervise deux restaurants dont il est chef, Madame Brasserie, la Tour Eiffel et Honor, étoilé au Faubourg Saint-Honoré, c'est à Paris. Je rappelle qu'il est président de l'Union des métiers et des industries de l'hôtellerie, qui représente les cafés, restaurants et les hôtels. C'est vrai que vous avez été sélectionné par le CNRS pour élaborer les plats de Thomas Pesquet à bord de l'ISS ?
3: Oui, on a été sélectionné pour la Comfort Food. L'astronaute qui nous a formés à faire le vol en 0G nous a appris énormément de choses. Qu'un astronaute ne peut pas être malade de son alimentation. Sur cette planète, on commence à être malade de notre alimentation, donc des pistes importantes. Un astronaute ne peut pas manquer d'eau. On commence à manquer d'eau sur notre planète et il va falloir travailler là-dessus. Un astronaute ne peut pas déprimer en vol, donc il va falloir qu'il accepte de manger avec les autres. C'est ce qu'on appelle la commensualité, et c'est pour ça qu'on fait ces plats de comfort food. Un astronaute ne peut pas vivre dans ses déchets. Donc il va falloir qu'on travaille pas sur des matières plastiques, mais des matières dégradables naturellement. Mmh. Tout ce qui a été évoqué dans notre laboratoire de recherche et développement, tous les travaux que nous faisons encore pour le CNRS, eh bien, ont une incidence sur la Terre, et c'est ce que vous avez dit, Jean-François Clairbois, qui est un astronaute remarquable et un pédagogue incroyable, et puis évidemment l'amitié que j'ai pour Thomas Pesquet, qui est un excellent judoka, au-delà d'être un aviateur d'élite, un astronaute d'élite.
2: En 2018, vous reprenez le restaurant situé au premier étage de la Tour Eiffel. Madame Brasserie, finalement, vous restez dans les airs, hein, puisqu'on parlait de l'espace, vous avez la tête dans les nuages. On a dû déjà vous en parler, mais de diriger comme ça les cuisines d'un monument national, symbole de Paris, symbole de la France, symbole dans le monde entier, ça confère une sacrée responsabilité.
3: Alors, c'est une responsabilité, mais c'est pas ce que j'évoquerais un restaurant. Je pense que beaucoup de chefs auraient été capables de tenir un restaurant. Je suis assez convaincu qu'il y a une compétence métier dans

0: d'inspecteur et de contrôleur.
1: Qu'est-ce que l'on déguste quand on est chez vous?
0: Une cuisine très simple, on défend évidemment le fait maison. Donc on a trois entrées, faites maison, trois plats, fait maison, et trois desserts, fait maison. Mais il faut servir ça pour entre 600 et 800 personnes jour dans les grands pics de fréquentation.
1: Ah, j'imaginais pas. Alors je connais le nombre de personnes qui visitent la Tour Eiffel, mais 600 couverts, 600, 800 couverts jour.
0: Oui, donc,
1: à Madame Brasserie.
0: Oui, dans les pics forts, c'est ça. Mmh. Et un lieu qui reste, vous voyez, ce matin j'ai pris mon café tranquillement à 8h du matin face à Paris, comme ça, c'est...
1: Vous avez un bureau extraordinaire.
0: Vous êtes en... Oui, d'ailleurs, il y a toujours le bureau de Gustave Eiffel qui est au dernier étage.
1: Oui.
0: Mais
1: sa chambre même, d'ailleurs.
0: C'est un lieu emblématique où vous voyez tous les savoir-faire de cette nation française.
1: Ouais.
0: On peut s'apercevoir à cet endroit-là qu'il n'y a pas de conflit sérieux entre tradition et innovation. C'est ça qu'il faut reconnaître à notre pays et qu'il faut lui redonner cette dynamique-là. Mais il y a un coin où je me mets chaque fois que j'y suis, c'est de regarder à l'est. Parce que je suis né à l'est, et quand j'étais en haut de la rue de Belleville, je voyais la Tour Eiffel toute petite.
1: Et vous repensez à ce parcours?
0: Ah ouais, ouais. Ah ouais, tout le temps.
1: Ouais, tout ce que vous avez fait.
0: Tout ce que...
1: De vos débuts à aujourd'hui, quoi.
0: Ouais, et puis partir du 20e et d'avoir vu la Tour Eiffel microscopique en haut de la rue de Belleville, quasiment au métro Jourdain, là-haut. Et puis, de me dire, un jour je serai dessus. J'ai ressenti la même chose que j'ai ressenti à Tokyo quand j'ouvre mon premier restaurant à Ginza, où il y avait mon enseigne et l'enseigne d'une grande marque française.
1: Ah, puis pour le petit gars qui a été refusé en école d'hôtellerie parce que la scolarité était pas au rendez-vous, on vous a envoyé en mécanique pendant un mois, on vous a dit ce métier en gros il est pas fait pour toi.
0: Ouais. On est dans une usine où les usines fermaient déjà.
1: Et là vous êtes sur le toit de Paris et vous voyez Ménilmontant, vous êtes démarré, ce gène de Rastignac là, hein, c'est le père Goriot, vous aussi la conquête.
0: Ouais. Non mais c'est vrai. Je dans nos écoles d'inclusion et d'insertion que nous avons fait naître avec Philippe et Véronique Carillon dans le 20e arrondissement au départ, pour dire aux gens qui nous rejoignent, qui viennent des fois dans des univers d'univers très compliqués, de leur dire ne vous sentez jamais assigné à une situation, qu'elle soit sociale, qu'elle soit de quartier, qu'elle soit de différence, quelle qu'elle soit, ne vous sentez pas assigné à quelque chose, mettez-vous en mode projet et vous allez voir, ça va décoller.
1: En une minute, un mot sur l'Union des métiers et des industries de l'hôtellerie, et dont vous êtes président.
0: Un quart de minute, 4 ans de redécouvrir encore plus une complexité de l'âme humaine. Voilà, c'est les dernières semaines. Donc, content parce que j'ai rencontré un univers. Je me suis aperçu que cette industrie était une industrie où il y a quand même 1 600 000 salariés et qu'on avait des combats à mener, qu'il ne fallait pas se tromper de combat. Le combat de l'impact social, le combat de l'impact environnemental et du surtourisme et les grands enjeux pour protéger la cuisine d'auteur et le fait maison. En France, il y a 175 000 restaurants. Il doit nous rester 2000 chefs et chefs auteur. Donc, si on veut garder ce patrimoine vivant, bien vivant dans notre pays, il va falloir se bouger sérieusement.
1: Parmi les restaurants, je pourrais citer le Bouillon Saint-Ouen-sur-Seine, le Bouillon du Coq, c'est la reprise du Coq de la Maison Blanche qui a été reprise, une institution locale, et dont vous êtes aussi, vous supervisez aussi la cuisine.
0: Ah bah oui, avec Thierry Martin, qui est un garçon formidable, qui fait des choses merveilleuses là-bas, et surtout, pour moi, c'est mon camp de base le dimanche, parce que je suis aux puces, et avec les puciers, j'adore ça, ouais.
1: Thierry Marx est votre invité sur ICI. Alors, il y a deux lieux que l'on a en commun. C'est l'Auvergne. On va s'en dire un mot dans un instant parce que je viens de là-bas. Mais j'ai vu aussi que vous aimez particulièrement un endroit que j'ai adoré. C'est l'abbaye royale de Fontevraud.
0: Oui, je fais beaucoup de méditation et de prière.
1: Ah, pour le coup, c'est silencieux.
0: Hein. Oui.
1: C'est près de Saumur.
0: C'est près de Saumur et ça appelle à la spiritualité. Et à une époque de ma vie, j'avais besoin de retrouver du silence, vraiment du silence et de la prière et de la méditation. Et après, quand j'ai quitté la France pour le Japon, ben j'ai retrouvé un peu ça au Mont Koyasan. Mais dans un premier temps, j'avais découvert avec beaucoup de religiosité l'univers de l'abbaye de Fontevraud.
1: On y croise Aliénor d'Aquitaine, Richard Cœur de Lyon. Ils sont là-bas, hein.
0: Aliénor d'Aquitaine, très inspirante, Richard Cœur de Lyon.
1: Henri II.
0: Henri II, exactement.
1: Ouais. Lieu de spiritualité, en tous les cas, auquel vous tenez. Il y a les Pyrénées orientales, on pourrait évoquer le pic du Canigou, c'est aussi partie de votre
0: vie. Alors, les Pyrénées orientales, je peux en parler parce que je connais bien un centre d'entraînement commando qui est à Mont-Louis et à Collioures. Et j'ai un de mes meilleurs amis, pour ne pas oublier d'où on vient, et notamment la nature des choses, on parle.

0: faire du trek dans la montagne avec une boussole et une carte. Et on fait de la topographie, enfin, ils m'enseignent la topographie. Et j'avoue que c'est des heures et des heures et des nuits passées en montagne.
1: Impressionnant, parce que vous n'êtes pas un chef fermé dans sa cuisine, quoi. Vous restez ouvert sur plein d'autres choses.
0: Mais surtout, c'est que je suis rentré par effraction dans ce métier. Donc finalement, j'ai pas la reconnaissance qu'on pourrait avoir d'autres chefs qui d'abord vivent très bien ensemble, ouais, parce qu'ils ont travaillé dans les mêmes maisons, ce qui n'a pas été mon cas. Donc je n'en souffre pas, mais je sens bien qu'à un moment donné, je suis rentré par effraction dans ce métier et que je ne suis pas le premier chef qu'on invite. S'il n'y avait pas eu les étoiles Michelin, s'il n'y avait pas eu Goemio, s'il n'y avait pas eu le chef de l'année, de gens qui cherchaient aussi des profils un petit peu différents que élève 2 ou fils 2, eh bien, je n'existais pas dans ce métier.
1: Un dernier mot sur l'Auvergne.
0: J'adore Charbonnières-les-Vieilles, les lacs d'Auvergne, je vous les recommande parce que y allez pas en groupe.
1: Moi, je les connais.
0: Voilà, et puis un grand bonjour à un monsieur que j'ai adoré, qui m'a fait découvrir deux choses. Un pain unique qui a complètement inspiré mon fils, qui est Pierre Nury, et il m'a fait découvrir un fromage qui est absolument somptueux, que je recevais par caisse, et je pense à une dame, et je peux pas la nommer, qui m'a fait découvrir le Saint-Nectaire.
1: Oh là,
0: c'est à pleurer, le
1: Aïe. Vous le servez avec un petit verre de rouge ou pas?
0: Le pain de Pierre Nury et du Saint-Nectaire, et vous êtes le plus heureux des hommes.
1: Quel verre? Il faut un vin rouge avec ça.
0: Alors, pas
1: vous
0: forcément.
1: Vous pouvez prendre un 5%, pour le coup, ça vient d'Auvergne.
0: Le 5%, c'est bien, mais il m'est arrivé, moi je ne bois pas d'alcool.
1: Avec modération tout ça.
0: Mais avec modération, j'ai découvert de jeunes viticulteurs aujourd'hui qui font des muscadets, c'est vrai même. Et je peux vous dire qu'il y a des choses qui marque l'esprit.
1: Un dernier mot, peut-être que votre prochain restaurant sera en Seine-et-Marne, c'est là où il y avait la maison de vos parents, qui vous manque.
0: Ouais, mes parents me manquent parce que, vous savez, c'est la chanson de Mamie Blue qu'adorait ma mère et mon père, Nicoletta. Et je suis parti trop tôt. Je suis parti à 15 ans, donc et je voulais tout prouver, tout montrer, que je pouvais ceci, que je pouvais cela. Et finalement, le jour où ils partent, je suis à Hong Kong. Ou quand ma mère part, j'arrive trop tard. Et ça, c'est les volets fermés. C'est tout un monde qui disparaît. Donc leur dire, mais j'aurais aimé tellement leur dire plein de choses, ce que j'avais vécu, mais finalement, ce qui leur suffisait, c'est que je sois leur fils. Et voilà, on se trompe, c'est des erreurs d'adolescents, mais c'est vrai que j'aurais aimé être là au départ.
1: Et vous le dites sans trahir un secret avec émotion, puisque je vous en face de moi, on va aller se consoler autour d'un bon Saint-Nectaire, Thierry Barx. Ça va nous faire du bien, il est presque 21h, je vous remercie franchement pour cette balade, pour votre parcours, pour tout ce que vous faites, et je vous souhaite le meilleur pour la suite.
0: Merci.
1: On a passé un très bon moment, ici.fr pour réécouter cette émission. Si ça ne vous a pas mis en appétit, je ne comprends pas, personnellement, je vais dîner, à demain, salut.
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1: Non, il y a Queen également avec We Are The Champions. Belle soirée sur ICI.

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1: Excellente soirée et bon appétit. 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
2: Bonsoir à tous, et ben voilà, c'est reparti pour une semaine de rendez-vous chaque soir hein, pour une heure de tubes qui font partie de notre patrimoine. 100% années 80, ce soir ça commence comme ça.

0: Maxime Le Forestier, c'était Né quelque part.
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0: Et oui, ces chansons des années 80 font partie de notre patrimoine et peuvent pour certaines être considérées comme des hymnes. Tiens, par exemple, ce Né quelque part, titre engagé contre le racisme, écrite en révolte contre la loi Pasqua de 86, qui disait qu'un enfant né en France de parents étrangers ne devenait plus français à sa majorité. Eh bien, en 87, ce titre permit à Maxime Le Forestier de revenir au top du top. Autre artiste engagé qui, en 82, impose ses thèmes et ses rythmes, Johnny Clegg, Scatterlings of Africa.

Daniel Balavoine avec Dieu que c'est beau. Une chanson écrite par Daniel Balavoine pour évoquer son émotion lorsqu'il est devenu père pour la première fois. C'était en juillet 1984. Et alors pour l'anecdote, c'est Frida du groupe ABBA qui est dans les chœurs. Bah oui, les deux artistes s'étaient rencontrés lors de l'enregistrement d'un conte musical sur TF1 pour Noël. Ça s'appelait Abracadabra. Ils chantaient en duo Belle. Mais attention, rien à voir avec celui de Notre-Dame de Paris, puisqu'évidemment, c'était en 83. Voilà. Et puisque l'on parle de duo, tout de suite, Philippe Bellet et Phil Collins, Easy Lover.

0: voisine, bien sûr, c'était Hélène. Et non, c'était pas pour sa petite amie à lui qu'il a écrit cette chanson. Rock voisine a juste rendu service à un de ses amis qui voulait offrir une chanson pour la Saint-Valentin à sa petite amie. Alors il paraît qu'elle a beaucoup aimé la chanson, mais on ne sait pas si le couple tient toujours. Hélène, c'est le tube qui a fait de Rock voisine une star, c'était en 89. Madonna, Who's That Girl, c'était 2 ans plus tôt et c'est dans un instant.
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0: Simple Minds, c'était Don't You.
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0: Qui a dit que les stars 80 étaient fatiguées ou à la retraite? Bah, l'hiverne, à l'instant, un groupe qui m'a rendu dingue dans les années 80, notamment grâce à ce tube Don't You, tube mondial en 85, et je continue à les idolâtrer. Le nouvel album sortira en janvier prochain. Le groupe du génial Jim Kerr sera en concert à Lyon, Paris, Amnéville en avril prochain. Julien Clerc, lui, est toujours en pleine forme aussi. Il sera sur la scène de l'Atanor de Montluçon dimanche prochain. En 80, il chantait « Quand je joue ».

C'était François Feldman avec les Valses de Vienne. La chanson qui a lutté dans le top 50 pendant des semaines avec Hélène de Roquevoisine, oui, qu'on a écouté tout à l'heure en décembre 89, Feldman est numéro 2 du top. Hélène est numéro 1, mais en janvier.

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1: 100% années 80, chaque soir, notre rendez-vous avec les tubes, les anecdotes, ça fait du bien. On revient demain. La suite, c'est 100% chansons françaises. Passez une belle fin de journée avec ici votre radio. Il est 22h.
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1: Découvrez Princesse K.O., le nouveau titre de Yoa avec Marine.
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3: Le destin de Si j'étais un homme de Diane Tell a failli s'arrêter net lors d'un concours de chant en Belgique.
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3: À l'époque, Diane Tell veut rompre avec ses morceaux disco en proposant une ballade complexe sur 26 accords différents. Mauvais calcul, du moins au début. Le jury du festival élimine la chanson dès les premiers tours, la jugeant beaucoup trop lente et trop longue. Déçue, la chanteuse s'apprête à tourner la page. Mais ses concurrents, bluffés par la mélodie, la supplient de l'enregistrer malgré tout. Dès sa sortie, le titre devient phénomène.

0: Cette complainte sur le manque de romantisme bouscule les codes et impose Diane Tell comme une musicienne hors pair.
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2: Saviez-vous que le titre Confidence pour Confidence de Jean Schultes cache une formule mathématique ?
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2: En 1981, pour son premier essai en tant qu'auteur, Jean Schultes invente un jeu de domino verbal. Chaque vers commence par le mot qui termine le précédent. Ce ping-pong textuel crée un rythme obsédant qui hypnotise la France entière. Pourtant, le chanteur ne réalise pas tout de suite l'ampleur du

0: est en vacances dans le sud-ouest en entendant un titre grimper dans les hit-parades qu'il finit par reconnaître sa propre voix à la radio. Il est alors obligé d'écourter ses congés pour gérer ce succès grandissant.
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3: Si je vous dis Johnny Hallyday, Belmondo, vous pensez cinéma, oui. Mais pour moi aujourd'hui, ça me fait penser Bichon Maltais, Yorkshire, bref, des toutous quoi.
4: C'est beau, hein, cet homme-là avec son chien.
3: Car aujourd'hui, je teste le métier de toiletteur canin. Mais pas chez n'importe qui. Non, non, non. Chez un coiffeur des chiens de star. On est chez Rhinocérose. C'est à Strasbourg. C'est le salon de Didier, qui est toiletteur canin depuis plus de 25 ans. Et ici, on rigole pas avec le pelage, la touffe, le poil, derrière la porte vitrée, les odeurs de shampoing, les bruits du séchoir. Et chez Didier, chaque chien est traité comme un client VIP. Et ce, pour le plus grand bonheur de ses propriétaires, qui eux sont confortablement installés, eh bien, dans le canapé pour papoter. Je regarde Didier au loin qui est en pleine retaille de mèche sur Anouk. Anouk, c'est un petit bichon maltais très précieuse. En pleine cure de rafraîchissement, il observe beaucoup. Et il me dit, tu sais Maxime, il faut savoir lire le chien. Son âge, son caractère, sa morphologie. Anouk, par exemple, eh bien, elle porte actuellement la fameuse coupe bébé, qui est très demandée pour les bichons maltais. Ça lui fait une petite tête toute ronde et résultat, effet rajeunissant immédiat. Anouk a perdu 10 ans. Oui, enfin presque, vous m'avez compris. Mais rien n'est automatique parce que chaque race, chaque pelage, chaque chien est différent. Alors évidemment, moi je suis là pour tester. Alors j'ai voulu tenter un petit geste, un petit coup de ciseau. Mais alors clairement Anouk, alors là, elle m'avait déjà capté. À peine le ciseau en main et ce regard qui voulait clairement me dire « Toi mon gars, c'est même pas la peine ». Je me suis rapproché tranquillement. Anouk, elle, s'est reculée. J'ai pas insisté, même si maman me disait « Mais si, allez-y, elle dira rien ». Et j'ai préféré ne pas croire maman. Non. Didier reprend la main, précis, calme, le chien se détend. L'expérience parle quoi. Nickel. Eh oui, Didier c'est un peu comme le Franck Provo des cabots. Il a coiffé les fidèles compagnons des plus grandes stars. Oui, Johnny, Bebel. Mais ça pour lui, ça n'a pas d'importance parce que chaque chien est, sans mauvais jeu de mots, bichonné de la même façon pour lui. Et ça fonctionne aussi pour les clients, hein, qui sont littéralement, mais alors, aux petits oignons. Et pour Didier, c'est ça, sa récompense. Voir le chien bien, mais aussi voir les maîtres heureux. Et pour ça aussi, il faut le dire, Didier, ah, il a le coup de patte. Le petit mot qui va bien, la petite attention qui fait plaisir, les nouvelles des dernières sur Simba, Loki ou encore Marley, il les connaît tous, hein. Moi, je repars avec des poils partout sur le pantalon, mais avec une certitude, ce métier est bien plus profond que ce que j'imaginais. Quant à Anouk, la voilà prête pour aller batifoler avec moi. Moment, direction chez le boucher, qui, j'en suis sûr, ne manquera pas de souligner la beauté de cette nouvelle coupe à sa maîtresse. N'est-ce pas, Anouk ?
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5: C'est sur la route en contrebas du village que Nathalie Castellagne a son troupeau de brebis. Originaire du Nioulou, l'éleveuse s'est installée à Règne, le village de son mari, également berger.
6: C'est une famille, donc ils sont bergers de père en fils. Et moi, ça fait une quinzaine d'années que je suis exploitante agricole avec mon mari, sur la commune donc d'Arègne, qui a une particularité, puisque c'est un village donc qui est à 200 mètres d'altitude. Et son territoire s'étend jusqu'au littoral, jusqu'à la mer. Et c'est un territoire quand même assez vaste, puisque nous avons plus de 900 hectares de terrain et deux hameaux qui sont Thor et Praoli, qui se détachent du centre-bourg.
5: Le couple possède 800 brebis.
6: Nous sommes apporteurs laitiers et à la fois nous sommes transformateurs donc fromagers. Sur la commune d'Arègne, où nous avons créé la fromagerie il y a de cela pratiquement maintenant une dizaine d'années. Alors la transformation, c'est en priorité le fromage frais. Ensuite, nous avons le fromage affiné et le brooch. Nous fonctionnons donc en vente directe, circuit court, les restaurateurs, les hôteliers et les boulangeries, exclusivement pour essayer de valoriser au maximum le produit.
5: Nathalie a également une oliveraie sur l'exploitation.
6: Nous avons des oliviers et lorsque la saison d'olives se présente, nous confectionnons un petit peu d'huile d'olive. Alors les olives, ce sont des sabines. Alors la récolte se passe à l'ancienne, bon, au filet. Nous attendons que l'olive soit mûre, qu'elle tombe. À ce moment-là, nous les ramassons dans les filets, nous les effeuillons et nous les descendons au pressoir, donc à la coopérative oléicole de Balagne, afin qu'elle soit pressée.
5: Des brebis aux oliviers, le couple Castellani souhaiterait continuer à développer son activité agricole ces prochaines années.
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7: Si vous êtes né un samedi soir, surtout n'écoutez pas cette chronique. Si vous vous appelez Kélek, eh bien aujourd'hui ce sera votre heure de gloire.
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7: Mais pour les autres, j'explique. Vous allez voir. On a en breton une petite phrase bien étrange. Si vous souhaitez parler d'une personne que vous ne prenez pas quand même pour la lame la plus affûtée du tiroir, eh bien vous pouvez dire de lui en breton « Hema, zo grand net des finers unes, goudé hofat krampus ». C'est assez long à distriper, je sais, mais tellement efficace. « Hema zo grand net, ceci est né. » Et finar sizun, à la fin de la semaine, goudé hofat krampus, après une ventrée de crêpes. Et croyez-moi, si vous dites ça d'une personne, c'est que c'est pas la crêpe la plus crasse de la douzaine. C'est imagé aujourd'hui, je sais, mais c'est ça, la richesse de langue bretonne. Et cette expression est à utiliser avec modération, évidemment. Donc à retenir aujourd'hui, hemor zo garnet et finar zun, goudé hofat krampus.
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7: Et maintenant, honneur aux Kélek. Les hommes qui nous écoutent aujourd'hui. Voilà un nom de famille qui va flatter votre ego. Si vous ne connaissiez pas encore la signification, ça va vous faire votre journée, croyez-moi. Quant aux autres, je vous laisserai interpréter ou jouer au jeu de voir si ça se vérifie auprès de ceux que vous connaissez. Alors, Kélek, c'est un adjectif qui nous vient de Kel. K-E-2-L, Kel, Kellou au pluriel. Eh bien, je vous le donne en mille, ce sont les testicules. Alors, désolé pour la traduction, mais c'est comme ça, il faut appeler un chat un chat. Donc, Kel, transformé en Kélek, laisse à penser que ceux qui étaient à l'origine de votre nom de famille avaient des attributs assez remarquables. Kélek, c'est un homme vraiment très viril, en se basant sur cette particularité physique. Alors, je vous avais prévenu avant, hein. Et pour Kalor, bah, c'est un patronyme commun aussi, bah, c'est à peu près identique, c'est voire encore plus gros, car Kalor, bah, ça s'utilise pour les étalons. Donc, les Kélek et les Kalor vont pouvoir s'en vanter maintenant. Moi, je vous dis à demain. Memeur, Ken Warhoas, ma peau se juste.
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1: Et pour ce nouveau reportage, je vous propose de me suivre. On part à Vouneuil-sous-Biard, retrouver Badr, il gère la société Black Sheep. Bonjour.
2: Bonjour.
1: Alors vous, votre spécialité, c'est les vannes aménagées.
2: Ouais, c'est ça, vannes aménagées. On fait de la location de vannes aménagées et de la vente également.
1: Alors, c'est quoi aujourd'hui les vannes aménagées? Parce que depuis le Covid, le confinement, il y a énormément de gens qui ont acheté de vannes aménagées. Ça a la cote et il y a de plus en plus de nouveautés, de petites choses qui simplifient la vie.
2: Ouais, bah en fait, depuis le Covid, on a une très grosse demande parce que les gens veulent chercher la nature. Le van aménagé, c'est vraiment le bon produit puisqu'il est à la fois compact et à la fois spacieux à l'intérieur. Et en plus, comme on peut le voir, il a un toit relevable, donc du coup c'est un produit qui marche pour 4 voire 5 personnes. Donc on a pas mal de familles, de couples ou d'amis qui viennent nous voir pour des week-ends, des semaines, etc. Donc et puis dedans, il y a tout ce qu'il faut pour cuisiner, pour se restaurer. Donc c'est ça qui plaît.
1: Génial. Voilà, donc là je viens de récupérer le van aménagé et on va donc pouvoir partir et profiter de ce van aménagé direction le lac de Saint-Cyr. Allez hop, me v'là garé au lac de Saint-Cyr. On éteint le moteur. Première chose à faire, il m'a dit, si je veux bien dormir, fermer les espèces de stores en les mettant comme ça. Nickel, j'ai plus qu'à déplier le lit. Et normalement, tac. Hop, ça c'est fait. On n'a plus qu'à mettre un peu de chauffage. Hop, l'écran tactile. Chauffage stationnement. Chauffage permanent activé. Franchement, je vais bien dormir. J'ai plus qu'à dormir. Et à vous souhaiter une bonne nuit. À demain. 5h45. Bon, que dire? J'ai bien dormi. Je pensais avoir froid. J'ai eu chaud. J'ai même dû baisser le chauffage dans la nuit. Mais rien à dire. Un van, c'est vachement bien foutu. On dort bien. On a de la place, franchement rien à dire. Bah, je vais vous épargner ma morning routine d'aller se doucher dehors avec le tuyau et tout. Mais pour le reste, franchement, nickel. Je me prépare et je retourne au travail. Bon bah voilà, c'est validé.
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3: Mais bonjour, je m'appelle Yannick, je suis alésien de passage à Nîmes et ma passion principale à l'heure actuelle, c'est l'occitan, la culture et la langue occitane que je pratique quotidiennement, soit dans l'écriture, soit dans la parole. Je fais des cours d'occitan, je donne des cours d'occitan, je participe à des animations en occitan et tout ça pour essayer de faire vivre la culture et la langue occitane qui sont à mon avis fondamentales dans la région, pour moi en particulier, et pour le monde en général. L'Occitan nous entoure, est présent partout dans la ville, soit dans le nom des personnes, dans les noms des lieux. Évidemment, dans l'accent qui est la marque principale de la langue occitane, tous les gens qui ont un accent dit du Midi sont nécessairement occitans de langue maternelle. C'est leur langue maternelle, même s'ils ne le savent pas. J'encourage tout le monde à participer à la vie culturelle occitane et à faire vivre cette langue autant que faire se peut.
4: Et vous, c'est une langue qui vous a été transmise à la maison quand vous étiez enfant ?
3: C'est une langue que j'ai volée. Dans ma famille, on le parlait, on parlait français et on parlait occitan aussi. J'ai découvert cette richesse petit à petit. Et alors que mes parents ne l'avaient pas cultivée, moi je l'ai cultivée. Et je la transmets maintenant à mes petits-enfants, parce que j'ai un certain âge, et qui sont quasiment bilingues. Français-occitan et trilingues, parce qu'ils commencent à parler anglais aussi.
4: Et alors, est-ce que c'est une langue qui est difficile à apprendre ?
3: C'est une langue comme toutes les langues, ça demande un effort. On n'apprend pas anglais comme ça. On apprend anglais en travaillant l'anglais, en allant en Angleterre. Donc pour apprendre l'occitan, il faut prendre des cours d'occitan. Ça peut se prendre au collège, au lycée. À la faculté pour les plus vieux, il y a la faculté de Montpellier à Paul Valéry. On a un cursus d'occitan qui vous amène de la licence 1, comme on dit maintenant, jusqu'au doctorat. Et donc ça s'apprend, comme toutes les langues s'apprennent. On n'a pas l'anglais de naissance, on n'a pas l'occitan de naissance. Même si on croit connaître quelques mots, ça ne suffit pas, ça se travaille.
4: Est-ce que vous pourriez nous dire quelques petits mots en occitan pour terminer ?
3: Ben, vos merceja ici Garloser, ça ne veut pas qu'on dire, de m'avez donat les casens de Charampau in lingue nostre à la radio nationale. ou local, ça vit pas.
4: Qui veut dire ?
3: Je remercie ici Gare Lozère de m'avoir donné l'occasion de dire quelques mots en langue nostre, dans notre langue, à une radio d'audience nationale.
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6: Bonjour Arnaud Fromage.
7: Bonjour, bonjour à tous.
6: La nécessaire minute comptoise, c'est maintenant. C'est vous que j'ai vu tout à l'heure, hein, le doigt dans le pot à pâte à tartiner. C'est quand même pas très propre, hein, tout ça.
7: Je sais, mais que voulez-vous, c'est tellement bon et tellement régressif, la pâte à tartiner, du chocolat, des noisettes et plein d'huile. Bon, ça aide pas à rentrer dans du 38, mais flûte à la fin, il faut savoir se faire plaisir. Et surtout, cette merveille a bien failli ne jamais exister.
6: Alors comment ça, à cause de Monsieur Ferrero, c'est ça?
7: Non, lui, il y est absolument pour rien, ce serait plutôt à cause de l'homme de Néandertal. Je vous explique. L'année dernière, des scientifiques de l'université d'Aarhus, au Danemark, se sont mis en tête de reconstituer le paysage et d'identifier les essences de plantes qui poussaient en Europe il y a 100 000 ans avant l'arrivée de l'homme. Pour cela, ils ont collecté des pollens anciens, les ont analysés et les résultats ne sont finalement pas si surprenants que ça. On y retrouve du tilleul, du hêtre, du charme et donc bien sûr des noisetiers. Beaucoup de noisetiers même, l'arbuste prolifère en effet dans les plaines, hors des forêts. Or, il faut s'imaginer qu'à cette époque, l'Europe était remplie de hordes de bisons, de rhinocéros, d'éléphants de 4 mètres de haut qui pouvaient peser jusqu'à 13 tonnes, autant dire des débroussailleuses, des animaux géants qui, en empêchant la forêt de tout grignoter, assuraient ainsi indirectement un espace pour les noisetiers. Bon, les années passent, et il y a 45 000 ans, l'homme quitte son berceau africain pour gagner l'Europe. Les premiers humains s'habituent à leur nouvel environnement, ils commencent à chasser les grosses bestioles. Aucun risque pour ces espèces, les humains sont bien trop peu nombreux pour représenter le moindre risque. Mais il n'empêche que ça commence à modifier légèrement l'équilibre en place. Moins de grands animaux, moins de défrichage, donc plus de forêts et moins de noisetiers. Si bien que, nous dit encore l'étude, ils sont passés pas loin de l'extinction.
6: Alors qu'est-ce qui a sauvé les noisetiers justement, Arnaud ?
7: Eh bien, ces mêmes humains. En effet, alors que les noisetiers étaient sur le point de disparaître, nos ancêtres ont commencé à développer ce qu'on appellera plus tard l'agriculture. Or, le bois de noisetier, c'est très pratique si l'on veut se fabriquer des outils, des armes, réaliser un peu d'artisanat ou tout simplement manger des noisettes. Les premiers hommes ont donc commencé à les cultiver, sauvant ainsi les noisetiers de la disparition. Alors, aujourd'hui, on n'a plus d'éléphants sauvages de 4 mètres de haut en Europe, mais heureusement, il nous reste les noisettes, la pâte à tartiner peut donc exister, et ma journée peut commencer.
6: Ouf, je suis rassuré aussi parce que le petit déjeuner n'aurait pas la même saveur. Sinon, merci beaucoup Arnaud Fromage, et heureusement également qu'on n'a plus d'éléphants. Eh bien, à demain, je crois.
7: À demain.
6: Bah oui, c'est ça, demain, pour la nécessaire minute comptoise en réécoute, évidemment, sur l'application ICI et sur ICI.fr.
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1: Bonjour Serge Papagali.
2: Oh monsieur Thomas, que faites-vous là? Bah si en fait c'est votre boulot, vous êtes là.
1: Oui,
2: vous
1: on
2: êtes
1: est là.
2: Là, vous êtes là depuis je pense depuis minuit, vous avez
1: pas quitté. Au moins ça.
2: Dauphinoise, bien le bonjour également. Alors aujourd'hui, allons chez les Dolomoises et les Dolomois dans la bonne ville donc de Dolomieux. Il doit y avoir des amoureux parce que c'est la Saint-Valentin aujourd'hui.
1: Oui,
2: il y a des amoureux pendant tout le Dauphiné, on est tous amoureux. Ça tombe bien parce que ce soir moi j'y joue justement à Dolomieux. Ben oui, donc moi j'y suis vraiment en chair et en os, plus en chair qu'en os. D'ailleurs, on fait autre chose. Dolomieux, la commune natale de... Alors, prenez des notes. Prenez des notes, les gars. La commune natale de Déodat Grattet de Dolomieux.
1: Rien que ça.
2: Déjà, un gars qui se prénomme Déodat, chapeau bas. Je crois même que la Saint-Déodat n'existe pas, à mon avis. Bon, c'est vous dire, hein, mais bravo à ce géologue célèbre qui a découvert la Dolomie et laissé son nom au massif des Dolomites en Italie. Ben, je suis sûr que vous n'êtes même pas quatre à le savoir, ça. Ben, maintenant, vous serez des millions, parce que vous êtes des millions à nous écouter. Bon. C'est ça aussi, ici, Isère, le savoir à portée d'oreille, bien sûr. Je continue. La Dolomie est une roche sédimentaire carbonatée. Bon, d'accord, j'arrête. J'en vois deux qui roupillent, monsieur Thomas. Non, il rigole, ça va, bon. N'empêche, ça fait plaisir de savoir que le nom Dolomieux a un rapport avec les Dolomites dauphinoises, celle-là, bien sûr. Nous sommes bien sûr...
1: Quand même.
2: Ah ben oui, quand même. Nous sommes sur les terres froides iséroises. Les fameuses terres froides, vous savez, qui n'existent pas vraiment. En fait, puisque personne n'accepte de reconnaître qu'il habite bien dans cette terre pas chaude. Moi, j'y ai tourné beaucoup, mais là, la réponse est toujours « Non, mais les terres froides, non !»
1: C'est plus loin.
2: Ça commence plus loin. Après le ruisseau. Mais je m'en fiche, moi j'aime bien tous les Dauphinois, même celles et ceux qui sont au pôle Nord. Attention, j'ai pas dit le Groenland, hein, parce que oulala.
1: Oula, oui, attention.
2: Oulala.
1: En ce moment...
2: Ouais. Laisse-nous tomber, si Trump s'intéresse aux Dauphinés, on est foutus. Non. Pas d'iceberg à Dolomieux. Mais en revanche, dans le secteur de l'étang, un ruisseau qui s'appelle le Pissou. Ah bon, ça va, ouais, mais ça va prêter à rire, bien sûr, on va éviter de se
1: voilà.
2: Ne nous moquons pas. Le Pissou passe donc à côté de Dolomieux, et on y trouve, écoutez-moi bien, une espèce protégée, mais oui madame, mais oui monsieur, l'écrevisse à pattes blanches, qui peut donc aller où elle veut, puisqu'elle peut la montrer.
1: Eh ben oui.
2: Sa patte blanche. Elle a même plusieurs, quand elle peut aller où elle veut, en fait. Tout ça se passe en Dauphiné, et dans le Pissou, qui n'est pas un très, très grand comme ruisseau, hein. C'est juste, un petit pissou.
1: Je ne la fais pas,
2: puis j'ai dit si, il faut que je la casse. Parce que c'est un
1: vous allez la garder pour ce soir, celle-là, Serge.
2: Un petit pissou, mais ce soir, je vais peut-être le refaire. Tiens, pendant que j'y pense, en parenthèse, demain, 15 février, après notre départ, hein, aura lieu une vente au boudin dans les Halles. Aucun rapport avec notre venue, parce que c'est un pur hasard. C'est pour ça que j'ai bien précisé, après notre départ. Hein. Bon, j'embrasse tous les Dolomois et les Dolomois, même celles et ceux qui ne viendront pas nous voir ce soir. Moi, je suis comme ça, moi. Moi, j'embrasse tout le Dauphinois. À tous les Dauphinois qui existent, parce que dans le coin, bien sûr, vous le savez,
1: on n'est pas des quand même.
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3: Bonjour, mon nom, évidemment, c'est Joseph Fragomène, et en italien Giuseppe Fragomène, alias Mazarin. Messieurs, dames, bonjour. Le musée que vous allez visiter, c'est toute ma vie.
4: Le musée dont nous parle Joseph Fragomène retrace des centaines d'années de costumes. Il a été créé de toutes pièces à l'Espar Médoc et il est à l'image de cet homme de 90 ans. Joseph est né en Italie, mais son cœur bat pour la France depuis 70 ans. Il a été couturier de stars à Paris avant de poser ses valises dans le sud-ouest et au cœur du Médoc. Il nous reçoit dans son musée, habillé tout en bleu.
3: Regardez la photo avec Michou, je suis là avec Michou, c'est moi qui ai donné la couleur en 70. Il n'avait pas les moyens de se payer le costume chez moi. Il rentre dans la boutique à Place des Vosges et il m'a demandé, monsieur Mazarin, pourriez-vous me faire un costume? J'ai regardé ses yeux, je dis, vous savez, tellement des yeux bleus, jolis et beaux, franchement, vous devrez vous habiller en bleu ciel, ça vous va très bien. Et c'est à partir de ce jour-là qu'il s'habillait tout le temps en bleu.
4: Qu'est-ce que vous avez fait à Paris de beau? Parce que là, je vois face à nous des tas de photos de stars, d'Alain Souchon à Karen Cheryl, de Philippe Chevalier à Ariel Dombal.
3: Tous les stars de cinéma de France, des 70 en 2000, venaient chez moi.
4: Pourquoi venaient-ils chez vous? Est-ce que c'était pour leur costume personnel ou pour les rôles qu'ils allaient jouer?
3: C'était pour le cinéma. Hein. J'étais obligé d'habiller l'artiste.
4: Charles Aznavour est en photo.
3: Et il était très content de s'habiller chez moi parce qu'on avait la même taille. Et d'ailleurs, on mettait des talons tous les deux à l'intérieur de la chaussure pour s'agrandir.
4: Qu'est-ce que ça fait d'habiller les gens, les stars, les personnes célèbres. Est-ce qu'on a un petit peu de pression?
3: Oui, une seule fois avec un seul comédien, un italien qui s'appelle Michel Piccoli, figurez-vous. Je croyais qu'il était gentil, non, pas du tout. Ce monsieur, il voulait un costume près du corps. Et une fois fini, oh monsieur, il est trop serré. Et surtout, je n'osais pas lui dire, mais monsieur, vous savez la tête en avant, vous savez les épaules basses, vous savez le dos rond. Franchement, vous êtes mal foutu, mais je ne pouvais pas le dire.
4: Est-ce qu'on peut dire que vous avez, depuis Paris, habillé toutes les stars et les politiques, et depuis l'Espar Médoc, créé un musée du costume aussi? C'est-à-dire que c'est le fil conducteur de votre vie, tout ça?
3: C'est un musée que j'ai mis sur scène tous les costumes du cinéma et le théâtre.
4: Dans le musée, Joseph, il y a une partie consacrée à la Révolution française. C'est l'époque où on coupait des têtes, et vous avez reconstitué cette partie de notre histoire, avec les costumes dédiés.
3: Vous savez, Marat, Danton, Robespierre...
4: Qu'est-ce qu'on voit là? Parce que...
3: Là, c'est une guillotine avec la tête de Marie-Antoinette qui tombe. Je peux faire même le bruit de la lame, comme il tombe. Alors évidemment, il y avait le bourreau qui tirait...
4: C'est ça qui est bien dans votre musée, c'est qu'effectivement, il y a les costumes et les accessoires. C'est vraiment une exposition très complète.
3: Regardez la lanterne, d'où vient la chanson. L'aristocrate a la lanterne. L'aristocrate le pondera.
4: Le palais du costume Mazarin est plus qu'un musée. Il est un lieu de culture et d'histoire. Il est aussi un endroit de témoignage, incontestablement celui d'un homme dont la passion a toujours été dévorante pour le travail du tissu, l'art de créer des vêtements et finalement des costumes.
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3: Sur 25 hectares dans une nature préservée, Jérôme, le propriétaire du parc de Casteil dans les Pyrénées-Orientales, nous invite à découvrir des animaux du monde entier.
4: Ça y est, vous avez démarré la voiturette, Jérôme.
5: C'est ça, on est parti pour la visite du parc.
4: Le parc de Casteil.
5: Qui s'étend sur plus de 25 hectares et avec un parcours de presque 4 km à pied. Et ben là, on part sur le départ, on a la mini-ferme, on a les ours, dont Willy, qui avait tourné pour des films et des publicités à la télévision, qui a été recueilli par le parc. La mini-ferme aussi, c'est que des animaux qu'on récupère de gens qui abandonnent. Et après, l'essentiel de nos animaux, c'est des animaux qu'on récupère soit saisis par la justice, soit dans des cirques aussi, ou des échanges entre parcs zoologiques.
4: Et les voiturettes, elles sont pour qui ?
5: Ben, les voiturettes en priorité pour les gens qui ont des difficultés à marcher, mais aussi on a des familles avec des gens plus jeunes, et au lieu de porter les porte-bébés, c'est vrai que monter en voiturette, c'est plus sympathique.
4: J'ai l'impression qu'on a des animaux à regarder les pancartes qui arrivent vraiment des 5 continents.
5: On a de tout, oui. On a vraiment des animaux de partout. On a des lions blancs aussi. Les lions blancs, il y en a un peu moins de 100 dans le monde. Et du coup, il y en a 2 à Casteil.
4: Et comment vous avez réussi à avoir des lions blancs ?
5: Justement, c'est pareil. C'est des lions qui avaient été récupérés dans un parc qui ne pouvaient plus s'en occuper.
4: Là, on est à combien d'altitude ?
5: Ben là, à Casteil, vous partez à peu près 900 mètres et on dépasse 1200 mètres d'altitude en haut du parc.
4: Et ça va, les lions, ils arrivent à s'acclimater à cette altitude ?
5: Oui, parce que, bon, déjà, on a la mauvaise idée chaque fois de dire que c'est des lions d'Afrique, mais en fait, ils sont nés souvent en Europe et vers chez nous, donc ils connaissent les climats. Et nous, ils ont des tanières chauffées par le sol, donc ils peuvent rentrer et sortir en permanence comme ils veulent. Et donc là, on va s'approcher bientôt de l'enclos des loups, par exemple, et on arrive aussi à l'enclos des lynx.
4: Alors ça, ce sont des loups de l'Arctique ?
5: C'est ça, c'est des loups blancs, des loups arctiques. Donc on avait récupéré un couple qui était assez âgé, mais on nous avait dit reproduirons pas. Et il y a 2 ans, ils ont fait 6 petits.
4: Ah, ils sont magnifiques.
5: Et maintenant, on utilise un moyen de contraception pour éviter justement la surpopulation.
4: Et là, vous m'emmenez où ?
5: Ben là, on va changer un peu de continent. On va partir voir les lions.
4: Oh, mais que c'est mignon, là. C'est des petits kangourous.
5: Voilà, c'est la même famille que le kangourou. C'est le wallaby. Donc ça reste un petit kangourou, très, très docile, très gentil, avec un albinos qui est né il y a 2-3 ans sur le parc. Là, juste en face de nous, il y a Elsa qui vient de nous voir et qui s'approche. C'est une lionne d'Afrique, vous savez, le poil bien, bien jaune. Contrairement au lion blanc qu'on va voir juste un peu plus loin.
4: Elle est décidée à venir nous voir, hein.
5: C'est ça. Là, elle est très curieuse. Elle voit que je suis là. Elle doit se dire, qu'est-ce qu'il fait là? Est-ce qu'il m'emmène encore à manger? Et donc, elle s'approche très près. Et donc, il y a le mâle qui va pas tarder à arriver, je pense. Donc là, c'est Maui, le mâle lion blanc, aux yeux bleus, qui est sorti parce que, comme sa femelle Elsa vient de s'approcher de nous, et il est un peu inquiet, il se demande, qu'est-ce qui se passe? Qui sont ces gens?
4: On les voit vraiment, ils sont à quelques centimètres de nous, hein.
5: Ah ben là, vous êtes, elle est collée quasiment contre la vitre, donc, effectivement, elle est très proche.
4: Quel âge il a?
5: Lui, il a plus de 12 ans, déjà. Donc ça vit à peu près une 15aine d'années. Nous, ce qui nous importe, c'est le bien-être des animaux et récupérer les animaux où ils peuvent et pas forcément choisir un animal pour une espèce ou pas. On essaie de s'adapter au maximum.

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1: Ici, on est à la médiathèque Saint-Sulpice-le-Dunois et on est avec
2: Monique Valette, la responsable de ce bel établissement. Suivez-moi. Le bâtiment est assez impressionnant parce que à l'origine, c'est l'ancienne forge du village. La médiathèque existe depuis 2020, donc ça fait 5 ans cette année. On est installé dans ce bâtiment qui a été complètement refait à neuf. L'architecte a souhaité garder toute la hauteur de plafond de l'ancienne forge, donc on y voit les poutres. Et nous avons encore des personnes sur la commune qui ont vécu et qui ont le souvenir de cette forge, notamment monsieur Serge Petit, et qui nous parlait que quand petit, il venait amener les deux chevaux de son papa pour pouvoir être ferré. L'odeur du sabot, quand il reçoit effectivement le fer chaud, cette odeur-là lui est restée, c'est vraiment, on va dire, peut-être une Madeleine de Proust, je ne sais pas. Voilà, et donc ils ont des petits souvenirs comme
3: je
2: ça.
3: Je suis Nadine Lemoine et je viens de savoir par ma responsable, avoir confirmation, qu'il y a dû y avoir l'incendie en 2010. Après, la commune a acheté la maison du temps de monsieur Delafont, pour faire une médiathèque, parce que la bibliothèque qu'on avait dans la mairie, il fallait monter des escaliers et c'était pas évident pour les personnes d'un certain âge. Le monsieur n'était pas chez lui quand c'est arrivé. Heureusement. Ah oui, monsieur Charles, pourrez-vous le dire plus de choses? Il arrive.
4: Moi, je suis Charles Parineau.
1: Avant, comme c'était une forge, le dernier forgeron, il était là quand?
4: C'est mon oncle qui était le forgeron ici, là. En 78, il a travaillé pratiquement jusqu'à la fin, à la forge, là. Il y avait ce qu'on appelle le travail, c'est-à-dire c'était pour ferrer les vaches et les bœufs. Et il y avait un travail aussi pour ferrer les chevaux, mais dans la cour. Et puis ici, là, il y avait ce qu'on appelle un marteau pilon, à l'époque.
1: Je ne sais pas du tout ce que c'est.
4: Et bien, c'était un gros marteau, il s'en servait pour affûter les socs de charrue. C'était un truc qu'ils appuyaient sur une pédale et ça marchait tout seul. C'était une grosse tête en ferraille avec un truc en bois. Ils dégrossissaient les socs de charrue avec cet engin, là. Du temps de mon oncle et de ma tante, là, ils vendaient, pouvaient acheter un tracteur, une mobilette, une tronçonneuse, un vélo. Après, mon oncle, après, il a des problèmes de santé, donc il travaillait beaucoup moins, quoi. Mais c'est quelqu'un qui forgeait très très bien. Hein, la clinique de la Marche à Guéret. La maison qui est à côté, c'était la maison du docteur Tran, c'était le fondateur de cette clinique. Et si vous avez l'occasion de regarder, vous verrez tous les fers forgés. C'est mon oncle qui les a tous faits, dans les années 70-75. Hein. Si vous avez l'occasion, il faut s'arrêter dedans, il faut y penser. Quoi, mais c'est vraiment chouette. Hein.
1: Ouvrez l'œil à Guéret pour retrouver ces fers forgés de Saint-Sulpice-le-Dunois.
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5: Isabelle Moulin, coach professionnelle et cofondatrice d'une marque de bien-être, Terra Sudoris.
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5: J'aurais voulu être avocate. Vers 16-17 ans, je vais faire des premiers cours de droit et je vais être assez catastrophée par certaines lois et je me dis non, c'est pas encore ça que j'ai envie de faire.
7: Les études se poursuivent, études commerciales, c'est ça?
5: Oui, j'avais...
7: Rien à voir avec le droit, finalement.
5: Non, c'est la notion de justice ou de justesse, je pense, qui m'habitait.
7: Finalement, vous terminez vos études et vous devenez agent immobilier.
5: Et oui, j'ai 18 ans, je vais être dans une agence immobilière Paris 5e et je vais vivre 2 ans extraordinaires avant des appartements. J'aurais pu rester dans l'immobilier, mais je me suis dit, j'ai envie de découvrir autre chose et je vais aller faire de la vente, mais alors là, plutôt par téléphone et aux entreprises.
7: L'amour rentre dans la vie et là, il y a ce premier chemin qu'on décide de prendre.
5: Effectivement, je vais faire un premier choix de quitter le salariat, mais pas un choix forcément pour moi, mais pour un de mes rêves, qui aurait été celui, effectivement, peut-être, d'être mariée et maman.
7: Malheureusement, la vie fait que ça ne se passe pas.
5: Ah, je vais être femme, mais ni mariée, voilà, ni maman. Mais par contre, je vais être bien sortie du salariat pour une première fois. Très vite, je vais faire des missions de consultance dans ce que je sais faire, la gestion de projet. Je vais même travailler un petit peu pour mon ancienne boîte. Et puis, j'ai un projet de dessin animé qui va arriver dans ma vie. En tout cas, à ce moment-là, le projet ne va pas aboutir.
7: Voilà, ce projet n'aboutit pas. Ça vous remet presque le pied à l'étrier pour vous dire, allez, on continue et on passe à autre chose.
5: Oui, je vais accepter un CDD d'un an en Finlande. Je vais être assistante réalisateur pour deux séries de dessins animés, Angry Birds, et ça va être une aventure extraordinaire. Donc au final, le projet qui n'a pas abouti d'un côté va me donner la légitimité d'aller bosser en Finlande pendant un an.
7: Voilà. Et après ce projet, c'est retour en France?
5: Je reviens en France et là, j'ai aussi des obligations. Donc, faut que je travaille en France quelques jours. Ce quelques jours va devenir 6 mois à être commercial de bord dans un TGV. Et après, il a fallu que je me pose un peu. Je suis retournée en entreprise. Il fallait que je fasse quelque chose que j'aime. Donc au contraire, je vais rentrer dans cette boîte extraordinaire. On est dans une boîte d'événementiel à l'international, des événements télé. Et je vais prendre soin des gens qui viennent pour la première fois à ces salons. Et la petite anecdote jolie, c'est que ce sont ces clients-là, notamment des Américains, qui m'ont dit « Mais Isabelle, tu devrais être coach ».
7: Comment vous en arrivez ici à Saint-Martin-Térésus, en Limousin, à côté de Limoges ?
5: Je m'étais toujours dit qu'un jour je quitterais Paris, puisque justement j'avais été un peu au Canada, en Finlande, j'avais goûté à la nature, et je rencontre un homme. Et le Limousin, c'est moi qui le trouve, et ça va faire 5 ans maintenant qu'on a emménagé ici.
7: Voilà, et aujourd'hui donc coach.
5: Oui.
7: Dans quelle particularité ?
5: J'accompagne les gens à plus de connaissances d'eux-mêmes. C'est plutôt gestion des émotions, prise de décision.
7: Quand vous regardez derrière, quand vous regardez dans le rétroviseur, vous referiez la même chose ?
5: Quitter Paris, être au calme, oui. Par contre, j'ai une bonne liste des choses à pas faire. Déjà dit, donc non, pas de regret.
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8: Vous entendez ? Envoyez mon corps stressé. Entendez mon cœur stressé de bonheur. Je vais vous le dire, mon cœur palpite. En occitan, nous, on sait palpiter. On est les pros du palpitage. Nous avons une expression qui déchire. Je vous la conseille. Vous êtes face à l'être aimé. Vous ne le ou la connaissez pas, il ou elle est devant vous, votre cœur bat la chamade, dites-lui « Mon cœur bat comme le tuyau d'une zacho ». C'est beau, hein ?« Mon cœur bat comme le tuyau d'une zacho ». Je traduis « Mon cœur palpite comme le cul d'un jet ». Et là, t'es sûr de faire fondre ton interlocuteur autrice. Son désir s'emballe à coup sûr. Imaginez l'autio d'une zachou, comment il doit remuer sa queue. C'est une belle image, non? Alors c'est pour cela que je parle d'un point G. Le G. Non, elle est trop facile, celle-là. Allez, adieu.
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1: Printemps 1907, le midi viticole se soulève. À l'origine de la révolte des vieux, surproduction, concurrence de l'Algérie, vin frelaté, coupé ou chaptalisé, prix qui s'effondre, les vignerons n'en peuvent plus. C'est dans l'Aude que le mouvement se structure, dans le village d'Argelière, sous Marcelin Albert est viticulteur et cavetier. Avec des vignerons du Minervois, il crée le comité de défense viticole qui organise la toute première manifestation. Hey,

0: le 9 juin 1907. Côté des vignerons, commerçants, ouvriers, employés, on estime qu'un languedocien sur deux était sur la Comédie ce jour-là. Une marée humaine. L'évêque de Montpellier fait même ouvrir les portes de la cathédrale et des églises pour que les gens y trouvent refuge. Malgré la démission de près de 400 maires, des débats houleux à l'Assemblée nationale, l'État fait la sourde oreille. Face à la menace d'insurrection, Clémenceau, président du Conseil, envoie l'armée à Narbonne. Bilan, 6 morts et 33 blessés. Mais le soir du 20 juin, les soldats du 17e régiment d'infanterie se mutinent et refusent de tirer sur les manifestants sous les acclamations des Biterrois. Clémenceau n'a alors plus le choix. Il accepte de rencontrer Marcelin Albert et lui promet de porter une loi anti-fraude en échange du retour au calme. Mais le tigre, malin, glisse au leader de la contestation un billet de 100 francs pour prendre le train pour rentrer dans le sud. Et s'empresse de le raconter à la presse. Cette obole humiliante qu'Albert a eu la maladresse d'accepter lui vaudra d'être conspué par les siens, accusé de s'être laissé acheter. La loi protégeant le vin naturel contre les vins trafiqués est adoptée, les viticulteurs sont exonérés d'impôts sur les 3 années passées, les émeutiers sont amnistiés. Quant à celui qui avait rassemblé tout un peuple qui voulait vivre du travail de sa terre, Marcelin Albert, héros déchu, il s'exilera pour plusieurs années en Algérie.
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2: Bonjour Élodie Fonce.
3: Bonjour Angélique.
2: Oui. L'engagement associatif, pour vous, c'est une vraie vocation. Vous êtes tombée dans la marmite de l'associatif très très jeune.
3: Oui, c'est ça. Je suis arrivée en tant que stagiaire il y a 17 ans dans l'association et j'en suis jamais partie. J'ai été administratrice depuis plus de 11 ans et du coup là, je suis nouvelle directrice depuis le 1er janvier.
2: Le collectif Manifeste à Montbéliard, on le connaît bien. On connaît aussi forcément le Festival des Mômes à la fin de l'été, juste avant la rentrée scolaire.
3: Alors oui, comme vous l'avez dit, notre grosse manifestation, donc c'est le Festival des Mômes qui a lieu fin août. Ensuite, on co-organise avec la ville de Montbéliard et l'Office de tourisme du pays de Montbéliard les journées gourmandes en septembre. Et on est présent sur le marché de Noël. Donc, c'est une grosse partie de notre activité également avec nos 3 chalets de vente de boissons et notamment notre célèbre vin chaud.
2: Qu'est-ce qui fait que cet engagement associatif est présent aussi pour les jeunes aujourd'hui? Alors, pas forcément pour adhérer à l'association ou faire partie du bureau, mais pour venir vous donner un coup de main sur les manifestations.
3: Alors, c'est vrai qu'on a pas mal de jeunes. On a plus d'une centaine qui nous rejoignent sur les manifestations. Alors après, nous, comme on leur dit, c'est toujours un petit plus dans le CV. Ça fait des connaissances, des relations, on rencontre du monde, on rencontre d'autres jeunes. On peut rencontrer aussi des professionnels, selon aussi le secteur. Si, par exemple, sur le Festival des Mômes, si c'est quelqu'un qui veut partir dans la petite enfance ou autre, il peut se faire aussi des relations. Donc voilà, ça apporte aussi un petit plus et c'est toujours une expérience sympa à vivre.
2: Mais oui, c'est vrai que c'est une expérience sympa. Vous êtes nombreux? Combien vous êtes dans l'association?
3: Alors nous, on a plus de 150 bénévoles adhérents à l'année et donc une centaine de jeunes qui nous rejoignent sur nos manifestations.
2: Qu'est-ce que vous diriez à quelqu'un qui n'oserait peut-être pas encore franchir le pas, quel que soit son âge, pour venir rejoindre le collectif Manifeste?
3: L'essayer, c'est l'adopter. Non,
2: excellent.
3: Non, il faut venir essayer. Après voilà, chacun fait tous les savoir-faire sont les bienvenus. Chacun fait comme il veut, comme il peut. Après voilà, ça reste des bénévoles. On essaye de toujours prendre en compte leurs désirs, ce qu'ils aiment faire, leur hobby, par exemple, s'ils aiment la peinture ou autre. Voilà, les mettre sur des choses qu'ils aiment faire. Et puis voilà, venir essayer. Après, ça coûte rien d'essayer de venir nous rejoindre sur une manif et puis de voir si on veut revenir par la suite ou pas.
2: Bien sûr. Et quand l'ambiance est bonne, hein, forcément, ça motive davantage. Les grandes lignes directrices pour 2026, vous les avez déjà?
3: Alors là, on va rester principalement sur nos manifestations, donc le Festival des Mômes, Journée Gourmande et Marché Noël. Après, on apporte notre concours à la ville de Montbéliard et à de nombreuses associations locales sur leurs organisations de manifestations, telles que le Carnaval des Enfants, là, le 17 février, Ma Ville en Terrasse en juin et aussi le Semi-Marathon du Lyon en septembre. Donc voilà, on a un planning assez chargé. Pour l'instant, on se tient à ce planning-là, mais on a des projets peut-être pour la suite.
2: Et ça, c'est positif aussi. Oui. Merci beaucoup, Élodie Fonce.
3: Merci beaucoup, Angélique.
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4: La nature.
5: Aux gens qui habitent à côté.
6: Bah moi, je sais pas, mais il y a monsieur le maire. Dans son prénom, il y a le maire. Bah, il y a la mère. Du coup, bah moi, du coup, je pense que c'est à lui.

0: Ah, tu penses que monsieur le maire est le propriétaire de la mer?
1: Oui.
0: Et comment on appelle les habitants de la mer?
1: C'est ceux qui habitent dans les îles.
0: Et est-ce que vous savez combien elle mesure, la mer? Est-ce que vous savez jusqu'où ça peut descendre?
1: 60 mètres, 3 km,
2: 100 mètres.
0: Quels sont les animaux qui vivent tout dans le fond, tout dans le fond, tout dans le fond de la mer?
1: Une raie,
2: une pieuvre,
1: une tortue, les étoiles de mer, les corails, les requins, les poissons.
3: Et avec ceci,
4: oui,
3: ce sera tout?
4: Non.
3: Ce sera tout?
4: Non.
3: Ce sera tout?
4: Non.
3: Ce sera tout?
4: Non.
3: Ce sera tout?
4: Non.
0: Comment ils font pour voir?
1: Ils ont une vision plus adaptée dans l'eau.
2: Ils ont des gros yeux.
0: Mais des fois, il fait vraiment très nuit. Hein, vous avez vu des images, des fois?
1: Non, parce qu'en fait, il y a des poissons ils ont une antenne où il y a une petite boule qui fait de la lumière.
0: Mais ils n'en ont pas tous. Alors comment ils font les autres, ceux qui n'ont pas de lampe?
1: Ils s'approchent d'eux et du coup, ils voient.
0: Tu penses qu'en fait, il y en a qui ont des lampes et ceux qui veulent voir, ils suivent ceux qui ont des lampes?
1: Ouais.
0: Et quel est le plus gros des animaux, selon vous, qui vit sous l'eau, tout dans le fond de l'eau?
1: Une pieuvre, des grosses pieuvres,
2: des baleines,
1: une grosse baleine,
2: et un requin,
1: la barrière des corails.
0: C'est quoi la barrière de corail?
1: Ça permet pour pas que les requins aillent manger ceux qui sont après la barrière.
0: C'est comme une clôture, en fait?
1: Un peu. C'est comme un filet dans l'eau. Et c'est pour que les gens ils se baignent dedans et pour pas que les requins ils mangent les gens qui se baignent.
0: Est-ce que les requins, ça mange les gens?
2: Les requins, c'est méchant, donc moi, je pense que oui.
5: Des fois, je regarde des vidéos de requins et du coup, je vois où des fois, ils en mangent des gens. Et je pense que c'est très, très, très méchant.

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4: Itinéraire bis à Avallon cette semaine, et j'ai choisi de m'arrêter aujourd'hui au Silo Rouge avec nous Guillaume Dallot. Guillaume, bonjour.
5: Bonjour.
4: Le Silo Rouge, c'est quoi ici à Avallon?
5: Alors c'est un magasin de producteurs avant tout. Tous les produits ici présents sont produits ou transformés dans le département de l'Yonne ou dans le département limitrophe. Et donc on a une centaine de producteurs qui livrent le magasin régulièrement pour avoir des produits frais, des produits secs, de quoi faire les courses toutes les semaines.
4: Vous avez fait connaissance avec ce magasin, le Silo Rouge, de quelle façon, Guillaume?
5: Eh bien, ma femme, Adeline, est maraîchère depuis plus de 10 ans à Vaudeluny. Et donc, elle a créé ce magasin avec d'autres collègues en 2018, en mars 2018. Il y avait 9 associés à l'origine de ce magasin. Moi, j'étais sur une autre activité et je l'ai rejointe dans les jardins en 2020. Et donc, voilà, je fais partie maintenant de l'équipe du magasin du Silo Rouge.
4: Quelles sont les caractéristiques de ce magasin?
5: On a vraiment souhaité mutualiser la commercialisation. En agriculture, c'est toujours un peu compliqué d'être à la fois à la production qui nous prend beaucoup de temps, d'énergie, et de pouvoir valoriser nos produits sur des circuits courts et aller sur d'autres marchés que la filière longue plus classique.
4: Et puis, vous vous succédez à la tête du magasin, c'est-à-dire que si je viens le mardi et si je viens le mercredi, je ne verrai pas les mêmes têtes.
5: Exactement. L'objectif du magasin, c'est qu'il y a toujours un producteur en présence dans le magasin, donc aussi bien que ce soit sur l'aspect administratif ou sur l'aspect vente, ce qui fait qu'on se sépare, on se répartit les différentes demi-journées de vente, et donc il y a normalement toujours un membre de chaque structure des associés, donc souvent l'associé, qui est présent en vente avec notre équipe de 2 salariés qui permet de faire toute la gestion du magasin au quotidien.
4: Ça vous apporte de quoi? C'est de rencontrer vos clients?
5: Eh bien, quand on a la tête baissée à travers dans nos activités, les légumes ou autres. Parfois, c'est un peu difficile quand il fait chaud, quand il fait froid, quand il pleut un peu trop souvent à nos goûts. Et ben, le fait de rencontrer les gens, on sait pourquoi on fait ce métier. Ça donne un sens à ce qu'on fait. C'est valorisant pour nous d'avoir des retours généralement positifs. Et ça nous donne envie de retourner, de bêcher et puis de reproduire de nouveau. Et que ça soit à travers ce magasin nous permet effectivement d'avoir ce retour positif et ce qui est valorisant pour nous et donne un sens à ce qu'on fait au quotidien.
4: Est-ce qu'on peut parler de la philosophie de votre exploitation?
5: Une des philosophies qui nous tient à cœur, c'est effectivement la source d'emploi que procure notre activité, que ce soit dans nos jardins. Je travaille avec ma femme Adeline et également 3 salariés, dont 2 temps plein. Et au magasin, on a également 2 temps plein, au magasin de producteurs Le Silo Rouge. Et donc, on voit bien que l'argent que les gens dépensent en consommant nos légumes ou d'autres produits au Silo Rouge permet de rester sur le territoire et de faire vivre l'emploi. Et ce qui nous tient particulièrement à cœur, d'avoir des gens habitant sur le territoire, travaillant sur le territoire pour des produits sains et de qualité.
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6: Bonjour Johan.
7: Salut Manu.
6: Merci de nous recevoir dans ta boutique.
7: Tu commences à connaître l'adresse, toi.
6: Voilà, on est toujours très très bien reçus. Les globes, alors ça, il faut en parler. À une époque, nos parents,
7: nos grands-parents
6: recevaient ça en cadeau de mariage.
7: Alors là, tu vois, on est sur un objet emblématique de la brocante. C'est-à-dire qu'en décoration, dans la brocante, je connais des chineurs et des chineuses qui vont rechercher le globe de mariée. Là, on est à la fin du 19e. C'est un globe de mariée d'époque Napoléon III, dans toute sa splendeur. C'est-à-dire un globe en verre soufflé.
6: Flamboyant.
7: Un socle en bois noirci. Et puis, à l'intérieur, il y avait souvent un petit coussin recouvert de soie qui recevait soit les alliances, soit une garniture en fil d'or, comme ça. Des fleurs et des oiseaux en laiton doré. Des petits miroirs. Là, celui-là est richement décoré.
6: Une composition exubérante.
7: Oui, complètement. Et puis, des fois, on mettait des fleurs, des fois on mettait une petite bague en or, on célèbre une union avec un objet emblématique de la brocante.
6: Présenté comme ça, ça paraît un peu kitsch,
7: ça mais paraît...
6: on transforme aussi.
7: Oui, alors ma femme Emmanuelle a l'habitude, dans les globes Napoléon III, d'inclure discrètement une petite guirlande lumineuse qui marche avec des piles ou qu'on peut brancher. Et puis on en fait une superbe lampe, soit une lampe de table, ou sur une commode, ou sur une console à l'entrée. Ces globes-là ne sont pas très onéreux, hein. On les trouve aujourd'hui entre 50 et 200 euros. Mais dans tous les cas, ils peuvent être très très efficaces en décoration. Ils sont très recherchés pour la déco.
6: J'adore, mais je le valide aussi, ça.
7: Oh, ça c'est super.
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8: J'ai raconté un petit peu ma vie au patron du... C'est un ami, mais je connais pas son nom.
9: Vous étiez en train de bavarder avec le patron du bar du village.
8: C'est ça.
9: Donc vous ne connaissez pas le nom.
8: Non, je ne connais pas le nom. J'ai honte, mais bon, c'est pas grave.
9: Comment ça se fait que vous ne connaissez pas son nom, mais que c'est un ami quand même?
8: Ouais, ben je sais pas, on aime bien parler ensemble, mais c'est vrai que son nom, je ne me rappelle pas.
9: Bon, disons que vous êtes une fidèle cliente.
8: Voilà, c'est ça, c'est ça.
9: Mais alors, vous habitez ici à Parnay-sur-Roc?
8: Oui, monsieur.
9: Depuis combien de temps?
8: Depuis 7 ans.
9: Alors, qu'est-ce qui vous a fait débarquer ici à Parnay-sur-Roc?
8: La maison, un achat d'une maison. On est venu ici.
9: Parce qu'avant, vous étiez où?
8: Oh, avant, j'étais en Lorraine.
9: Ah oui, il n'y a rien à voir.
8: Rien à voir, je travaillais au Luxembourg et j'habitais en Lorraine. Et puis, on est venu ici en Mayenne s'installer pour le travail et pour faire une nouvelle vie à la campagne.
9: Et donc, vous avez grandi en Lorraine?
8: Non, j'ai grandi au Luxembourg.
9: Donc, vous êtes luxembourgeoise en fait?
8: Non, je suis italienne. Je suis italienne, c'est compliqué.
9: Moi, je comprends plus rien. Donc, vous êtes italienne, vous habitez en Mayenne, mais vous avez vécu au Luxembourg.
8: Au Luxembourg, c'est ça, c'est bien ça. Ouais, c'est compliqué.
9: C'est pour ça que vous avez le sourire, vous rigolez, vous avez la Dolce Vita, comme vous dites.
8: Voilà, c'est ça. Il faut toujours garder le sourire. Même dans les mauvais moments, il faut garder le sourire. Il ne faut pas perdre l'espoir, en fait.
9: Vous retournez en Italie, alors, de temps en temps?
8: Ah ben, en vacances, oui. Pour aller chercher le soleil, parce que pour faire bronzette un peu, parce qu'ici, il n'y a pas beaucoup de soleil.
9: Vous appelez comment?
8: Teresa.
9: Teresa, belle journée, Teresa.
8: Merci beaucoup à vous aussi.

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1: Nous l'avions déjà reçue dans Toujours à la page en tant que romancière. La romanaise Magali Milo est de retour dans les librairies, mais cette fois en tant que médecin. Le métier qu'elle a exercé passionnellement jusqu'à un burn-out en blouse blanche. C'est d'ailleurs le titre qu'elle a choisi pour ce témoignage qui paraît chez l'Archipel. « Mon burn-out en blouse blanche ». Un livre qui commence le jour où Magali échappe de peu à la mort au volant parce que son cœur déclenche au milieu de nulle part une crise de tachycardie. Et ce n'était pas le premier symptôme, il y avait eu des bronchites à répétition, l'eczéma et même l'apparition d'un foyer d'endométriose. Et bien sûr, la course contre le temps pour s'occuper de ses enfants, recevoir ses 40 patients par jour, les ruminations nocturnes, la boule au ventre le jour. Et il y a aussi eu le déni, un refus de voir qu'il était urgent qu'elle arrête. Même cet accident, évité de justesse, n'aura pas su lui mettre les points sur les i. Pourquoi, Magali Milo?
2: Je ne sais pas exactement, mais c'est vrai que j'avais beaucoup de culpabilité à m'arrêter par rapport aux patients, par rapport à ma famille. Dans nos études, on ne nous apprend pas à prendre soin de nous. On nous apprend à toujours être là, toujours travailler, voilà, faire plus. Et puis, en tant que femme, j'allais dire, on est un peu des rocs, on est... Voilà, on est les piliers et oui, je me disais, il faut que je tienne, quoi. Il faut tenir.
1: Et vous aviez des reproches qui vous étaient faits dans le cadre familial, effectivement. Comment vous les expliquez?
2: Je pense que c'est pas compris ce qu'on vit quand on est en burn-out. Et voilà, et peut-être que l'entourage a besoin de savoir que c'est pas quelque chose qu'on ne veut plus faire, c'est juste qu'on peut plus parce qu'on n'a pas assez d'énergie. Donc je pense que c'est pas compris.
1: Pas compris non plus par une partie du corps médical, parce que vous avez quelques consultations qui sont quand même assez violentes.
2: Oui, les médecins ne m'écoutaient pas vraiment, en tout cas certains que j'ai vus. C'était assez compliqué ça pour moi.
1: Qui a été ou quelle a été la première personne ou le premier moment qui vous a autorisé à vous dire là, je vis quelque chose et c'est légitime de dire stop?
2: Alors la première personne, ça a été quand même la psychologue qui m'a suivie. Mais au début, c'est pareil, je voulais pas croire à ce qu'elle me disait. Elle m'a vraiment dit, c'est un burn-out, etc. Il va falloir du temps. Mais moi, j'étais encore dans le déni, en me disant, non, mais c'est trop long. Elle me parle d'un an et demi de repos. Moi, j'ai envie de reprendre et je vais reprendre bien plus vite.
1: Écrire ce livre, pour vous, c'était un bilan, c'était un message? Comment est-ce que vous l'avez abordé?
2: Pour moi, c'est plus un message, en fait. C'est plus pour aider les gens qui sont en burn-out, mais aussi les proches. Après, c'était aussi alerter, parce qu'il y a beaucoup de burn-out en ce moment, dans toutes les professions, mais le milieu médical est quand même bien impacté. Le système médical actuellement, je vais dire, il est plus performant, parce que chaque médecin a trop de patients, comme je le mets à la fin. La patientèle a augmenté de 1/5 par médecin. C'est très compliqué. Donc c'est pour ça qu'il y a des médecins qui tombent, j'allais dire, malade de plus en plus. Moi, je dirais ce qui est essentiel par rapport aux professions médicales, aux médecins, c'est prendre soin de soi pour pouvoir ensuite redonner aux autres. Et puis après, même pour la plupart des personnes, essayer toujours de se ramener un peu à soi et à quels sont mes besoins, quelles sont mes limites et j'ai le droit de dire non pour certaines choses pour pouvoir me préserver, préserver ma santé.
1: Magali Milo a vécu 3 ans de descente aux enfers et a mis 3 ans à se reconstruire grâce au repos, à la méditation, à la danse, à l'écriture. Grâce à un recentrage sur elle-même et une remise en question profonde de son mode de vie. Elle délivre un témoignage touchant et un message indispensable dans « Mon burn-out en blouse blanche » paru chez l'Archipel.
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3: Patrick Citeau nous emmène chaque week-end dans des communes de notre Poitou. Nous allons dans les Deux-Sèvres aujourd'hui où Patrick Citeau se promène dans la rue Léonce Perret. On est à Niort, l'occasion d'évoquer le parcours artistique de cet homme de théâtre et également de cinéma.
4: La rue qui porte son nom rend ainsi hommage à cet artiste né à Niort le 14 mars 1880. Son goût pour l'art prend ses racines dès son enfance, passée rue Hiver à Niort, où ses parents possèdent un atelier de menuiserie. Les quelques mois de convalescence qu'il passe dans un Paris en pleine ébullition artistique confirment le choix du jeune homme. De retour à Niort, il obtient l'accord de ses parents pour tenter sa chance à Paris. Il s'inscrit dans une école musicale de Montparnasse et se révèle notamment bon chanteur. En parallèle, Noël, Léonce Perret prend des cours de théâtre. Il affiche rapidement une forte expérience théâtrale. En 1900, il obtient son premier contrat comme jeune premier au théâtre de l'Athénée. C'est un peu le hasard qui le pousse jusqu'au 7e art. En 1909, après un contrat de quelques mois dans un théâtre de Saint-Pétersbourg, il joue Cyrano de Bergerac à Berlin. Il fait alors la rencontre du directeur de la filiale allemande de la Société française cinématographique, Gaumont. Léonce Perret découvre le cinématographe. De retour à Paris, il travaille pour Gaumont sous la direction artistique de Louis Feuillade.
3: Et il y débute comme acteur, mais très vite, Patrick, il passe derrière la caméra.
4: Léonce Perret réalise ainsi de plus en plus de films en dehors des studios et teste de nouvelles techniques en plein air. En 1913, il connaît la consécration. Son film « L'enfant de Paris » le propulse définitivement au rang des meilleurs réalisateurs français de l'époque. Quand la guerre éclate, Léonce Perret est mobilisé. Mais il ne tarde pas à revenir derrière la caméra pour réaliser quelques films patriotiques. Fin 1916, à la fin de son contrat, il part exercer son art aux États-Unis. Le film intitulé « N'oublions jamais » est son premier gros succès en France et outre-Atlantique. Quand la situation économique commence à se dégrader aux États-Unis, la récession n'épargne pas le cinéma. À la fin de l'été 1921, Léonce Perret rentre en France avec dans ses bagages les méthodes de travail de l'industrie cinématographique américaine. Avec Königsmarck, qui sort en France en mars 1924, Léonce Perret va ensuite définitivement entrer dans la légende du 7e art. Le film est en effet considéré comme une œuvre majeure du cinéma des années 20. Quelques années plus tard, alors que Léonce Perret entame une nouvelle version de Königsmarck, parlante et bilingue, il tombe malade. Il meurt finalement le 12 août 1935. Léonce Perret repose depuis lors au cimetière cadet à Niort. La rue qui porte son nom à Niort lui rend un hommage bien mérité.
3: Quel hommage que vous lui rendez aussi, vous, Patrick Citeau. 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
1: Dans la rue Poncillon, il y a un atelier de gravure, Philippe Estrade. À mon avis, ça fait belle lurette qu'il est là, cet homme. On va essayer d'aller faire connaissance. Allez, on va aller dans l'arrière-boutique, discuter avec Philippe Estrade himself. Vous êtes là depuis combien de temps ?
5: 1987.
1: Le métier de graveur, c'est quoi en fait ?
5: Alors, je fais des plaques de toubib pour les bancs et des plaques de cercueil quand les toubibs sont mauvais.
1: Et vous faites aussi les clés pour ouvrir certains cœurs ?
5: Non, non, malheureusement, non. Je fais des clés pour ouvrir les chambres des jeunes filles.
1: Vous avez des souvenirs de gravures un petit peu spéciales qu'on vous a eu demandé, parce que vous gravez un peu de tout, des plaques, j'imagine.
5: Alors, j'ai un souvenir, alors ça reste un peu dans le même secteur. Un jour, un monsieur m'a amené une jolie médaille, un bijou, quoi, où il m'a demandé de graver salope. Je lui ai dit que le bijou était beau, que c'était qu'il fallait pas le faire, quoi. Et il a insisté, je l'ai fait.
1: Et alors, c'est la fin, là ? Vous arrêtez votre activité ?
5: Oui, à la fin de l'année.
1: Content ou finalement, quand même, ça fait un petit pincement au cœur ? Parce que moi, je la vois, votre enseigne, depuis longtemps. Hein.
5: Alors, ça date des années 50. Mon prédécesseur, à qui j'ai racheté le magasin, on ne s'en est pas à la retraite, et je passe la main, et mon successeur est là, c'est mon fils.
1: Histoire de transmission, encore une fois. Votre fils qui, du coup, allez hop, reprend le flambeau.
5: Voilà, il me pousse au trou.
1: C'est difficile d'arrêter, du jour au lendemain.
5: Ouais, faut se réinventer, et j'ai encore pas eu l'idée. Je sais pas ce que je vais faire, je vais m'ennuyer.
1: C'est pas dit.
5: Je sais pas. C'est compliqué, hein.
1: Ah, il y a une inquiétude, hein, c'est clair. Oui, Mais rien ne vous empêcherait de continuer.
5: Si, lui.
1: On va aller lui dire deux mots.
5: J'aurais pas travaillé avec mon père, hein, donc il est pareil, hein.
1: Oh bah pourquoi pas ?
5: C'est infaisable.
1: Mais si, j'en connais plein, moi, qui travaillent avec leur père.
5: C'est toujours un vieux con. Là, la pièce où on est, c'était l'endroit où on cassait la croûte avec les copains. Il y avait donc les photos de mes copains, des quelques bringouilles qui se sont fait là. Il a tout viré.
1: Ils font plus la bringue, les jeunes ?
5: Il a mis des trucs comme ça, là. C'est plus pareil. Mais mes copains étaient désespérés quand ils ont vu.
1: Bah, il y a de quoi ?
5: Mais oui.

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3: Philippe Richard.
4: Ici Matin.
5: Le temps de vous lire en marseillais. Bonjour Médéric.
4: Bonjour Philippe.
5: C'est notre linguiste marseillais. Donc on va jouer ce matin un peu comme des enfants.
4: Oui, tout à fait. Alors vous savez à quoi jouent les enfants en ce moment? Enfin ces jours-ci, ces temps-ci.
5: Ces temps-ci, bah, avec le smartphone, ouais, un jeu, voilà quoi.
4: Les tablettes, les jeux vidéo, etc. Ouais. On est d'accord. Bon, les tout petits jouent encore avec des voitures, des robots, des trucs Pokémon, etc. Voilà. Alors autrefois, alors non, je vais pas faire celui qui grommelle à mon réguignard.
6: C'était mieux avant. C'était mieux avant, c'est ça.
4: Non, mais je vais vous parler quand même des réguignards. Les Réguignards de Luberon, c'est une association provençale qui, comme son nom l'indique, regroupe des amoureux de la culture et de la langue provençale, des gens du Luberon, qui s'appellent avec autodérision donc les Réguignards, en gros les râleurs. Hein. Eh bien, la présidente de cette association est bien connue chez nous, il s'agit de Claudette Ocelli, aussi connue sous le nom de Mamette, dont on a entendu la voix sur notre antenne pour nous apprendre un peu de provençal. Avec ces Réguignards, elle organise jusqu'au 14 mars, à Pertuis, à l'espace de Croze, une exposition appelée Joe et Jugué d'Antan, qui propose de retrouver des jeux et jouets d'Antan et avec leurs petits noms en provençal. Alors, autrefois, les Minot jouait à Ouda, au Dé, au Baouduf, au Toupie ou au Quille. Au Quille, il y avait les Osselets aussi. Alors, je me souviens que mon frère jouait, j'ai toujours trouvé ça bizarre, les Osselets. Mmh. Mais voilà, ça a disparu, j'ai l'impression.
5: Oui, c'est vrai.
4: Non, voilà, on ne voit plus ça. Jouer aux Osselets, c'est Djouga, Djibotra ou Emilisa ou 7. Par contre, les billes, on y joue encore. À mon époque, on prisait les gros galops comme ça, ils ont tiré les soldats Starlux.
5: Ouais, ouais, aussi,
4: voilà.
5: Ouais, ouais.
4: Ou on jouait au pot. Enfin bref, voilà, j'adorais les billes. Dans la cour de récré, je pense qu'on joue encore à la Marelle ou à la corde Persaouta, je ne traduis pas. Mais probablement plus aux yeux bandas, les yeux bandés, au Colin Maillard, qu'on appelle aussi Kukuruma. On dirait une chanson Kukuruma. En revanche, on fait encore liser Skundai, le jeu de cache-cache, à partir de verbe s'escoudre, se cacher. Et on dit parfois, va t'escoudre, va te cacher. On joue aussi à la poupée, la titeille, dans son usta ou des titeilles, sa maison de poupée, ou bien avec une poupoune pour Djouga à la mama, là non plus je traduis pas. Quand j'étais minot, j'adorais jouer avec les taraillettes, la dinette, mais aussi à la marchande. J'avais d'ailleurs un bel établi de marchande et je vendais à ma mère, à ma grand-mère, plein de beaux fruits et légumes en plastique, ou du poulet, ou en plastique, ou du fromage en plastoc. Avant, la malbouffe, vous voyez, avait déjà tout prévu. Tous ces jeux d'enfants d'hier ou d'avant-hier sont présentés à l'exposition Joe et Jugué d'Antan à Pertuis jusqu'au 14 mars pour ce... Et samedi, donc demain, il y aura en plus un grand jeu de piste sur le double thème du parler provençal et des jeux d'enfants dans les rues de Pertuis, mais aussi du Motus. Tout le t-shirt, toute l'après-midi, nous serons sur place avec mon collègue Bla pour vous faire jouer à Motus en mode démo ou initiation. Mais il y aura aussi un Motus en live, en public, avec les meilleurs joueurs de Motus à défier. Alors, de mon temps, on jouait à cache-cache, et celui qui comptait, on disait qu'il pégait. On disait, allez, c'est toi qui pègues. Ouais. Et on joue aussi à faire des moulons dans la cour. Et pour signaler un attroupement, on crie moulons. Donc ce samedi, moulons à Pertuis.
5: Allez, moulons.
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7: Il s'appelle Frédéric Brand et ça fait maintenant 17 ans qu'il travaille à l'élaboration des créments, des 4 millions de bouteilles de créments de l'entreprise Louis Bouillot à Nuit-Saint-Georges. Il nous fait voir l'envers du décor, mais d'abord on s'équipe de chasubles orange fluo.
8: Sur le site, il y a une centaine de personnes qui travaillent sur le site et c'est un site classé IFS BRC, c'est-à-dire qu'on respecte des normes qualité et sécurité consommateur et donc mettre des chasubles qui permettent l'identification des visiteurs avec un enregistrement bien adéquat.
7: Eh bien, allons-y, ouvrons cette porte.
8: Oui, on va y aller.
7: Oula !
8: Donc, en fait, ici, nous n'avons pas de cave enterrée. Les cuves font jusqu'à 7 mètres de haut.
7: Ah ouais.
8: 7 mètres de haut et une seule cuve représente le volume d'un petit domaine viticole. Ça représente environ 520 hectolitres de vin. Ici, nous avons dans cette cuverie-là 50 cuves différentes. Et cette diversité de cuves, cette quantité de cuves est importante parce qu'en Crémant de Bourgogne, nous sélectionnons les zones géographiques. Mais également, nous avons un grand travail au pressurage où nous séparons la cuvée et la taille que nous vinifions séparément. Et afin d'avoir une grande diversité de profils aromatiques qui vont nous servir de nos assemblages crémants futurs, nous avons besoin d'avoir une grande quantité de cuves qui vont pouvoir mettre en musique nos assemblages par la suite.
9: Donc malgré le fait qu'on soit dans un environnement plus ou moins industriel et gigantesque, on a quand même cette notion de terroir, c'est important de le rappeler.
8: C'est important. Si maintenant je mélange tout, parce que c'est effectivement une seule appellation que l'on vinifie, mais si je commence à tout mélanger pendant les vinifications, après les assemblages qu'on va faire n'auront plus aucun sens. Il faut vraiment respecter ces trois principes, donc le cépage, le terroir et le fractionnement au pressurage qui vont nous permettre justement d'accorder. Il faut savoir que Louis Bouillot a plus d'une dizaine d'assemblages différents et il faut que chacune de ces assemblages ait une personnalité bien précise avec son moment de dégustation et de plaisir propre. Et donc c'est grâce justement à ces diversités qu'on peut avoir ça.
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2: Salut Brizizel.
3: Comment tu t'appelles?
2: Je m'appelle Olwen, j'ai 57 ans et je suis maquettiste d'édition.
4: Je vais vous laisser mon dossier maquette, ça vous distraira si vous avez du mal à dormir.
5: Qu'est-ce que vous faites là, vous?
2: Je suis dans les petits bonheurs.
5: La bonne humeur, c'est le début du bonheur.
3: Vous habitez où en temps normal?
2: Donc j'habite à Spézette, dans la campagne à Spézette.
6: Ça c'est très rare aujourd'hui, la campagne qui ressemble à la campagne.
2: On est peinards. On vit au milieu de la vie sauvage. Il faut aimer la nature et le silence.
7: Mais le silence, ça peut pas exister dans la nature.
2: Moi je suis pas originaire de Spézette et j'ai été vraiment très bien accueillie. Et c'est très chaleureux, très vivant, il se passe plein de choses. Quand il y a une animation ou quelque chose d'organisé dans le bourg, tout le monde, la population vient. C'est pas cloisonné.
8: Dieu a dit qu'il avait créé l'homme à son image. Alors pourquoi ne pas vivre tous ensemble sur un pied d'égalité?
9: J'espère que tu vas m'inviter à faire une promenade.
2: Un des coins préférés, c'est vraiment marcher au bord du canal. Le matin, très tôt.
9: Là, je suis sûre qu'on dérangera personne.
2: C'est silencieux, il y a beaucoup d'oiseaux. On peut observer beaucoup d'oiseaux.
10: Et c'est comme ça tous les jours?
2: Oh, je vais pas forcément tous les jours, mais quand j'y vais, je fais 5-6 kilomètres. C'est vite fait, c'est plat.
11: Tu crois que c'est encore loin?
12: Je ne sais pas, Obélix. Avec cette purée de pain, je ne vois plus l'étoile polaire. C'est vraiment très mal indiqué.
13: Tu écoutes de la musique, mais... Sur les vinyles.
2: Moi, j'avais une chaîne Hi-Fi.
14: Wow, je suis impressionnée.
2: Dès que j'ai eu un petit peu de sous, j'étais au collège, j'avais acheté une chaîne Hi-Fi.
15: Et les enceintes,
2: J'écoutais, pour différentes raisons, les Diratom.
3: C'est quoi ça?
2: C'est un groupe Vantay qui chantait en breton. C'est pas une avoine, mais en fait, personne n'écoutait ça de mon âge, à l'époque.
14: Tu m'étonnes.
16: Ce matin, exercice d'expression orale.
17: Autrement dit, passez-moi l'expression.
2: Alors, ça viendrait de ma mère, donc... au nom de Touille. Moi, je dis plus trop ça, mais... Ouais, nom de Touille, oui. Ma mère était vantaise et elle disait ça au nom de Touille. Touille de Dieu.
18: Au nom de Dieu, quelle merveille.
19: Ce sont les très grands pêcheurs qui sont les plus proches de Dieu.
20: C'est déjà fini?
2: Oui. Eh bien, salut.

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1: 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Ah, je suis trop fier de mon jingle, j'en suis fier. Ah, je l'assume, j'en suis fier. Comment ça va les gens sur Ici Picardie? C'est la Camini Minute, votre chronique de la joie et de la bonne humeur. Écoutez-moi, ça va, sauf que je suis encore un petit peu ému, parce que comme beaucoup de Français, j'ai vu le biopic sur la vie de Philippe Nicolic des To Be Free partir un jour. Sans retour, c'était émouvant. Il paraît que Caris, le rappeur, l'a vu et il a pleuré. C'est pas vrai. Je précise que c'est pas vrai parce que ben, j'aime mon nez. Okay, je veux le garder. Les années 90, nous, on a connu les grandes manias, les plus belles manias. Michael Jackson mania, Club Dorothée mania, Patrick Bruel mania. Et vous, vous avez quoi? La Chikung mania. Voilà, c'est Chikungunya, c'est nul, nul. Nous, on a connu des manias de ouf, on a connu les boys bands. Et au final, les To Be Free, qu'est-ce qu'ils faisaient? Ils faisaient un peu de la dance et de la techno. Vous connaissez cette musique? La musique avec des textes extraordinaires, dignes de Baudelaire, de Balzac et de Molière. Il y a un Américain, il est arrivé, il a dit... I like to move it, move it. I like to move it, move it. I like to move it, move it. You like to move it. I like to move it, move it. I like to move it, move it. Ça, c'est même pas un refrain. C'est un mantra, les gars. Extraordinaire. Les Allemands, ils ont vu ça, ils ont dit, OK, nous aussi, on va s'y mettre. Eins, Weins, Polizei, drei, vier, Grenadier, fünf, sechs, Saint-Kirk, Tittenacht, Gutenacht. Je suis pas très fort en allemand, j'ai fait ce que j'ai pu. Et on sentait le niveau du texte. Il y a un mec qui avait écouté ça, il a dit, OK, d'accord, vous voulez jouer ça? Tout ta, tout ta, tout ta, ta. Tout ta, tout ta, tout ta, ta. Lui, on pensait qu'il avait fini le game. Mais non, après, les mecs qui se sont dit, nous, on fait plus de mots, on fait juste des sons. Pi, pa, pa, palopo. Pa, pa, palopo. Pi, pa, pa, palopo. Même les chanteurs, ils comprenaient même plus ce qu'ils disaient. I'm a scatman. Vous allez pas me faire croire que le mec, il comprenait ce qu'il disait. Voilà, c'était ça les années 90. De la créativité, des chansons à texte. Mais bon, toutes les bonnes choses ont une fin. Les années 90, elles sont parties. Un jour, sans retour, effacées. Votre amour, sans se retourner. Excusez-moi, je suis encore ému par le téléfilm sur Philippe Nicolic.
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2: Mon linge pue. J'ai beau le laver, mais quand je le sors, il sent mauvais. J'ai changé de lessive, mais rien n'y fait. Les fringues, les serviettes, les draps, tout pareil. Alors, c'est apparemment lavé, c'est propre. Ça dégage une odeur de renfermé dans ce mouchlit de l'humidité, de moisi. Alors, j'ai demandé à ma maman le pourquoi du comment. Elle m'a demandé de me raconter comment je faisais. Bah, moi, je fais tourner la machine la nuit pour profiter de l'électricité moins chère. Mais comme j'ai pas le temps le matin, je sors le linge en rentrant chez moi le soir. Et ben voilà, je vous raconte pas ce qu'elle m'a mis. Laisser le linge dans le tambour, même une heure de trop, ça favorise la stagnation de l'humidité et la prolifération des mauvaises odeurs. Alors en hiver, c'est vrai, hein, c'est tentant de remettre à plus tard la sortie du linge. Surtout là, aujourd'hui, il y a du vent, il pleut. Mais la chaleur résiduelle, associée à une ventilation quasi nulle, eh ben ça transforme le tambour fermé en serre à bactéries. Même le synthétique qui sèche plus vite, ça n'y échappe pas. Alors dès la fin du cycle, chez moi, il me joue la truite de Schubert. Eh ben, il faut sortir les textiles immédiatement, les secouer énergiquement pour les détasser, c'est comme ça qu'on dit, et les installer sur l'étendoir en les espaçant au maximum. L'aération du linge, ça empêche la prolifération des bactéries, et c'est ça qui donne ces mauvaises odeurs. Eh ben, merci ma maman.
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4: Aujourd'hui, je me trouve au 53 bis rue Ledru-Rollin, devant un huissier de justice. Mais avant d'être un huissier de justice, eh bien, c'était tout autre chose. C'était quoi avant? Eh bien, vous allez le savoir maintenant.
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4: Et donc, pour vous présenter ce que c'était avant ce 53 bis rue Ledru-Rollin, je suis avec Amélie Bourmeau-Binard, guide conférencière de l'Office de tourisme de Châteauroux. Bonjour Amélie.
6: Bonjour.
4: Alors nous voici au 53 bis rue Ledru-Rollin, mais avant, qu'est-ce que c'était ici?
6: Eh bien, avant d'être l'huissier de justice que c'est aujourd'hui, eh bien c'était le gymnase, qui était une société omnisport, dont le nom vous dira peut-être quelque chose, la Berrichonne.
4: Ah oui, on peut pas passer à côté.
6: Et oui, alors c'est la Berrichonne au moment où c'était donc un club omnisport et donc notamment une salle d'armes. D'où le fait qu'on peut voir là sur la façade deux personnages avec épées, en tout cas des armes sportives. Et donc cette Berrichonne, par la suite, elle a grandi un petit peu au point d'avoir un secteur football et qu'on a donc appelé la Berrichonne Football qu'on connaît bien aujourd'hui. Son premier président, Léon Talichet, il est aussi célèbre pour autre chose. En fait, alors qu'il avait que 18 ans, en 1876, au moment de l'inauguration de l'église Saint-André, il a grimpé à main nue jusqu'en haut de l'église, jusqu'au coq en fait, qui est vraiment sur la pointe d'une des flèches, pour y déposer un traditionnel bouquet. Et donc Léon Talichet, c'est comme je l'ai dit, le premier, un des créateurs de la Berrichonne Omnisport et surtout le premier président de la Berrichonne Football.
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4: Pour décrire un petit peu cette façade, qu'est-ce qu'on peut voir là ? Il y a deux petits personnages.
6: Oui, c'est ça, on a deux personnages qui se font face. Et on a un premier personnage où on voit bien, il a une tenue plutôt d'escrime avec une épée dans une main, le casque d'escrime dans l'autre. Et puis en face, on a un autre personnage qui est aussi en tenue de sport avec ce qui ressemble à une canne, qui était aussi un des outils qu'on va retrouver dans les salles d'armes sportives, hein, bien sûr, puisqu'on n'était pas là pour se battre et apprendre la guerre, mais bien combattre à titre sportif comme aujourd'hui.
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2: J'ai certainement rencontré le seul Marseillais de la montagne ardéchoise. Il s'appelle Olivier et c'est un passionné de couteaux, qu'il soit de poche, de cuisine, de table ou de lancer, dans sa boutique au cœur du village de Sainte-Eulalie. Il en a pour toutes les envies, du plus vieux couteau pliant de France au plus petit couteau du monde.
3: Alors oui, c'est considéré comme le plus petit couteau du monde. Mais bon, là, il faut le voir, quoi. Alors voilà. C'est un couteau qui est entre 3 et 4 mm de manche. C'est un couteau pliant. Son étui, c'est un noyau de cerise coupé en deux, avec sertie, qu'on peut même mettre en pendentif. Dans le noyau de cerise, il rentre 6 petits couteaux.
2: C'est surprenant d'avoir une boutique de couteaux ici à Sainte-Eulalie.
3: Eh bien oui, parce que c'est moi qui ai décidé de vivre ici et de choisir la qualité de la relation client plutôt que la quantité de la vente, en fait. C'est un choix de ma part. C'est un choix de vie, en fait.
2: Cet accent, il vient d'où ?
3: De Marseille, Marseille-Centre. Ça fait 25 ans que j'habite là et j'ai choisi de venir vivre là où je partais en vacances. Donc ça fait 25 ans que je suis en vacances.
2: Alors, il y a les couteaux, puis il y a aussi le bois dans les jeux, dans les jouets, ce qui est très présent.
3: Au départ, je suis ébéniste tourneur sur bois de métier. Donc j'ai mon CRP d'ébéniste, enfin voilà. Et du coup, ça tourne toujours autour du bois, autour de l'artisanat. Là, dernièrement, j'ai mis en cadre les photos que je prends quand je vais me balader dans le pays, quoi.
2: Alors, je les vois ici, puis je les vois derrière. Il y en a pas
3: c'est
2: mal,
3: ça.
2: Hein.
3: Ah, oui.
2: Elles sont... Tiens, on va passer de l'autre côté.
3: Alors c'est pas moi qui fait des belles. Moi je suis pas du tout photographe. Hein. Moi je suis un observateur. Et par contre là le paysage lui ici il est exceptionnel. Moi je vois le pays comme ça. Donc j'ai juste appuyé sur le bouton. Et du coup moi j'ai mis mes photos sur le Facebook, enfin tout ça. Et puis j'ai eu beaucoup de demandes de gens qui me disaient tu devrais les mettre en cadre, etc. Donc je l'ai fait. Donc, magnète, cadre, avec des photos vraiment exclusives, prises par moi et non photoshopées du tout.
2: Olivier, tu es aussi très actif sur Internet.

0: village, notre Olivier. À découvrir sur place ou sur internet, je vous ai mis le lien sur notre site rubrique Gens d'ici.
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2: Moteur !
3: Allez, on se démarre !
4: Hé, c'est quoi le texte ?
5: C'est ma France, hein, c'est moi qui l'a dit tout le temps.
6: Action ! Je passais le plus clair de mon temps au cinéma Le Star.
7: Coupé !
8: Elle était bien celle-là.
9: Poupou, pidou.
10: Juillet 1989, Yves Robert pose sa caméra à Marseille pour réaliser son prochain film, La gloire de mon père.
11: Je suis né dans la ville d'Aubagne, sous le gare Laban, couronné de chèvres au temps des derniers chevriers.
10: Marcel Pagnol naît à Aubagne à la fin du 19e siècle. Sa mère, Augustine, est couturière, son père, Joseph, instituteur. La famille, agrandie d'un petit frère et d'une petite sœur, part en vacances dans les collines, avec l'oncle Jules et la tante Rose. C'est l'occasion pour Marcel de découvrir la nature et l'amitié, avec Lily.
11: Mon père était instituteur public. Il s'appelait Joseph.
12: Dans sa mort prochaine,
11: il rencontra un dimanche une petite couturière qui s'appelait Augustine. Il la trouva si jolie qu'il l'épousa aussitôt.
10: À partir de 1956, Pagnol s'éloigne du cinéma et du théâtre qui ont fait sa gloire. Il se tourne alors vers le roman, presque par hasard. Lors de déjeuners parisiens, il aime raconter des anecdotes de son enfance, ce qui donne des idées à la directrice du magazine Elle, Hélène Lazareff, qui lui demande d'en écrire quelques-uns pour ses lectrices. Il accepte, puis oublie. Mais un beau jour, un coursier dépêché par la journaliste se présente chez lui alors qu'il n'a pas écrit le moindre mot. Il le fait patienter et rédige à la hâte quelques lignes.
11: Alors, nous sortîmes du village et commença la féerie. Je sentis naître un amour qui devait durer toute ma vie.
10: Prise au jeu, Pagnol en fait un premier roman, La gloire de mon père. Les lecteurs se l'arrachent. Suivent alors Le château de ma mère et Le temps des secrets. Et parmi les lecteurs, un certain Yves Robert, ami de l'écrivain et réalisateur à succès, qui lui demande s'il pourrait les adapter au cinéma. Pagnol refuse en lui disant « Je me les réserve, ce sera mon dernier film ».
13: Voilà la Bastille de Neuve. Voilà la villa de nos vacances.
11: Alors commencèrent les plus beaux jours de ma vie.
10: Une dizaine d'années passent. Pagnol a vieilli, il est fatigué et appelle Yves Robert pour lui dire « Je ne tournerai pas le film, pourquoi pas toi ?» Il meurt quelques mois plus tard, mais ses héritiers refusent de vendre les droits au cinéaste. Jusqu'au succès phénoménal de Jean de Florette et Manon Dessources, de Claude Berry, qui prouve que l'on peut adapter Pagnol sans le trahir.
14: J'ai un point commun avec Marcel Pagnol, j'ai été un petit garçon ébloui de bonheur, ébloui de vivre, ébloui de ce qui m'arrivait comme enfant. Et je sentais ce parcours initiatique de la vie qui est dans la gloire de mon père, et ça m'a ébloui. Hé !
15: Quoi ? Je m'appelle Marcel. Et toi ?
16: Lily. Lily des Bellons.
10: Pour représenter le village marseillais de La Treille, cher au cœur de Pagnol, Yves Robert choisit Grandbois, un village du Luberon. Tandis qu'une bastide, sur les hauteurs de Marseille, dans les collines d'Allau, se transforme en bastide neuve.
17: Allons, Joseph, le gibier qui est le rêve du chasseur.
13: Je ne sais pas.
17: Allons, voyons. Je t'accable. Alors, le plus rare, le plus beau, le plus méfiant?
13: Non, je ne sais pas.
17: La Partavel.
13: Qu'est-ce que c'est?
10: Le petit Marcel, qui ne voulait plus quitter La Treille, y repose pour l'éternité, aux côtés de son glorieux papa et de tous les siens.
11: J'avais surpris mon cher surhomme en flagrant délit d'humanité. Je sentis que je l'en aimais davantage. Je haussai vers le ciel la gloire de mon père en face du soleil couchant.
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2: Bonsoir à tous et bienvenue sur ICI, votre radio partout en France, un réseau de 44 radios unis chaque soir d'ailleurs entre 20h et 21h autour de ce nouveau rendez-vous. Il n'y a pas que Paris dans la vie. On va se balader dans toute la France, dans vos villes, dans vos villages, dans vos régions, avec un invité qui arrive d'ici une poignée de secondes. C'est aussi l'occasion de retrouver Benoît Prospero chaque soir pour la Revue des Merveilles. Il s'intéresse au monde des vivants. On ira dans le Gard d'ici quelques minutes. On restera en région PACA pour découvrir également une expérimentation qui lutte contre le harcèlement scolaire. Enfin, les activités aquatiques font l'objet d'un coup de projecteur à Catherine Quicandon, ce sera en Occitanie. Jusqu'à 21h, on va donc se balader dans la France très personnelle de notre invité. Il est ingénieur, il est prévisionniste, il est météorologue, il est surtout un visage familier depuis quelques décennies de votre quotidien, les bulletins météo sur TF1, également la radio, concurrente et néanmoins amie sur RTL. C'est un sportif passionné de voile, d'aviation aussi. J'ai la chance ce soir, vous avez aussi ce plaisir de recevoir Louis Baudin. Bonsoir Louis Baudin.
3: Bonsoir.
2: Comment ça va?
3: Très bien, merci de me recevoir.
2: Je suis ravi de vous accueillir. Il est 20h. Qu'est-ce que vous faites à 20h généralement?